0: d'Avignon et découvrir un mur bien particulier lié au monde du vivant. Nous irons aussi sauver des vies et donner la parole autour de l'utilisation des défibrillateurs en Normandie, sans oublier vos bonnes initiatives et vos entreprises qui marchent. C'est au menu avant 21h. Elle est auteure, compositrice, interprète. Elle est la candidate finaliste de la 4e saison de la Star Academy sur TF1. Star Academy dont elle deviendra répétitrice, coach vocal, dès la 10e saison à partir de 2022 jusqu'à y encore cette année. Elle se lance dans une aventure théâtrale et pourtant le théâtre, vous allez le découvrir, c'est quelque chose qui fait partie de sa vie depuis longtemps. Elle sera d'ici quelques jours, même si le spectacle a commencé, à l'affiche de Napo, une pièce d'Éric Delcourt et de Tony Zanier. C'est à la Comédie de Bastille. C'est à Paris. Je reçois Lucie Bernardoni. Bonsoir Lucie.
1: Bonsoir. C'est beau, hein, quelle voix.
0: Oui, c'est pas mal.
1: Quelle voix.
0: Je vous remercie. Vous aussi. Dites-moi Lucie, oui, je dis que la pièce a déjà commencé parce que vous allez arriver sur ce projet, comme on dit dans le métier, en alternance.
1: En alternance avec Jeanne Pajon qui joue depuis deux saisons. Donc ils ont repris depuis le 10 septembre.
0: Alors on parlera de ce spectacle avant 21h. Vous, ce sera à partir du mois d'octobre. Ça s'appelle Napo. On peut juste dire que Napo, sans dévoiler pour l'instant, c'est quelqu'un qu'on l'attendait pas. On l'attendait pas là.
1: On l'attendait pas là, précisément. Disons qu'on ne l'attendait pas à cette époque.
0: Pas mal, ça voilà. C'est un très très bon teasing. Merci d'être avec nous Lucie. En plus elle est hyper pro, je vous le dis Lucie, parce qu'elle me dit mais j'ai déjà écouté l'émission, tu sais, je sais à quoi je vais te manger. Alors, vous l'avez compris, on va se balader dans votre France Lucie. Oui. D'être du genre comme ça un peu à regarder en arrière, ça vous embête comme ça qu'on ressasse ou qu'on reparle de tout ce passé?
1: Non, je suis très nostalgique.
0: Ah bah voilà.
1: Moi, je trouve que c'est... je suis mélancolique, un peu nostalgique.
0: On guérit pas de son enfance, c'est pas moi qui l'ai dit, mais
1: ouais,
0: vous
1: c'est
0: êtes
1: vrai,
0: d'accord
1: mais,
0: avec ça?
1: C'est vrai, ouais, mais je me rappelle, il y a une phrase quand j'étais gosse de Victor Hugo qui disait « La mélancolie, c'est le bonheur d'être triste ». Et en fait, moi, je suis un peu comme ça.
0: Ouais.
1: Donc, ça me plaît d'aller un peu voir les jolies choses. Hein. Les mauvaises, on les laisse de côté.
0: Vous êtes une fille du Sud, comme on dit.
1: Ah, je suis niçoise, ouais.
0: Niçoise, c'est le revendique. Ah, c'est même pas le Sud.
1: Non.
0: C'est
1: Nice. Niçoise.
0: Ouais,
1: j'ai bien. Pas d'accent.
0: Mais c'est vrai, ça. Vous avez déjà eu un accent, c'est pas possible.
1: Quand j'étais petite, oui, mais après j'ai fait du théâtre et on m'a gommé mon accent.
0: C'est dommage.
1: On m'a gommé, oui, et après j'ai vécu plus de temps dans ma vie d'adulte à Paris qu'à Nice,
0: oui.
1: Donc mon père, lui, est pas content.
0: Est-ce que quand vous êtes énervé, parce que généralement les gens du Sud
1: me
0: disent,
1: oui.
0: Je vais perdre l'accent, mais quand je suis énervé,
1: ça revient. Quand je t'ai fait, oh malheur. Ouais, ça part direct.
0: C'est important les accents, d'ailleurs vous, alors on va l'évoquer, vous êtes arrivé à Paris vers vos 17-18 ans,
1: 17, ouais.
0: De découvrir toute une civilisation sans accent, c'est perturbant ou pas?
1: Ça m'a perturbé au début, parce que pour moi c'est eux qui avaient un accent.
0: Et oui, évidemment.
1: Moi j'en avais pas. Non, nous, mon père, ma mère, je me suis jamais rendu compte qu'ils avaient un accent jusqu'à ce que je découvre Paris et que je me dise, ils ont un accent eux.
0: Ouais.
1: Il parle comme ça.
0: Bon, Nice, on l'a compris. Vous avez aussi, comme beaucoup de Niçois et Niçoises d'ailleurs, des origines italiennes.
1: Oui, des deux parents, oui.
0: Les deux, alors, ils sont nés en Italie ou c'est des origines encore qui remontent?
1: Non, c'est mes grands-parents qui sont nés en Italie. Mon père était beaucoup en Italie aussi. Et ma mère, toute sa famille était du côté de Venise, des Dolomites. Et mon père dans le nord de l'Italie. Donc c'est vraiment, très italien tout ça.
0: Nice, première image, celle qui vous vient en tête tout de suite sans réfléchir.
1: Le magasin de glace de mon papa.
0: À côté de votre école.
1: Mais oui. Mais en plus, le pire, c'est que je suis une fille d'artisan glacier qui n'aime pas les glaces.
0: C'est moche.
1: Ah, c'est pas bien ça. C'était un truc quand j'étais petite. J'aimais pas ça. Je disais à mon papa, c'est trop froid.
0: Il existe toujours ce magasin?
1: Non, le magasin non. L'usine encore. C'est plus. C'est devenu à d'autres personnes maintenant. Mais ça a été familial depuis pendant 50 ans.
0: Ah oui.
1: 50 ans.
0: Où est-ce que vous passez votre enfance, Lucie Bernardoni? Vous vous souvenez? C'était, je sais pas, la rue, c'est une maison, c'est un appartement?
1: Non, c'est un appartement, ils y sont encore. Et c'est dans le quartier
0: Ils y sont encore?
1: Ouais, ils y sont encore.
0: Ah, génial.
1: Je suis arrivée dans cet appartement, j'avais quoi, un an?
0: Ouais.
1: De ce que m'a dit ma mère, évidemment, je m'en rappelle pas. Et ils y sont encore, donc ça fait 2 ans du coup qu'ils y sont.
0: Oui, c'était avant-hier. Ouais. On est bien d'accord.
1: Dans le quartier du Port à Nice, j'ai toujours été dans ce quartier-là, toujours.
0: Ouais.
1: C'est chez moi, quoi.
0: On va reparler de Nice, mais il y a l'arrière-pays niçois.
1: Oui.
0: Et je sais qu'il compte pour vous. Je vous posais une question horrible.
1: Ah ouais.
0: C'est plus joli l'arrière-pays niçois.
1: Joli, je sais pas, mais joli.
0: Ah, vous moquez toujours, Lucie. Est-ce que l'arrière-pays niçois c'est plus sympa, plus joli? Est-ce que c'est un autre décor? Oui.
1: Alors, l'arrière-pays niçois, c'est, alors je dirais même que c'est aussi joli, mais c'est beaucoup plus calme. Puisque moi, j'aime beaucoup la forêt. Nice, c'est très touristique. Alors, c'est joli, il y a la mer, mais moi, j'aime bien la forêt, la montagne, la mi-montagne, avec les petits coins d'eau douce.
0: Elle est où, la forêt, dans l'arrière-pays?
1: Ah, Petite Autriche, on appelle ça. Je vous laisse deviner pour les gens, mais c'est vraiment dans toute une vallée à 35-45 minutes de Nice. Et je vous laisse deviner, je suis sûre qu'il y en a qui vont trouver.
0: Je vous donne quelques villes comme ça de l'ARPI. Vous me dites si vous avez un souvenir ou l'image qui vous vient comme ça. Bon, Vence ou Saint-Paul-de-Vence.
1: Oui, mais ça, c'est déjà plus près que... Oui, Vence et Saint-Paul-de-Vence, j'y allais quand j'étais petite.
0: Ça ressemble à quoi, hein?
1: C'est si beau. Il y a des petits... C'est des petites rues, des petits villages. Et puis, il y avait... je me souviens, alors, comment ça s'appelait déjà? Une auberge. Beaucoup. Alors, ça va me
0: Parce que c'est médiéval, c'est un peu.
1: Ouais, c'est très médiéval là-bas. Hein. Et il y avait des sculpteurs, on avait l'impression d'être dans un autre temps. Et mon papa m'a amené là-bas parce qu'il avait des clients, justement, des restaurateurs qui le servaient en glace. Et donc, j'allais là-bas.
0: Tourette-sur-Loup.
1: Ah, Tourette-sur-Loup. Ouais, c'est joli, mais je connais. Tourette-sur-Loup, tous les petits villages aux alentours.
0: Ça ressemble à quoi, ça, du coup, Tourette-sur-Loup?
1: Franchement, je m'en rappelle plus. J'ai dû y aller tellement.
0: Vous êtes ambassadrice de la région. Il y a plein de gens qui connaissent pas.
1: Tourette-sur-Loup, alors, les gens de Tourette-sur-Loup, pardonnez-moi, mais je me rappelle plus du tout. Quoi.
0: C'est beau. C'est entre mer et montagne.
1: Mais de toute façon, à Nice, tout est beau. Tous les petits villages, j'en ai un qui me vient en tête qui s'appelle Gilette, qui est même un peu plus lointain. Tout est très joli. Et chaque petit village a un charme, mais un peu partout en France d'ailleurs. Oui, je suis pas chauvine, hein.
0: Ben un peu quand même. Ouais, et vous avez raison. Grasse, alors ça c'est connu, ça. Grasse.
1: Oui, Grasse.
0: La capitale mondiale du parfum.
1: Exactement. Et il y en a un aussi de très beau village, c'est Aize.
0: Aussi.
1: Très joli.
0: Gourdon.
1: Gourdon que je connais pas.
0: Ah oui.
1: Non.
0: C'est perché un peu au-dessus de la vallée. Il y a Lucéram, il y a Payon.
1: Lucéram, Payon, vers les Alpes. Ah, vers les Alpes.
0: J'ai l'impression que ça vous emmène quelque part là.
1: Ouais, j'ai 4 ans.
0: Vous avez quand même encore des souvenirs, parce que c'est jeune quand vous vous souvenez, quand vous aviez 4-5 ans.
1: Oui. Et puis j'ai passé des moments pas super beaux, quoi. Vraiment d'enfance où à l'époque, on pouvait partir balader à côté dans les villages et puis personne nous cherchait. Ouais. On venait le soir.
0: Alors on va continuer de parler évidemment de l'arrière-pays niçois et de Nice. Et votre grand-mère en plus, je crois qu'elle était dans l'arrière-pays.
1: Oui.
0: On parlera dans un instant de l'école qui vous a marqué, qui est donc juste à côté de là où votre papa tenait.
1: Exactement.
0: Voilà, un magasin de glace, c'est l'école Papon. On va y aller dans une poignée de secondes avec vous, Lucie Bernardoni. Il était une nouvelle fois le temps de s'émerveiller. Vous allez le faire avec nous, avec Benoît Prospero qui nous rejoint et qui nous ouvre cette revue des merveilles. On va rester dans le sud d'ailleurs, pas votre sud, mais pas très loin du côté d'Avignon. Ça reste le sud. Hein,
1: oui, ça reste le sud.
0: On parle d'un mur.
2: Lorsque l'on passe devant, on n'y prête pas vraiment attention. Le mur en pierre sèche. Et pourtant, si vous saviez à quel point c'est une merveille pour la biodiversité. Avec ici Vaucluse, nous sommes avec Joseph Jacquin Porretaz, conservateur du muséum Requiens à Avignon. Et donc, pourquoi un mur en pierre sèche est si intéressant?
3: C'est vraiment des murs qui sont intéressants parce qu'ils laissent s'écouler l'eau, justement. Ils retiennent, ils retardent l'écoulement de l'eau. Et donc, puisqu'il y a de l'eau, il y a de la fraîcheur.
2: De l'eau et de la fraîcheur. Et la fraîcheur, ça permet quoi?
3: La fraîcheur qui va permettre aux plantes, par exemple, de se développer.
2: Eh ben voilà. Alors, quelles plantes?
3: On a d'abord les végétaux, avec des guillemets, hein, en termes de classification, c'est pas tout à fait ça, mais les pionniers, tels que les lichens. Vous savez que les lichens, c'est dans la majeure partie des cas, des symbioses entre une algue et un champignon qui va permettre que ces êtres vivants vont s'implanter dans des milieux extrêmement hostiles, tels que justement une des pierres brutes. Ils vont commencer justement à se nourrir, à capter les molécules de l'atmosphère.
2: Donc ça, c'est pour les lichens. Il y a aussi d'autres végétaux.
3: Tels que les mousses, qui, elles, vont produire aussi de la matière.
2: Les lichens, les mousses, et donc tout ça mis bout à bout.
3: Ça favorise ensuite l'insertion dans ces anfractuosités des pierres, de notre mur en pierre sèche, des racines, des plantes à fleurs qui vont pouvoir venir.
2: Et donc, par exemple, quelles plantes?
3: Au début, les plantes qui réussissent à se passer d'eau, hein, parce que entre deux pluies, évidemment, un mur, il est extrêmement sec. Et donc, celles qui réussissent à se passer d'eau, c'est par exemple les fameuses plantes grasses, puisqu'elles stockent dans un mucilage, une espèce de suc, comme ça, elles stockent l'eau, ce qui leur permet d'attendre entre deux périodes de pluie avec ces stocks qu'elles ont fait un peu comme le ferait un chameau dans sa bosse, finalement.
2: Et alors, vous allez voir, on parle de plantes, mais dans un mur en pierre sèche, il n'y a pas que des végétaux.
3: Ces végétaux vont attirer des insectes. S'il y a du lierre, par exemple, qui finit par monter dans le mur, eh bien, c'est des abeilles sauvages qui vont venir polliniser ce lierre à l'automne, par exemple.
2: Et voilà. Et au-delà des plantes et des insectes,
3: par la suite, on peut avoir toute une faune qui s'implante également, qu'on trouve souvent dans les sols des forêts, mais qui, là, trouve un habitat qui va permettre de vivre une vie d'animal.
2: Et tout ça grâce à un simple mur en pierre sèche. Perche. Et oui, c'est une merveille. Merci ici Vaucluse et Joseph Jacquin Porétaz, conservateur au Muséum Réquien à Avignon.
0: C'est une vraie perle, une vraie merveille de biodiversité. Vous êtes sensible à l'environnement, à la nature, Lucie Bernard-Denis.
1: Je ne savais pas, en tout cas.
0: On apprend plein de choses, c'est aussi ça, une radio de service public.
1: Tout à fait.
0: Vous êtes sur Ici, on est ensemble jusqu'à 20h avec Lucie Bernard-Denis. Elle arrive au théâtre d'ici quelques semaines à la Comédie Bastille, à Paris, mais il n'y a pas que Paris dans la vie. Il y a Nice, il y a l'arrière-pays niçois, mais vous allez voir qu'on va aussi quand même quitter Nice et la région PACA, parce qu'il y a plein d'endroits qu'elle connaît en France. Restez bien avec nous, on est ensemble jusqu'à 21h. À tout de suite. 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

0: La chance que vous avez, c'est que papa est pas loin, donc du coup, peut-être que vous devez faire attention encore plus à votre scolarité.
1: Si je vous racontais, mon père voulait pas m'amener à l'école, donc
0: pourquoi ?
1: Parce qu'il aimait pas ça.
0: Voilà. Mince.
1: Moi, j'ai un papa qui s'est fait tout seul et qui disait ah, ça sert à rien l'école. Voilà, les.
0: Et maman alors, elle disait quoi ?
1: Nous amener. Heureusement qu'on avait notre mère, parce que sinon, on serait pas scolarisés, on aurait pas été scolarisés avec ma sœur.
0: Alors, il y avait le magasin de glace. On l'a dit, même si vous n'aimez pas, c'était juste à côté. Donc, de cette école Papon, l'école Papon, elle vous a marqué. Alors, j'ai regardé, elle marquait école de filles dessus.
1: Oui, parce que même mon arrière-grand-mère y était. En fait, c'est une école maternelle et primaire. Et avant, évidemment, dans les années.
0: Garçons, les filles.
1: Et les filles étaient séparées, et c'est ensuite devenu mixte, mais oui, ils ont gardé encore les critos devant, école de filles.
0: Exact. Vous vous souvenez de la cour d'école ? Vous vous souvenez de ces années un peu d'insouciance ?
1: Ah oui, je me souviens que j'étais très timide, surtout à la maternelle, et que j'attendais de voir ma sœur, parce qu'elle était plus âgée que moi, donc il y avait un grillage qui nous séparait, elle était en primaire, j'étais encore en maternelle, et j'attendais comme ça ma sœur, c'est moi ! Et en fait, j'étais assez timide. J'attendais. J'ai commencé à être plus à l'aise en primaire, mais en maternelle, c'est vrai que je ne parlais pas du tout.
0: Ça va mieux aujourd'hui ?
1: Malheureusement, là, maintenant, j'ai rattrapé tout le temps.
0: Je pense. Collège et lycée, c'est toujours à Nice.
1: Oui.
0: Ce sera le lycée Masséna. Masséna, c'est un nom important pour Nice.
1: J'ai passé beaucoup de temps à l'extérieur des salles. Hein.
0: Encouragé par votre papa, j'ai bien compris.
1: Encouragé par mon père.
0: Hein, vous n'avez quand même pas encouragé à sécher les cours, quand même.
1: Ah non, il n'avait pas besoin. J'avais pas besoin d'encouragement. J'ai géré ça très bien toute seule.
0: D'accord.
1: J'ai même tellement aimé ce lycée que j'ai redoublé ma seconde, d'ailleurs.
0: Vous adoriez les maths.
1: J'étais une fan absolue des maths.
0: Vous jouez très bien la comédie.
1: Oh là là. Non. Je dois dire un truc, c'est que j'avais un super prof de maths parce que j'étais nulle, mais alors nulle. Et il avait compris que j'écrivais mes premières chansons et mes premiers textes en cours de maths. Et un jour, il me regarde, il me fait un effort. Je fais, non mais là, je suis au max. J'avais 3 de moyenne.
0: Ouais.
1: Et il me laissait écrire mes textes en cours de maths. Et du coup, ça m'a donné envie de faire un effort et je suis arrivée à quasi la moyenne.
0: Vous traînez un peu dans le Vieux-Nice.
1: Beaucoup.
0: C'est quoi le Vieux-Nice ? Le Cours Saléa, c'est quoi pareil ?
1: Alors,
0: le
1: Cours Saléa et le Vieux-Nice, c'est donc la partie historique de Nice. Vous avez certainement dû voir les beaux bâtiments un peu colorés, très anciens, avec
0: plutôt
1: les petites ruelles. Oui, jaune, un peu orangé, jaune. Et avec des anciennes églises, etc. Et le Cours Saléa, c'est là où vous avez tout le marché. Tous les matins.
0: Marché aux fleurs.
1: Marché aux fleurs, marché tout court avec les légumes, les poissonniers, etc. Et juste en face de la mer.
0: La place Rossetti.
1: La place Rossetti. Alors la place Rossetti, oui, ça je m'en souviens. Il y avait une piscine scolaire aussi à côté. Bon, rien à voir. Il y avait une dame qui vendait son poisson place Rossetti. Et il y avait les glaces aussi de Fenocchio, le concurrent, mais qui était ami de mon père, en fait, dans les glaces à Nice. Et donc, j'ai passé beaucoup de temps dans le Vieux-Nice avec mes copains.
0: La cathédrale Sainte-Réparate.
1: Ouais. D'ailleurs, mon père, je crois qu'il a été baptisé là. C'était avant Michel Drucker.
0: Pour sortir de livret de famille, là. Il y a la place Garibaldi.
1: Ah ça oui, ça je connais bien aussi, parce que le magasin de glace de mon père était juste à côté, et avenue de la République, magasin Neige Azur à Nice, les gens connaissent.
0: Et la colline ?
1: Et la colline.
0: On montait au château, là, qui est un peu en ville.
1: Ah ouais, oui, mais ils nous faisaient monter au château en cours de PS, on était moins contents. Hein.
0: Ouais, et puis il y a le café. Parce qu'à dos, on a tous eu un café où on commandait un café pour 10.
1: Mais tout à fait.
0: C'était où le vôtre ?
1: C'était le Grain de Café, c'était avenue Félix Faure, juste après le lycée Masséna.
0: Ouais.
1: Et il y avait un baby-foot.
0: Vous l'entendez ?
1: Ah ouais, j'entends, j'adore.
0: Le baby-foot, c'est pour ça qu'on vous l'a mis.
1: Ah non, mais
0: vous êtes des fans du baby-foot.
1: Ah non, mais vous êtes trop. Et puis j'étais très mauvaise perdante. En plus, je perdais à chaque fois, c'est la faute de la balle.
0: Enfin, alors on a emmené un baby-foot, on va se faire une partie, on dirait que c'est très, très radiophonique. Je vais vous mettre Fanny, vous allez voir.
1: Non, mais c'était génial. Et évidemment, la règle absolue, c'était de toujours aller boire un café pendant les heures de cours. Hein, sinon, ça n'a pas de.
0: C'est pas drôle.
1: Ça n'a pas aucun sens.
0: Ne faites pas ce qu'on est en train de dire.
1: Absolument pas.
0: Surtout pas.
1: Sinon, regardez. Voilà.
0: Vous alliez à Villefranche-sur-Mer, c'est pas très loin.
1: Si, j'y allais. J'y allais aussi à Villefranche, à Saint-Jean-Cap-Ferrat. Bah, pareil, mon papa avait des clients qu'il servait en glace. Et puis, je regardais les belles maisons de Saint-Jean-Cap-Ferrat. C'était trop beau. Et Villefranche, il y avait des jolies plages.
0: Il y a des beaux bateaux.
1: Les bateaux aussi, ouais. Mais en fait, j'ai peur de l'eau. Donc, moi, j'aime pas les glaces. Je suis du Sud. Et je sais à peine nager. Je suis niçoise. Voilà. Ouais. Bah, démerdez-vous.
0: Et compte du compte, vous êtes parti vous marier il y a longtemps en Écosse.
1: Ah oui, ça, c'était beau.
0: Un pays où il fait froid.
1: Oui, mais parce que voilà, pour ça. Parce que j'aime pas la chaleur. Et non, mais je suis passionnée d'histoire, en fait. Et l'Écosse, j'ai trouvé ça, mais magnifique. Si vous êtes jamais allé en Écosse, Eric, allez en Écosse.
0: J'irai. Allez-vous votre plage ?
1: À Nice ?
0: Oui.
1: Parce qu'en Écosse, j'ai envie.
0: Vous êtes
1: en Écosse, j'ai envie de vous dire non.
0: Mais allez pas.
1: Ah, c'est la

0: réserve.
1: Ah oui, la plage de la réserve.
0: Oh là là. Alors, il y en a plusieurs. Parce que la réserve, c'est aussi un endroit mythique où il y a un restaurant qui est là depuis très longtemps. D'ailleurs, il est sur les cartes postales.
1: Comment il s'appelle?
0: La réserve.
1: D'accord.
0: Non, mais on ne fait pas compliqué. Non.
1: Oui, je vois, c'est simple, c'est très bien. Plage de la réserve, restaurant la réserve.
0: Tout à fait. Et dans le film Bryce Denis, là, il commence, la première scène est sur une plage. C'est l'une des plages de la réserve. Mais c'est... Et maintenant, moi, ma petite plage où j'allais avec mon grand-père quand il essayait de m'apprendre à nager, le pauvre, il n'a jamais vraiment réussi. Était sur des petits rochers un peu plus loin. Et malheureusement, avec le réchauffement climatique, la plage elle n'existe plus vraiment.
1: Mais vous retournez quand même, vous retournez régulièrement à Nice,
0: oui.
1: Mais ces rochers, vous les retrouvez quand
0: même? Ah oui, les rochers, mon petit rocher. De toute façon, je peux aller que sur le rocher, il n'y a plus la plage. Donc,
1: C'est les lieux des premiers amours, j'imagine aussi.
0: Même pas. Non, mais vraiment, moi, j'ai...
1: Vous avez un environnement romantique extraordinaire, vous en profitez pas.
0: Non, parce que je suis partie trop tôt.
1: Vous êtes partie à 17 ans, il n'y a pas eu de petits flirts avant 17 ans.
0: Au grain de café, au café d'à côté.
1: En plein match de baby-foot, bien sûr.
0: C'est
1: bien
0: quand
1: sûr.
0: Même plus pratique.
1: Évidemment. Alors, il y a un autre lieu qui compte pour vous, c'est Berre-les-Alpes.
0: Oui, aussi, oui. Berre-les-Alpes, c'était mon autre grand-père. Donc, celui qui a créé la boîte de glace en arrivant d'Italie, que mon père a repris ensuite. Et il avait sa maison là-bas.
1: Avec des chevaux.
0: Et là, pareil, vous allez trop rire, je crois. Parce qu'en fait, j'avais peur des chevaux. Un désastre.
1: Donc il essaye de vous transmettre quelque chose.
0: Et puis il m'a même offert une ânesse pour mes 10 ans.
1: C'est sympa. Tout le monde peut pas dire qu'il a.
0: Elle est encore là. Elle s'appelle Poupette.
1: C'est vrai. Elle est dans le Var.
0: Ouais.
1: Ok.
0: Et Poupette et Clochette. Et il a essayé de me faire monter à cheval. J'ai tenté. Et il a compris que c'était pas tellement ça. Donc du coup, il me mettait à la corvée de leur donner le foin. Et tout.
1: Lucie Bernard-Denis, on va découvrir dans un instant que ça démarre très jeune la carrière pour vous, à 12-13 ans. C'est à peu près l'âge dont on est en train de se raconter, là, d'ailleurs, puisqu'on est sur le collège et le lycée. Puis on va parler de votre arrivée à Paris avec l'aventure de la Star Academy et tout ce que vous allez découvrir de la France, finalement, parce que c'est la première tournée qui va aussi vous permettre d'aller un petit peu partout. Chacun ses produits de beauté, vous en avez forcément. Peau sèche, peau grasse, peau déshydratée. On va aller en France pour parler de peau et de peau à problème. Si on est plusieurs à la maison, on peut vite se retrouver débordé. Bien, Catherine Quicandon, aujourd'hui, vous nous proposez une idée qui conviendra à tous.
2: À Saint-Germain-sur-Meuse, un petit village de 200 habitants à une cinquantaine de kilomètres à l'ouest de Nancy, il y a une star.
3: Le savon de Cléopâtre.
4: Le savon de Cléopâtre.
2: Effectivement, un savon qu'elle aurait apprécié car il est à base de lait d'ânesse. Laurence est la savonnière du Moulin. Elle produit et fabrique des cosmétiques bio.
5: Ce qu'on propose, ce sont des savons avec 50% de lait d'ânesse et de la cosmétique allant jusqu'à 76% de lait d'ânesse. Et on est les seuls en France à mettre autant de lait. Donc, vous avez de la crème pour le visage, le sérum antiride, du moussant pour la douche, de la crème pour les mains, même de la crème pour les hommes.
2: Ah bah oui, merci pour eux. Le lait d'ânesse est reconnu depuis très longtemps pour ses vertus nourrissantes, apaisantes et anti-âge, c'est la classe. Laurence utilise le lait de ses propres ânesses, elle en a 15 car elle est avant tout une éleveuse passionnée. Et pour accompagner ces demoiselles, il y a aussi Étienne, le mâle reproducteur.
6: Étienne.
2: Laurence utilise aussi d'autres ingrédients et ils sont tous du coin.
5: Par exemple, on utilise l'huile de carthame, elle est fabriquée à Lay-Saint-Rémy à côté de Pagny-sur-Meuse. On a un savon au safran, le safran il vient de la vallée de la Meuse, tout en bio naturellement. On fait des boules de bain, tout le monde adore, et c'est le bicarbonate extrait des carrières de Saint-Germain-sur-Meuse.
2: Tout est en bio et Laurence y tient beaucoup.
5: Vous avez 3 contrôles par an sur le terrain, sur les ânesses, sur le lait et puis surtout... Le pourcentage de bio est important. Normalement, en bio, c'est un minimum de 25% de bio dans le produit. Nous, on monte jusqu'à 76% de bio. Ça veut dire que ce sont des ingrédients qui sont propres. On sait d'où ça vient, on sait comment c'est fait et on sait qu'il n'y a pas de chimie dedans.
2: Mais comment Laurence a eu l'idée de devenir savonnière? Eh bien, tout simplement.
5: Un matin, je me suis levée et j'ai dit à mon mari, je vais faire des savons au lait d'ânesse. Et il m'a dit, t'es folle.
2: Eh bien, pas tant que ça, car ça fait 16 ans et Laurence vend partout dans le monde. Bonne nouvelle, la relève est assurée par son fils qui a ouvert un laboratoire pour continuer la fabrication. Plus d'informations sur la-savonnière-du-moulin.com. Merci à Ila Malka d'Issy-Lorraine Rennes pour cette idée qui fait la peau toute douce. Ici, ça entreprend à Saint-Germain-sur-Meuse avec la savonnière du Moulin et ses produits bio au lait d'ânesse.
1: Parce que Lucie, elle me dit, je veux le nom de la marque.
0: Ah oui, moi, j'étais à fond là. C'est un sujet.
1: Vous adorez le lait d'ânesse, vous l'utilisez.
0: Et puis en plus, moi, je suis une grande partisane du fabriqué en France. Donc,
1: voilà. Oui, puis on parlait des gens qui entreprennent. Vous avez entrepris avec votre sœur Magali, votre propre marque de mode.
0: Hein, exactement, aussi, la gamine au fond de la classe qu'on va relancer bientôt. Exact.
1: Je vois pas du tout de qui vous parlez. Au fond de la classe.
0: Ah mais moi tout est lié.
1: Et votre sœur ou...
0: Non c'est moi. Ah, c'est clair qu'elle avait A+. Moi je savais pas que ça existait.
1: On vous a reconnu. Lucie Bernardoni est encore avec nous pendant une bonne demi-heure là, jusqu'à 21h. On retrace sa vie à travers les lieux qui l'ont marqué et ça vous parle sans doute parce que vous connaissez peut-être les régions qu'elle a traversées et surtout Nice où elle est née.
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17: Elle a fait plein de choses, elle a écrit pour les autres, elle continue de le faire. Répétitrice à la Star Academy sur TF1 depuis 2022 jusqu'à cette année. Elle s'apprête, là, dans un mois, à rejoindre la Comédie Bastille à Paris dans une pièce d'Éric Delcourt. On va en parler, ça s'appelle Napo. C'est déjà à l'affiche depuis quelques jours. Auteur, avec un E, on peut dire autrice aussi. Compositrice, interprète et finaliste de la Star Academy. Lucie Bernardoni est avec nous jusqu'à 21h. Alors vous, ça commence très jeune.
18: Ah oui. J'ai toujours tout commencé super jeune.
17: Mais à quel moment la musique arrive dans votre vie ?
18: Elle arrive, je pense, au moment où je m'en rends même pas compte, mais là où je commence à vraiment me dire, tiens, c'est intéressant, je dois avoir une dizaine d'années.
17: Dizaine d'années ?
18: Ouais, peut-être un petit peu avant, je découvre avant que j'aime écrire et que chanter.
17: Vous vous souvenez qui vous écoutiez ou qui vous inspirait, dans les chanteurs français par exemple, quand vous aviez 12 ans, 13 ans ?
18: Alors déjà, mon père était un grand fan et toujours de Michel Sardou, donc j'en pouvais plus déjà. Mais par contre, dans la première cassette audio pour les plus jeunes.
17: Hein, ça fait vieux audio. Ça. Ouais, ouais. Là, on prend une claque. Là.
18: Pour les plus jeunes, cassette audio, ouais. Une cassette, un crayon, ouais. Vous comprenez pas.
17: On rembobinait.
18: Voilà, on rembobinait. C'était Céline Dion. La première cassette audio.
17: C'est résolument d'actualité, elle qui est à Paris.
18: Oui, j'ai trop hâte, je vais aller la voir.
17: Ouais, c'est vrai.
18: Ouais.
17: Vous avez de la chance.
18: Ouais.
17: À la Plénitude Arena, c'est à Nanterre. Pour cette série de concerts, elle est avec nous quelques temps. Vous avez 12 ans, et à 12 ans, c'est un peu la période où tout bascule. Hein, ouais. Ça commence très jeune, on l'a dit, à 12 ans, il y a ça.
18: Ouais, je reconnais le générique.
17: C'est Graines de Star sur
18: oui,
17: M6.
18: Oui.
17: Avec Laurent Boyer.
18: Exactement. Alors ça, c'était ma première télé. Oh là, j'ai encore l'image du générique avec les étoiles.
17: Ouais, exactement,
18: qui
17: toutes les couleurs et tout.
18: Hashtag vieille personne, je suis.
17: Voilà. Mais vous avez gardé un bon souvenir de ce moment ?
18: C'était super. C'est une super belle expérience. Et puis en plus, à l'époque, je rappelle, on envoyait nos cassettes. Vidéo ou audio et ils faisaient des annonces à la télé si on voulait y participer et puis moi je commençais à chanter et j'étais tellement timide que je me suis dit pourquoi pas et à mon grand étonnement on m'a rappelé et j'ai pu faire ma première télé.
17: C'est top ça. Il y aura du doublage aussi assez jeune vers 12-14 ans
18: après, juste après c'est grâce à alors c'est pas grâce à ça parce qu'avant j'avais déjà envoyé vous vous rappelez de Télépoche?
17: Bien sûr.
18: Ça existe encore, non ?
17: Alors, je ne saurais pas vous dire si ça existe toujours, mais je vois très bien Télépoche.
18: J'avais découpé une annonce.
17: Les poches et les aides.
18: Oui. J'avais découpé une annonce, ils cherchaient la voix de la petite sirène 2. Et j'avais envoyé aussi ma cassette, et c'est grâce à ça que j'ai pu faire du doublage ensuite, puisque là, on était quelques-unes, et puis finalement, j'avais pas été prise.
17: Vous voyez, vous remuez le couteau, là. Je sais que c'est quelque chose, ça vous a énervé de pas
18: être. Ah non, pas énervé, ça m'a rendu triste.
17: C'est normal, en plus, vous étiez enfant, il y a 12-13 ans.
18: Non, mais c'est beau, et avec mon papa, on a un truc, c'est que dans leur appartement, il y a un truc qu'on a appelé le balcon du désespoir. En fait, on y va. Il fait exprès pour me faire rire. Depuis que je suis petite, on va là, et c'est le moment où on peut tout se dire.
17: Ouais.
18: Et là, je pleurais. Je fais, on va sur le balcon du désespoir, tu verras, ça va aller mieux, on va discuter. Et donc, c'était ma première déception. Et c'est tant mieux, en même temps, j'ai appris plein de choses. On n'est jamais, il n'y a pas d'échec, on apprend, c'est tout.
17: Évidemment. Il y a des joies de vivre qui arrivent. Vous êtes au lycée, on est au lycée Masséna, vous êtes en terminale, c'est le jour de la rentrée.
18: Oh là là.
17: C'est un jour très important, il se passe ça.
18: Oui.
17: C'est ce qu'on entendait dans ces années-là.
18: Tout à fait, avec le Nokia 3310.
17: Exactement, qu'est-ce qui se passe? Qui vous appelle?
18: Eh bien, ceux qui m'appellent, ce sont les producteurs de la Starac. En 2004, donc, puisque moi, j'avais fait les castings de la Starac. Et on m'avait annoncé en août que finalement, j'étais remplaçante. Puisqu'il y a toujours des remplaçants dans les...
17: Liste d'attente.
18: Non, on appelle ça les remplaçants.
17: Ah, carrément.
18: Oh oui, il n'y a pas de gravité avec ça. Mais bon, liste d'attente, c'est plus élégant. Bon, bref, mais il n'y a pas d'attente du tout.
17: C'est au cas où l'autre,
18: quelqu'un,
17: il a un rhume, il peut pas.
18: Ça peut arriver. Quoi. Et donc finalement, quelqu'un s'est désisté.
17: Est-ce que ça vous met pas encore plus la niaque?
18: Ah,
17: de
18: oui.
17: Se dire, on m'appelle, on me dit que c'est pas moi,
18: mais
17: finalement, ça peut l'être.
18: Bah, ou non, parce qu'au moment où on m'a dit que c'était pas moi, je me suis dit, bon, c'est pas moi, tant pis. Et là, j'avais prévu de faire une terminale assez chaotique, hein, à base de baby-foot. Donc, voilà. Donc, finalement, c'est pas plus mal que je sois pas là en terminale.
17: Le café dans le Vieux-Nice, vous remercie.
18: Ah, ben, on l'embrasse, hein. Je lui ai fait perdre beaucoup d'argent, du coup, on n'y étant pas. Mmh. Et donc là, oui, on m'appelle et on me dit, bon, bah, demain, la Starac débute.
17: Non, mais demain, c'est-à-dire que vous faites les bagages le jour même.
18: Ah, ben, je pars le jour même. Donc, je suis partie 3 ou 4 heures après,
17: en avion,
18: avec mes parents.
17: À Paris.
18: À Paris. Et le soir même, on enregistrait le reportage. Parce qu'il n'existait pas ce reportage de moi. Donc, voilà, donc on a tout. Voilà. Et le lendemain, merci, je rentre au château. C'est pour ça que je dis toujours que j'ai quitté ma vie en 3 heures.
17: Alors, vous laissez vos études, puisque je l'ai dit, hein, c'est le jour de la rentrée en terminale, mais je vous félicite, parce que vous étiez tellement énervé que plus tard, vous avez passé l'équivalence de votre bac, un certificat, me semble, d'une capacité en droit.
18: Une capacité en droit, c'est l'équivalence du bac avec des études de droit, j'ai adoré. Pendant le Covid, on va pas se mentir, je m'embêtais un petit peu. Et c'est là que j'ai monté ma boîte avec ma sœur et que j'ai repris mes études parce que ça me perturbait de pas avoir mon bac. Et donc je l'ai passé et je l'ai eu. Et je suis trop contente.
17: Félicitations. Comment il est ce château d'Amarie-Lélis en Seine-et-Marne?
18: Eh ben, il est plus petit que ce qu'il n'y paraît.
17: C'est le château de la Star.
18: Voilà. Et il est, moi, c'est un peu ma petite maison de cœur, quoi. Ma petite. Alors, on se comprend. Hein. Mmh. C'est quand même, ça va. C'est pas un T2. Hein.
17: Non, une belle hauteur sous plafond.
18: Belle hauteur sous plafond. Quelques petits travaux, hein, c'est sûr.
17: Vous avez laissé des traces. Je crois que tous les élèves laissent des signatures, des petites bricoles comme ça dans le château.
18: Oui, dans le château. Oui, mais comme nous, notre saison 4, on vivait pas dans le château. On avait juste les cours dans le château. Moi, j'ai laissé une petite trace. Donc, comme j'écris beaucoup, j'ai écrit entièrement toute la porte des toilettes du bâtiment qui est maintenant le bâtiment de production dans lequel j'arrivais pour travailler tous les jours et qui à l'époque était l'endroit où nous on vivait. Donc j'ai encore mon mot là-bas.
17: C'est génial.
18: Ouais.
17: Alors la suite on la connaît, c'est cette aventure de la Star Academy qui vous pousse jusqu'à la finale face à Grégory Le Marchal. Quand on a...

0: sent votre voix de 17 ans, quoi.
1: Bébé.
0: C'est trop mignon. Alors, un des duos que vous avez fait, Grégory.
1: Oui, voilà, comment oublier.
0: Qu'est-ce qui reste de lui en vous?
1: Bah, il reste. Il est toujours là, et puis moi, j'aime énormément ses parents, sa sœur.
0: Fondation Le Marchal Père, et notamment son papa.
1: Et l'association Grégory Le Marchal, d'ailleurs, si on en parle deux secondes, ils ont besoin toujours de vous, des gens, des dons, plus petits qu'ils soient, et ils ont fait avancer énormément de
0: choses.
1: Alors,
0: on rappelle que c'est pour aider les gens qui sont atteints de mucoviscidose. Grégory nous a quitté, il avait 23 ans, il me semble, de cette maladie.
1: Exactement, et il y a des avancées maintenant, et je sais qu'il y a beaucoup de gens atteints de la mucoviscidose qui arrivent à beaucoup mieux s'en sortir. Il y a des nouveaux médicaments qui arrivent, mais bon, pour ça, la recherche avance et ils ont besoin aussi des gens. Donc moi, je garde énormément de beaux souvenirs maintenant.
0: Alors, on en parle, parce que Lucie Bernardoni, vous allez partir avec Grégory Le Marchal et quelques camarades partout en France.
1: Exactement.
0: Avec cette première tournée. Première date, c'était à Amnéville, le 2 avril 2005. Mmh. Il y a plein de dates, on va les évoquer d'ici 21h sur votre radio. Ici, ça marche ici, qu'en pensez-vous? 40 000 à 50 000, c'est le nombre de personnes victimes chaque année d'une mort subite en France. Enfin, c'est un arrêt cardiaque, chaque minute compte, on le sait, l'accès à un défibrillateur, on en parle beaucoup, peut aujourd'hui faire la différence. Comment faire pour que ces appareils soient accessibles pour nous, peut-être pour vous ou moi, je ne sais pas si vous maîtrisez un peu ce genre de choses. Il y a peut-être une solution, on a été faire un tour en Normandie avec Robin Bernot, aux côtés de Richard Domi.
2: C'est dans l'Orne qu'une association vous propose d'emprunter gratuitement des défibrillateurs.
3: Bah, je pense que c'est plutôt pas mal. Oui.
2: Depuis novembre 2025, l'association Réseau Défibrillateurs Citoyens propose quelque chose de génial et surtout d'inédit, puisque c'est tout nouveau chez nous en France. N'importe qui, vous, votre voisin ou moi, pouvons emprunter gratuitement un défibrillateur. Alors ça marche pour des événements privés comme un anniversaire, un mariage, mais aussi pour des rendez-vous associatifs. Christophe Pommier-Gas, qui est à l'origine du projet, explique comment ça se passe pour emprunter un défibrillateur. Il répond aux questions de Richard Domi.
4: Un prêt gratuit qu'on va contractualiser dans un contrat où on va demander une caution forcément pour le prix de l'appareil. On va vous demander de vous assurer que vous êtes bien assuré en responsabilité civile. Mmh. Et puis, point, c'est tout. On s'organise pour remettre le défibrillateur en main, rappeler comment on l'utilise. D'accord. Et on le récupère dans les mêmes conditions.
2: Non mais franchement, l'idée elle est géniale, en plus d'être très utile. Alors ici en Normandie ça marche, mais vous tiens, qu'en pensez-vous? Gaël, par exemple, surprise par l'initiative, quand je lui montre l'article sur notre site ici.fr, elle fait oui de la tête.
5: Bah, je trouve ça très bien parce que ça permet aux gens de se former, ça permet aux gens aussi de, bah, en cas de problème, d'avoir ce qu'il faut sous la main.
2: Alors j'ai voulu faire un petit test, je me trouve actuellement devant la gare, j'en ai profité pour demander à Gaël et Frédéric s'ils savaient où se trouvait le défibrillateur le plus proche de nous.
5: Pas du tout.
3: Non, pas du tout.
2: Bon, je pense que nous aurions été très nombreux à avoir la même réponse, mais alors, quelle conclusion en tirer? Est-ce que la population est assez formée?
5: Non, on n'en parle pas suffisamment. Je veux dire, moi, mes amis ne sont pas forcément formés. Moi, je le suis, mais eux, non.
2: Comment pourrions-nous changer ça? Je pose la question à Frédéric.
3: C'est une petite formation à l'école, aux plus jeunes, à partir du plus jeune âge, ouais. Et un petit peu plus d'informations, ouais, un petit peu partout, ouais, de signalétique. Ouais.
2: Pour Gaël, la solution se trouve aussi dans les formations.
5: Peut-être faire des formations en dehors du PSC1, notamment.
2: Alors, petite pause, PSC signifie prévention et secours civique.
5: Pour pouvoir former les gens à l'utiliser, justement, de manière responsable et de manière plus correcte.
2: Depuis quelques mois, l'association Réseau Défibrillateurs Citoyens croule sous les demandes et a donc eu l'idée d'étendre ses services. Une antenne a, par exemple, tout récemment vu le jour dans le Haut-Rhin. Et à terme, l'association souhaiterait pouvoir se rendre utile dans toute la France.
0: Merci beaucoup Robin Bernot, avec des sources qui nous viennent du ministère de la Santé. Merci aussi à ICI Normandie. Lucie Bernardoni, votre invitée encore pour quelques minutes. Vous restez, Lucie?
1: Bien évidemment.
0: On a encore des choses à se dire. Il y a encore plein d'endroits en France que l'on n'a pas évoqués. Eh bien, on va le faire dans un instant sur ICI.

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2: C'est en 2002 qu'elle a signé son premier contrat. Elle avait 14-15 ans. Premier single, Je suis mes pas. Vous me le confirmez,
3: ah, oui, Bernard Denis. Oui, oui, tout à fait.
2: D'où on vous suit, hein, depuis, depuis 20h et depuis l'âge de 17 ans, là, moment hein, où le public vous rencontre et vous découvre dans le château de la Star Academy. Je rappelle que vous êtes finaliste, vous allez en devenir la répétitrice. Vous travaillez 3 ans sur votre premier album, oui. Mélancosmiaque.
3: Oh, bien, bravo.
2: C'est, je me suis entraîné tout le temps.
3: Pas facile.
2: Vous serez choisi pour interpréter Sheila dans la comédie musicale R. Je retrace rapidement la carrière. Il y a même, je crois, Louise dans la comédie musicale Je vais t'aimer.
3: Ah oui, ça c'était génial aussi, il y a deux ans.
2: Et puis il y a le théâtre que vous aimez. Oui. Vous êtes à l'affiche, rappelons-le, de Napo à Paris en ce moment. Pour vous, dès le mois d'octobre, à la comédie Bastille.
4: Comment ? Moi, Napoléon Bonaparte, ce matin, j'étais à 600 km d'ici en train de pilonner les Anglais. Et qu'une explosion plus tard, je me retrouve dans un Paris que je ne reconnais pas. Aujourd'hui, la France est dirigée par des présidents. Mais non ! Et ils sont élus,
5: quoi ?
4: Démocratiquement.
5: C'est un cauchemar.
4: La France de 2026 est en colère, elle est à genoux. Et c'est pour ça que je suis revenu. Pour sauver la révolution.
5: Voilà !
4: Récupérer mon pouvoir.
5: Oui !
4: Et anéantir les Anglais !
5: Quoi ?
4: On anéantit les Anglais !
2: Ben voilà un extrait de Napo. Alors je le dis, vous le découvrez, cet extrait.
3: Oui,
2: pièce d'Éric Delcourt.
3: C'est génial. Et cette pièce, alors déjà Éric, c'est Éric Delcourt. On lui doit.
2: Auteur de référence, on lui doit beaucoup de succès.
3: On lui doit beaucoup de succès au théâtre. Et en plus d'être un super auteur, un super comédien, c'est un ami et quelqu'un de vraiment génial. Et pour moi, c'est un honneur parce que je faisais partie de la lecture de cette pièce il y a plus de 2 ans. Donc là, c'est sa reprise cette année, pour la 2e saison consécutive. Et Napo, c'est une super équipe de comédiens. Et l'histoire, elle est géniale. C'est-à-dire que on n'imagine pas l'idée, il fallait l'avoir, Napoléon arrivé en pleine campagne présidentielle 2026-2027.
2: On entend dans l'extrait, quoi, voilà.
3: Voilà.
2: Débarque, il découvre Paris qu'il n'a pas eu depuis longtemps.
3: Et il s'entoure d'une équipe, et là, ça va être tout un tas de catastrophes absolues avec des punchlines géniales. Je laisse aux gens découvrir le tout, mais vraiment, merci aussi aux gens de se déplacer au théâtre.
2: Ouais.
3: Parce que c'est vraiment important, et les gens sont de plus en plus nombreux à se déplacer au théâtre et à soutenir les comédiens et les pièces, et c'est très
2: intéressant.
3: Découvrir
2: ce petit théâtre qui est juste en face des anciens locaux de Charlie Hebdo. Il y a beaucoup de sensibilité dans ce théâtre, la Comédie Bastille, un tout petit théâtre qui est très agréable. Il y a évidemment on ne peut pas s'empêcher de penser à celui qu'on n'attendait pas. On l'a tous dit, en 2017, Emmanuel Macron, même s'il avait exercé plusieurs fonctions d'État, il est un peu cet homme qu'on n'attendait pas. C'est difficile de ne pas comparer, mais y penser.
3: Oui, il peut y avoir un parallélisme, c'est vrai. Donc, c'est vraiment une satire de toute la politique, et puis surtout de ce qu'est devenu le monde et de ce qu'est devenu la société. Alors Napo arrive un peu avec son côté un petit peu dictateur quand même, hein, en disant mais comment ça, on peut pas trousser les gens? Non, on ne peut pas trousser les gens. Et donc il arrive avec tout son ce côté un peu bourru, et il apprend petit à petit aussi, et il soulève la question de, on est quand même, il y a une évolution certes, mais sur certains points on est quand même ridicule et un peu arriéré sur certains points.
2: Je le vois avec son costume de Napoléon tenir un téléphone portable, l'anachronisme.
3: Exactement.
2: Est assez drôle.
3: Mais c'est ça qui est beau, c'est beau à la Jean-Yann dans ses films.
2: Ouais.
3: Et c'est là où il est fort.
2: Ça peut être facile quand même aussi à la mise en scène pour faire correspondre comme ça 2 époques finalement.
3: Oui, et c'est là où c'est intelligemment fait. Il y a un rebondissement toutes les 2 secondes. On ne s'ennuie jamais. C'est dynamique. Et surtout, il y a beaucoup de choses dénoncées à travers des blagues. Et voilà. L'humour, parfois, peut dire bien des choses.
2: Entre les visiteurs et le dictateur de Sacha Baron Cohen. C'est vrai qu'il y a un peu de ça.
3: C'est exactement ça.
2: Hein.
3: Cette pièce, elle est moderne, elle est profonde. Et elle est très, très drôle. Puisque vraiment, il n'y a pas de limite.
2: Napo, le candidat que personne n'a pu venir à la Comédie Bastille, c'est en ce moment que vous y serez à partir du mois d'octobre.
3: À partir du 15 octobre.
2: À partir du 15 octobre. Mais vous pouvez aller voir Lucie, évidemment.
3: Oui, mais avant.
2: Vous pouvez y aller aussi.
3: Il y a toute une équipe de comédiens qui sont en train de jouer, et Jeanne Pajon qui joue le rôle de Sarah. Et d'ailleurs, j'embrasse tous les comédiens de la pièce. Et j'ai très, très hâte de les retrouver.
2: Vous allez évidemment sur les moteurs de recherche pour connaître les horaires, pour réserver. C'est en ce moment, en tous les cas, Napo, Éric Delcourt. Et pas tout seul, hein, il a coécrit ce texte également.
3: Avec Tony Zanier.
2: Exactement.
3: Avec
2: donc comme
3: Tony
2: ça,
3: Zanier.
2: On a presque cité tout le monde. Lucie Bernardoni, le théâtre, c'est donc dans, environ un mois. 2 avril 2005, Amnéville. Première date de tournée de la Star Academy.
3: Ouais, alors là, on est resté un petit bout de temps en plus à Amnéville avant. Et si mes souvenirs sont bons, il y a eu un fait historique, je crois que le pape est mort pas loin après.
2: Possible.
3: Ouais, 2005, et puis on a, en sortant de scène, on avait vu que le pape était mort, ça nous avait fait quelque chose. C'est pour ça qu'on se souvient pas mal d'Amnéville. C'est là qu'on avait monté la tournée.
2: Que des salles où vous avez eu le temps un petit peu de vous arrêter dans certaines...
3: Non, on pouvait pas trop. Passages. En plus, c'était une période où on était vraiment... Les gens, il n'y avait pas tous les réseaux sociaux, donc les gens étaient en masse autour de nous, c'était assez impressionnant.
2: Il y aura le Zénith de Pau, il y aura la Halle Tony Garnier, il y aura le Parc des Expos à La Rochelle, Toulon,
3: nice.
2: Évidemment. Oui. Évidemment, on joue à la maison. Il y aura Paris.
3: Bercy, on avait joué deux fois à Bercy.
2: La Réunion,
3: Dieu. Quel souvenir.
2: C'est beau, la vie. Quand on joue à la maison, ça se passe comment ?
3: Alors, je me rappelle que j'avais très peur. Et que c'est vrai que le public niçois, alors pardon, hein, mais c'est vrai que c'est pas le plus chaleureux. En général, le public dans le Nord et les gens du Nord, c'est vrai qu'à Lille, par exemple, ça n'a rien à voir.
2: Et tout le monde parle tout le temps du public du Nord,
3: c'est
2: le plus chaleureux, le plus accueillant.
3: C'est la vérité. Ah ouais. C'est pas du tout la même chose. C'est qu'on souvent on fait des captations de spectacles à Lille et pas forcément dans le Sud. Vous voyez que je suis pas si chauvine. Hein.
2: Je vois ça.
3: Il y a des choses quand même. Déjà, on est un peu plus mou des fois. On prend le temps, nous.
2: Non, puis alors il y a plein d'autres régions que vous connaissez. On pourrait se parler de la Normandie.
3: Ah oui, j'adore la Normandie. Et puis d'ailleurs, Mathieu Joanne, qui était avec moi à la Starac à l'époque,
2: salut,
3: Normand. Ah ouais, bah oui, qui s'occupe en plus de
2: puis
3: moi maintenant. Bah ouais,
2: bah oui,
3: maintenant je travaille avec lui, le pauvre. Et il est de là-bas. Donc, puis moi j'adore. En fait, j'adore les endroits où il ne fait pas chaud.
2: Quel endroit en Normandie ? Il y a une ville comme ça ?
3: Bah oui, je suis déjà allée. Forcément, je connais Saint-Lô parce qu'il est de Saint-Lô.
2: Ouais.
3: Je suis allée tellement un peu partout. Je ne connaîtrai pas exactement les noms exacts.
2: Trouville, Ouistriam,
3: Trouville, oui, Oulgat, très joli. Ouais. Très joli. Et j'ai oublié le nom de l'autre, pas de
2: Lisieux, je sais pas.
3: Lisieux, oui, je suis allée visiter.
2: Un peu plus dans les terres.
3: Moi, j'ai vu Sainte-Thérèse de Lisieux.
2: Oui.
3: Les gars, oui, je suis très croyante. Alors, attends, me lancez pas, je vais parler deux heures.
2: Non, j'ai bien compris. Je pourrais vous lancer. La Bretagne également.
3: Ouais, bah oui, il fait froid. Il fait froid, il y a des crêpes, je suis très contente.
2: Et alors, autre lieu marquant, c'est Biscarrosse.
3: Oui, mais Biscarrosse, en fait,
2: pourquoi
3: c'est parce que
2: c'est chaud,
3: il y a une radio là-bas, on les salue, FGL, et parce que ça a été compliqué pour eux cet été avec les incendies, et j'ai fait des plateaux radio où je chantais mes chansons à l'époque, et j'ai toujours été super accueillie par les gens, et je trouve les gens là-bas très gentils. Et à chaque fois, je m'attache beaucoup voilà, les techniciens, les gens qui nous amènent, le chauffeur qui vient nous chercher à la gare, qui nous ramène les coordinateurs. Et j'ai un souvenir là-bas, je suis retournée plusieurs fois d'affilée, et un souvenir magnifique. Et je les embrasse parce que ça n'a pas été... Ils ont tout perdu cet été, donc je les embrasse tous chez FGL aussi.
2: Je continue ce Tour de France parce que, voilà, on se rend compte qu'il y a plein d'endroits que vous appréciez, comme Biarritz.
3: Mais la France est magnifique, en fait. Biarritz, alors j'en ai parlé parce qu'en fait j'aimerais y aller, c'est le seul endroit que je connais pas.
2: Toute la région même.
3: Je connais pas bien Biarritz.
2: Jean de Luz, côté Guétari.
3: Je connais pas. Et c'est vrai que j'aimerais beaucoup. On m'en a beaucoup parlé et je suis ce côté du sud m'intrigue et j'aimerais bien pouvoir y aller.
2: Et alors, vous ne connaissez pas ou peu la Corse ?
3: Alors je connais la Corse parce que j'y suis allée.
2: Une copine.
3: Avec mon ami d'enfance qui est.
2: Ah, d'accord, avec un copain.
3: Ah ouais, c'est comme mon frère. Moi, j'ai gardé tous mes amis d'enfance à partir de la maternelle. Donc.
2: Mais pourquoi la Corse ? Vous nous avez parlé de Corse quand on a préparé cette émission et vous ne connaissez pas tant que ça où vous aimeriez.
3: Pas tant que ça, j'y suis allée vraiment dans le fin fond de la Corse, dans un petit village dont j'ai oublié le nom. Et j'y suis allée que deux fois, et alors que c'est une merveille et j'ai hâte d'y retourner. Mais c'est vrai que j'ai tellement travaillé beaucoup, beaucoup dans ma vie. Je n'ai pas eu le temps de partir où je voulais. Alors, j'ai aucune excuse parce que quand je descends à Nice, je pourrais aller en Corse, mais c'est vrai qu'il va falloir que je remédie à ça. Je trouve que la Corse est un endroit sublime.
2: Le Lot-et-Garonne, la Nouvelle-Aquitaine, c'est aussi des lieux que vous connaissez ?
3: Oh, certainement. Mais franchement, j'y suis allée partout. C'est ça qui est beau dans notre
2: pays. Vous disiez, la France est belle.
3: La France
2: est belle.
3: Qu'est-ce
2: que vous lui trouvez de beau ?
3: Mais en fait, les paysages, les gens, il faut apprendre à... Je trouve que quand on voyage en France, il faut essayer d'aller vraiment dans les endroits et parler aux gens. Et il y a toujours quelqu'un qui va vous raconter une histoire sur l'ancienneté de la ville, sur pourquoi ce village est comme ça. En fait, il faut parler aux gens. Et je trouve qu'elle a gardé son âme, la France. Il y a des endroits qu'on ne connaît même pas sur la carte. Il y a des endroits où je suis allée, des petits trucs. Je me dis, mais ça existe. Et en fait, vous allez là-bas, vous êtes accueillis, mais et puis vous regardez, et autour, c'est magnifique. La France, elle est diversifiée, elle a les paysages, il y a la mer, la montagne, mais il y a des trucs sublimes. Moi, je trouve qu'on ne parle pas assez. Et heureusement que vous êtes là, hein, sur ICI, et avec cette émission, mon cher Eric.
2: Merci, Lucie.
3: Pour en parler, parce que vraiment, ça fait honneur à la France.
2: Lucie Bernardoni, votre invitée, merci. Parce que
3: merci beaucoup.
2: Il n'est de bonne compagnie qui ne se quitte à un moment donné, et on va devoir.
3: C'est voilà. Fort beau cette phrase.
2: Oui, tout à fait. Je ne sais pas moi. C'est Philippe Bouvard, tiens, je vais lui rendre hommage. Ah, bah, c'était une phrase de Philippe Bouvard qui nous a quitté il n'y a pas longtemps. On va refermer le carnet de voyage.
3: Oui.
2: Cet album photo qu'on a feuilleté ensemble. C'est sympa.
3: Merci beaucoup pour l'invitation. J'ai passé
2: balade,
3: un super moment et j'ai hâte d'écouter les autres émissions.
2: Ça, c'est très gentil.
3: Eric,
2: merci
3: bravo
2: beaucoup, Lucie,
3: pour cette émission.
2: C'est sympa. La suite. Le théâtre, je rappelle, Napo, le candidat que personne n'a vu venir en ce moment, la Comédie de Bastille, à partir de la mi-octobre, ça c'est pour vous, Lucie. Pas de Star Academy cette année, hein, vous l'avez annoncé dans la presse. Et puis il y aura d'autres projets, elle écrit pour elle, elle écrit pour les autres. La musique est dans sa vie en permanence, donc je suis convaincu qu'il y aura de belles surprises dans les prochains mois. Merci Lucie encore une fois, on salue toutes les équipes d'ICI Azur, les Niçois et les Niçoises et l'arrière-pays niçois qui étaient contents de vous entendre ce soir. Rendez-vous sur ici.fr pour écouter l'émission, la partager, on adore. Et puis on se retrouve avec plaisir dès demain. Salut.

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2: Salut à toutes, salut à tous et bienvenue dans Décibel. On est ensemble en direct jusqu'à 20h. Et la radio, c'est ici. Et est-ce que je sais encore comment je m'appelle? Oui, c'est Émilie. Ravie de vous retrouver en cette soirée, jour 2, sans Catherine Ringer. Mais on va y arriver, les amis. Merci encore pour votre participation hier à l'émission Hommage que nous lui avons consacrée. C'était un joli moment, vraiment merci beaucoup à vous. Ce soir, on va vous gâter puisque au Blind Test tout à l'heure, on vous offre le nouvel album de mon invité, Jean Felzine. Jean Felzine, vous l'aviez peut-être découvert dans le groupe Mustang. Cinéma Permanent, son nouvel album sort vendredi.
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2: C'est vrai, il n'y a que lui qui bosse, Jean Felzine. Et dire qu'on pense que les artistes sont des feignasses, ce n'est pas le cas du tout. 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Et puis ce soir aussi, dans Décibel, on célébrera des anniversaires. On aura des coups de cœur, des chansons à vous faire découvrir. Bref, on va être bien, vous êtes au bon endroit. Je commence par un bon plan, tiens. C'est vrai qu'avec la mort de l'irremplaçable Dolly Parton, on s'est mis à parler un peu de country et on s'est rendu compte que c'était un genre musical pas très très mis en avant en France. Heureusement, la chaîne Arte a décidé de tout nous raconter avec une formidable série de documentaires en 9 épisodes qui s'appelle Country Music, une histoire populaire des États-Unis. Dans cette série, vous allez découvrir les lieux, les époques, les histoires presque centenaires de l'Amérique profonde. Vous allez entendre les voix de Dolly Parton, évidemment, mais aussi Willie Nelson, Elvis Presley, hein, qui avait été biberonné à la country, Merle Lagarde, Hank Williams, Loretta Lynn. C'est 9 épisodes, 9 heures de kiff. Ça s'appelle Country Music et c'est disponible gratuitement et sans abonnement sur arte.tv. Est-ce qu'on y entend Johnny Cash? Bien sûr, on y entend Johnny Cash. On le voit jeune et puis un peu moins jeune. Et c'est une merveille. Voici un indispensable si on veut commencer sa culture country. Ça s'appelle I Walk the Line.

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1: Oh là là, Johnny Cash, quel bonheur. Un grand merci à Mélodie Chaïb, la programmatrice des invités de Décibel. C'est elle qui m'a signalé ces 9 heures autour de la country à regarder gratuitement, sans abonnement sur arte.tv. 9 heures, et ben j'ai tout bouffé en un week-end. J'espère que vous aussi vous ferez ça.
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1: C'est l'heure du coup de cœur, un duo féminin très rock'n'roll. Dans le civil, elles s'appellent Apolline et Zoé, mais leur groupe s'appelle Copycat. Elles sont originaires de Nevers et après avoir sorti l'année dernière un premier EP Morning Routine, elles annoncent la suite avec cette toute nouvelle chanson qui se moque un peu de cette expression, vous savez. Non mais je fais ça, mais c'est ok. Eh ben c'est ok. Copycat.

0: Elles s'appellent Copycat. Elles ont fait la tournée des festivals d'été, mais il leur reste encore quelques dates. Elles seront le 24 septembre, autrement dit jeudi, à Mont-de-Marsan. Rendez-vous à Besançon aussi en fin de semaine. Et puis au mois d'octobre à Villefranche-sur-Saône. Enfin, le 8 novembre à Sébaza, à côté de Clermont-Ferrand. À suivre dans Décibel.
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0: Aucun problème avec Jean Felsine et son nouvel album Cinéma Permanent. Il sort après-demain. Et ben, on fait la boum dès ce soir.

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1: Et mon invité est arrivé, Jean Felzine, bonsoir.
2: Bonsoir.
1: Et bienvenue dans Décibel. Jean, pendant plus de 20 ans avec vos copains de lycée que vous avez rencontrés à Clermont, vous avez formé ensemble et vous avez tourné avec ce groupe Mustang. On avait découvert notamment avec Anne-Sophie. J'ai

Mustang, c'est 5 albums entre 2009 et 2024, dans des styles toujours différents, mais toujours ce côté écriture qu'on adore dans vos paroles. Vous vous emparez de sujets dont personne d'autre ne parle. J'ai reçu

0: album quand même.
1: Oui,
0: je me demande bien ce que je vous ai donné.
1: Oh bah, on les a fait ensemble. Hein.
0: Oui, mais quand même, ça paraît si... comment dire? Oui, ça fait rupture de quelqu'un qui s'en veut. Alors, est-ce que c'était... est-ce que c'est ça? Est-ce qu'on ressent...
1: En tout cas, c'est ce que j'ai ressenti au moment où j'ai écrit la chanson.
0: Ouais, hein.
1: Je suis pas sûr de ressentir la même chose aujourd'hui. Mais j'ai essayé d'être honnête avec ce que j'ai ressenti quand on a raccroché au téléphone et qu'on s'est dit terminado.
0: Ouais. Est-ce que c'était nécessaire de terminer officiellement Mustang, alors que pour le coup, vous sortez un album solo, mais c'est pas le premier. Vous aviez aussi des projets parallèles à Mustang, en duo par exemple avec Joe Wedding. Enfin, vous avez fait plein de choses pendant que Mustang existait.
1: C'est
0: qu'est-ce
1: vrai.
0: Que ça change pour vous qu'aujourd'hui Mustang n'existe plus officiellement?
1: Bah, il s'agissait de brûler les vaisseaux, de se dire que si on l'officialise, on est sûr de pas pouvoir se reformer.
0: Sinon, vous n'étiez pas sûr de ça. Vous alliez retourner
1: ben oui, comme
0: avec vos
1: vieille,
0: potes.
1: Ouais. Une vieille maîtresse, on peut avoir.
0: Oui.
1: Non, mais oui, d'abord, la chanson est venue et elle était bonne. Donc, ça justifiait sa sortie. Oui, c'était une manière d'être sûr que c'était. Ben, de pas pouvoir revenir en arrière.
0: C'est ça. Vous l'avez annoncé, vous l'avez officialisé,
1: voilà.
0: Vous l'avez dit devant tout le monde, vous ne pouvez plus revenir dessus.
1: Exactement.
0: Alors,
1: enfin, sauf pour beaucoup d'argent, évidemment.
0: Ah bah
1: c'est
0: oui, comme Abba.
1: Comme ça que ça se passe. Voilà.
0: Voilà. Comme Abba. Il y a une légende, il paraît qu'on leur a proposé 1 milliard chacun, ils ont refusé. Mais je ne sais pas si c'est vrai, je trouve ça fou.
1: C'est possible, hein. Ça doit être de cet ordre-là, le chiffre d'affaires de ce groupe. Ouais.
0: Ah ouais, hein.
1: Pas très éloigné de celui de Mustang. Hein.
0: C'est ça, quasiment. Alors, à l'époque de Mustang, notamment du dernier album, vous étiez venu ici, d'ailleurs, et à un moment. Vous étiez tous en train d'ironiser un peu sur le fait que oui, justement, la musique y avait vraiment plus beaucoup de sous, que c'était difficile, etc. Est-ce que là, le fait d'être artiste solo, ça va pas accentuer ça, cette difficulté, cette solitude?
1: Certainement. Maintenant, c'était voilà, on pouvait pas faire autrement pour plein de raisons.

0: Médicaux l'ont reçu en amont, on l'a écouté et on l'a adoré. Je dis un « on » vraiment très large, parce que pour le coup, on peut commencer voilà, à lire des articles extrêmement élogieux. Il est très très bien reçu, ce cinéma permanent. Ça, c'est quand même un petit peu réconfortant.
1: Oui, bien sûr. Oui, puis ça permet toujours de comprendre un peu des choses sur soi, quand c'est des gens dont c'est le métier de les déceler. Si vous voulez. Donc ça, c'est toujours intéressant. Donc ça fait plaisir, bien sûr. Puis surtout qu'à force, là, j'ai fait le compte, c'est le 9e album que je fais, tout projet confondu. Et donc, plus ça va, plus les malentendus se dissipent, quoi. Et ça fait, c'est long, 20 ans. Et ça fait plaisir quand même.
0: Bah, il fallait le temps aussi de tester des choses. Alors c'est vrai que pour celles et ceux qui avaient écouté l'album solo précédent de Jean Felsine, qui était beaucoup moins guitare, beaucoup plus clavier, là on retourne à la guitare.
1: Oui, et à l'acoustique.
0: Ouais. On peut le dire, et à l'acoustique. Et pour savoir de quoi on parle, je vous propose d'écouter un extrait. C'est un des premiers d'ailleurs que vous avez dévoilé de ce disque, Jean. Ça s'appelle « Je s'aime ». Et vous nous emmenez avec vous dans votre vie de saltimbanque.
1: C'est ça.
0: C'est parti. Jean Felsine est l'invité de Décibel.

0: Et oui, tout à l'heure, vous l'avez entendu chanter Pôle emploi. Et là, Dupont de Ligonnès, qui fait ça en France? Normalement, personne. Mais mesdames et messieurs, je vous présente Jean Felzine, qui lui fait ça très bien. Est-ce que parfois, c'est des paris, Jean, des potes qui vous disent, alors, ta nouvelle chanson, tu dois placer tel mot? Alors, Brouette ou Dupont de Ligonnès? Ou est-ce que ça vient vraiment du cœur?
1: Non, alors, Dupont de Ligonnès, c'était contractuel parce que c'est un disque qui sort chez le label Vietnam.
0: Oui. Ah, il est caché.
1: Et le label
0: Vietnam.

0: est hébergé chez Sopress. Fait partie de Sopress, et Sopress, comme vous savez, avait fait un hors-série assez, qui était un best-seller sur Dupont de Ligonnès. Non, je plaisante, mais il m'arrive de me jeter des petits défis de mots,
1: Ouais.
0: Mais parfois, il y a certains que j'ai pas réussi à relever. J'avais un pote qui m'avait demandé de placer choucroute de la mer.
1: Choucroute de la mer!
0: Dans une chanson.
1: Waouh!
0: Et ça, c'est impossible.
1: Je sais même pas si on peut le placer, honnêtement, dans
0: un
1: restaurant.
0: C'est trop mauvais, donc.
1: Oui, c'est ça, c'est trop mauvais. C'est vraiment pas ça. Mais en tout cas, voilà, quand je vous parlais tout à l'heure de la plume complètement à part de Jean Felsine, ben voilà, vous en avez eu un petit extrait avec cette chanson, Je s'aime, donc qui fait partie du nouvel album Cinéma Permanent qui sort ce vendredi. Alors, on l'a dit, hein, en 20 ans de carrière, vous avez tout vu, solo, duo, groupe, écrire aussi pour d'autres. Vous avez écrit notamment pour Camélia Jordana, ou encore pour Pomme. Et tout ça, ça vous amène des réflexions intéressantes, car je vous suis sur les réseaux sociaux. Je vais un peu voir tous les matins ce que vous racontez, parce que j'aime bien. Je vous stalk un peu. C'est vous et Dupont de Ligonnès, mes deux obsessions. Et alors, vous avez dit un truc super intelligent l'autre jour, sur le streaming, où vous pensez que l'industrie musicale devrait s'inspirer un petit peu du cinéma, avec une espèce de chronologie des sorties.
0: Ouais, je suis pas le seul à le penser.
1: Moi, c'est la première fois que j'entendais cette théorie. Vous pouvez expliquer ?
0: Je trouverais pas mal, en tout cas pour des gens comme moi qui ont un assez petit public, mais de gens qui écoutent les disques en entier, de sortir les disques en physique, de faire des concerts et de rendre disponibles plus tard les morceaux en streaming et de changer un petit peu le rapport de force, parce que là, on est. Moi, je me retrouve sur les plateformes de streaming en concurrence avec Taylor Swift, ce qui est pas la vocation de la musique que je fais. Donc, de récupérer un peu la main et puis de tenir quand même un peu la dragée haute aux plateformes de streaming qui ont pris un peu la confiance, quoi.
1: Oui, c'est ça.
0: Et qui font leur loi quand même.
1: Donc en fait, la sortie physique, ce serait au cinéma, la sortie en salle. Mmh. Et puis, 6 mois plus tard, ou même ne serait-ce que 3 mois plus tard, il y aurait en streaming sur les plateformes.
0: Quand j'étais petit, les films sortaient au cinéma, puis un an après, ils étaient en cassette vidéo.
1: Oui, c'est ça, voilà. On attend un peu, quoi.
0: Voilà, c'est une idée comme ça.
1: Et c'est
0: mais
1: possible, ça, vous pensez?
0: J'en parlais hier avec Julien Gaulier du label qui sort ce disque de Vietnam.
1: Ouais.
0: Il n'était pas fermé à l'idée, donc je vais y réfléchir. Ouais.
1: Très bien. Et ben voilà, un petit lobby des labels indépendants qui va jeter un pavé dans la mare du streaming. Moi, j'aime bien l'idée. Et puis voilà, comme ça, les gens qui achètent les disques, ils ont un petit avantage.
0: Alors,
1: quoi.
0: Il faut qu'ils aient un lecteur. Le problème, c'est que les gens ont de moins en moins de
1: lecteurs CD.
0: Lecteurs CD ou de platine vinyle.
1: Ouais.
0: Il y a beaucoup de gens qui ont encore le lecteur CD dans la bagnole, mais bon, ça coûte. Il y en a plein les Emmaüs des lecteurs CD.
1: C'est vrai. Et bien ça, c'est une très bonne idée à méditer, les amis. Ou alors vous êtes trop occupés, vous bossez.

dernier clip en date de Jean Felsine, Il y a que moi qui travaille, tiré de l'album qui sort après-demain, Cinéma Permanent, que je vous recommande chaudement. Vous l'avez compris, on continue à en parler avec Jean Felsine, qui est notre invité ce soir sur ICI.

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2: Jean Felzine est notre invité. Après-demain sort Cinéma Permanent, son deuxième album solo. Et il y a déjà des dates de concert jeudi prochain, pas ce jeudi, jeudi 24 à Clermont, c'est la release partie de l'album. Le 3 octobre à Angers, au Chabada, en ouverture de la Maison Tellier, qu'on embrasse. Et puis ensuite, Paris le 15 octobre au Mama. Et ensuite, tous les mardis du mois d'octobre, au Zèbre de Belleville.
3: C'est ça.
2: Là, vous faites une résidence, alors pareil, sous plein de formes. En fait, c'est ça, vous êtes un artiste polymorphe, Jean Felzine. Solo, duo, quatuor, vous testez un peu toutes les formules.
3: Oui, c'est ça. Vu que ce disque était conçu autour du guitare-voix, et avec les musiciens qui s'ajoutaient pour faire des ornements, je voulais montrer différentes formules sur scène. Et puis c'est la première fois que je vais faire une résidence dans un lieu. J'ai toujours rêvé de faire ça.
2: Ouais.
3: J'ai l'impression que ça se fait de plus en plus. Alors je suis pas Céline Dion, je peux pas.
2: À la Défense Arena.
3: Je peux pas me garder un Bercy. Mais je trouve ça cool comme idée. Parce que c'est, je pense qu'au bout d'un moment, on se sent mieux dans un lieu. Enfin, on peut prendre des libertés, ouais. Essayer des trucs, c'est cool, quoi.
2: Donc, ça sera tous les mardis du mois d'octobre à Paris, au Zèbre de Belleville. Et puis, le 8 décembre, à Sébaza. Tiens, on en parlait tout à l'heure avec le groupe Copycat. Vous serez au Sémaphore. Donc, c'est à côté de Clermont. Voilà pour les dates de 2026. Et puis, on a déjà une tournée 2027 qui pointe le bout de son nez, mais on en reparlera. Pour le moment, c'est l'heure du questionnaire des choix cornélien, Jean Felzine, il va falloir choisir. On commence tout doux. Guitare ou piano?
3: Ah, si je devais en garder qu'un.
2: Oui.
3: Bon, la guitare quand même, parce que c'est portable, mais c'est plus facile de composer des harmonies plus sophistiquées au piano. C'est plus facile, parce qu'on a tout sous les yeux.
2: Oui. Vous préférez aller au ciné ou bien regarder les films en mode canapé Netflix?
3: Alors, je regarde chez moi, je vais plus au ciné.
2: Est-ce que c'est à cause des pop-corns ou des punaises de lit?
3: Réponse B.
2: Les punaises de lit. On a tous peur des punaises de lit au cinéma.
3: C'est-à-dire que moi, j'en ai eu il y a quelques années.
2: Et ça a été,
3: j'ai vraiment eu beaucoup de mal à m'en remettre.
2: Mais je vous comprends, c'est odieux. Il faut tout brûler,
3: et
2: ces affaires.
3: Je ne l'ai peut-être pas attrapé là-bas, d'ailleurs, mais...
2: Ouais.
3: Mais depuis, ou alors il faudrait que j'ai une combinaison, un truc que je puisse brûler à chaque fois en sortant du ciné, un truc jetable. Mais je peux plus aller dans une salle de ciné. C'est affreux parce que c'est ce que je préfère faire dans la vie. Donc c'est vraiment une souffrance.
2: Ah, c'est dur. Moi, c'est pas grave, je vais vous consoler. On vous propose de devenir prof à la Starac, vous acceptez?
3: Bon, prof de quoi?
2: Bah, de composition. Vous êtes un auteur-compositeur incroyable. Bah, peut-être pas danse, effectivement. Enfin, je sais pas. mais de compo, de chansons.
3: Peut-être. Mais alors, est-ce qu'on leur apprend à... Parce que c'est surtout des reprises à la Star Academy.
2: Ils font des reprises, mais très souvent, ils ont quand même des velléités d'auteur-compositeur.
3: Oui,
2: donc,
3: pourquoi pas? Pourquoi pas? C'est un joli château en plus en banlieue là.
2: Ça
3: a l'air sympa, ouais.
2: À Damary-les-Lys.
3: Ouais.
2: Vous préférez faire 1 million de streams ou vendre 10 000 disques?
3: 10 000 disques, ça me rapporterait plus, hein, je pense. Faudrait que je calcule ce qui me rapporte le plus.
2: Voilà, tout simplement. Qu'est-ce que vous trouvez le plus choquant, ne pas voter ou ne pas trier ses déchets? Si vous trouvez quelque chose de choquant, d'ailleurs, je ne sais pas.
3: Oh, je crois que ne pas trier ses déchets, on a le droit de ne pas vouloir voter, on a le droit de trouver que c'est une prise d'otage, il m'arrive de le penser. Donc, maintenant, je sais pas, ouais. Moi, je trie mes déchets autant que je peux. Enfin, je ne me sens pas particulièrement vertueux en le faisant.
2: Non, c'est ça.
3: Comme je ne me sens pas particulièrement vertueux quand je vote, généralement, pour des gens que j'aime pas beaucoup, mais pour éviter d'autres gens que j'aime encore moins. Donc, oui. Pas grand chose à dire là-dessus.
2: C'est une réponse d'un homme brisé par les punaises de lit. Ne lui en voulez pas. Pour ou contre les chansons fabriquées avec l'intelligence artificielle?
3: J'attends d'écouter un chef-d'œuvre écrit par une intelligence artificielle. Moi, j'aime bien la science-fiction. Ça m'intéresse l'idée de l'émergence d'une conscience et pourquoi pas d'un réel talent artistique qui soit autonome. Mais là, pour l'instant, c'est des gens qui disent fais-moi une chanson
2: dans le style de
3: façon fais-moi 40 chansons de Dua Lipa et puis donc ça c'est C'est plutôt les humains le problème dans ce cas-là. Moi, j'utilise pas l'IA. J'ai aucune application personnelle que je vois pour ça.
2: Ouais.
3: Donc maintenant, je suis pour qu'on laisse pas cette musicomètre s'installer sur le marché et renier les parts de tous les autres gens qui font des disques avec leurs mains, avec leur cerveau. Voilà.
2: Et enfin, préférez bosser ou glander ?
3: Ah, glander.
2: Le cri du cœur, c'est vrai.
3: Mais bien sûr.
2: Mais vous êtes un bosseur, 10 albums, enfin 9 albums. Et...
3: Oui, mais enfin, c'est pas si compliqué de faire des chansons.
2: Pour vous considérez pas que c'est du boulot ?
3: Si, c'est du travail.
2: C'est pas de la glande.
3: Non, c'est pas de la glande, mais enfin, c'est pas un boulot. C'est pas une somme de travail extraordinaire, quand même. Par rapport à d'autres arts, moi, j'aimerais faire un film, par exemple. Je sais pas comment dorment les gens qui font des films, qui portent un scénario pendant des années, qui doivent faire des déjeuners avec des gens pour trouver du blé. Ça a l'air horrible. Moi, je prends là, ce disque-là, je l'ai écrit en un mois. Ça, c'était très agréable. C'est un petit peu de travail, un peu de technique, mais c'est pas et puis comme ça. Si je pouvais prendre une année sabbatique, un an, faire le tour du monde, jouer aux jeux vidéo et regarder des films, je serais ravi. Hein.
2: Et oui, mais en attendant,
3: il faut que je bosse.
2: Il y a que vous qui travaillez, Jean Felsine, extrait de son nouvel album. Il y a que moi qui travaille.
0: Il faut passer après tout le monde. Il faut surveiller chaque seconde.

0: Ah là là, Jean Felsine, j'adore quand vous faites ça. Le vrai jeu de rôle. Vous vous mettez dans la peau d'un personnage, plus ou moins sympathique. Je vous cache pas que le petit chef, là, il n'y a que moi qui travaille, il est un peu crispant. C'est un plaisir pour vous. Vous parliez de cinéma tout à l'heure, vous ne voulez pas faire de film, mais en même temps, là, c'est un petit film. Et là, vous nous décrivez parfaitement un personnage. Hein.
1: Oui, même plusieurs. Hein. Il y en a presque un par... je l'avais conçu comme un truc. Ouais. Il y en a un par couplet. Ouais, c'est marrant à faire. Mais il y a un peu de moi là-dedans. Ça m'arrive de penser ça.
0: C'est vrai?
1: Oui, bien sûr. Enfin, ça nous arrive à tous d'être cons, hein, de se dire, ah, putain,
0: oui, c'est vrai.
1: Poste là, quelle bande de.
0: Bande de tir au flanc! Voilà ce qu'on a envie de dire.
1: Voilà. Donc c'est toujours un, je sais plus ce que je veux dire.
0: Mais en tout cas, ça vous plaît, ce côté, rentrer dans la peau d'un personnage. Et même s'il est pas sympa, c'est pas grave, quoi.
1: Bah surtout s'il est pas sympa, c'est plus drôle, ouais.
0: Souvent je repense à votre discographie, vous donnez jamais finalement un rôle de star.
1: Non, après j'ai
0: fait souvent des failles.
1: Oui, bien sûr, parce que c'est intéressant d'en tirer les fils pour essayer de dire des choses sur ce qu'on est, mais je veux dire le mince, je bloque.
0: C'est les personnages que vous aimez. Non, mais les personnages que vous aimez, c'est plutôt voilà les grognons, ceux qui ratent, les cocus, ce genre de trucs, quoi. C'est jamais des super héros.
1: Non. Oui, ça m'intéresse pas trop. Même si je peux aimer ça en chanson, hein, l'avantardise. Je veux dire, il y a tout un pan de rap qui repose quasiment uniquement sur l'avantardise, mais qui devient une machine à écrire des punchlines qui sont très drôles.
0: Oui, du coup, voilà, c'est presque risible.
1: Oui, mais voilà. Puis c'est drôle. Moi, l'humour, c'est important en chanson. Hein, et c'est pas forcément l'humour poète-poète, quoi. J'ai toujours aimé les chansons où il y a des trucs qui me font rire. Ou qui me font pleurer. Enfin. Et j'aime bien le pathétique en musique aussi. Ouais. J'aime bien le mélodrame. J'adore. On parlait de country tout à l'heure hors antenne, mais j'adore la country parce que c'est un genre extrêmement pathétique, quoi.
0: Et très premier degré.
1: Oui, mais avec des histoires où les gens, ils ont un travail, ils ont des enfants, ils ont des problèmes, ils ont des divorces, ils ont et d'essayer de faire soit rire, soit pleurer avec ça. Je sais pas. Je trouve ça
0: c'est le genre de musique qui vous intéresse. Ouais. Ce que j'aime aussi, et ça s'entend dans la chanson Areski, qui est dans l'album qui sort après-demain, dans Cinéma Permanent. Donc c'est un gars qui fait la manche dans le métro. Et alors la bien-pensance, évidemment, ça n'est pas un problème que vous avez.
2: Bien

0: Alors ce Areski, voilà, qui dit bah évidemment je vais m'acheter de la drogue avec l'argent de la manche. C'est vrai que je pense que le truc le plus terrible, moi, que j'ai vu déjà dans ma vie, c'est des gens qui donnent à quelqu'un qui est en train de faire la manche en lui disant c'est pas pour acheter à boire, hein, c'est pour acheter à manger, c'est pas pour acheter de l'alcool et tout. Et c'est atroce en fait.
1: Bien sûr, c'est atroce. C'est le dépossédé du choix de faire ce qu'il veut de son
0: mais
1: pognon.
0: C'est, ça.
1: Enfin, c'est horrible.
0: C'est après avoir vu un truc comme ça que vous avez écrit ce texte ?
1: Non, parce que cet Areski, il existe, il est très différent de celui de ma chanson. Je ne me serais pas permis de le rendre, de faire un portrait fidèle, parce que, bon, le gars, il existe avec ses emmerdes et ses trucs. Donc, je l'ai transposé, je voulais qu'il soit méchant. Alors que celui que je connais, que je vois parfois dans la ligne 9, il est très gentil. Mais il a ce prénom magnifique, Areski. Ça m'intéressait de faire une chanson sur un mendiant qui nous engueule, qui est méchant et qui essaie pas de se faire aimer, quoi. Pourquoi il se ferait, il serait aimable en plus?
0: Bah pourquoi plus que les autres?
1: Oui, c'est ça.
0: C'est ça, surtout. Tout le monde a droit d'être une tête de con.
1: Et effectivement, je pense ce qu'il dit dans la chanson, que de certaine manière, il vend une forme de salut aux gens. Malgré lui.
0: Et puis, je disais, Jean Felsine ne reculant devant aucun thème, les mots un peu cochons qu'on se dit au lit, on vérifie d'abord si tout le monde est d'accord, après on se donne un cœur joie.

0: pas peur du game, les enfants, et écoutez Cinéma Permanent, le nouvel album de Jean Felsine qui sort après-demain sur le label Vietnam Valeureux, label indépendant. Merci d'être venu nous voir.
1: Merci de l'invitation.
0: Merci beaucoup. Jeudi prochain en concert à Clermont, puis le 3 octobre à Angers au Chabada, le 15 octobre à Paris au Mama, puis tous les mardis d'octobre au Zèbre de Belleville, le 8 décembre à Sébaza à côté de Clermont. Bonne tournée Jean, à très bientôt.
1: Merci.

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1: Le blind test, c'est maintenant. Le cadeau, c'est l'album de Jean Felsine qu'on vous a présenté juste avant, Cinéma Permanent. Et pour jouer avec nous, oh, ce soir je suis gâtée, deux habitués, il y a Myriam. Bonsoir Myriam.
2: Bonsoir Émilie, ça va ?
1: Ça va bien ?
2: Oui, oui, ça va, ça va.
1: Ah. Bienvenue dans Décibel, chère Myriam. Pour jouer avec nous, il y a aussi Elisabeth, salut.
3: Coucou Émilie. Comment tu vas?
1: Elisabeth, non mais j'adore. Elisabeth, en fait, elle vit dans une comédie musicale, c'est-à-dire que toutes les phrases sont chantées.
3: Oui, j'aime.
1: C'est vrai. Je suis sûre qu'elle est dans sa petite bagnole, elle fait « Est-ce que je vais trouver une place ? On ne sait pas. C'est le mystère, hein ?» Elisabeth, ça, c'est comme ça la vie.
3: Alors, tu auras la surprise que je n'ai pas de poste dans ma 306.
1: Ah bon ? Eh ben, tu chantes, alors c'est bien ce que je dis. C'est toi qui fais l'animation.
3: Oui, ah, mais tu sais que je chante et je danse tous les jours, encore aujourd'hui.
1: Ah, mais ça fait du bien de chanter, de danser. Myriam, est-ce que toi aussi, t'aimes bien chanter, danser à la maison ou dans la voiture ?
2: Oui, ça dépend des fois.
1: Ça dépend des chansons aussi.
2: Voilà, ça dépend des chansons.
1: C'est très important. Alors, notre thème ce soir, ce sont les chansons qui parlent d'oiseaux. Les oiseaux, le thème de ce soir. On cherche le nom des interprètes des chansons. Elisabeth et Myriam, vous n'oubliez pas, hein, vous me donnez votre prénom avant de me donner la réponse. Ok.
4: Oui.
1: Alors, une première chanson avec des oiseaux. Mesdames, si vous êtes prêtes, on y va. Dites-moi, qui chante ça ?
3: Alors, Elisabeth, la Myriam. Compagnie créole.
1: Oui, Myriam aussi. Hein.

0: les écureuils qui dansent, moi ça m'a toujours troublée dans cette chanson, parce qu'en plus ça ne rime pas avec arc-en-ciel. Ben, je suis pas là pour faire une critique du texte de la Compagnie Créole que j'adore, hein, mais c'est juste que les écureuils, je ne sais pas ce qu'ils font là. Parce que
1: ils doivent grignoter des petites noix, noisettes.
0: Ben oui, c'est ça. Ils sont pas là en train de danser. Mais bon, bref, voilà. En tout cas, bravo toutes les deux. Elisabeth a été un poil plus rapide, mais Myriam l'avait aussi. C'était bien la Compagnie Créole avec Ça fait rire les oiseaux. Oh oh oh, rire les oiseaux. On continue les oiseaux. Celui-là nous a porté bonheur.
1: Elisabeth, Myriam, 1977.
0: Oh, wow!

0: voilà, et ça chante bien. Hein. Et oui, Marie-Myriam, l'oiseau et l'enfant, Eurovision 1977. Ah, oh, c'est pas grave. C'est notre dernière.
1: Émilie, c'est la naissance de Marcy Magali, hein.
0: Ah.
1: 5 février, 1977.
0: Et bah alors, oui. En février, on pensera à souhaiter un bon anniversaire à Magali, mais surtout, ça veut dire que ça fait près de 50 ans que la France n'a pas gagné l'Eurovision.
1: Exact, exact.
0: Donc,
1: et c'est pas prêt, hein. Je te dis, ce n'est pas prêt.
0: Ah bon, mais attends, on ne sait pas qui c'est les prochains.
1: Oh, j'y crois pas trop.
0: Toi, t'y crois pas.
2: L'année prochaine.
0: J'aime bien. Non, mais Elisabeth, c'est très français, ça. Je sais pas qui c'est, mais je suis sûre qu'il va perdre. Moi, j'aime beaucoup. Moi, j'aime beaucoup.
1: Non, mais tu sais, non, ce ne sont plus les chansons, ce qu'ils nous présentent à l'heure actuelle. Il y en faut pour tous les goûts, hein.
0: Oui, oui, mais d'accord, je vois ce que tu veux dire. Bon.
1: Bien, mais.
0: Allez, une dernière chanson avec des petits oiseaux. C'est une chanson, cette fois-ci, en anglais, mais qui ne vient pas d'Angleterre et qui ne vient pas des États-Unis. Elle vient d'une petite île.
2: Myriam.
0: Myriam.
2: Et c'est Bob Marley.
0: Oui.
2: Oh, bravo. Oh, bravo.
0: Three Little Birds. Alors, Myriam, un petit peu fan de reggae.
2: Pas forcément, mais bon, celle-là, je l'avais.
0: Ah non, et elle est trop belle. Three Little Birds, Bob Marley, et c'est Wailers. Eh bien, vous avez été parfaites, Elisabeth et Myriam. Vous avez tout trouvé. Oui, c'est vrai, comme d'habitude. C'est vrai, on ne se fait jamais aucun souci avec vous. Je vous envoie donc l'album de Jean Felsine, Cinéma Permanent, et je vous propose, puisqu'on est du côté des oiseaux, d'aller retrouver une des plus jolies chansons douces des Beatles. Elle s'appelle Blackbird.

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1: Black Bird, les Beatles, quelle beauté, 1968 sur l'album Blanc. On dit, et Paul McCartney qui a écrit la chanson l'a confirmé, qu'en fait Black Bird, ce merle noir, est inspiré de Jean-Sébastien Bach. En fait, il s'amusait à essayer de faire du Bach à la guitare, une bourrée en mi mineur, et voilà, c'est en se trompant qu'il est tombé sur la mélodie de Black Bird. Et les paroles, eux, donc ce merle noir, représentent en fait le combat des Noirs américains, la lutte pour les droits civiques. Et ça rend cette chanson sont encore plus belles, plus profondes et plus mystérieuses. C'était les Beatles, quoi.
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1: Et c'est l'heure de l'anniversaire du jour. C'est l'anniversaire du roi du Gloubi-Boulga, Casimir, à 52 ans, les amis. Alors, il a été créé par Yves Brunier, qu'on a perdu il y a une dizaine de jours, et Christophe Izard. Et donc, Casimir, il est apparu pour la première fois à l'écran le 16 septembre 1974 sur la troisième chaîne couleur de l'ORTF. Hein, ça ne nous rajeunit pas. Dans l'émission L'île aux enfants. Et alors, la chanson, le programme L'île aux enfants, le générique, était chanté par Anne Germain. Et Anne Germain, c'est une chanteuse absolument culte pour celles et ceux qui aiment les comédies musicales, puisque c'est de sa voix qu'on entend dans Les Demoiselles de Rochefort. Nous

Oui, c'est la chanteuse Anne Germain, donc, qui, avec Claude Parent, autre chanteuse, doublait les voix chantées de Catherine Deneuve et Françoise d'Orléac. Anne Germain, elle a aussi chanté le rôle principal de Peau d'Âne.

Germain, c'est donc elle qu'on a choisie pour chanter le générique de L'île aux enfants. Elle qui nous a quittés il y a une dizaine d'années. Ça nous fait toujours des frissons quand on entend sa voix pour l'anniversaire de Casimir, donc Fringant Quinca, 52 ans aujourd'hui.

0: Et ben voilà, l'île aux enfants et la voix d'Anne Germain. Bon anniversaire à Casimir. Et merci à l'équipe de l'émission, à la technique Antoine Greffin, au standard Alexandra Sackberg, à la réalisation Iris Guitoni, à la délégation de la musique Thierry Beaufa, Thomas Demolle, à la programmation des invités et au web Mélodie Chaïb. Demain, on sera avec l'excellent Pierre Lapointe.
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0: Et bonjour à tous, il est midi 5 sur votre radio Ici. J'espère que vous allez bien, que vous avez passé une bonne matinée. Je voudrais faire un gros bisou à Ici Héros qui nous accueille tout au long de la semaine. Nous sommes dans les studios à Montpellier pour notre plus grand bonheur. Et je fais évidemment un coucou à tout le réseau Ici partout en France. Bienvenue dans votre nouveau rendez-vous. Ici on parle bon plan, vie quotidienne, arnaque à éviter. Santé, nous sommes là pour vous rendre service parce qu'on vous doit bien ça. Et c'est le titre de cette nouvelle émission sur votre radio Ici. Nous sommes ensemble jusqu'à 13h. Je suis Enora Malagré et voici la merveilleuse bande qui m'accompagne. Aude Razo, Madame Anti-Arnaque, bonjour.
2: Bonjour, bonjour tout le monde.
0: Valère Coréard et ses bons plans. Coucou Valère.
3: Salut Enora, bonjour à toutes et tous.
0: Notre médecin Gérald Kirzek. Coucou Gérald.
4: Bonjour, bonjour à tout le monde.
0: Et mon amie adorée Elsa Wolinski. Coucou,
5: bonjour.
0: Elsa.
5: Coucou.
0: Alors aujourd'hui, attention, c'est très sérieux. On va parler sommeil. Dans ce pays, on en manque, on dort mal. On a des explications à vous fournir et des conseils à vous prodiguer, chers amis. Vous avez des questions? Appelez-nous, laissez-nous un vocal sur notre WhatsApp gratuit 0810 055 056. Nous sommes là pour vous et puis laissez des messages vocaux aussi sur ce même numéro comme l'a fait Stéphanie aujourd'hui.
6: Coucou Elsa, c'est Stéphanie. Je vous vois toujours hyper optimiste. En fait, je voudrais savoir comment vous faites.
0: Oh, mais c'est pour vous,
2: c'est
0: Elsa.
2: C'est trop mignon, c'est trop mignon.
0: Oh là là, c'est trop chou. Vous avez des réponses à lui fournir,
2: bien
0: évidemment.
2: Bien sûr, j'ai des réponses à fournir.
0: Ça sera dans une trentaine de minutes et puis le meilleur pour la fin. 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Sur Ici, gros dossier sommeil aujourd'hui. C'est une immense préoccupation chez les Françaises et les Français, chère Aude.
2: Oui, effectivement, deuxième préoccupation santé des Français derrière l'alimentation. Donc, est-ce que vous avez bien dormi? C'est une vraie question que je pense qu'on peut poser à beaucoup de monde. Et avec
0: ça m'intéresse, je ne dors plus depuis cette rentrée, je vous le dis.
2: Des réponses très diverses. Je suis tombée sur une étude de l'Institut National du Sommeil, elle est très récente, elle est sortie cette année. Un adulte sur trois dit avoir des difficultés d'endormissement ou des réveils nocturnes, c'est énorme. Ouais. 70% des adolescents manquent de sommeil, 38% des Français déclarent souffrir de troubles du sommeil, donc on est vraiment sur un vrai sujet, je suis sûre que ça va parler à plein de monde. Les vendeurs ont bien compris ça, qu'on avait des problèmes de sommeil. Moi, je sais pas vous, je suis encore tombée ce matin sur une pub sur mon fil Instagram, j'en ai aussi sur Facebook, pour des bouchons d'oreilles plus, vachement bien, etc. Je suis même tombée sur des pubs pour des bagues connectées qui analysent, la durée, la qualité. Vous dormez avec la bague et ça analyse la durée, la qualité de votre sommeil. Bon, il y a plein de gadgets comme ça, un peu en vente. Attention, il y a un peu à boire et à manger. On va faire un petit point là-dessus.
0: Ouais, on va détricoter tout ça pour vous. Il y a beaucoup d'arnaques, mais il y a aussi des bons plans. En parlant de ça, je m'adresse à vous, Valère Coréard, évidemment. Moi, j'ai du mal à dormir, on le sait. C'est un sujet qui parle beaucoup à Elsa Wolinski aussi. Évidemment, à vous tous, appelez-nous 0810 055 056. Témoignez avec nous. Est-ce que l'achat d'un bon matelas, c'est... Comment ça se passe, Valère? Est-ce qu'il faut investir dans un super matelas?
3: De toute façon, il faut investir dans tout ce qui nous permet d'être mieux, de se sentir bien. Le matelas, on va y passer 7-8 heures, donc c'est évidemment un élément important pour bien dormir. Alors attention, au niveau des prix, ça peut partir à 150 euros et finir à 2000 euros.
0: Wow.
3: Quand on regarde les tests consommateurs, je pense à celui de l'UFC Que Choisir, il y a des matelas à moins de 500 euros qui font beaucoup mieux que les modèles beaucoup plus chers, en fait, en termes de qualité, en termes de tenue et de durabilité. Donc il ne faut pas hésiter à regarder ce type d'informations. Éviter aussi les promotions permanentes, ça c'est jamais, il y a jamais rien de bon là derrière. Et puis il y a un bon plan aussi, essayez avant d'acheter de profiter des 100 nuits d'essai. C'est proposé par beaucoup de vendeurs en ligne. Donc vous essayez le matelas, vous voyez si ça vous convient, puis si ça vous va pas, il est un peu trop dur, un peu trop mou, vous le renvoyez.
4: Pendant 100 nuits.
5: 100 nuits d'essai.
3: Et ben oui,
4: c'est énorme.
3: Attendez, faut être sûr de son coup.
0: Mais ça c'est du vrai bon plan. Alors ça c'est du Valère Coréard tout craché. Je m'adresse quand même à notre médecin Gérald Kirzek, un petit mot sur les matelas. Moi on m'a dit qu'un surmatelas c'était chouette, il fallait aussi un matelas mémoire de forme. Pouvez-vous nous aider un peu là-dessus, docteur?
4: Non, mais chacun est un peu différent. En fait, il y a pas un matelas universel parce qu'en fonction de vous êtes petit, grand, vous avez mal au dos, mal au cervical, le matelas, il doit pas avoir la même tenue et la même rigidité. Il y a des gens qui aiment bien dormir sur des choses un peu plus rigides. solides. D'autres préfèrent des matelas moelleux, comme on a parfois, on voit des grands matelas. Et si votre matelas est pas très confortable, le surmatelas permet de compenser et d'apporter, justement, vous avez peut-être acheté un matelas ou vous avez un matelas bas de gamme, matelas qu'il faut changer tous les 10 ans, hein. Je ferme la parenthèse, c'est extrêmement important. Et si votre matelas est un peu bas de gamme, le fait de rajouter un petit surmatelas dessus peut donner un confort supplémentaire. Et puis, le matelas, il se retourne aussi. Le matelas, il y a souvent une face hiver et une face été, c'est important. Parce que ça évite d'imprimer la forme de votre corps dans le matelas et de ne plus avoir de soutien. Donc le fait de le retourner, bah, ça permet de décomprimer, vous voyez votre silhouette hein, qui est gravée dans le matelas, bah, si vous le retournez, ça va se détendre et comme ça, 6 mois après, vous pourrez de nouveau avoir le confort du matelas.
0: Et Nora, il faut retourner le matelas.
5: Oui, il faut que je retourne. Alors, vous savez, alors je vais vous donner une anecdote extrêmement personnelle. J'ai hérité de l'ancien matelas d'Elsa Wolinski. Voilà,
0: c'est vrai.
5: Vous dire. Et pardonnez-moi, vous vous souvenez, j'y dors merveilleusement bien.
0: Oui.
5: Voilà, la plupart du temps. Gérald, vous vouliez quand même nous faire un point très important sur les somnifères. On va aborder ce sujet quand même. Hein.
4: Oui, parce qu'on est gros consommateurs de somnifères. Et je le dis tout de go, si on peut se passer et on doit se passer de somnifères, c'est toujours mieux. C'est-à-dire que les somnifères, c'est une béquille chimique. Les somnifères, c'est les fameux, ce qu'on appelle les hypnotiques, hein, ça vous fait dormir. Ce sont des benzodiazépines, souvent, ce sont des molécules où on va avoir besoin, on va s'habituer, on va avoir une accoutumance, donc on va se retrouver finalement, alors que ça devrait être réduit à 4 semaines de prescription, on va se retrouver avec des mois et des mois de béquilles chimiques qui, certes, nous font dormir en termes de quantité, mais pas en termes de qualité de sommeil. Et c'est ça qu'il faut bien comprendre, c'est que les hypnotiques, les somnifères, ils vont vous endormir. Le problème, c'est que vous n'avez pas de sommeil réparateur avec ces somnifères. En fait, ils fragmentent le sommeil, ils vont vous donner une impression de sommeil, mais finalement, votre cerveau et les phases, le sommeil profond, etc., ne sont pas respectées. Pire, vous êtes obligé d'augmenter les doses, et pire, le lendemain matin, vous allez être un peu pâteux, parce que vous avez encore le médicament qui reste dans le sang, avec toutes les conséquences que vous allez avoir, baisse de réflexe, et je pense à celles et ceux qui conduisent ou qui utilisent des machines-outils, ça peut être extrêmement problématique. Il y a 9 millions de Français qui en utilisent de ces benzodiazépines. Je vous citais le petit chiffre, c'est 4 semaines maximum. Donc oui, quand il y a besoin, allez, vous avez une phase un peu difficile, vous avez besoin comme ça de cette béquille-là, mais vraiment l'objectif c'est d'être en dessous de 4 semaines en utilisation et de trouver autre chose. Et pour trouver autre chose, il faut très souvent faire un diagnostic de son sommeil. Pourquoi je dors mal? Est-ce que je prends trop de café? Est-ce que j'ai un matelas qui est suffisamment confortable et je l'ai changé? Est-ce que je n'utilise pas des écrans? Est-ce que la température est pas trop chaude dans ma chambre? Vous voyez, le somnifère, il est pas là pour remplacer tous ces conseils de bon sens et tout ce diagnostic autour du sommeil.
0: D'accord, merci beaucoup. Ah, pardon, ouais, excusez-moi.
5: On va continuer à en parler, c'est très important, on parle sommeil, hein, je vous le dis dans cette émission. N'hésitez pas à nous écrire, à nous appeler 0810 055 056 si vous avez des questions à ce sujet, si vous dormez mal, on est là pour vous. On continue d'en parler avec toute l'équipe. Pour l'heure, on va s'écouter un peu de musique. Bernard Lavilliers et Jimmy Cliff, mélodie, tempo, harmonie. On est bien ensemble, c'est votre nouveau rendez-vous quotidien. On est ensemble jusqu'à 13h sur ICI.

0: Ici, dans On vous doit bien ça, on est ensemble jusqu'à 13h.
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0: On continue de parler sommeil dans cette émission, dans votre nouveau rendez-vous quotidien avec toute l'équipe et notamment notre éminent médecin, hein, Gérald Kirzek. Continuez à réagir, il y a beaucoup de réactions au 0810 055 056. On n'est pas étonné, hein, on a voulu faire ce dossier parce que c'est la deuxième préoccupation des Français. Audrey Azou vous l'a dit tout à l'heure, nous-mêmes dans l'équipe, on est assez concernés. Et donc du coup, on accueille immédiatement une auditrice. Bonjour Caroline.
3: Oui, bonjour.
0: Bonjour, bienvenue chère Caroline, vous appelez d'où ?
3: Annecy.
0: Eh bien, bienvenue. Alors, dites-nous tout chère Caroline.
3: Alors, moi j'ai des enfants qui sont grands et j'ai beaucoup utilisé des conseils d'une médecin qui a écrit un livre et qui était dans un service de sommeil à Grenoble il y a 20 ans. Et
0: ouais.
3: Qui donnait des conseils hyper pertinents. Elle est à la retraite maintenant. Et dans mon entourage, j'ai une nièce et un neveu qui ont énormément de problèmes de sommeil. Dans un cas, elle a toujours très mal dormi. Lui, c'est venu à l'adolescence. Et ils sont suivis par des médecins, par des psychiatres. Dans un cas, ma nièce, elle prend de la siamémazine pour dormir. Mon neveu, lui, il a essayé la mélatonine, mais ça ne marche pas très bien.
0: Ouais, bien sûr, ça on connaît.
3: Les parents ont décidé, voilà. Donc les parents ont essayé d'avoir des conseils sur le sommeil ou d'avoir des consultations spécifiques. On leur a toujours dit oui, mais c'est très compliqué, vous comprenez. Il faut, à Lyon par exemple, le service du sommeil, c'est le même service que celui qui gère les épilepsies en neurologie. Et du coup, pour avoir un rendez-vous, c'est un parcours du combattant.
0: Bien sûr, on sait, on le sait.
3: Il y avait d'autres gens à qui on pouvait s'adresser pour avoir.
0: Alors, on va faire un point, hein, chère Caroline, avec notre médecin Gérald Kirzek. Il y a beaucoup de questions là de la part de Caroline, mais vous avez évidemment démêlé tout ça, Gérald. D'abord, je voudrais faire un mini point sur la mélatonine très rapidement, Gérald. Ça fonctionne ou ça fonctionne pas ?
4: Alors, la mélatonine, c'est l'hormone du sommeil. Hein. C'est l'hormone qui, quand vous êtes dans le noir, justement, va permettre de s'endormir. C'est l'hormone qu'on prend, alors qui est sécrétée naturellement et qu'on peut prendre en supplémentation. Il y a des compléments alimentaires sans ordonnance, vous pouvez les prendre, ils ne sont pas très dosés, mais ça peut aider certaines personnes. Et puis, il y a des choses plus dosées qui sont sur prescription médicale et là, qui nécessitent d'avoir une consultation sommeil. C'est aussi la mélatonine qu'on prend quand on est en décalage horaire. Vous savez, vous prenez un vol, vous allez en vacances, vous êtes en décalage horaire, pour vous recaler, vous allez prendre de la mélatonine. Donc, pourquoi pas ? Mais c'est une mesure transitoire. La mélatonine, peu comme les benzodiazépines, ça doit vraiment être sur des périodes extrêmement courtes. J'entends l'auditrice, hein, Caroline, qui parlait de la difficulté. Merci, d'avoir des rendez-vous dans des centres du sommeil. Oui, il n'y en a pas beaucoup. C'est surtout pour les apnées du sommeil. Après, il y a plein de petites choses. Votre médecin généraliste peut vous aider. Il y a plein de petites choses et on vous en donnera des conseils que vous pouvez déjà regarder chez vous. Est-ce que tout est en place pour bien dormir ?
0: D'accord, on va continuer d'en parler dans un instant, le temps file à une allure, c'est fou, il y a beaucoup de questions, beaucoup de messages, 0810 055 056, ne vous inquiétez pas, on prend le temps de vous répondre, encore, juste après, Grand Corps Malade, avec Stiletto, le prochain rêve, on vous doit bien ça, sur ICI.

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0: Le prochain rêve, grand corps malade et stiletto sur ici dans On vous doit bien ça.
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0: Midi 23, on est ensemble jusqu'à 13h, c'est votre nouveau rendez-vous quotidien et on vous rend service, on est là pour vous. Aujourd'hui on parle sommeil, c'est la deuxième préoccupation des Français. On a énormément de questions au 0810 055 056. Continuez, on va essayer de répondre à tout, le temps file à une vitesse folle. On accueille tout de suite Muriel pour pas perdre de temps. Bonjour chère Muriel.
3: Bonjour Enora, bonjour à toute l'équipe.
0: Bonjour. Ravie de vous entendre. Bonjour. Vous nous appelez d'où, chère Muriel ?
3: Du Bas-Rhin.
0: Très bien. Alors, allez-y, on vous entend, l'antenne est à vous.
3: Moi, j'ai 70 ans et de plus en plus souvent, quasiment toutes les nuits, je me réveille tantôt à 1h30, tantôt à 2h30 et avec une pêche. Normal, je dirais.
0: Ouais, d'accord.
3: Et par exemple, cette nuit, je me suis réveillée à 1h30. Bon, j'ai tourné dans mon lit pendant une heure. Après, je me suis levée.
0: Ouais.
3: J'ai fait une compote, trois tartes, du repassage.
0: Voilà. Ouais, vous avez essayé de vous occuper, quoi.
3: Une pile atomique, voilà. Une
0: d'accord.
3: Pile atomique. Et je ne prends aucun médicament.
0: D'accord.
3: Que ce soit pour le sommeil ou autre. Je mange léger le soir.
0: Mm-hmm.
3: Je me dépense dans la journée et voilà. Mais le sommeil, il est très, très, très court. Et pour autant, je n'ai pas de moment où l'organisme est fatigué, que ce soit après déjeuner ou
0: ouais,
3: pour la sieste.
0: Ouais.
3: Je tiens jusqu'à 10 heures du soir, comme ça.
0: D'accord. Alors, on va essayer de répondre à tout ça avec le docteur Gérald Kierzek. Docteur, c'est pénible, ça, quand c'est fractionné comme ça. Je l'ai vécu aussi, hein, cher Muriel. C'est vrai que
4: déjà,
0: ça impacte beaucoup sur la santé mentale, hein, après. Hein.
4: Déjà, quand on vieillit, c'est normal d'avoir moins de besoins de sommeil. Donc, et
0: d'accord.
4: En plus, on dort plus mal. Ça, c'est physiologique. Deuxièmement, ce que j'entends dans le témoignage de Muriel, c'est que vous êtes en décalage de phase. C'est-à-dire que vous couchez probablement trop tôt quand vous dites 22h, et donc du coup à 3h du matin, bah, vous êtes debout.
0: Mmh.
4: Donc il faut décaler votre horaire de coucher, probablement 23h, minuit. C'est un train le sommeil, il y a des wagons, et dès que vous commencez à avoir les petits signes de sommeil, vous commencez à bâiller par exemple, bah, hop, là vous allez vous coucher, et vous allez prendre le wagon et le train du sommeil. Mais c'est probablement 20h ou 22h trop tôt pour vous, d'où 4h après vous êtes debout. Bon réflexe, il faut se lever. Faut pas tourner dans le lit pendant une heure. Si au bout de 15 minutes, vous ne vous rendormez pas, vous vous levez et faites une activité non pas excitante, mais une activité apaisante. Lisez une petite liseuse en dehors de la chambre, pas d'écran bien sûr, et ça va vous permettre là aussi, dès que vous avez les signes du sommeil, de vous recoucher, de reprendre le deuxième
0: d'accord,
4: train
0: donc le
4: du sommeil.
0: Le coup du repassage, c'est peut-être pas forcément
4: non,
0: un bon plan, parce que ça réexcite. Quoi.
4: Exactement, et puis d'accord. Vous allez mettre de la lumière, plein pot, tout ça, ça va donner le mauvais signal au cerveau en termes de mélatonine, et donc du coup, là, vous n'aurez jamais le deuxième train du sommeil. Donc, mon conseil, c'est vous décaler à horaire régulier, allez, 23h minuit. Dès que vous avez les signes, vous vous couchez et au bout de 15 minutes dans le lit, vous ne tournez pas, vous sortez avec une activité apaisante.
0: On va peut-être essayer de vous fatiguer un peu, docteur, parce qu'on a pas mal de questions. Valère Coréard avait une question pour vous.
5: Oui, j'ai entendu dire que c'était important de dormir dans une chambre fraîche, voire froide. Alors, moi, ça m'intéresse parce qu'en plus, on fait des économies de chauffage et d'accord, on en a besoin. Bah oui, excusez-moi.
0: Je l'adore.
5: On joint l'utile à l'agréable. Est-ce que c'est vrai, Gérard?
4: Oui, c'est vrai en fait. Et on se dit, on prend un bain chaud par exemple. Le bain chaud, c'est une très mauvaise idée parce que en fait, le corps, pour s'endormir, il a besoin d'avoir une température corporelle qui baisse. Donc c'est plutôt une douche plutôt tiède et la chambre entre 16 et 18 degrés. C'est ça les recommandations. Et si vous avez froid, vous pourrez mettre après une couette, etc. Mais vous allez faire des économies, mais surtout, vous allez donner le bon signal à votre organisme, c'est-à-dire de dormir.
0: Petite question rapide, Maëlle Zavolinski.
6: Oui, moi, c'était parce qu'il y a une étude Ipsos de 75% des femmes.

0: On voit leur sommeil se dégrader, notamment à cause de la ménopause. Ouais. Et le conseil est aussi alarmant pour les femmes qui sont en périménopause. 69% se disent épuisées. Gérald, qu'est-ce qu'on peut leur répondre ?
1: On leur répond que ce sondage, puisque c'est un sondage Ipsos, est vrai. Il correspond à la physiologie. Les femmes ménopausées avec la chute d'œstrogènes, les hormones, c'est un bouleversement hormonal. Ben, ça va perturber le sommeil, ça va donner des bouffées de chaleur. Ces bouffées de chaleur, elles sont nocturnes. Ouais. Et ben, c'est pas bon pour le sommeil parce qu'on va se réveiller un peu trempé, etc. Et puis, il y a un deuxième phénomène, un phénomène auquel il faut penser chez la femme ménopausée et chez l'homme aussi qui vieillit, c'est le syndrome d'apnée du sommeil. Il y a une augmentation du syndrome d'apnée du sommeil. Quand on ronfle, par exemple, ben on va voir un médecin, on enregistre son sommeil et s'il faut, on se fait appareiller.

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3: Midi 32 sur Issy, bienvenue dans votre nouveau rendez-vous. Ici on parle bon plan, vie quotidienne, arnaque à éviter, on parle santé, là on a beaucoup parlé sommeil, on va continuer. Nous sommes là pour vous rendre service parce qu'on vous doit bien ça, c'est le titre de ce nouveau rendez-vous quotidien. Nous sommes ensemble jusqu'à 13h. Moi je m'appelle Enora Malagré, je suis avec Aude Razo, Valère Coréard, qui va nous donner des petits codes promos.
4: Si vous voulez, c'est vous la chef.
3: Des petits codes promo. On va y avoir aussi Elsa Wolinski avec nous. 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Alors, qui est avec nous?
5: Allô, allô?
3: Bonjour, c'est Zaïna, je crois.
5: Bonjour Enora, bonjour tout le monde.
3: Bonjour. Bonjour. Non mais cette joie de vivre, cette voix extraordinaire.
5: Mais merci Enora, mais je vous le renvoie à vous tous.
3: Ah, c'est
5: bonheur de vous avoir en direct.
3: Ah, je suis trop contente. Alors vous vous êtes inscrite sur ici.fr. Et en plus vous êtes sympathique, alors vous méritez d'autant plus les 200 euros.
5: Bravo.
4: Génial, merci infiniment,
5: c'est beaucoup d'argent, merci.
3: La mignonnerie de Zaïna. Oh, je me permets de vous embrasser. Allez, soyons fous.
5: Oh, merci beaucoup, Enora.
3: Prenez grand soin de vous, Zaïna. On vous embrasse très fort. Passez une très belle après-midi sur Issy. On va évidemment aussi répondre à un vocal. Vous pouvez nous laisser des messages vocaux toujours au même numéro gratuit 0810 055 056 comme l'a fait aujourd'hui Stéphanie.
6: Coucou Elsa, c'est Stéphanie. Ben, je vous suis sur Instagram et je vous vois toujours hyper pétillante, souriante, optimiste. Bon, ben, en fait, je voudrais savoir comment vous faites. Merci.
3: Oh là là là là. Ben, en fait, c'est la journée des auditeurs mignons. Quoi.
6: Ouais,
3: Elsa, ben oui, c'est pour vous, Elsa, notre soleil.
6: Pour une fois que j'ai une petite question, je suis trop contente. Non, mais vous savez, en fait, Stéphanie, je fais un peu comme Zaïna. Je souris à la vie. Zaïna, on sent qu'elle sourit. Ouais. Ben, moi, c'est ça. Même quand je vais pas bien, en fait, j'aime les gens. Donc, je vais dans la rue, quand je regarde les gens dans la rue, bon, à part Gérald et Valère qui sont en face de moi, mais voilà, tous les gratuit. Autres, franchement, je les regarde et à force, moi, comme je souris beaucoup, les gens me sourient. Et du coup, il y a quelque chose de, comme ça, de communicatif. Et ça rend la vie jolie.
3: D'accord, merci Elsa.
6: Vous va?
4: Bah oui, merci aussi. Hein.
3: Bah oui, mais merci pour les garçons. Mais c'est bien, allez, une petite cartouche, ça ne vous fait pas de mal, messieurs.
7: Qui aime bien, châtie bien.
3: Tout à exactement. Fait. Allez, on va continuer à parler bons plans avec Valère Coréard. On continue aussi à parler sommeil dans cette émission 0810 055 056. Posez-nous toutes vos questions. Continuez à le faire, il y en a beaucoup, on va essayer d'y répondre, mais pour l'heure, on va monter le son un petit peu. C'est bon ça, Kids in America, Kim Wilde sur ici, dans On vous doit bien ça, on est ensemble jusqu'à 13h.

0: ce titre, j'adore ce titre, Kim Wilde, Kids in America, sur ICI. Bienvenue dans votre nouveau rendez-vous quotidien. On est ensemble jusqu'à 13h, on vous doit bien ça.
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0: 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On vous donne des bons plans, on va continuer à parler sommeil dans cette émission. Continuez, nous appeler, nous laisser des messages au 0810 055 056. Elsa aussi nous fera un billet d'humeur très émouvant sur Catherine Ringer, oui, en fin d'émission. Mais pour l'heure, c'est notre Valère chérie, notre Valère Coréard avec ses bons plans, cher Valère.
2: Oui, je voulais parler des codes promo parce qu'alors
0: ça m'intéresse.
2: C'est à la fois un bon plan et un mauvais plan. Lorsque vous achetez un produit en ligne, quelle que soit la marque ou l'enseigne que vous choisissez, quand vous arrivez au panier, vous savez, quand c'est le moment de payer, là vous avez souvent une petite case, un petit espace. Si vous avez un code promo, c'est le moment de le mettre. Bon, moi, ce que je voulais vous dire, c'est que il faut pas zapper cette case quand vous n'en avez pas. Ça vaut le coup de vérifier s'il n'y a pas un code promo qui traîne quelque part. Et justement, je voulais vous dire où en trouver. Alors, la première chose à faire, vous tapez sur Internet, tout simplement, code promo et le nom de la marque. Okay. Là, c'est un peu la jungle, mais ça vaut le coup d'en tester 3-4. Moi, je fais souvent ça, parce qu'avec un petit coup de chance, ça marche. Parfois, on tombe sur des sites dont c'est le sport national, mais qu'importe, on tente. Ensuite, il y a une deuxième chose, c'est que parfois, quand vous naviguez sur le site en question où vous voulez acheter, vous avez des petits pop-up, vous savez, des petites fenêtres qui s'ouvrent, et on vous dit, tiens, moins de 10% si vous vous inscrivez à notre newsletter. Oui. Ça mange pas de pain.
0: Oui, c'est vrai.
2: On le fait, et on a un petit code promo. Et enfin, le bon plan ultime pour la fin, vous avez des applications qui cherchent les codes promo pour vous. Donc, vous installez sur votre navigateur internet. Moi, j'aime bien Wanted, par exemple. Wanted avec 3 E. Mais vous avez aussi Igral, pour pas les citer. Wanted, vous lancez une recherche, cherche des codes promo pour moi, et là, vous voyez la page devant vous, il en teste 5, 10, 15, 20, jusqu'à ce qu'il y en ait un qui marche, ou il n'en trouve pas du tout.
0: D'accord.
2: Mais c'est franchement, une fois sur 3, ça marche.
3: Ça marche,
2: génial. Et ça permet de gagner, 5, 10, parfois 20% sur ce que vous auriez payé.
0: C'est pas rien, génial, du tout, hein.
3: Ouais, c'est bien.
0: Non, mais
3: c'est
0: sinon, bien vous suivez Elsa Wolinski sur Instagram, elle a beaucoup de codes promo.
4: Non, mais c'est bien de l'avoir soit sur l'ordinateur, soit
0: Gérald.
4: Moi, j'utilise Coupert, C-O-U-P-E-R-T, parce que c'est des coupons, en fait, des coupons de réduction. C'est un peu comme les coupons qu'on avait au supermarché, là, il y a quelques années. Et ça marche ça fonctionne vraiment très, très bien. Et moi, j'ai parfois du 20%, voire plus.
0: Alors, j'ai Madame Audrazo à mes côtés, je l'aime tellement, qui fronce un peu ses petits sourcils. Trop mignon, non, parce qu'il y a forcément des arnaques parfois.
5: Oui, je valide totalement les bons plans de Valérie Gérald. Il y a zéro problème avec ça. Non, mais en fait, quand on cherche des bonnes affaires, parfois, il faut faire attention. Il y a un petit mail que vous avez peut-être reçu là récemment, qui c'est un jeu concours pour gagner un air fryer chez Lidl. Vous l'avez eu?
0: Oui.
5: Vous avez pas. Non. Ah non. Et Nora, non. C'était pas possible.
0: Non, c'est pas possible.
5: J'ai beaucoup de monde qui m'interroge là-dessus. C'est une arnaque, hein. C'est pas du tout Lidl qui vous écrit. Vous n'allez pas recevoir de air fryer, c'est certain. Pour faire écho à ce que disait Valère, vous avez aussi les mails du style félicitations, votre bon d'achat de 500 euros vous attend, ou votre code moins 50% expire aujourd'hui. Attention, franchement, vérifiez toujours qui vous écrit. Mais vraiment, ça peut être vrai, ça peut être faux. Vérifiez qui vous écrit. C'est pas parce que vous voyez le logo d'une enseigne très connue dans le mail que c'est sérieux. Toujours pareil, hein. C'est pas parce que c'est un joli mail que c'est un sérieux mail.
0: Voilà, comme les hommes.
5: Et je reviens à mon air fryer. En fait, c'est un faux jeu concours où vous gagnez à tous les coups. En fait, vous n'aurez jamais votre air fryer. L'escroc va vous demander votre numéro de carte bleue, évidemment, pour payer, dit-il, des frais de port. C'est 1,99€ généralement. Bon, ça n'intéresse pas du tout les 1,99€. Ce qu'il veut, c'est évidemment votre numéro de carte bleue. Et vous n'aurez pas de air fryer. Donc toujours, faites attention, tous ces petits mails un peu sympas, un peu bon plan qu'on reçoit. Voilà, faut toujours bien vérifier de qui viennent.
0: Merci Audrazo, continuez à réagir, 0810 055 056, on a eu beaucoup de questions sur le sommeil qui était notre gros dossier du jour, on va y répondre dans un instant, rassurez-vous, c'est votre émission, on vous doit bien ça sur ICI. Pour l'heure, c'est Christophe Mahé, on s'attache.

0: RH, Christophe Maé sur ICI, dans Vous doit bien ça.
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0: 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Midi 45 sur ICI, encore un petit quart d'heure à passer en votre joyeuse compagnie. Ça passe si vite, c'est votre nouveau rendez-vous quotidien sur ICI. On a ouvert un gros dossier sommeil et il y a énormément de questions au 0810 055 056 à tel point on se dit qu'on va peut-être faire une autre émission sur le sommeil. C'est normal, c'est la deuxième préoccupation des Françaises et des Français. Donc on vous prend à l'antenne évidemment et on accueille Baptiste avec nous. Bonjour.
2: Bonjour, bonjour à l'équipe.
0: Comment
2: bonjour.
0: Allez-vous, cher Baptiste ?
2: Ça va très bien, merci.
0: Alors, vous aviez une petite remarque à nous faire qui...
2: Oui, voilà, moi je vais pas parler de mon sommeil particulier, personnel. Étant boulanger, c'est un sommeil un petit peu particulier qu'on a.
0: Ah, ça, oui. Bravo en tout cas.
2: Je parle plutôt du souci que je pense qu'il peut y avoir aussi sur le sommeil des Français. Parce qu'on est constamment en train de nous dire que le sommeil des Français, les Français manquent de sommeil, patati et patata.
0: Mais c'est ce qu'on fait.
2: Mais si déjà l'État se bougeait un petit peu les fesses pour peut-être encadrer la télé à l'heure actuelle, qui, on va dire, avant, le film commençait, ou les émissions commençaient à 20h45. C'est 21h, 21h30, 21h45 parfois. Donc comment voulez-vous que les Français puissent dormir ?
0: Alors moi, Baptiste, je suis complètement dans votre équipe. C'est-à-dire que là, moi, c'est vrai que ça m'a un peu perturbée. Plus ça va, plus les films du soir qui sont ce qu'on appelle en télé, je vous l'apprends peut-être, des produits canapés. C'est-à-dire que ce sont des produits qu'on peut peut-être regarder en famille, des émissions qu'on peut regarder en famille. Et là, plus c'est tard, certains enfants, on peut pas leur montrer le petit western d'avant ou le chouette film un peu sympa. Voilà, donc je comprends que vous ralliez un peu.
3: Et Nora, il y a le replay quand même. Non, mais enfin, on est libre.
0: Mais on n'a pas toujours le temps de faire le replay. On aime bien cette espèce de petite réunion. Ben non, mais moi j'aime bien mon petit rendez-vous avec mon mec devant le petit film du soir. Non mais bon, enfin pardon, ça fait quoi ? Ça fait de moi une dame un peu aigrie, non ? Je sais pas.
3: Non, pas du tout, mais je veux dire par là de dire que l'État devrait intervenir pour ça. Je pense qu'on peut tous et toutes s'organiser quand même. Et puis le film avec votre chérie, vous le voyez le lendemain en replay, à l'heure qui vous va, à 18h avant le
0: non,
3: avant le
0: moi je veux le regarder en direct quand il passe sur France 2. Voilà, à 20h. Non, je suis d'accord, plus ça va, plus c'est tard. Bon, moi je suis complètement d'accord avec notre auditeur, Maud Razo.
4: Je crois qu'on a Stéphanie à l'antenne.
0: Absolument.
4: Qui voulait poser une question.
0: Coucou Stéphanie, bienvenue.
5: Bonjour à tous.
0: Bonjour Stéphanie, bonjour. On vous écoute.
5: Alors moi j'avais une question pour le docteur Kierzek parce que je dors très mal et on m'a parlé d'auto-hypnose. J'ai essayé et j'avoue un petit peu de mal à m'y faire et du coup je me demandais, est-ce que c'est vraiment efficace et comment avoir cette autodiscipline pour s'y accrocher.
0: Très bonne question. Alors, Gérald Kierzek, vous avez réponse à ça ?
6: Moi, j'adore l'auto-hypnose. J'en fais, et notamment pour les siestes. Je me fais des siestes à l'auto-hypnose.
0: Mais qu'est-ce que c'est l'auto-hypnose ?
6: Alors, c'est pas de l'hypnose.
0: Il est actuellement sous auto-hypnose, là.
6: C'est pas de l'hypnose. C'est de l'auto-hypnose. C'est-à-dire, vous allez écouter une voix. Et alors, moi, j'aime bien une application qui est l'Institut français d'hypnose ericksonienne. C'est un truc très sérieux. Un institut. Et si vous voulez avoir ces petits audios, parce que c'est des sons, vous allez écouter un monsieur, une dame qui va vous parler. Il n'y a rien à faire. Vous écoutez, ça dure 15-20 minutes et après ça s'arrête tout seul et vous vous endormez. Et franchement, pour celles et ceux qui veulent, qui n'ont jamais essayé, allez sur Free Hypnosis, vous tapez dans votre moteur de recherche Free F-R-E-E, Hypnosis, et vous verrez, vous aurez ces MP3, il y en a plein, il y a toute une liste, c'est gratuit, il n'y a pas de pub, et ça c'est génial. Vous pouvez en trouver aussi sur YouTube, le problème c'est qu'il y a de la pub, et c'est quand même pas très confortable quand vous êtes en train de vous endormir, hop, il y a une pub qui vous réveille. Mais moi je trouve ça très bien, il y a une voix qui va vous emmener et c'est votre imagination et vous allez être dans un état de veille modifiée, de conscience
0: et Gérald,
6: modifiée.
0: Les machines à bruit, genre à vagues, là, tout ça, ça marche aussi, ça ou pas ? Ça peut marcher ?
6: Oui, alors ça, c'est la grosse mode, les ados adorent ça, ils écoutent ou des bruits de cornichons ou des bruits de vagues, etc.
3: Ah
6: oui,
3: cornichons.
6: Des bruits de cornichons, c'est le premier qui est téléchargé. En fait, c'est quelqu'un qui mâche.
7: C'est quelqu'un qui mâche.
6: Des cornichons, oui, bien sûr.
7: Mais vous n'êtes pas à la mode, Valère, nous on sait avec
6: Gérald. Permet. Alors, chez certains, ça va fonctionner. Chez d'autres, ça énerve. Ouais. L'auto-hypnose, franchement, n'essayez pas de vous concentrer. Laissez-vous emmener. Laissez-vous emporter par votre imagination. Et vous allez voir, ça peut fonctionner.
0: très très rapidement, mais vraiment très rapidement, l'acupuncture, les médecines un peu parallèles, ça peut être chouette aussi.
6: Je vais vous dire, tout ce qui n'est pas molécules, benzodiazépines, etc., chimiques, essayez, ça peut fonctionner, la phytothérapie, la passiflore, le millepertuis, ça peut être très bien. Chez d'autres, ça va être l'auto-hypnose. Chez d'autres, ça va être tout simplement faire un check-up de ce que je fais dans ma journée. Est-ce que je ne prends pas trop de café? Après 16 ou 17 heures, on arrête le café. Est-ce que je ne fais pas un sport trop excitant en fin d'après-midi? Mais si vous avez un acupuncteur et que ça a fonctionné chez vous, formidable, allez-y, l'homéopathie, pareil.
0: Merci docteur Kierzek, je pense qu'on fera vraiment véritablement une deuxième émission sur le sommeil, tant c'est passionnant et tant ça vous préoccupe et ça vous intéresse. Dans un instant, notre Elsa Wolinski nous parlera de Catherine Ringer qui nous a quittés hier. A tout de suite sur Ici.
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0: Bienvenue dans votre nouveau rendez-vous quotidien sur Ici, ça s'appelle On vous doit bien ça. Encore quelques minutes à passer en votre compagnie. Continuez encore à réagir au 0810 055 056. Mais pour l'heure, Elsa voudrait rendre hommage à la reine Catherine Ringer. Chère Elsa.
7: Oui, tout à fait. Non, mais parce que là, je vous dis, Nora, non. Non, là, je suis pas d'accord. Parce que moi, vous savez, j'ai un rapport assez direct avec l'univers. Directement, on se parle. Et donc là, je préfère être claire avec lui. Pas Catherine, pas Ringer, pas Mitsuko, pas Rita, non. Catherine Ringer est morte à 68 ans, emportée par un cancer foudroyant. 68 ans, c'est tellement jeune. Et c'est vous, hier, et Nora, effectivement, que vous nous l'avez appris en direct pendant l'émission. Et du coup, j'ai repensé à une histoire. J'avais 15 ans, j'étais dans un train pour faire Paris-Orléans, et je les ai vus, Catherine Ringer et Fred Chichin. J'étais là, je regardais les Rita Mitsuko en cachette, et je me suis dit, mais comment je peux faire? J'étais tellement fan, et j'avais une petite sucette dans la main, et je suis allée leur offrir ma sucette, qu'ils ont acceptée. Oh. Et ouais, c'était un peu ma déclaration d'amour à moi. Catherine Ringer, c'était mon histoire, notre histoire. Alors qu'elles disparaissent, on perd un petit peu, un petit morceau de nous. Un de plus, je dirais. Moi, j'ai dansé sur Marcia Baïla, comme toute la France. Une chanson de deuil sur Marcia Moreto, une danseuse et une chorégraphe argentine avec laquelle Catherine avait travaillé et qui est morte d'un cancer à 32 ans. Une chanson sur la mort qui ressemble à une explosion de couleurs. Et peut-être que c'est ça. Cette Catherine et l'Hérita, le chagrin qui danse, le dramatique transformé en poésie, comme bien plus tard pour la chanson Le Petit Train. Une petite ritournelle légère, une comptine qui se transforme peu à peu en évocation de la déportation, un hommage à Sam Ringer, le père de Catherine, juif polonais qui avait passé 5 ans dans 9 camps de concentration. Tout était permis. Les fantômes entraient dans les chansons. L'histoire devenait de la musique, du rock, du funk, des synthés, du théâtre, de la danse, de la culture populaire, le beau et le bizarre, le chic et le kitsch. Catherine aussi, c'était tout ça. Elle était troublante, grimaçante, tortillait sa bouche, roulait des yeux quand elle dansait. Son corps semblait inventer ses propres règles parce qu'il lui appartenait, son corps. Chez elle, il n'y avait pas une histoire de féminité, il y avait une histoire de Ringer. Elle pouvait être tendre, ridicule, autoritaire, enfantine, sensuelle, presque brutale. Elle n'avait pas besoin d'être rassurante. Elle ne ressemblait à personne. Même ses vêtements racontaient ça. Au début, avec Fred, son amoureux, son complice musical, le père de ses enfants, il n'avait pas d'argent, alors les looks, elle récupérait, elle transformait des fripes, puis des vêtements de grands couturiers. Elle faisait de l'upcycling avant qu'on invente le mot. Pour moi, elle était la liberté. Il n'y a pas longtemps, j'ai appris que cette liberté ne lui était peut-être pas tombée du ciel. Catherine avait raconté chez Léa Salamé, justement sur France Inter, que MeToo l'avait aidée à regarder autrement son histoire. Celle de son adolescence sous l'emprise d'un homme de ses 13 ans à ses 20 ans. Alors que peut-être que cette fameuse liberté, c'est aussi de réussir à se libérer. Quand Fred meurt, sa moitié en 2007, elle continue à être Catherine. Elle chante, elle crée. Engagée en 2024, quand l'IVG entre dans la Constitution, elle chante la Marseillaise, elle change les paroles.
9: Aux armes, citoyens, citoyennes,

0: Devant tout le monde, Emmanuel Macron s'approche pour l'étreindre. Elle se dégage, un petit geste, l'air de rien, mais tellement elle, son corps, son espace. Invitée sur France Inter par Sonia De Villers, il y a 2 ans, elle a dit que ce n'était pas un but dans la vie d'être heureux, que la vie était faite de haut et de bas, parce que sinon ce serait plat la vie. Alors aujourd'hui Catherine, ben c'est un bas, c'est un sacré bas tout plat. Alors je sais pas où vous êtes Catherine, mais puisque moi je parle à l'univers, je lui demande de vous donner une sucette s'il vous plaît.
1: Oh, je suis très émue. Merci beaucoup Elsa.
0: Merci mon Enora.
1: Merci infiniment. Vous m'avez un peu cueillie sur la fin, pardon. Eh bien la vie continue. Du coup on va accueillir un auditeur qui s'est inscrit par... Pardonnez-moi, je suis un peu émue. Sur le site ici.fr. Pour terminer avec une bonne nouvelle quand même sur votre radio ici dans On vous doit bien ça. Il s'appelle Frédéric. Bonjour Frédéric.
2: Bonjour.
1: Comment allez-vous, cher Frédéric?
2: Impeccable, je viens de finir le travail. Je travaille en boucherie, je viens de finir.
1: Ah, super. On embrasse tous les bouchers de France, d'ailleurs. Les
2: merci
1: courageux
2: beaucoup.
1: Bouchers, on vous embrasse, on pense oui, à vous.
2: Fait.
1: Vous
2: oui,
1: habitez...
2: Boucherie de Nice.
1: Ah bah voilà, et ben on embrasse tous les Niçois voilà. Et toutes les Niçoises du coup. Et vous savez quoi, merci. Frédéric, eh bien c'est gagné.
0: Bravo.
1: Ah oui.
2: J'ai gagné quoi
1: 200
3: un steak.
1: Un steak. 200 euros que vous allez pouvoir dépenser dans une grande enseigne, cher Frédéric. Vous avez bien fait de vous inscrire, j'en perds mon latin, sur le site ici.fr. C'est magnifique. Allez, on va se retrouver toute la joyeuse bande que je voudrais d'abord remercier, hein, Aude, Elsa, Valère, Gérald, et puis toute l'équipe, toute la technique aussi de Montpellier. Je vous embrasse, je vous dis à demain.

0: Super Tramp avec Goodbye Stranger. À l'écoute d'ici, c'est officiellement l'automne aujourd'hui. Bon réveil à tous, je suis ravi de vous retrouver, vous et toute l'équipe d'ici des 5 heures.
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0: Bonjour tout le monde, bonjour Valentine.
3: Bonjour Louis, bonjour à tous.
0: Nous sommes le mercredi 23 septembre et aujourd'hui, Bruce Springsteen fête ses 77 ans. Le boss, comme on le surnomme, la véritable légende de la scène, ses derniers concerts en France, c'était au printemps 2025. Et derrière chacun de ses concerts, il y a souvent un souvenir inoubliable. Alors, avec Valentine, ce matin, on recherche un auditeur qui...
3: qui a déjà vu Bruce Springsteen en concert.
0: En France ou à l'étranger, quel souvenir vous en gardez de ce concert? Venez nous le raconter ce matin, nous appelons tout de suite au 0810 055 056.
3: Moins de grimaces à la pompe, même si le plein fait toujours mal au porte-monnaie. On parle des aides carburants ce matin. Élargie à 5,5 millions de Français, c'est l'info du jour dans une demi-heure. Le chèque gros rouleur de 100 euros par mois jusqu'à la fin de l'année. On vous explique pour qui et comment l'avoir dès 5 heures.
0: Et pour vous accompagner jusqu'à 6 heures, Saveria au standard, Christophe à la technique, Charline à la rédaction en chef, ici. Dès 5 heures, ça commence maintenant.
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0: Mercredi 23 septembre, c'est l'automne. Excellent réveil, il est 5 heures. 5 heures, le tour de l'actualité à vos côtés, Valentine. À la une, l'avenir de nos enfants.
3: Journée spéciale sur l'antenne d'ici à 7 mois de la présidentielle. On parle de vos préoccupations. Vous êtes près de 15 000 à avoir répondu à notre grande consultation en ligne. Dites-le ici. Et clairement, l'avenir des jeunes suscite une grande inquiétude. Entre réchauffement climatique, danger des réseaux sociaux et pouvoir d'achat en berne, les mamans en 2026 sont inquiètes, Emma Steven, dès la naissance de leur bébé à la maternité.
4: Charlotte est allongée sur son lit de la maternité, tient dans ses bras son fils.
5: Tu vas bientôt rencontrer Léonce et Jeanne, ton grand frère et ta grande sœur.
4: Auguste est né il y a 2 jours. Une famille nombreuse, c'était le rêve de sa maman, même s'il va falloir faire des concessions.
6: On va plus rester à la maison, profiter en fait de l'instant présent, des balades, des choses simples en fait.
4: Car il faut faire face au coût de la vie qui augmente, mais à 34 ans, elle se questionne aussi sur l'état du monde.
6: Puis après, on dit qu'au final, à chaque époque, il y a des choses qui malheureusement se passent mal, les guerres.
4: Le dérèglement climatique aussi pour Sarah. Elle veille sur Léonard 3 mois.
7: Forcément, je pense qu'avec la société actuelle, oui, la conjoncture fait qu'on se pose la question. Mais nous, ça allait assez facilement parce que je pense que c'était naturel que ça vienne dans nos vies.
4: Avoir un enfant, c'est aussi pour toutes les deux une manière de penser une nouvelle génération.
6: Donc après, on n'a pas le choix aussi d'avoir de l'espoir et de se dire que ça va aller, qu'il faut avancer et puis leur donner de l'amour, leur apprendre les valeurs du partage et de l'espoir.
4: Son rôle, dit-elle, c'est aussi de transmettre à ses enfants l'importance d'être fort face à l'adversité.
3: Et pour alléger un quotidien devenu intenable pour beaucoup de familles, les aides carburants sont élargies. Le gouvernement l'a annoncé hier, le chèque de 100 euros pour les gros rouleurs, notamment Damien Mestre, ceux qui roulent plus de 30 km par jour.
8: Deux annonces principales ont été faites hier soir. D'abord, la confirmation que cette aide est renouvelée pour 3 mois supplémentaires, du 1er octobre jusqu'à la fin de l'année. Cela veut dire que ceux qui avaient déjà touché ces 100 euros vont pouvoir bénéficier à nouveau d'un coup de pouce et donc avoir 200 euros en tout. La deuxième tranche sera d'ailleurs versée automatiquement, sans avoir besoin de refaire une demande. Et puis surtout, deuxième annonce, c'est l'extension du dispositif. Les conditions de ressources sont désormais plus larges. Auparavant, il fallait gagner moins de 1500 euros environ par mois pour une personne seule. Désormais, les travailleurs sont éligibles jusqu'à un peu plus de 2000 euros net mensuels de salaire et même 6100 euros pour un couple avec 2 enfants. Cela concerne en tout 5,5 millions de personnes selon les estimations du gouvernement.
3: Et pour les professionnels, hormis la prolongation de l'aide sur le gazole non routier pour le BTP et les agriculteurs, la création d'un bonus pour les infirmiers libéraux, 80 euros pour ceux qui roulent plus de 100 km par jour et sans condition de ressources.
0: La sécheresse à un niveau historique.
3: Quasiment aucune goutte de pluie n'est tombée sur la France depuis début septembre et après un été à la chaleur record, la sécheresse des sols s'aggrave encore. En Languedoc-Roussillon, Corrèze ou encore dans le Bas-Rhin, on parle déjà de jamais vu. De nouvelles affaires de viol sur des enfants. À Paris, un intervenant en anglais est en garde à vue depuis hier, visé par une vingtaine de plaintes de famille pour viol et agression sur des petits de maternelle. Quand près de Rennes, un animateur périscolaire de 21 ans est mis en examen, mais laissé libre, sous contrôle judiciaire, soupçonné de viol sur deux petites filles de 5 et 4 ans. Et puis, deux mois après le méga feu de Somos en Gironde, une première vague de plaintes déposée hier par les habitants du Porge pour comprendre comment 183 maisons du village ont pu être détruites par l'incendie, mais aussi pourquoi aucune sirène d'alerte n'a retenti.
0: 5h04 sur ICI, avis aux amateurs de vin, c'est encore le moment de faire des bonnes affaires.
3: Les foires au vin se terminent en supermarché. Vu la baisse de consommation, Olivier Estran, les supermarchés misent désormais sur de nouvelles stratégies de vente.
9: Oui, au magasin Comptoir des Vignes, le rayon foire au vin occupe l'entrée du magasin. Et pour séduire, Xavier Rigaud, le gérant, mise sur le bio.
10: Objectivement, c'est pas le plus gros moment de l'année pour moi en termes de chiffre d'affaires. Nous, maintenant, c'est quelque chose qu'on ne peut pas ne pas faire. Il faut en avoir une et justement, on se démarque avec cette foire au vin bio.
9: Même stratégie chez Monoprix et Luc Dodan, le directeur, a su réaliser 25% de ventes supplémentaires.
11: On a à peu près 300 références. Il y en a 100 qui sont bio ou en biodynamique. Ben, vous voyez, le linéaire, il m'en reste, mais plus tant que ça.
9: Dans ces foires au vin, on mise sur des bouteilles à moins de 10 ou 20 euros. Le Languedoc-Roussillon a le vent en poupe. Peut-on trouver du Bourgogne? Oui, assure Luc Dodan, mais c'est un autre prix.
11: En allant très haut, j'ai de l'Hospice de Beaune. Là, par exemple, j'ai du Petit Vougeot. Bon, effectivement, si vous allez sur un Clos Vougeot, là, on est à 30, 32,90. Alors, moins 20%, bon, ben voilà, c'est intéressant.
9: À Comptoir des Vignes, par la force des choses, le Bourgogne est aussi minoritaire dans cette foire au vin.
10: Alors, j'ai un Mâcon, là, par exemple, Mâcon Péronne, qui est très bien, bien gras. On a 13 euros, mais c'est le Mâconnais, donc le Mâconnais, c'est jamais trop cher. Mais si vous voulez un Gevrey ou un Moret, j'en ai, mais on ne parle pas de prix foire, on parle d'un prix tout court.
9: Pour les deux enseignes, l'opération s'arrête à la fin du mois.
3: La foire au vin et les vins à consommer, bien sûr, avec modération. La météo, Louis.
0: Quand vous allez regarder le soleil aujourd'hui, c'est à s'y méprendre, puisque oui, nous sommes bien en automne, mais il fait beau, on a un joli soleil généreux du nord au sud aujourd'hui, une légère brume, tout de même au petit matin de la Bretagne Haute-France, un thermomètre, lui, qui affiche entre 10 et 12 degrés. Tout de suite, à 5h06, puis en milieu de matinée, les températures vont grimper doucement à Strasbourg et Belfort, 13 degrés, à Calais, 15 degrés, Tours, 16 degrés ce matin, Bordeaux et Montpellier, 18, cet après-midi, c'est du soleil, pas de changement dans le ciel, et puis pour les maximales, on attend à 25 la maximale dans le nord ce mercredi après-midi à Rouen. Dans le sud, 28 attendu à Tarbes, 29 pour Toulouse.

0: Bonne fête aux Constants, aux Constances et aux Lins qui se réveillent avec nous ce mercredi matin. Valentine, j'ai le dicton du jour.
1: Je vous écoute.
0: À la Saint-Lin, récolte ton lin. Si vous n'en avez pas planté, commencez déjà par récolter un bon café.
1: Je suis pas sûre de la fin. Bon, vous l'avez revue, non ?
0: Celle-ci, je l'ai inventée,
1: oui,
0: je vous
1: l'accorde. Oui, il me semblait.
0: En revanche, ça par contre, je ne l'ai pas inventée. C'est Claude Nougaro sur ICI. Et son New York. Pour commencer ce mercredi. Ah, le voilà, il arrive. On est ensemble jusqu'à 6h. Soyez les bienvenus, une heure pour vous informer, vous surprendre et partager votre quotidien sur ICI.

0: Nougaro et son Nouga-York sur ICI, la radio qui vous réveille pour passer une excellente journée. Soyez les bienvenus, 5h10.
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0: Chaque matin, vous avez le droit à un cours d'histoire avec le maître en la matière, Stéphane Bern, direction Deauville. Difficile à imaginer aujourd'hui, mais il y a un peu plus de 160 ans, à la place des villas et des grands hôtels, il y avait des dunes et des marécages, Valentine.
3: Et qui a transformé le décor de ce petit coin de Normandie? Je vous le donne en mille, des Parisiens.
0: Et comment? Eh bien la réponse, on l'aura tout à l'heure, aux côtés de Stéphane Bern, et elle va vous surprendre. Rendez-vous à 5h25.
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0: Ici, ça entreprend, c'est votre rendez-vous quotidien aux côtés de Catherine Quicandon.
3: Et aujourd'hui, on parle des cahiers de vacances. Plusieurs millions sont vendus chaque année en France et pas seulement avant l'été.
0: Et Catherine en a déniché un en Gironde qui sort de l'ordinaire.
5: À Bordeaux, faire ses devoirs, c'est du sport.
6: Qu'il va y avoir du sport, mais moi je reste tranquille. Qu'il va y avoir du sport.
5: Et pas qu'un peu. Voici le cahier sportif. Le cahier qui vous aide à réviser le programme scolaire grâce au sport. Comme nous l'explique Angélique Baldin-Perletti, la directrice commerciale.
7: On donne envie aux enfants de faire plus de devoirs de vacances de manière sympathique en transformant les exercices qui sont conformes au programme de l'éducation nationale et réalisés par des professeurs. On transforme les exercices en lien avec leur sport.
5: Et bizarrement, ça intéresse plus les enfants et les parents aussi qui rechignent moins à aider leur progéniture. Il y a des cahiers par exemple Tour de France, FC Nantes, En Avant Guingamp, PSG. Il existe 4 niveaux qui vont de la grande section de maternelle à la 5e. Chaque année, ils sont réactualisés selon le programme scolaire officiel et ils couvrent toutes les matières comme le français, les mathématiques, l'anglais, les sciences, l'histoire-géographie, etc. Une équipe pédagogique transforme les exercices en lien avec les sports proposés, sans oublier les valeurs du sport, le respect, la solidarité, l'esprit d'équipe. Le cahier sportif est un cahier de vacances, mais pas seulement.
7: Mais on a aussi beaucoup d'entités sportives qui l'utilisent tout au long de l'année comme cahier de révision. Pour les mercredis aussi, pour les clubs qui accueillent les jeunes, ils ont des animateurs qui gèrent le sportif, mais qui du coup ont besoin d'un support aussi éducatif et pédagogique. Et aussi voilà, pendant les stages, à d'autres moments en fait, et même pour des événements sportifs en particulier.
5: Oui, bien sûr.
7: C'est un goodies différenciant qui permet... de maintenir le lien avec cet événement.
5: Le concept de ce cahier entièrement personnalisé aux couleurs d'un club ou d'une fédération a été créé en 2021 par Simon Carrère et Simon Doursa. Les deux premiers ont été aux couleurs de l'UBB, l'Union Bordeaux-Bègle, et aux couleurs de Brive. Imaginés en Gironde, ils sont rédigés et imprimés en France. Ils sont offerts par des clubs où vous pouvez l'acheter à l'unité 8,50 €. Plus d'infos sur lecahiersportif.fr. Ici, ça entreprend à Bordeaux avec le cahier sportif, un cahier d'exercices qui allie sport et éducation avec passion.
0: Une belle idée, Catherine, avec Ici Gironde. Et on continue de voyager ce matin, Valentine.
3: Imaginez arrêter un train rien qu'en levant le bras. C'est l'expérience menée en ce moment en Lozère. On prend le train comme on prend le bus.
0: Reportage en gare, c'est dans moins d'une minute.
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0: Soyez les bienvenus ce mercredi matin si vous nous rejoignez à l'instant, 5h14. Et si l'on pouvait prendre le train comme on prend un taxi?
3: Ou le bus? C'est l'expérimentation de la SNCF en Lozère. Depuis le 31 août, sur la ligne entre Marvejols et la Bastide Saint-Laurent-les-Bains, s'il n'y a personne sur le quai, pas d'arrêt du train en gare. Pour monter à bord, Saïd Makhloufi, il faut faire signe au conducteur.
9: Sur le quai,
10: on lève la main,
9: le train s'arrête. On s'installe.
11: Bonjour.
9: Bonjour. Le train va partir. À côté de moi, bien installé dans son fauteuil, Marie-Claire a dû, elle aussi,
11: comme à l'école,
9: lever la main.
11: On a levé le bras et c'est parfait.
9: Son mari Bouslam trouve lui aussi l'idée très bonne.
12: Moi, je pense que c'est bien. C'est mieux. Ça évite de s'arrêter pour rien, en fait.
9: Sentiment partagé par Bernard.
13: Ça peut être pas mal, ça peut gagner du temps, oui, c'est vrai. Effectivement, si il n'y a personne, il ne s'arrête pas et il arrive plus tôt. Ouais. Ou il rattrape en retard.
10: Bernard, éventuellement.
9: Avant de monter, Bernard et tous les autres passagers se sont signalés auprès de la chef de bord.
13: Le voyageur va monter et mon rôle est très simple.
9: Karine Boyer.
13: Je vais à leur rencontre et je leur demande leur gare de descente et j'en informe le conducteur du train.
9: Aujourd'hui, entre.
13: Entre Mende et la Bastide, sur l'instant, là, vous allez en avoir 4 arrêts à la demande.
9: Et justement, au bord du quai.
14: Bonjour monsieur, allez-y.
9: Olivier sollicite un arrêt à la demande.
14: Vous allez jusqu'où ?
10: Jusqu'à Nîmes.
14: Eh bien parfait, installez-vous.
9: Arrêt à la demande alors.
10: Oui, tout à fait, oui, c'était pas habituel. Hein. J'ai l'habitude qu'il s'arrête automatiquement.
9: Ça faisait longtemps qu'on n'avait pas levé la main. Hein.
10: Exactement, ouais, pas habitué.
9: Si Olivier est surpris, Nina, elle, se dit ravie de ce nouveau dispositif.
15: Je trouve ça bien en vrai. Parce que moi, le train il passe et s'il y a quelqu'un, il s'arrête. Et s'il n'y a pas besoin, il continue sa ligne.
9: Et c'est tout l'intérêt des arrêts à la demande.
16: Ne pas s'arrêter quand il n'y a personne, bah, c'est logique.
9: Gagner du temps.
17: C'est quand même l'impact sur l'environnement. Puisqu'on réduit la consommation d'énergie.
9: Emmanuelle Arnaud, directrice de ligne SNCF Voyageurs.
17: Il y a deux phases qu'on limite en évitant un arrêt. C'est la phase de freinage et d'accélération. Puisque du coup, on n'a plus à s'arrêter complètement dans la gare. Et ces deux phases sont assez consommatrices en énergie. Donc ça veut dire qu'on va limiter la consommation en carburant. Et on va limiter l'émission de CO2 aussi.
18: Mesdames et messieurs, dans quelques instants.
9: L'expérimentation doit durer de 6 à 8 mois. Et elle pourrait se pérenniser si les résultats sont satisfaisants.
3: De rien, merci. Un reportage ici, Gare Lozère.
0: Merci Valentine. Dans les coulisses TV, ce matin, on va prendre le temps de regarder et surtout d'écouter la nature. France Télévisions propose la saison 2 du Brame du Cerf, une expérience télé assez particulière à retrouver sur France.tv. Comment filme-t-on cette nature ? Nicolas Salé nous raconte les coulisses de cette expérience avec Patrice Gascoin. C'est dans 4 minutes sur ICI. 5h16, je vous souhaite un bon réveil et pour commencer votre journée, on vous propose une chanson qui ne parle pas de nature mais d'une chose tout aussi belle. Ce sont les héros du quotidien. Voici Les Innocents avec Un homme extraordinaire sur ICI.

0: Les Innocents avec un homme extraordinaire sur ICI, 5h20. 0810 055 056, c'est le numéro de votre radio et tous les matins vous venez jouer avec nous à 5h38, c'est le duel des auditeurs autour de l'actu, une question, votre réponse et à vous d'être le meilleur pour gagner votre radio ici Valentine.
1: Un poste radio tellement extraordinaire comme le disent les Innocents qu'il fait même lampe torche bien utile en cas de panne d'électricité ou pour nous écouter sous la tente.
0: Alors allez-y, c'est à vous d'être extraordinaire ce matin et c'est Saveria qui attend vos appels au 0810 055 056. Bonne chance à tous.
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0: Voici Patrice Gascoin qui nous rejoint avec ses coulisses TV. Aujourd'hui, Patrice, vous nous proposez de prendre le temps et de regarder une télévision contemplative. Place à la saison 2 du Brame du Cerf sur France Télévisions.
3: On n'a pas tous l'occasion de se promener en forêt et d'entendre ça. Ça, c'est le Brame du Cerf. Souvenez-vous, l'an dernier, France Télévisions et Eden Productions lançaient une Slow TV, une télévision où l'on ralentit, où l'on prend le temps de contempler plus que de zapper. Une Slow TV pour nous faire vivre sur la plateforme France.tv la parade amoureuse du cerf. Devant le succès de la première édition, vous avez jusqu'à lundi prochain pour regarder en direct, toujours sur France.tv, le Brame du Cerf saison 2 avec un dispositif permettant une immersion encore plus profonde au cœur du vivant sauvage. Des caméras très discrètes qui se fondent dans la nature 24 heures sur 24, des caméras qui nous permettent d'observer la forêt, d'écouter ses silences, de guetter l'apparition du cerf. Mais justement, est-ce que la production avait tiré des enseignements de la première saison pour adapter son dispositif technique dans cette saison 2? Écoutez la réponse du réalisateur du Brame du Cerf, Nicolas Salé.
4: Par chance, on n'a pas été confronté à de gros problèmes sur cette première édition du Brame du Cerf. Toutefois, cette première expérience nous a servi de référence pour retravailler sur tout un tas de choses et mieux connaître le dispositif. Donc on a une meilleure connaissance aujourd'hui de l'autonomie des caméras, de la résistance des micros aux éléments ou encore du temps nécessaire pour chaque plan pour éviter la monotonie du programme. Donc voilà, on va plutôt travailler, en fait, réajuster en permanence le dispositif et le programme pour permettre une meilleure expérience aux téléspectateurs.
3: Nicolas Salé.

0: Et vous qui réalisez ce programme, plantez-nous le décor d'une de vos caméras pour saisir le brame du cerf.
1: Et dans ce dispositif, il y aura effectivement une caméra qui va nous permettre de nous offrir un point de vue assez singulier. Elle sera installée en fait dans un marécage ouvert à fleur d'eau pour espérer observer la venue de renards, de blaireaux, de sangliers, mais principalement de cerfs qui pourraient venir boire et se baigner vraiment à proximité immédiate de cette caméra.
0: À vous de contempler ce programme sans scénario, sans mise en scène, où les animaux sont libres et sauvages. Le brame du cerf, réalisé par Nicolas Salé, à voir sur France.tv.
2: Une belle recommandation. Merci Patrice. 5h24, à l'heure du petit déjeuner, est-ce que vous avez une brioche vendéenne sous les yeux, là? Non? Puisque le vendéen Jamy Gourmand, lui, aurait pu vous donner la recette. 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Et tout de suite, place à l'une des nouveautés musicales de ce mois de septembre. Voici le nouveau single de Teddy Swims sur ICI, Mr. No Is All.

0: C'est l'une des nouveautés musicales de ce mois de septembre avec Teddy Swims, Mr. Know It All. Bon réveil avec nous, nous sommes le mercredi 23 septembre, c'est l'automne et comme d'habitude, avant les infos de 5h30, un petit peu d'histoire avant l'actu aux côtés de Stéphane Bern qui nous fait voyager au temps où les aristocrates parisiens ont décidé de transformer un marécage normand en station balnéaire ultra chic.
1: Avant Deauville, il n'y avait que des dunes, des vaches et quelques moustiques. Puis Paris est arrivé avec ses ombrelles, ses fortunes et ses envies de grand air. Nous sommes en 1860 sur la côte du Calvados. Face à la Manche, un petit bout de terre humide coincé entre mer et marais. Un véritable trou. Normand, évidemment.
2: Trou normand ! Garde en l'air ! Non !
1: Mais le duc de Morny y voit autre chose. Un gigantesque terrain de jeu pour aristocrates fatigués de Paris. Son idée, la campagne avec du champagne, la mer pour les gens qui ont de l'argent. Un concept révolutionnaire, quitter Paris tout en restant entre Parisiens.
3: Parisiens, tête de chien, Paris.
1: Son pari repose sur une invention qui change alors la France, le chemin de fer. En 1863, la ligne Paris-Trouville ouvre. La mer devient une excursion plus une expédition. Les riches parisiens peuvent désormais venir respirer le bon air sans passer 3 jours en diligence. Deauville pousse alors à toute vitesse. Les dunes sont disciplinées, on trace des avenues bien droites, on transforme la côte sauvage en décor mondain. Villas, hippodromes, casinos, grands hôtels, l'aristocratie afflue et l'argent aussi. Et sur la plage, soyons honnêtes, on ne vient pas seulement pour prendre l'air marin. On vient surtout se montrer. Les élégantes défilent sur les planches, les messieurs paradent, on regarde la mer bien sûr, mais on regarde surtout qui regarde la mer.

0: Cordeauville reste un petit morceau du Paris chic, au point qu'on l'appelle le 21e arrondissement de Paris. La seule différence, c'est qu'ici, quand on ouvre la fenêtre, on entend les mouettes plutôt que les klaxons. Et franchement, ça change tout.
1: Elles sont déjà là, les mouettes, en plus. Elles sont encore là, hein. Elles durent. Mais nouvelle chronique de Stéphane Bern demain, juste avant les infos de 5h30. Après les infos, je vous parlerai de la journée internationale des langues des signes. Et figurez-vous qu'il en existe plusieurs. Rendez-vous à 5h40, puisque tout de suite, il est 5h30. Voici l'actualité en France et dans le monde en 90 secondes. C'est avec vous, Valentine Letès.
2: Vous êtes 9 sur 10 à vous dire pessimiste pour l'avenir de nos enfants. Premier résultat de notre grande consultation citoyenne, dites-le ici, à 7 mois de l'élection présidentielle. Changement climatique, système scolaire, coût de la parentalité. Sur ces propositions, les candidats seront particulièrement attendus par les Français. Pas de hausse d'impôts pour financer les nouvelles aides carburant. C'est la promesse du gouvernement après les annonces d'hier. Le chèque carburant de 100 € est prolongé jusqu'à la fin de l'année et le nombre de bénéficiaires élargi, c'est l'info du jour dans un instant. Pas une goutte de pluie n'est tombée sur Paris, Ajaccio, Nice ou Romorantin depuis le 1er septembre. La sécheresse des sols s'aggrave encore dans toute la France. Après un été historiquement chaud, on se dirige tout droit vers un nouveau record, prévient la chaîne Météo. De nouvelles affaires de viol sur des enfants. À Paris, un intervenant en anglais est en garde à vue depuis hier, visé par une vingtaine de plaintes de famille pour viol et agression sur des petits de maternelle. Reconnu comme un ancien bourreau de l'État islamique, le Montpelliérain Othman Garrido est condamné à 30 ans de prison. Âgé de 32 ans aujourd'hui, il est parti en Syrie comme 1500 autres djihadistes français dans les années 2010 pour agir pour le compte de l'organisation terroriste. Les Bleus dans le dernier carré de l'Euro de volley, l'équipe de France, double championne olympique, s'est qualifiée pour les demi-finales hier grâce à une victoire face à la Roumanie.
1: L'info du jour avec les aides carburant élargies et prolongées.
2: Jusqu'à la fin de l'année, on parle du chèque de 100 € pour les gros rouleurs. 5,5 millions de Français y ont droit désormais contre 3 millions auparavant, puisque les conditions pour l'obtenir sont assouplies.
1: Réservé jusqu'ici aux salariés au salaire inférieur à 1 500 € environ par mois, le plafond passe désormais à un peu plus de 2 000 € net.
2: Et même 6 100 € pour un couple avec deux enfants. Encore faut-il, François Sauvestre, réussir à aller au bout de la démarche en ligne.
3: Émilien, employé communal à Angest-sur-Somme, était déjà éligible à l'aide carburant, mais il fait partie du 1,5 million de Français qui ne l'ont pas touché. Ce n'est pourtant pas faute d'avoir tenté sa chance.
4: Quand on va sur le site, on a du mal à accéder à toutes les informations. Il y a tellement de monde connecté qui font une demande que dès qu'on veut aller à la fin, il y a toujours un bug. On va pouvoir relancer le site et on va essayer.
3: Parmi les nouveaux prétendants à cette aide, Amélie, infirmière à domicile, 1000 km chaque mois à sillonner les quartiers d'Amiens. Sa profession intègre le dispositif.
5: Comme on dit, ça met un peu de beurre dans les épinards. C'est déjà quelque chose, on va pas se plaindre, enfin, même si on se plaint déjà beaucoup, mais oui, ça va soulager un petit peu le porte-monnaie.
3: Pas d'aide en revanche pour les gros rouleurs qui sont juste au-dessus du seuil, même pour quelques dizaines d'euros, comme Aurélie, une formatrice, et Yannick, il est fonctionnaire.
6: Je suis à 2100 et j'y ai pas le droit, malheureusement j'y ai pas le droit. Je vais pas me plaindre, j'ai un salaire correct quand même par rapport à certaines personnes, mais le gros souci c'est qu'on est obligé de compter à la fin du mois, et c'est pas normal, en ayant une somme comme moi 2100, c'est pas normal de compter, il y a un moment il faut arrêter.
7: Je suis juste un peu au-dessus. Et pourtant, ça impacte mon budget, comme tous les Français.
3: Aurélie qui garde quand même l'espoir de toucher une aide un jour. En attendant, elle continue de rogner sur beaucoup de ses déplacements.
2: Tous les ministères aussi vont se serrer la ceinture. Ce sont les mots du ministre du Travail, puisque ces aides coûteront 450 millions d'euros au gouvernement. Et l'État le promet, il n'y aura pas d'impôt pour les financer. C'est la France et l'État qui fera l'effort.
1: Merci Valentine. 5h34, tout de suite, la météo de ce premier jour de l'automne, mercredi 23 septembre. C'est du soleil du nord au sud, avec tout de même quelques brumes au lever du jour de la Bretagne, Hauts-de-France. Un thermomètre qui affiche quant à lui entre 10 et 12 degrés au petit matin. Puis les températures, elles, vont monter progressivement. On attend en milieu de matinée à Strasbourg et Belfort 13 degrés, Calais 15 degrés, à Tours 16 degrés, pour Bordeaux et Montpellier 18 degrés. Cet après-midi, pas de changement dans le ciel. Tout le monde va pouvoir profiter d'un joli soleil. Un ciel, lui, qui restera bien dégagé. Pour les maximales, 25 degrés attendus dans le nord à Rouen. Dans le sud, 28 degrés à Tarbes et 29 degrés à Montpellier.
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1: Dans quelques instants, vous avez la parole. C'est tous les jours sur votre radio ici à 5h38. Le duel des auditeurs au 0810 055 056. Une question autour de l'actualité. À vous d'être le plus proche de la vérité pour gagner, Valentine.
2: Le poste de radio ici pour nous écouter toute la journée. Il fait également le Bluetooth.
1: C'est vrai. Et lampe torche. Je vais y arriver. Lampe torche également. Ce matin, c'est peut-être pour vous ce joli poste radio à l'écoute d'ici. Mais avant, on commence votre journée avec vos chansons préférées. Voici pour vous Indochine.

0: Indochine, Canary Bay sur ici. Excellent réveil avec nous. 5h38, peut-être que vous nous écoutez en vous brossant les dents actuellement. Eh bien, méfiance, ne vous faites pas avoir par ces recettes miracles qui cartonnent sur les réseaux sociaux pour avoir des dents plus blanches.
1: Café, sel, jus de citron et dentifrice. La recette miracle est en fait très dangereuse pour vos dents et vos gencives. Explication avec Aude Razeau à 6h moins le quart.
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0: C'est l'heure tout de suite du duel des auditeurs autour de l'actu. Une question et un chiffre à trouver pour gagner un très beau cadeau.
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0: Mireille des Alpes-Maritimes est avec nous. Bonjour Mireille.
1: Bonjour Mireille.
4: Oui, bonjour, je suis très... Waouh, j'ai le cœur qui bat.
0: Oh, qu'est-ce qui se passe?
4: Bah écoutez, j'ai allumé la radio, comme tous les jours, et je suis en avance de 2 heures pour me réveiller, je me réveille à 7 heures maintenant. Ah, et oui, là, j'ai dit, tiens, je vais écouter, et puis donc j'ai fait le numéro, le fameux numéro, le numéro magique, le numéro de la bonne humeur.
0: C'est gentil ça, merci beaucoup Mireille pour votre sourire.
4: Je vous aime parce que vous m'avez fait gagner beaucoup de choses.
0: Hein. Ah,
1: voilà. Bah, je vous souhaite de gagner encore ce matin alors Mireille.
4: 15 ans en arrière, j'étais invitée à aller au RUL à Nice pour aller voir les Gypsy Kings.
1: On va dire donc.
0: Joli cadeau effectivement Mireille.
4: Et puis surtout d'aller à la palestre voir Florent Pagny.
0: Ah, et bien vous les enchaînez.
4: Et la petite chanteuse qui chante si bien. Bon, écoutez, c'est un coup de chance. Hein.
1: Elle a beaucoup de chance. Attention à vous, Vincent. Bonjour, Vincent.
0: Bonjour, Vincent.
5: Bonjour à vous.
0: Vincent.
5: Vous allez bien?
0: Oui.
5: Un peu dur ce matin, mais bon.
0: Ah, vous êtes réveillé, vous aussi, de bonne heure. Vous partez bosser, vous êtes électricien.
5: Oui, c'est ça, ouais. Okay. Oui. Commence de bonne heure. On commence à 7h pour finir plus tôt, parce que voilà.
0: Et vous nous passez un petit coup de fil ce matin du côté de la Loire-Atlantique. On va jouer ensemble, les amis, une question autour de l'actualité. Comme d'habitude, ce mercredi 23 septembre, figurez-vous que c'est la journée internationale des langues des signes. Et contrairement à une idée reçue, la langue des signes, figurez-vous qu'elle n'est pas universelle. Chaque langue possède son vocabulaire et sa propre grammaire. Alors, à votre avis, à combien estime-t-on le nombre de langues des signes différentes utilisées dans le monde? Mireille, il me faut un chiffre.
4: Alors, une fourchette, 300, on va dire.
0: 300 pour Mireille. Vincent, à vous de jouer.
5: Oui, beaucoup de pays, donc je dirais 250, allez.
0: Ouais, 250 pour Vincent. La réponse, Valentine?
1: Plus de 300.
0: C'est donc Mireille qui repart ce matin avec sa radio ici.
4: Youpi!
0: Bravo,
1: incroyable Mireille.
4: Écoutez, je suis née sous le signe du scorpion et j'ai un foutu caractère. Et j'ai toujours dit, tu n'as pas les pieds par terre, tu remontes, il faut remonter. L'espoir renaît tous les jours, voilà.
0: Joli message, merci beaucoup Mireille. On vous envoie votre radio ici directement chez vous dans les Alpes-Maritimes. Vincent,
4: Roquefort-les-Pins.
0: Vincent, j'espère qu'on aura l'occasion de rejouer ensemble très prochainement. Je vous souhaite une belle journée, travaillez bien.
5: Merci, au revoir.
1: Bon courage et rejoue avec nous, Vincent.
0: À très vite.
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0: Avant vos infos locales de 6h, nous irons à Pau ce matin. Des habitants ont accepté un défi assez radical, laisser leur voiture au garage, Valentine.
1: Et pas seulement pour une journée, hein. Pendant plusieurs semaines, l'idée c'est de tester d'autres solutions pour aller travailler, faire ses courses ou emmener les enfants à l'école sans prendre systématiquement la voiture.
0: Et est-ce que cette idée, ce défi lancé par la ville plaît aux habitants ? Eh bien c'est ce que nous verrons aux côtés de Robin Bernot tout à l'heure à 5h55. Puisque tout de suite, il est 6h15, votre journée commence ici, et je vous propose, tiens, un deal ce matin. On peut, si on n'en a pas besoin, laisser sa voiture quelques jours au garage. En revanche, il y a une chose que vous gardez avec vous au quotidien, c'est votre radio et avec ça, vos chansons préférées sur ICI. De quoi mettre un petit peu de soleil dans votre réveil avec les Gypsy King, Joby, Joba. Bon réveil avec nous.

0: Gypsy King sur ici avec Joby Joba, 5h47. Place tout de suite à votre rendez-vous anti-arnaque, c'est pas vrai.
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0: Avec Aude Razo, ce mercredi, Aude, vous nous alertez sur les pseudo-recettes miracles sur les réseaux sociaux pour se blanchir les dents.
3: Oui, je vous parle de vidéos que vous avez probablement vues un jour, des jeunes gens aux dents absolument éclatantes, tellement blanches que je suis presque éblouie. Oh là là, en regardant mon écran, tellement blanche que l'image est truquée, je vous le dis tout de suite. 5 millions de vues, 70 000 likes, 19 000 partages pour cette jeune femme par exemple. Je la vois en train de s'étaler sur les dents un mélange marron, un peu bizarre. Et elle nous met la recette, démonstration à l'appui, une cuillère de café, une pincée de sel, du jus de citron, du dentifrice. Elle mélange le tout, elle se brosse les dents avec et elle nous dit « j'ai testé et franchement j'ai approuvé ».
0: Et qu'en disent les dentistes? Est-ce qu'ils ont réagi?
3: Oui, ils réagissent effectivement et ils nous disent que cette mixture café-sel-citron, elle peut être dangereuse pour nos dents, pour nos gencives. Le citron notamment est à proscrire, il peut provoquer une érosion dentaire. Attention à ces recettes maison, j'en vois partout sur les réseaux sociaux. Vous avez aussi le mélange banane-jus de citron. Ces femmes, vous les avez peut-être vues, qui se frottent les dents avec une peau de banane. Là aussi, pour s'éclaircir les dents. Vous avez ceux qui veulent nous apprendre à concocter nous-mêmes notre crème solaire, et plus grave, ceux qui nous disent qu'un citron congelé est plus efficace qu'une chimio pour combattre le cancer. À chaque fois, ces vidéos dangereuses se déclinent à l'infini, avec des dizaines de versions en français, en anglais, en espagnol, et j'en passe. Pour revenir à nos dents, les dentistes sont très clairs, il n'existe pas de solution miraculeuse pour modifier la couleur naturelle des dents. Il faut voir ça avec un professionnel.
0: Merci Aude, c'est pas vrai, c'est votre rendez-vous anti-arnaque quotidien avec de nouvelles astuces partagées chaque jour à retrouver sur notre site internet ici.fr. À 5h49, tout de suite, voici Vita, ça fait mal.

0: sur la route ou pour accompagner peut-être votre premier café de la journée. C'était Vita sur ICI. Merci d'être avec nous. Tiens, est-ce que vous seriez prêt, vous, à relever ce défi, laisser volontairement votre voiture et ce pendant plusieurs semaines? Puisque dans les Pyrénées-Atlantiques, la ville de Pau a justement lancé un défi à ses habitants afin de les inciter à se déplacer autrement, Robin Bernaud.
1: Vous voyez vos clés de voiture, imaginez ne plus y toucher pendant un mois.
2: Allez, on pose les clés dans le bocal.
3: Parfait, on est prêt pour relever le défi.
2: Pas de regret ?
3: Aucun.
1: C'est le défi lancé par la ville de Pau à ses habitants avec la troisième édition de l'opération « Un mois sans ma voiture ». Cette année, ils sont 19 à relever le défi. Parmi eux, il y a Adeline, qu'a rencontré notre journaliste Clara Vincent. Pendant les 4 prochaines semaines, elle va devoir laisser sa voiture au garage et par la même occasion, apprendre par cœur les horaires des transports en commun.
3: Je suis souvent en retard, donc là, anticiper les départs bien plus en avance que prévu. Donc on va essayer de jouer tout ça. Moi, je travaille à la cueillette de l'Aragnon et je suis photographe indépendante. Donc déjà, la cueillette de l'Aragnon du centre-ville, ça fait à peu près une trentaine de minutes à vélo. Donc une heure aller-retour. Et après, en tant que photographe indépendante, c'est vrai que si j'ai un mariage à 30 km, ça va être un peu plus compliqué. Mais c'est vrai que mettre de côté la voiture, ça serait un plus. D'autant plus que le carburant coûte cher. Dans les factures de la fin du mois, ça serait vraiment, vraiment top, quoi.
1: Alors ici à Pau, ne pas toucher à sa voiture pendant 30 jours, ça semble marcher, mais vous, qu'en pensez-vous? C'est avec Tristan que nous allons en discuter. L'idée lui plaît, même si quelques questions restent encore en suspens.
4: Moi, je trouve ça plutôt positif. Après, faut juste espérer que les transports en commun permettent aux gens de s'en sortir sans, quoi. Parce que à Pau, je sais pas, comment ils font pour aller au travail, les gens sans voiture, ils y vont à pied. C'est grand, Pau, je sais pas.
1: Alors oui, Pau, c'est quand même une ville assez grande. Et pour relever ce défi, chaque participant s'est vu offrir un mois d'abonnement au bus et TER du département, mais aussi un abonnement mensuel au vélo électrique en libre service, ainsi qu'un vélo à assistance électrique. Tristan, par exemple, lui, il possède une Peugeot 208 et sans même avoir à se lancer de défi, il essaie déjà de la laisser un peu plus souvent au garage.
4: C'est vrai que si je peux éviter de l'utiliser la semaine, j'essaie d'éviter le plus possible. Bah, c'est un tout, déjà, le prix des carburants, oui, c'est clair. Je pense que si on économise le carburant sur un an, on peut s'acheter une maison bientôt. Et en même temps, à côté de ça, c'est un peu écologique, quoi. C'est un petit geste écologique, je pense. Moi, j'ai un diesel, typiquement, moins j'utilise, mieux on se porte, je pense.
1: Vélo électrique, bus, train, de nombreuses alternatives existent pour laisser la voiture de côté. C'est justement tout l'enjeu de ce défi lancé par la ville de Pau. Encore faut-il avoir suffisamment de transports à proximité de chez soi pour pouvoir vraiment se passer de son véhicule.
0: Robin Bernaud avec Clara Vincent. Bonne route à vous qui nous écoutez peut-être déjà sur le trajet pour aller au boulot ce matin. Dans 3 minutes, c'est vous qui avez la parole avec notre rendez-vous quotidien. Je recherche un auditeur qui, tous les jours, un thème différent. Et ce mercredi, nous recherchons avec Valentin
5: un auditeur qui est déjà allé voir Bruce Springsteen.
0: Puisque c'est son anniversaire aujourd'hui, le boss fête ses 77 ans. 0810 055 056 pour partager votre souvenir de concert. Voici tout de suite sur ICI, Eddie Mitchell, une chanson qui colle très bien pour lancer ce début de journée. Enfin.

0: Eddie Mitchell, à l'écoute d'ici, tu peux préparer le café noir. Tous les matins, on recherche un auditeur pour nous raconter un souvenir, une passion. Et ce mercredi, on recherche un auditeur qui a déjà vu le boss en concert.
1: Oui, à l'occasion des 77 ans de Bruce Springsteen. Et ce matin, on est avec Jean. Bonjour Jean.
0: Bonjour Jean.
2: Oui, bonjour.
1: Vous êtes dans les Pyrénées-Orientales et vous avez déjà vu deux fois Bruce Springsteen en concert.
2: Alors en fait, tout à l'heure quand j'ai appelé, j'étais pas très bien réveillé. Je l'ai vu.
1: Vous le voyez en double au réveil.
2: Quatre fois. Voilà, je l'ai vu quatre fois en fait.
1: Quatre fois.
0: Ouais. Un souvenir parmi les quatre qui vous a le plus marqué, celui qui vous revient ce matin en quelques secondes, Jean.
2: Alors, ça a été la première fois. Bon, j'avais acheté l'album Born in USA, que je trouvais très bien. Mm-hmm. Je savais que c'était des très bons concerts. Et je trouve qu'il passait à Montpellier. Donc, ben voilà, avec mon ami d'enfance, on y a été. Au stade Richter, qui n'existe plus maintenant d'ailleurs, stade Richter.
0: Est-ce que c'était un bon souvenir?
2: C'est un souvenir incroyable.
0: On n'en doute pas. Merci beaucoup Jean, en tout cas, de nous avoir partagé ce souvenir. Merci à tous d'avoir été là. Voici tout de suite l'équipe d'ici matin, ce mercredi. Je souhaite une belle journée qui commence ici.
3: Elle commence toujours ici, oui. Merci beaucoup Louis Raspail. Alors là, Bruce et Springsteen, c'est quand même la classe. Hein. Moi, j'ai pas eu la chance de le voir en concert, mais ça doit être quelque chose quand même. Ça doit être quelque chose. Bonjour Anne Fauvarc.
4: Bonjour tout le monde.
3: Les Franc-Comtois qui nous écoutent ce matin ont peut-être déjà vu Bruce Springsteen. Vous pouvez nous le dire sur le WhatsApp d'ici Besançon avec le 0380 833 111. On aura pas mal de choses pour vous ce matin, notamment par exemple deux places pour le spectacle La Dame de Pierre qui arrive au Zénith de Dijon. Ce sera le 1er octobre prochain pour raconter l'histoire de Notre-Dame de Paris. Il faudra jouer pour ça aux 4 à la Suisse aux alentours de 8h15. On vous souhaite en tout cas, les Franc-Comtois, une excellente journée.
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3: Ici, première radio locale en Franche-Comté, il est 6h.
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1: Louis Paton.
3: Et le journal, c'est avec vous Anne Fauvarc. Un réseau de livraison à domicile de stupéfiants démantelé à Besançon.
4: 4 personnes ont été interpellées mercredi dernier dans l'agglomération byzantine et placées en détention provisoire. Lors des perquisitions, ce sont près de 60 kilos de drogue qui ont été saisis. Une belle prise Emma Steven pour la cinquantaine de policiers mobilisés dans ce dossier.
6: 58 kilos de stupéfiants au total, de la kétamine, de la résine et de l'herbe de cannabis, l'équivalent de près de 10 kilos d'ecstasy et de la cocaïne retrouvés dans des appartements, des garages et plusieurs autres lieux de l'agglomération de Besançon. La valeur estimée à la revente, 600 000 euros, sans compter les vêtements de luxe, les deux voitures et la moto qu'ont retrouvé les enquêteurs. Ça faisait un an qu'ils travaillaient sur ce dossier et en 2023 déjà, ils avaient démantelé la boucle du réseau crypté Telegram pour laquelle plusieurs des 4 mises en cause opéraient déjà. Il s'agit, selon le procureur, d'un réseau très connu du sud du département du Doubs et en particulier de la plaque byzantine qui, au moment de sa première fermeture il y a 3 ans, comptait plusieurs centaines d'abonnés et de clients.
4: Une information judiciaire a été ouverte pour offre ou cession de stupéfiants utilisant un moyen de cryptologie. Un accident a fait un blessé grave et un blessé léger hier soir à Paumois, sur la RN19 entre Vesoul et Lure en Haute-Saône. Deux voitures se sont percutées vers 18h. L'un des automobilistes a dû être désincarcéré par les pompiers. Grièvement blessé, il a été héliporté au CHU de Besançon. Le second conducteur a été plus légèrement touché et hospitalisé à Vesoul. Dans le Doubs, les pompiers sont intervenus à 20h30 hier soir pour tenter de retrouver une personne de 80 ans égarée et en danger, chemin du Milieu à Chalaise dans le Grand Besançon. L'octogénaire est parti à la chasse hier matin avec son chien et n'a plus donné de nouvelles depuis. Les secours ont retrouvé le véhicule de la victime, son chien et son fusil au bord du Doubs. Une équipe cynotechnique, un drone et des plongeurs ont été mobilisés en vain. Les recherches ont été suspendues à 1h ce matin.
3: Une journée spéciale autour de notre première consultation, dites-le ici, consacrée à nos enfants à 7 mois de l'élection présidentielle.
4: 9 Français sur 10 sont pessimistes pour les générations futures, en raison notamment du dérèglement climatique, 68%. C'est ce qui ressort de l'enquête du réseau ICI en partenariat avec Odoxa. Le nombre de naissances en France est d'ailleurs en recul entre janvier et juin, selon l'INSEE. 314 000 bébés ont vu le jour dans notre pays, contre plus de 317 000 au premier semestre 2025. L'INSEE estime que sur l'ensemble de cette année 2026, les naissances pourraient atteindre un nouveau point bas historique. À 34 ans, Alexandra, elle a fait le choix d'avoir un enfant avec son conjoint. Auguste est né il y a un mois à la maternité de la Polyclinique de Franche-Comté à Besançon. Mais aujourd'hui encore, Alexandra se pose beaucoup de questions.
7: Déjà sur nous, notre capacité à y arriver, hein, parce que c'est pas forcément évident, parce que la vie, je sais pas si elle est de plus en plus difficile, mais en tout cas c'est pas forcément facile non plus d'élever un enfant aujourd'hui, que ce soit financièrement, que ce soit tout ce qu'on voit au niveau de la société. Des fois ça donne pas confiance non plus, on a peur aussi pour nos enfants. Hein. Moi ce qui m'anime le plus dans le fait d'avoir des enfants, c'est tout le partage qu'on peut avoir avec eux en fait. C'est toutes les expériences qu'on va partager, tous les rires, tous les souvenirs qu'on va créer en fait ensemble. Et puis aussi transmettre des valeurs qui sont importantes pour nous, la famille, la société. Et je trouve que c'est important aussi d'avoir ce rôle-là en tant que parent. Et c'est vrai que des fois, on se dit, bon, est-ce qu'on a bien fait ? Mais j'ai bon espoir quand même de lui offrir un monde plutôt joyeux. Nos enfants, c'est les adultes de demain. Essayer de faire grandir des enfants avec des bonnes valeurs pour ensuite avoir un monde meilleur, quoi.
4: L'an dernier, 644 000 bébés ont vu le jour. C'est près d'un quart de moins qu'en 2010, date du dernier pic des naissances selon l'INSEE. Tous les résultats de notre première consultation, dites-le ici, consacrée à nos enfants, sont à retrouver sur notre site ici.fr. Une nouvelle fresque de l'artiste byzantin Nacle, recouverte manu militari à la demande du maire de Besançon, Ludovic Fago. Nacle l'avait peinte sur un mur d'expression libre à la Malcombe pour, selon lui, provoquer un débat sur la proposition de loi permis de tuer en débat au Parlement. Le graffeur a peint un CRS avec une cape noire, une faux à la main, et a ajouté cette phrase « La police tue, non au permis de tuer ». Inacceptable, estime le maire, qu'il a fait immédiatement effacer. Pour Ludovic Fago, si la liberté d'expression et la création artistique doivent être préservées, elle suppose certaines limites et ne saurait justifier une mise en cause globale des femmes et des hommes qui exercent leur mission au sein des forces de l'ordre. De police. Fin de citation. La photo de la fresque est à retrouver sur ici.fr Besançon.
3: À 6h05 hein, sur ici Besançon, pas content, les 300 étudiants du pôle universitaire de Vesoul en Haute-Saône.
4: Depuis la rentrée, ils ne disposent plus de restaurants universitaires. En raison de la chute de fréquentation, le Crous l'a fermé. À la place, les étudiants peuvent se rendre au lycée du Luxembourg où 50 places leur sont réservées, où ils bénéficient du repas à 1 euro pour tous. L'agglomération de Vesoul, de son côté, a mis en place une navette gratuite le midi, mais peu d'étudiants l'utilise par crainte d'être refoulé en arrivant si le quota est atteint. Mais une autre solution pourrait voir le jour, car le campus se trouve juste à côté de l'usine Stellantis, dont la cantine est justement sous-exploitée, précise Thierry Pagot, son délégué syndical CFE-CGC.
8: Depuis quelques années, on voit que le self du site, il est à moins de 10% en fréquentation par rapport aux salariés, par rapport à ce qu'on avait connu avant. Depuis le Covid, de toute manière, on voit que en gros une vingtaine de salariés du site viennent se restaurer sur le self. Alors que avant les années Covid, on était entre 100 et 150 personnes par jour. Un site avec un self qui ne fonctionne pas, c'est moribond, on voit rien venir. Et l'idée de se dire, les étudiants, ils ont un gros problème pour se restaurer. Le self du site Stellantis, situé à 200 mètres à vol d'oiseau de l'IUT, je pense qu'on a moyen de faire.
4: Contacter la direction de Stellantis indique qu'il est encore trop tôt pour s'exprimer sur ce sujet. Dans l'info d'ici Besançon à 6h32, nous entendrons le témoignage des étudiants du pôle universitaire de Vesoul. Juliette Berthet décroche la médaille d'argent du relais mixte avec l'équipe de France au championnat du monde de cyclisme à Montréal. Les tricolores terminent devant la Suisse et derrière l'Italie. Une bonne performance, mais une petite déception quand même pour l'équipe de France, déjà médaillée d'argent dans la discipline en 2023 et 2025 et qui ont ambitionné cette fois de remporter la médaille d'or. Une info que vous retrouvez sur votre application ici.
3: Et puis évidemment, l'actualité en France et dans le monde revient à 6h30, Anne.
4: Pour compenser la flambée des prix des carburants, l'aide aux grands rouleurs est prolongée jusqu'à la fin de l'année. Elle est également élargie à 5,5 millions de personnes, notamment les infirmiers et les aides à domicile. Quel temps pour aujourd'hui, mercredi, donc Loïs?
3: La matinée sera ensoleillée hein, en Franche-Comté. Ce sera en revanche un petit peu plus nuageux dans l'après-midi, même si le soleil restera largement dominant. Les températures, 26 hein, annoncées pour Besançon, Baume-les-Dames, Vesoul, Champagnole, Saint-Claude et Long-Sessonnier dans l'après-midi. Vous irez jusqu'à 25 degrés si vous êtes à Lure, Luxeuil, Vauvillers et puis Ornans, 24 à Pontarlier, Morteau et Mèche, 23 annoncées dans le secteur de Sensé ou encore 27 d'après les prévisionnistes, à Gré et du côté de Dole dans le Jura. Alors demain, ce sera exactement la même chose côté météo, hein, du soleil et donc de la chaleur, hein, pour la saison. Et puis n'oublions pas également, eh bien, de faire un petit point sur la route à vos côtés, hein, ce matin. Vous pouvez nous appeler s'il se passe quelque chose au 03 80 833 111. On a quelques petits coups de frein pour les frontaliers, c'est plutôt habituel, hein, du côté de Jougne et de Villers-le-Lac, mais ailleurs dans la région, j'ai beau zoomer sur la carte, je ne vois rien d'anormal.
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3: Ah, c'est ce qui sonnait la fin des années 70, du groove quelque part, un peu du disco avec l'album Light Up the Night, illuminer la nuit, hein, si on le traduit, et les Brothers Johnson qu'on retrouve tout de suite sur Ici Besançon avec le titre Stomp. Stomp, ça veut dire taper du pied si je vous le traduis, donc là autant vous dire qu'on va danser, on va bouger, on va se réveiller partout en Franche-Comté.

0: pareil, je crois, en fait. Stomp de Brothers Johnson sur ici Besançon. J'espère que vous avez tapé du pied. Hein. Je vous rappelle, pour ceux qui nous rejoindraient, Stomp, ça veut dire taper du pied, justement, en anglais.
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0: Alerte au plagiat, oui, ce matin, je peux vous le dire, hein, qu'Amanda Lear, eh ben, n'est pas très très contente. Elle a carrément fait un post en fait sur Instagram pour accuser Miley Cyrus d'avoir copié sa chanson. Alors forcément, ni une ni deux, hein, j'ai évidemment voulu enquêter en écoutant les deux singles concernés. Alors le premier, il est sorti en 1978, c'est donc signé Amanda Lear et ça ressemble à ça. I wish I could be like the king who said to his people, my friend. The Sphinx, donc c'est le nom de ce tube hein, des années 70 qui, d'après Amanda, ressemble étrangement à Red Light de Miley. Je vous laisse vous faire une opinion. Et en plus, bah, c'est pas la première fois que Cyrus est accusé de plagiat. Hein. Ça avait déjà été le cas avec son titre Flowers, qui ressemblait visiblement un peu trop à When I Was Your Main, de Bruno Mars. Donc affaire à suivre. On verra ce qui se passe par la suite. On suit d'ailleurs aussi les affaires hein, côté suisse avec David Aubry qui nous a trouvé un champion de la chasse ce mercredi.
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0: Allez, comme vous, amis frontaliers, on passe la frontière en compagnie de David Aubry. Bonjour David.
5: Bonjour Loïs, bonjour à tous.
0: Bon, chasseur, sachant, chasser sans son chien est un bon chasseur. Hein. C'est la rentrée pour tout le monde, y compris pour les chasseurs.
5: Et la chasse, croyez-moi, c'est important dans le canton des Grisons. Là-bas, un gosse doit savoir chasser autant qu'il doit savoir lire ou écrire. Hein. Alors, ils sont 5000 habitants à traquer le gibier et c'est aussi une activité qui attire les touristes tellement il y a de bestioles à qui mettent une cartouche. Et parmi toutes ces fines gâchettes, il y a le Philippe, Fifi pour les intimes, un gars qui aime bien être déjà dans les bois dès que le jour se lève pour essayer de tirer un cerf, son animal préféré, pour l'empailler et pour le bouffer. Oui, mais voilà, à 6h du mat, eh ben, t'as beau être encore à jeun, visiblement, tu peux quand même avoir les yeux encore un peu collés.
0: Et c'est comme ça que les accidents arrivent.
5: Ah là là, petit rappel de l'examen pour un permis de chasse. On tire pas sur tout ce qui est à deux pattes avec un gilet fluo et un fusil. Hein, ça, c'est un chasseur, donc la même espèce que soi. Et puis pour les animaux, ok, pour les cerfs, chevreuils, bouquetins, etc. Mais les animaux domestiques et ceux de ferme, il faut pas. Si besoin, les chasseurs peuvent éventuellement regarder des photos sur Internet pour bien différencier, par exemple, un cheval d'un cerf. Et bien ce matin-là, le Fifi, il devait pas avoir de réseau, ou alors plus de batterie, ou plus de forfait, hein, personne ne sait. Mais en tout cas, la différence entre un grand cerf avec des bois bien spécifiques et un canasson avec ses petites oreilles et sa crinière, ben ça lui a pas paru flagrant. Dans le doute, plutôt que de s'abstenir, il a envoyé une bastos et bingo.
0: Et malheureusement, ben, il a touché sa cible. Hein.
5: Redmore le canasson, ah. Elle a l'air bien con notre Fifi, qui colle donc un cheval, heureusement sans jockey, à son tableau de chasse. Il entre ainsi au panthéon des dangers de la gâchette des Grisons après deux de ses congénères ces dernières années. Il y a eu le Robert qui avait pris un chien pour un renard et le Gérard qui déjà avait buté un cheval qu'il avait pris pour un chevreuil. Alors là, il n'y a plus 36 solutions dans ces cas-là. Hein. Au permis, il faut leur imposer des bouquins genre « Le gibier pour les nuls » ou « Le petit livre des animaux pour les moins de 7 ans ». Et surtout, Loïs, mettre des flèches en caoutchouc dans le fusil plutôt que des balles.
0: C'est peut-être une bonne solution, ça. On vous écoutera plus à l'avenir, David Aubry. Merci, puis à demain.
5: À demain.
0: Thierry M, lui, sera avec les gens d'ici. Il nous emmènera du côté de Dole, hein, parce que le week-end gourmand du Chat Perché se prépare. On sera sur place, d'ailleurs, avec ici Besançon, samedi et dimanche matin. Et pour l'instant, voici Françoise Hardy avec Tamalou à 6h17.

0: a beaucoup tourné sur les radios dans les années 80, parce que ce titre est sorti en 1981. Tabalou, Françoise Hardy sur Ici Besançon. Allez, c'est l'heure de retrouver les gens d'ici, toujours avec vous Thierry M. Alors parmi les gens d'ici justement ce matin.
1: Parmi les gens d'ici, quelqu'un qui est né à Dole, mais qui a vécu principalement à Besançon, il s'agit de Patricia Momet. Patricia Momet veut rendre hommage à son oncle, et cet oncle, c'est Jean Boileau, qui lui est dolois, qui est né...
2: Il est né en 1913,
1: d'accord.
2: À Faltan exactement, un petit village à côté de la forêt de Chaux.
1: Qu'est-ce qu'il faisait comme travail?
2: Alors il était ajusteur dans une entreprise qui s'appelait Audemars, les vieux Dolois connaissent. Et ensuite, il était forain à Dole, à son retour de après-guerre, où il a été directeur d'un centre de la Croix-Rouge pour des réfugiés après la guerre.
1: Jean Boileau tombe malade, et alors il se retrouve chez lui, parce qu'il ne peut plus travailler.
2: Oui, c'est ça, il a eu un cancer assez grave dans les années 70. Et comme c'était quelqu'un de très très actif, il a inventé plein de choses, il a des médailles du concours Lépine en tout genre. Et donc il était très très actif. Et puis je ne sais pas pourquoi il s'est mis à faire de la pyrogravure. Alors la pyrogravure, tout le monde connaît en disant c'est les trucs qu'on fait dans les centres de loisirs.
1: C'est ça.
2: Et vous pouvez voir que ce sont des tableaux. Il s'est mis à faire des reproductions de tous les grands monuments de Dole et puis aussi de son village natal Faltan, bien entendu.
1: Il dessine les monuments, les rues de Dole, les bâtiments principaux emblématiques. Et alors c'est d'une précision incroyable.
2: C'est très très étonnant, oui, parce que alors ces tableaux, je ne vous cache pas que quand j'étais ado, je trouvais que c'était un petit peu beaucoup, parce qu'il y en avait partout, il en a fait une centaine. En plus, ça a une odeur un petit peu particulière, la pyrogravure. Et il y a quelques années, on avait stocké ça dans un grenier. J'ai pu montrer à un monsieur à Dole qui écrit sur l'histoire de Dole, Georges Curie, et il m'a dit il faut absolument les montrer. Et on a fait une exposition en 2022. Qui a eu un succès fou, presque 2000 personnes sont venues, et très très étonnées de voir ce qu'on pouvait faire en pyrogravure.
1: Et là, il y a un livre qui va sortir.
2: Voilà, c'est-à-dire qu'à l'époque, les gens nous ont dit « Mais pourquoi vous n'avez pas fait de catalogue ? Moi, j'y avais pas pensé. » Et en fait, c'est grâce encore une fois à Georges Curie et à l'Association des collectionneurs du Jura, notamment M. Jacot, le président, qui m'ont aidé, qui se sont enthousiasmés pour ce projet, et qui ont dit « Il faut absolument faire un bouquin pour que reste l'œuvre de Jean Boileau. »
1: Alors, un livre qui est préfacé par Dominique Sosolic.
2: Oui, qui est un graveur de Dole, qui était venu, comme tout un chacun, voir parce qu'il connaissait quelqu'un, qu'il avait invité. Il a dit, bon, je vais voir un truc de pyrogravure. C'était dans le cadre du Chat Gourmand, déjà. Et il a été assez époustouflé par cette œuvre, quoi, parce que c'est étonnant. C'est très, très étonnant et c'est très, très beau.
1: Ça se passe au Manège de Braque, à Dole, dans le cadre du week-end gourmand du Chat Perché. Et l'expo a lieu, donc, le dimanche 27 septembre. Merci, Patricia Momet.
2: Je vous en prie, merci à vous.
0: Et merci à vous, Thierry, pour ce bon plan, on y pensera. Le week-end gourmand du Chat Perché, en effet, c'est tout ce week-end, hein, samedi et dimanche. Et puis ici, Besançon sera sur place. Hein. Nous y serons samedi et dimanche entre 9h et midi pour vous faire vivre eh bien, les différents stands, pour déguster quelques petits trucs aussi. Et on retrouve des informations aussi à propos de Jean Boileau hein, sur ici.fr Besançon, où vous avez laissé pas mal de photos et d'infos. Merci pour ça, Thierry. Soprano avec DJ, puis juste après, c'est l'horoscope de Catherine Viguet.
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0: Bientôt entamé une tournée des stades partout en France. C'est un grand nom de la chanson, ça tourne pas mal pour lui ces temps-ci. Soprano avec le titre DJ. Vous la connaissez, c'est Catherine Viguet qui arrive pour l'horoscope. Et si vous êtes de signe Verseau, je serai vous, je resterai dans les parages.
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0: Ah ah, nous y sommes, c'est l'heure de l'horoscope, c'est avec vous Catherine Viguet, bonjour. Alors encore un petit effort pour les Verseaux, vous nous dites.
8: Alors oui, et en soirée, vous respirez.
9: Bélier, en choisissant bien vos mots, sans emballement, vous parviendrez à vos fins.
10: Taureau, journée délicate, votre force morale et le soutien des autres la rend plus douce.
11: Gémeaux, saisissez toutes les occasions de vous évader, le corps comme l'esprit.
12: Cancer, une journée supplémentaire pour faire le point avec vous-même.
13: Lion, journée importante pour parvenir à un accord et réussir un rendez-vous.
14: Vierge, vous avez besoin d'être accompagné dans vos démarches, alors dites-le.
15: Balance, prenez le temps de discuter avec l'être aimé, avec vos enfants aussi, c'est l'essentiel.
16: Scorpion, journée agréable due aux égards que vous portez aux uns et aux autres.
17: Sagittaire, en vous y prenant maintenant, vous aurez de bons résultats courant 2027.
18: Capricorne, une journée qui met en valeur vos finances et ce soir, vous passez à autre chose.
19: Verseau, journée au cours de laquelle vous finalisez un projet ou une négociation.
1: Poisson, des opportunités de vous refaire une santé psychique et morale.
8: Et pour nous tous, tout va bien en fait.
0: Bah si tout va bien, bah tout va bien, c'est parfait. L'horoscope qui se partage, n'hésitez surtout pas via l'application ici et puis également sur ici.fr Besançon, vous pouvez réécouter un signe par signe ce que nous raconte Catherine Viguet tous les matins juste avant 6h30.
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0: Bonjour la Franche-Comté, vous le savez, ici Besançon, c'est une grande équipe. Il y a par exemple à mes côtés Anne Fauvarque. Bonjour Anne.
17: Bonjour à tous.
0: Et puis on retrouve plein de chroniqueurs qui seront là dès la prochaine demi-heure. Par exemple Pierre-Hugues José qui viendra avec sa petite humeur et qui se posera une question. Pourquoi on fait le ménage avant de recevoir des invités? Parce que c'est vrai que quand on a quelqu'un qui vient manger par exemple le soir, d'un seul coup on se dit il faut tout ranger, faire le ménage, on cache un petit peu les choses aussi. Et bien pourquoi on fait ça? Il a peut-être une réponse à nous apporter. Et puis également Pierre Fabin sera là, toujours avec ses conseils vétérinaires, ce sera aux alentours de 6h45. Et là, on essaiera d'aider notre chien à ne pas aboyer quand quelqu'un vient sonner à la porte. Justement, si quelqu'un vient dîner chez vous, qu'il sonne et que le chien se met à crier dans tous les sens, c'est parfois un petit peu compliqué. On a peut-être aussi des solutions pour vous ce matin. On vous a mis de côté de la musique, histoire de garder le sourire aussi, avec du Marc Lavoine, du Robbie Williams ou encore du Étienne Dao dans les prochaines minutes. Donc dans quelques instants, vous ne bougez pas. Pour l'instant, on s'intéresse à l'info d'ici avec vous, Anne Fauvarque.
17: D'importants moyens mobilisés dans le Doubs pour tenter de retrouver une personne de 80 ans égarée et en danger. Chemin du Milieu à Chalaise, on est dans le Grand Besançon. L'octogénaire est parti à la chasse hier matin avec son chien, n'a plus donné de nouvelles depuis. Les secours ont retrouvé le véhicule, le chien, le fusil au bord de la rivière. Les recherches restées vaines ont été suspendues à 1h ce matin. 58 kilos de drogue saisies et 4 personnes placées en détention provisoire après un coup de filet de la police byzantine la semaine dernière. Les enquêteurs ont démantelé un réseau de livraison de stupéfiants dit Ubersheet, autrement dit de livraison à domicile, kétamine, résine et herbes de cannabis, ecstasy et cocaïne pour une valeur de 600 000 euros à la revente ont été saisis. 6h30, l'info en France et dans le monde. En 90 secondes, c'est avec vous, Valentine Letesse.
19: Tout le monde
20: monde n'a pas le sourire à l'annonce des nouvelles aides carburant. Pour les routiers, c'est même la fin du dispositif. C'est presque nous pousser à descendre dans la rue, réagit ce matin la Fédération des transporteurs routiers d'Occitanie-Pyrénées. Le soutien, il est redirigé sur les gros rouleurs, dont l'aller-retour travail domicile fait plus de 30 km par jour. Jusqu'à la fin de l'année, 100 euros par mois pour 5,5 millions de Français désormais, contre 3 millions jusqu'ici. Le plafond de ressources pour le toucher est relevé à environ 2000 euros. Visé par les plaintes d'une vingtaine de familles, un intervenant dans une école maternelle de Paris est en garde à vue depuis hier, soupçonné de viol sur des enfants pendant des séances d'initiation à l'anglais. Pourquoi aucune sirène d'alerte n'a retenti? Comment 183 maisons ont pu être détruites par le feu? Une première vague de plaintes collectives déposées par des habitants du Porge pour répondre à ces questions et révéler d'éventuelles failles 2 mois après le méga feu de Saumos en Gironde. La sécheresse s'aggrave encore. Quasiment aucune goutte de pluie n'est tombée sur la France depuis début septembre, voire absolument aucune sur Ajaccio, Paris, Nice et Romorantin selon Météo France. Septembre 2026 risque de devenir le mois de septembre le plus sec jamais mesuré dans le pays. Et puis une victoire au carré pour les Bleus du volley. L'équipe de France s'est qualifiée hier soir pour les demi-finales de l'Euro. Les doubles champions olympiques ont battu la Roumanie 3-7-0.
17: Merci Valentine Letesse. Prochain point dans 1 heure à 7h30. On part à Vesoul en Haute-Saône dans l'info d'ici Besançon, au pôle universitaire précisément, où le Resto U est fermé. Un plan B a été mis en place pour les quelques 300 étudiants, à savoir aller déjeuner au lycée du Luxembourg. Une solution loin de faire l'unanimité. Mais Jean-François Fernandez, un syndicat de l'usine Stellantis, demande à sa direction d'ouvrir son self sous-exploité aux intéressés.
21: Le Crous a communiqué le 11 septembre. Pour cette rentrée universitaire, le Resto U de Vesoul reste fermé. Les plats étaient jusqu'à présent préparés à la cuisine centrale de Besançon et transportés jusqu'à Vesoul. En raison d'une baisse de la fréquentation et pour des raisons d'équilibre financier et d'impact écologique, une solution de substitution était mise en place au lycée du Luxembourg. Hugo est en première année de DUT HSE.
22: Mais donc ça nous fait changer d'endroit pour manger. Donc c'est un peu contraignant. Ça m'arrive de manger au lycée du Luxembourg, mais je viens aussi manger chez moi parce que les places sont limitées à 50 élèves chaque jour pour le lycée du Luxembourg.
21: Et le pôle de Vesoul compte un peu moins de 300 étudiants. Même si l'agglo a mis à disposition une navette gratuite, les étudiants ne veulent pas prendre le risque de se présenter et de se voir refouler car le quota des 50 est atteint. Tinsley est en troisième année licence pro. Cette situation complique un peu son quotidien.
23: Obligé de ramener nos plats pour les faire chauffer avec les 4 micro-ondes qui sont à disposition ou obligé de rentrer à la maison le temps de midi en voiture, pas le choix. Mais bon, on n'a même pas le droit aux mêmes avantages que ceux qui habitent à une demi-heure de chez nous. Besançon, ils y ont le droit et nous pas. Donc on n'est pas franchement d'accord, quoi. Mais on n'a pas le choix.
21: Alors s'ils ne bénéficient pas du repas à 1 euro au lycée du Luxembourg, très vite la question du budget se pose. Laure également en troisième année.
24: Et en fait, c'est hyper handicapant pour nous parce que soit on doit rentrer chez nous en voiture, donc ça nous fait user du carburant. Soit on doit user de nos courses pour aussi se nourrir le midi. Et c'est compliqué parce qu'en plus, le Crous, normalement, prend les repas du midi et du soir. Et donc nous, on doit faire des courses, on doit mettre de l'essence pour rentrer, donc c'est compliqué.
21: Si on ajoute à cela la modification d'attribution des bourses, les étudiants deviennent précaires. Alice, en licence pro.
25: Moi, en soi, j'ai jamais eu le droit à la bourse. Donc même au Crous, par exemple à Besançon, je payais 3,30 € le repas à la cantine. Déjà là, je m'y plaignais un petit peu quand même parce que quand on voit la différence entre ceux qui payent 1 euro le repas et ceux qui payent 3,30 €, ben ça fait vite beaucoup.
21: Alors la proposition d'ouvrir aux étudiants le self de l'usine Stellantis à 200 mètres de là en intéresse plus d'un.
17: La direction de Stellantis Vesoul qui indique avoir songé à cette solution avant même d'être sollicité par la CFE-CGC, mais ajoute qu'il est trop tôt pour en parler. Le Crous, de son côté, annonce qu'à partir de fin novembre, les locaux de l'ancienne cafétéria seront transformés en espace de vie étudiante avec la possibilité d'y déjeuner, mais en apportant son propre repas. La sécheresse, on en parlait à l'instant avec Valentine Letesse, eh bien oui, pas de pluie encore aujourd'hui en Franche-Comté.
0: Exactement, ça va continuer un petit peu quelque part cette sécheresse, hein, parce que pour toute la semaine, pas de pluie annoncée par Météo France. Aujourd'hui, du soleil ce matin, quelques petits nuages possibles dans l'après-midi, mais globalement, le soleil sera largement dominant. Les températures, il fera 26 à Besançon, Baume-les-Dames, Vesoul, Champagnole, Saint-Claude et puis Lons-le-Saunier au meilleur de la journée. Jusqu'à 25 à Lure, Luxeuil, Vauvillers et Ornans, 24 attendus à Pontarlier, Morteau et Mèche. tout le long de la frontière suisse, 23 à Sensé ou encore 27 si vous êtes à Gré et à Dole. Demain exactement le même temps avec les mêmes températures. Quelques petits coups de frein pour les frontaliers sur les routes franc-comtoises au niveau de la douane de Valorbe, également du col des Roches pour aller en direction du Locle. Et puis je vous signale que la D464 aussi entre Aïssé et Passavant est fermée à la circulation dans les deux sens, donc vigilance si vous passez en ce coin là il y a une déviation qui est mise en place par Saint-Juan. Ça se passe plutôt bien pour l'instant, mais pensez à lever le pied et puis à anticiper surtout ce petit changement de trajet. Il se passe autre chose. 03 81 833 111.
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0: Eh bien ça y est, on peut le dire officiellement, l'automne a commencé. Alors pour certains c'est plutôt triste, ça annonce la pluie qui reviendra, on l'espère, un jour en Franche-Comté. Puis pour d'autres, bah, c'est plutôt sympa, c'est le retour des plaids, des petits pulls, on se fait plaisir avec des séries. Et puis avec la radio aussi, bleu comme toi, voici Étienne Dao. Je suis...

0: À l'époque, il était même pas sûr de la sortir. Hein. C'est pour vous dire, Étienne Dao avec Bleu comme toi, au final, ça a été un immense succès de la chanson française.
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0: C'est l'heure de retrouver Roland Motte pour parler jardin. Bonjour Roland.
3: Bonjour Loïs, bonjour les amis.
0: On va parler peperomia aujourd'hui. Alors je ne parle pas d'une pizza italienne, de peperomia. Non,
3: peperomia. Non. Je vais prendre une peperomia et puis mon épouse prendra une 4 saisons. Voilà. Non, c'est pas ça. C'est une plante d'intérieur, une jolie petite plante d'intérieur. D'habitude, je vous dis, elle peut devenir grande, machin. Non, là, elle reste petite et compacte et elle est très jolie parce que c'est son feuillage qui est décoratif. Et donc, on va pouvoir la placer à peu près partout dans la maison. Pourvu qu'il y ait un peu de lumière, et elle a les feuilles qui sont presque rondes, un petit peu gaufrées, décoratives, enfin bref, c'est vraiment une plante jolie, puis qui ne paye pas de mine, donc en plus c'est un cadeau facile, si vous voulez offrir un cadeau, à mon avis à moins de 5€, vous en sortez bien dans une jardinerie, donc ça va être à peu près le prix là, on peut rempoter dans un petit cache-pot à 2€, et là vous avez fait le tour pour un beau petit cadeau sympathique.
0: Oh, bah, on y pensera, tiens, un joli cadeau.
3: Ah ben, 7€ le total, c'est bien.
0: Ah, pourquoi ça plaît justement en tant que cadeau?
3: Ben justement parce que d'abord, un, elle n'est pas très chère, c'est de la petite plante, donc plus c'est gros évidemment, plus ça prend du temps de culture et plus c'est cher. Là c'est une petite plante, elle tient très longtemps, elle est facile à vivre parce qu'il suffit d'arroser quand on a le temps et donc ça demande vraiment très peu d'eau, d'ailleurs un peu moins d'eau, il faut faire attention, d'ailleurs je vous ai parlé du cache-pot, si on remplit l'eau dans le cache-pot, on peut la laisser et là ça peut pourrir. C'est le seul problème que ce petit peperomia peut avoir, et puis il en existe tout un tas de variétés tout aussi décoratives les unes que les autres et avec les mêmes besoins. Donc vraiment, la plante facile, la petite plante cadeau sympa, sans occasion d'ailleurs. Hein. On n'attend pas un anniversaire à 7€, vous pouvez vous permettre ça. Ça vous permettra de vous faire bien voir ou d'attirer les grâces de l'un ou de l'autre. À vous de jouer.
0: Et il est coach en drague ce petit monsieur, dites-moi. Non,
3: il est quoi, vous dites?
0: Coach en drague.
3: Pourquoi vous draguer, parliez de drague? Moi, je parlais simplement d'amitié, de sympathie.
0: D'accord.
3: Tout de suite, vous ramenez ça en dessous de la ceinture. Je le regrette.
0: J'ai pas dit en dessous de la ceinture. Pas loin.
3: Les auditeurs sont témoins. Là, vraiment, vous allez trop loin.
0: On a fait la rentrée il y a 3 semaines et c'est déjà en train de partir en vrille. Non, mais c'est pas possible, ça.
3: J'allais dire en sucette, mais c'est pas la peine.
0: Qu'est-ce que. Non, on va s'arrêter là, je crois, pour aujourd'hui. On va essayer de remonter un peu le niveau demain, ça vous va?
3: On va essayer, c'est pas gagné.
0: Ouais, c'est pas gagné, je confirme. Mais bon, mise en situation à présent, on va changer complètement de sujet. Vous avez des invités qui arrivent chez vous, ils appuient sur la sonnette, ding dong, et là, le chien se met à aboyer, impossible de l'arrêter. Bah, comment faire? On a une solution, on a plein de petites astuces avec le docteur Pierre Fabin qui sera là dans 30 secondes.
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0: Eh oui, c'est un grand classique qui nous rend souvent assez fous, il faut le dire. La sonnette retentit et là, bah, c'est une fanfare. Le chien se met à aboyer autant qu'il le peut. Docteur Pierre Fabin, pourquoi il a cette réaction?
6: Alors, ce n'est pas pour vous embêter, c'est en fait un mélange de protection territoriale et de mauvais conditionnement humain. Quand on sonne à la porte, un intrus annonce son arrivée sur le territoire. Votre chien, en bon gardien, alerte la meute. Mais le problème, ça va souvent être notre propre réaction. Quand la sonnette retentit, on sursaute, on arrête ce qu'on faisait, on parle fort et on se précipite vers l'entrée avec excitation. Votre chien observe cette agitation et dans sa tête, la sonnette est l'élément déclencheur d'un grand événement frénétique dans la maison. Il participe donc à l'agitation générale en aboyant, convaincu qu'il a fait son travail et que vous courez avec lui.
0: Bon, et du coup, quand la sonnette retentit, qu'est-ce qu'on ne doit surtout pas faire, Pierre ?
6: Alors, la pire réaction, c'est de lui crier de se taire. Si vous criez, le chien pense simplement que vous aboyez avec lui en renfort contre la porte. Il faut agir avec un calme olympien. Quand ça sonne, ne courez pas, levez-vous très lentement. Si votre chien aboie devant la porte, ne l'ouvrez pas. Placez-vous physiquement entre lui et la porte d'entrée pour faire barrage avec votre corps sans prononcer un seul mot. Attendez qu'il recule d'un pas et qu'il arrête de vocaliser pendant 3 secondes. Dès qu'il se tait, vous le récompensez avec une friandise et vous ouvrez la porte. L'objectif, c'est de lui prouver que son aboiement retarde systématiquement l'ouverture.
0: Bon, ça demande quand même beaucoup de sang-froid. Est-ce qu'il y a une technique ?
6: Eh bien, utilisez une technique de désensibilisation. N'attendez pas que de vraies visites pour travailler avec lui. Vous prenez votre téléphone portable, vous enregistrez le son exact de votre sonnette et pendant que votre chien mange calmement ou joue avec vous, vous passez ce son à très faible volume. S'il ne réagit pas, vous le félicitez. Et puis, vous augmentez le volume de jour en jour. Et l'autre exercice redoutable, c'est de banaliser la vraie sonnette. Le week-end, vous vous levez sans raison, vous appuyez vous-même sur votre propre sonnette d'entrée, puis vous retournez simplement vous asseoir sur le canapé pour lire un livre sans ouvrir la porte. Le chien finira par comprendre que ce bruit n'annonce plus rien d'exceptionnel.
0: Ouais, une question d'habitude finalement. Merci beaucoup. Pierre Fabin, lui, arrive dans un petit instant. C'est Arnaud Fromage avec les 3 plus, hein, les 3 infos essentielles à retenir pour cette journée. Et lui, il a failli être le nouveau chanteur de Queen après la mort de Freddie Mercury. Au final, ça ne s'est pas fait. Et il a fait une carrière solo qui a plutôt bien marché. Robbie Williams avec Supreme sur ICI Besançon.

0: Il est arrivé, Arnaud Fromage est avec nous, bonjour Arnaud.
1: Bonjour Loïs, bonjour Anne, bonjour tout le monde.
0: Saviez-vous que Robbie Williams aurait pu être le chanteur du groupe Queen? Non, vous saviez pas ça?
1: Non, je ne le savais pas, vous me l'apprenez. Par contre, ce que j'aime beaucoup, c'est la performance quand même de chanter en français, c'est pas évident.
0: Bah oui, c'est pas simple, quand on connaît pas forcément le français à la base.
1: C'est dur comme langue.
0: Bah oui, c'est pas simple. Bon, ce qui n'est pas simple aussi, c'est de savoir quoi faire. Quelque part, en Franche-Comté, heureusement, vous êtes là, Arnaud Fromage. Vous arrivez tous les matins avec les trois infos dont on va parler aujourd'hui, les trois plus d'ici Besançon. Et nous sommes en pleine saison des comices agricoles.
1: Oui, c'est une tradition qui se perpétue. Nous aurons même un super comice à Morteau le 24 octobre prochain. On vous le fera vivre, évidemment, sur ici Besançon, avant peut-être le méga comice, l'ultra comice ou le giga comice, on verra bien. En attendant, il y a celui de la rivière de Rujon, dans le Doubs, une fête de l'agriculture qui se tiendra dans le village ce samedi. Ce sera le 26 septembre avec bien sûr les traditionnels concours des animations, la démonstration du travail d'un sanglier, pas l'animal parce qu'il n'était pas causant, mais bien celui qui fait les sangles à Mont-d'Or. Il y aura aussi une exposition photo consacrée aux paysans d'autrefois, un défilé de tracteurs anciens, des jeux pour les enfants, un taureau mécanique, l'inévitable l'autobouze et plein d'autres surprises dont la fondue géante du soir. C'est pour ça que je vous en parle dès maintenant, parce qu'il faut réserver auprès de la mairie de la rivière Drujon, mais même sans manger, vous allez pouvoir profiter du comice de la rivière Drujon. C'est samedi et en plus il devrait faire beau.
0: Bon, et en attendant, vous nous proposez d'aller au cirque aussi.
1: Oui, le cirque Palace s'installe aujourd'hui à Saint-Loup-sur-Semouse en Haute-Saône. Le cirque est comme bien souvent une affaire de famille, et le moins qu'on puisse dire c'est que tout le monde y a mis sa patte dans le cirque Palace. Il y a trois générations sur scène, les parents, Johanita et Albert, leurs trois fils, leurs deux belles-filles et les petits-enfants, tout le monde est de la partie. Dressage de chevaux, jonglage, lasso, clown, hula, magie. Et pour les plus petits, des mascottes de leurs personnages préférés, Mickey et Minnie, la Reine des Neiges et Olaf, Mario, Stitch, la Patte Patrouille, le succès est garanti. Le Cirque Palace sera présent, place Jean Jaurès à Saint-Loup-sur-Semouse pour deux représentations. La première cet après-midi à 16h et la deuxième dimanche à 15h. C'est 10€ la place, je trouve ça pas si cher pour du cirque.
0: Ouais.
1: Et moi, de toute façon, je veux ma photo avec Buzz l'éclair.
0: Bon, vous l'aurez si vous êtes sage, Arnaud. Oh. Bon, on termine avec les événements, puis les anniversaires. Qu'est-ce qu'on fête en ce 23 septembre?
1: Eh bien, le Concordat de Worms, mais oui, c'est bien sûr, à qui mit fin en l'an 1122 à la querelle des investitures dans l'Église catholique. Pour faire simple, c'est le texte qui dit que les religieux, notamment les évêques, sont nommés par l'Église et pas par les rois ou les empereurs. Eux, ils gardent le pouvoir civil. Alors, ça a l'air simple comme ça. Ça a mis presque 50 ans à être géré, cette embrouille. Et c'est qui l'a fait? Un franc-comtois, le pape Calixte II, originaire de Quingé. C'était le 23 septembre 1122. 23 septembre, c'est aussi l'anniversaire de Julio Iglesias et de Bruce Springsteen. Alors, j'attends le duo. Bon anniversaire à l'animateur Cyril Hanouna, au magicien Eric Antoine, ainsi qu'à Chantal Guéné, qui est une joueuse de hockey sur gazon espagnol. Je me suis dit pourquoi pas. Et enfin, c'est la fête nationale du pays qui a cet hymne aujourd'hui. Et qui est donc...
0: Bon, j'ai triché, l'Arabie Saoudite, mais je l'aurais pas eu.
1: Sinon c'est introuvable, effectivement. Jour de fête nationale en Arabie Saoudite aujourd'hui, et vous voici bien informé pour la journée, je pense.
0: Presque trop informé. On a tellement d'informations, on a même une joueuse de hockey sur le gazon espagnol dans les infos, quoi.
1: Ça me faisait rire.
0: J'aime bien, bah pourquoi pas.
1: Tiens, bon anniversaire à elle.
0: Bah oui, bon anniversaire, évidemment, à Chantal. Bon, pourquoi on fait le ménage aussi, juste avant de recevoir des invités? Là, je fais pas de transition, hein, j'enchaîne sur la petite humeur du jour de Pierruc José. C'est vrai qu'on a tendance à tout ranger, absolument, à faire le ménage, à se dire il faut que ce soit parfait. Alors qu'en réalité, on pourrait aussi assumer qu'on est bordélique.
1: Oui.
0: Pourquoi pas? On peut très bien avoir du bonheur.
1: Oui, mais ça fait. Voilà. Pour recevoir, on fait un petit effort.
0: Il a quand même une théorie, Pierruc. Il nous la transmet juste après Marc Lavoine. Et c'est la vie, c'est la musique d'ici Besançon.

0: terminé.
1: C'est la vie.
0: Ouais, c'est terminé, c'est la vie, c'est comme ça quoi.
1: Ouais, ouais.
0: Avant la petite humeur de Pierruque José.
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0: Salut Pierrugue.
9: Salut Loïs, comment c'est?
0: Bon, ça va toujours, on est tous en forme ici avec ici Besançon. T'as découvert quelque chose?
9: Eh ben, j'ai découvert un comportement complètement absurde chez l'être humain. Avant de recevoir des gens chez lui, il nettoie. Mais vraiment, ma délicieuse, elle me dit, mes parents arrivent demain, faut qu'on range. Ben, pourquoi? Ils viennent dehors ou ils viennent racheter la porte? Faut nettoyer la salle de bain, faut passer l'aspi, faut ranger la cuisine, puis surtout, faut cacher des trucs. Ah, ça, c'est extraordinaire. On range même plus. On déplace le bordel dans des endroits où les invités, ils sont théoriquement pas censés regarder. Tu vois, le fameux tiroir de la honte. Tu l'ouvres, il y a absolument tout. Des piles, un élastique, une clé dont personne connaît la serrure, un doliprane sans boîte, un câble USB datant du paléolithique, et puis trois notices d'appareils qu'on possède même plus. Ça, c'est pas un tiroir, c'est les objets trouvés de ta propre vie. Mais le pire, c'est quand les invités, ils arrivent. Faites comme chez vous. Ah bah non, bah surtout pas. Je viens de passer 2 heures à faire disparaître toutes les preuves Covid ici. Ne fais pas comme chez toi, ne touche à rien. Même les coussins du canapé, ils sont dans une position qu'on n'a jamais connue. Et puis, pourquoi on fait tout ça? Parce qu'on veut donner l'impression que chez nous, naturellement, ça sent le propre. Les plaids sont pliés, l'évier est vide. Il y a même une bougie allumée dans les chiottes. Alors qu'hier encore, il y avait un slip sur le radiateur. Finalement, recevoir des gens chez soi, c'est un peu ouvrir un musée, mais consacré à sa propre vie. On enlève tout ce qui est authentique, puis on laisse uniquement ce qui est présentable. Donc moi maintenant je propose autre chose. Tu viens chez moi, je range rien. Bienvenue dans la vérité. La chaussette est là depuis mardi. On ne sait pas à qui elle appartient. Et puis merci de ne pas déranger les œuvres. Voilà, je vous laisse là-dessus. La bise sur les 4 joues, c'était Pierrugue.
0: La belle exposition de Pierrugue José. Des chaussettes, des caleçons partout. Je ne veux pas voir ton appartement. Mais je te dis quand même à demain.
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0: Première radio locale en Franche-Comté, il est 7h.
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0: Le journal avec vous, Anne Fauvar, que 9 Français sur 10 sont pessimistes pour l'avenir de leurs enfants. C'est ce qui ressort de la première enquête, dites-le ici, du réseau ici, en partenariat avec Odoxa, à 7 mois de l'élection présidentielle.
10: En Bourgogne-Franche-Comté, comme partout, les habitants se disent très inquiets pour les générations futures. Nos craintes portent 1 sur le réchauffement climatique, 2 sur la montée des tensions politiques, 3 sur la hausse du coût de la vie, sans omettre l'inquiétude sur la qualité du système éducatif. Explique Erwan Lestrohan, directeur conseil de l'Institut d'études Odoxa.
11: En ce qui concerne le niveau des établissements scolaires dans l'enseignement public, il inquiète aussi les habitants de Bourgogne-Franche-Comté. 57% estiment qu'il est mauvais. Cette question de l'éducation et de l'avenir de nos enfants, elle va être particulièrement importante dans le vote des habitants de Bourgogne-Franche-Comté à la présidentielle 2027. 88% des habitants disent qu'ils tiendront compte des programmes et des propositions des candidats sur ce sujet. On monte même à 91% dans l'Yonne, à 92% dans le Jura. Et les priorités, c'est renforcer l'éducation à la citoyenneté et au vivre ensemble. 58% les habitants de Bourgogne-Franche-Comté en ont parlé, c'est 2 points de plus que la moyenne nationale, mais aussi lutter contre les violences sexuelles et physiques à l'école, plus particulièrement aussi améliorer la qualité de l'enseignement sur laquelle il existe également des attentes très importantes.
10: En Franche-Comté, où pour permettre aux élèves et aux enseignants de s'adapter au dérèglement climatique, une école dite bioclimatique est en cours de construction à Levier, près de Pontarlier dans le Haut-Doubs. Cet établissement accueillera les 150 élèves de maternelle et primaire de l'école Louis Pergaud, avec des matériaux écologiques et éco-responsables. Enfants et personnels auront donc moins froid l'hiver et moins chaud l'été, précise Karine, sa directrice, au micro ici Besançon de Marie Roussel.
1: Elle est principalement construite avec les bois scolytés de la région, coupés autour de leviers. Il y a un puits canadien qui est sous l'école, qui va servir à pulser de l'air toujours autour de 12 et 14 degrés dans l'école, si bien l'été que l'hiver. À l'intérieur, il y a des murs entorchés qui vont servir à réguler la température des classes, en captant la chaleur l'été, puis en isolant beaucoup l'hiver.
3: Vous disiez, vous avez déjà vu même la différence cet été
1: Oui, on a visité un petit coup l'école avec l'architecte au mois de juin. Dans notre école actuelle où il faisait très chaud, on est arrivé, il faisait 36 degrés dans les classes. Dans la nouvelle école, la température tourne autour de 24 degrés.
10: Coût du projet, 4,3 millions d'euros hors taxes. Nous reviendrons plus en longueur sur cette école bioclimatique à Leviers dans le Haut-Doubs, dans l'info d'ici Besançon tout à l'heure à 7h32. Tous les résultats de notre première consultation, dites-le ici, consacrée à nos enfants, sont à retrouver donc sur notre site ici.fr.
0: D'importants moyens mobilisés dans le Doubs pour tenter de retrouver une personne de 80 ans égarée et en danger, chemin du Milieu à Chalaise dans le Grand Besançon.
10: L'octogénaire est parti à la chasse hier matin avec son chien et n'a plus donné de nouvelles depuis. Mobilisé à 20h30 hier soir, les secours ont retrouvé le véhicule de la victime, son chien, mais aussi son fusil au bord de la rivière. Une équipe cynotechnique, un drone et des plongeurs ont été mobilisés en vain. Les recherches ont été suspendues à 1h ce matin. Un accident a fait un blessé grave et un blessé léger hier soir à Paumois, sur la Nationale 19 entre Vesoul et Lure, en Haute-Saône. Deux voitures se sont percutées vers 18h. L'un des automobilistes a dû être désincarcéré par les pompiers. Grièvement blessé, il a été héliporté au CHU de Besançon. Le second conducteur, lui plus légèrement touché, est hospitalisé à Vesoul. À Besançon, un feu de végétation s'est déclaré hier après-midi dans le quartier des Montboucons, à proximité d'une maison isolée et désaffectée, rue Urbain Le Verrier. 35 arts de végétation dense ont brûlé. Les pompiers ont réussi à protéger l'habitation. Un camion-citerne spécialisé dans les feux de forêt a été engagé pour maîtriser cet incendie. 58 kilos de drogue saisie, 4 personnes placées en détention provisoire après un coup de filet de la police byzantine la semaine dernière. Les enquêteurs ont démantelé ce réseau de livraison de stupéfiants dit Ubershit, autrement dit de livraison de drogue à domicile. Kétamine, résine et herbes de cannabis, ecstasy, cocaïne d'une valeur de 600 000 euros à la revente ont été saisies. L'enquête a duré un an. 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
0: Ici Besançon, il est 7h04. Le gouvernement prolonge et élargit le dispositif grand rouleur face à la flambée des prix du carburant.
10: Une aide de 100 euros pour 3 mois qui va concerner près de 5,5 millions de personnes contre 3 millions actuellement. Les aides à domicile et les infirmiers sont désormais inclus dans le dispositif. Mais pour Sylvie Régnier, la présidente de la Fédération nationale des infirmiers libéraux en Haute-Saône, le gouvernement est déconnecté de la réalité du terrain.
12: Non, c'est pas d'une prime qu'on a besoin. Le problème, il est plus large que ça. C'est de rémunération correcte, de reconnaissance correcte. Rien que le fait que là, dès le départ, on n'était même pas considéré comme grand rouleur avec les journées que la plupart des infirmiers font. Enfin, je sais pas. Il y a un tel décalage avec la réalité du terrain dans tous les domaines que c'est assez époustouflant. Mais on est habitué. C'est malheureusement souvent le cas, même depuis le Covid où voilà, on nous avait applaudi et on n'a jamais vu même le Ségur nous de notre côté. Donc bon, voilà, on était blasés. Mais je pense qu'au bout d'un moment là, on se rend compte que les nouvelles générations n'accepteront plus ce genre de choses parce que il y a un moment où on se fiche un petit peu de nous quand même. Voilà.
10: Les professionnels qui font plus de 100 km par jour en moyenne seront aussi éligibles au bonus territoire et ruralité de 80 euros et pourront repousser le paiement de leur cotisation URSSAF sans pénalité. En Haute-Saône, où les aides à domicile de l'ADMR poursuivent leur mouvement de grève malgré ces annonces du gouvernement. Le premier rassemblement hier à frotter les Vesoul devant le siège de l'employeur a réuni une vingtaine d'aides à domicile. Le soulagement pour les salariés de Tech Power Electronics à Courlaoux dans le Jura. La cour d'appel de Besançon confirme la cession de l'entreprise au repreneur français Axfor, c'est ce que souhaitait la majorité des salariés de la société, placée en redressement judiciaire depuis le début de l'année. Tech Power Electronics fabrique des composants stratégiques pour le ferroviaire et le nucléaire, un savoir-faire qui est unique en France avec un fichier de gros clients, notamment Framatome, la SNCF, EDF et les géants de la défense, Safran et Thales. La reprise par Axfor s'accompagne néanmoins d'une réduction d'effectifs. 30 des 71 salariés sont licenciés, mais l'objectif fugitifs et de les réintégrer dans un délai de 3 ans. Juliette Berthet décroche la médaille d'argent du relais mixte avec l'équipe de France au championnat du monde de cyclisme à Montréal. Les tricolores terminent devant la Suisse et derrière l'Italie. Une info à retrouver sur ici.fr Besançon.
0: Et puis on s'intéressera aussi à l'actualité en France et dans le monde. Ce sera à 7h30, Anne.
10: La sécheresse des sols a un niveau historique pour cette période de l'année selon Météo France. Il n'est tombé quasiment aucune goutte de pluie sur la France depuis début septembre. L'équipe de France de volley s'est qualifiée hier soir pour les demi-finales de l'Euro en Bulgarie. L'équipe de France qui affrontera vendredi l'Italie ou bien la Finlande. Justement, pas d'eau, toujours au programme pour la Franche-Comté en tous les cas.
0: Ouais, non, pas d'eau pour toute la semaine même. Aujourd'hui, du soleil ce matin, quelques petits nuages cet après-midi, mais pas d'averse annoncée par Météo France. Les températures, elles seront au-dessus des normales de saison parce que ça y est, l'automne a commencé à partir d'aujourd'hui. 26 pour Besançon, Baume-les-Dames, Vesoul, Champagnole, Saint-Claude et Longs-Sessonis dans l'après-midi. Si vous êtes à Ornans, Vauvillers, Luxeuil ou Lure, vous aurez 25 degrés. 24 attendu tout le long de la frontière suisse, 23 à Sensé ou encore 27 si vous êtes dans l'ouest de la Haute-Saône ou dans le nord du Jura, dans le secteur de Dole. Demain, exactement le même temps, du soleil et les mêmes températures. Et puis sur la route, c'est toujours un petit peu compliqué pour les frontaliers. On parle de 5-10 minutes de ralentissement au niveau de la douane de Valorbe et du col des Roches. Et puis je vous signale aussi que la D464 est fermée à la circulation dans les deux sens entre AIC et Passavant avec une déviation qui est mise en place. Et pour l'instant, ça se passe plutôt bien dans ce coin-là. Sinon, encore une fois, vous nous passez un petit coup de fil. 0380 833 311.
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0: Vous le sentez venir là?
11: De quoi?
0: Vous sentez l'odeur du jeu, du cadeau là?
11: Ah oui, oui, oui, ça sent le ici ou ailleurs, non?
0: Ça sent le ici ou ailleurs. Patience, patience, parce qu'avant.
11: Je veux tout savoir.
0: Avant, patience. Florent Pagny, oui, calmez-vous, calmez-vous. Si tu veux m'essayer. Si tu veux.

0: des aventures un petit peu cocasses hein, à Forampani il y a quelques années. C'était pas celle-là que je voulais. Non, c'était plus marrant que ça pour le coup. Arnaud Fromagerie, vous aimez bien casser l'ambiance. Vous. Bon, il va mieux. On peut faire la blague parce qu'il va beaucoup mieux aujourd'hui. Non, en fait, il a voulu entrer dans un grand hôtel toulousain et on l'a pas reconnu. Il avait un poncho. On a même cru que c'était un SDF. On l'a mis dehors. Voilà, c'est quand même
1: comme quoi l'habit fait parfois le moine.
0: Exactement.
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0: Bon, on va s'intéresser à la viticulture, au vignoble franc-comtois. On parle souvent du Jura, mais on ira pour le coup en Haute-Saône, voir un petit peu comment se porte eh bien, voilà, ce domaine bien précis. Parce que c'est vrai qu'avec la sécheresse, on sait que l'agriculture a été compliquée, l'élevage aussi. Alors est-ce que pour les vignerons, ça se passe plutôt bien? On aura quelques réponses à vous apporter avant 7h30. Mais pour le moment, c'est l'heure de l'enquête du jour avec le Ici ou ailleurs, votre jeu hein, sur Ici Besançon. Tous les matins, on vous raconte une histoire. À vous de trouver, ça s'est passé ici en Franche-Comté ou complètement ailleurs en France et même dans le monde, avec toujours ces invitations pour le Odoo Festival à gagner.
1: Oui, un Odoo Festival au son des groupes Queen et Police grâce au tribute band. Bah oui, Freddy Mercury n'était pas dispo. 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
0: C'est une histoire de cambriolage qui nous intéresse aujourd'hui. Personne ne souhaite se faire cambrioler et Mickaël, eh bien justement, compte sur Nash, son golden retriever pour défendre sa maison. Du moins, il pouvait compter sur lui. Parce qu'il y a quelques jours, alors qu'un malfaiteur est entré dans sa maison, son chien l'a accueilli avec ses jouets. Le tout voulait tout simplement jouer avec le voleur qui arrivait dans la maison. C'est une caméra en fait, de vidéosurveillance qui a filmé ce moment plutôt drôle. Heureusement pour notre propriétaire, le voleur a tout de même été arrêté ensuite par la police locale. Où s'est passée cette scène? Est-ce que c'était ici ou complètement ailleurs? 03 81 833 111 pour jouer avec nous. Pour l'instant, on s'intéresse à l'actualité avec vous, David Ossiou. Alors, les Français sont inquiets pour l'avenir de leurs enfants. Selon notre grande consultation ici au Doxa, 86% sont pessimistes et 87% comprennent même qu'on puisse, eh bien aujourd'hui, ne pas vouloir faire d'enfants.
4: Mais c'est quoi ce bébé blues ? Pas de bébé, notamment à cause du coût de la vie. 77% des Français le disent. Et chez les moins de 35 ans, c'est encore plus haut. Alors c'est ça le problème donc. Faire des enfants, ça coûte cher. Bon alors imaginez maintenant que vous ne viviez plus en France, mais en Hongrie. Vous êtes devenu un vrai Hongrois, vous adorez le goulash, vous connaissez Budapest comme votre poche et vous chantez l'hymne national. C'est beau, non ? Vous vous mariez dessus même. L'État vous propose alors un drôle de cadeau de mariage. Le Baba Varo, un prêt sans intérêt d'environ 30 000 euros. Si vous faites un premier enfant, vous pouvez suspendre les remboursements pendant 3 ans. Un deuxième, 30% de ce qu'il vous reste à rembourser est effacé. Un troisième, l'ardoise est effacée, vous ne devez plus rien. Franchement, à ce tarif-là, vous les faites les enfants ? Eh bien, quand ce pré-bébé est lancé en 2019, les naissances remontent. 89 000 cette année-là, 93 000 deux ans plus tard. Là, les Hongrois se disent « ça marche ». Mais non, le bébé blues revient. 88 000 naissances en 2022, 85 000 l'année suivante, 77 000 en 2024, 72 000 l'an dernier. L'argent ne fait pas de miracle. Mais ça nous ramène quand même à notre enquête, parce que si 87% des Français comprennent qu'on ne puisse pas faire d'enfants aujourd'hui, c'est d'abord à cause de leurs inquiétudes sur l'avenir du monde. Et ça, c'est plus compliqué à subventionner.
0: Et puis on va parler justement de nos enfants dans votre émission Arnaud Fromage tout à l'heure à partir de 9h dans Ici c'est vous. Hein, le but c'est d'échanger autour de ce sujet, de l'avenir de nos enfants finalement.
1: Est-ce que vous êtes inquiet pour l'avenir de vos enfants? Alors ce sera une émission double face, c'est-à-dire qu'on va d'abord parler voilà, de ce qui nous inquiète, ce dont David Ossiou a parlé, et puis on va dans un second temps s'intéresser aussi à ce qui nous donne un peu plus d'espoir, à ce qui nous fait voir un petit peu vers l'avenir.
0: Voilà, 03 80 833 111, vous pouvez nous appeler pour témoigner et puis passer par le WhatsApp d'Ici Besançon avec le même numéro.
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0: C'est parti pour l'enquête, le ici ou ailleurs. Vous n'êtes pas votre pipe, vous?
1: Non.
0: Ah si, elle est là. Je suis en train de la chercher.
1: Non, mais j'ai eu peur.
0: Il faut quand même.
1: Si j'ai pas cette pipe d'enquêteur, je suis vachement moins crédible.
0: Ouais, moins crédible et puis moins bon.
1: Eh ben, c'est, oui, alors, en même temps, c'est à Abel qu'on demande d'être bon.
0: Ah, Abel, bonjour.
5: Oui, bonjour. L'équipe.
0: Ça va bien ce matin?
5: Ah, très bien, oui, bon. Nickel.
0: Bon, bah attends, mais vous nous appelez de levier, on est bien d'accord, hein?
5: Oui, c'est bien ça, oui.
0: Levier, c'est dans le Haut-Doubs, là-dessus, pas de souci. Et ça tombe bien parce qu'on a des invitations pour le Haut-Doubs Festival à vous offrir aujourd'hui. Avant ça, Abel, en effet, on a besoin de vos qualités d'enquêteur et je pense qu'on les connaît parfaitement. Vous êtes connu dans toute la région pour vos qualités, Abel. En fait, on cherche une histoire. On se demande si elle s'est passée ici en Franche-Comté ou complètement ailleurs. L'histoire d'un chien qui a préféré jouer avec un voleur plutôt que de le faire partir, finalement. Est-ce que pour vous, cette histoire, elle s'est passée en Franche-Comté ou ailleurs? Vous en pensez quoi?
5: Il me semble que c'est ailleurs. Il me semble avoir vu passer sur le réseau social.
0: Ce serait où? Vous vous souvenez à peu près de l'endroit?
5: Il me semble que c'était aux États-Unis.
0: Aux States.
5: Yes.
1: Moi j'ai envie de vous dire bravo.
0: Oui, bravo. Allez, on fait pas durer le suspense. C'était bien aux États-Unis. Je me suis dit, est-ce que notre enquêteur Arnaud Fromage va remettre une petite couche? Mais non. Bah,
1: non.
0: On va pas faire durer 15 ans le suspense. Oui, c'est gagné, Abel, pas de problème. C'est bon.
5: Okay.
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0: agriculteur franc-comtois.
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0: Ah oui, c'est le retour pour des concerts de Céline Dion à Paris avec Bonjour, Pardon, Merci qu'on vient d'écouter. C'est le retour aussi d'Ilian Renaud qui sera à la Commanderie Dole prochainement et on vous offre vos places tous les soirs dans le 16-19 avec Louis Pain. 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
0: Alors, on a beaucoup parlé de l'impact de la sécheresse sur l'agriculture de manière générale. Les bêtes ont eu chaud, les cultures ont séché, bref, la production elle a baissé. Mais est-ce forcément une mauvaise chose? Eh bien, on va prendre la température, si je puis dire, dans un vignoble familial. Bonjour Renaud Piraya.
3: Oui, bonjour monsieur.
0: Alors, vous n'êtes pas basé dans le Jura comme on pourrait le croire. Quand on parle de vin dans la région, on pense souvent au vignoble du Jura. Mais vous êtes à Champlitte, vous, en Haute-Saône. Et vous tenez avec votre moitié Oran le domaine Henriot, un vignoble que votre beau-père a créé en 1985, a recréé même, parce que c'était un vignoble historique. Et je précise aussi que vous êtes en agriculture biologique. Et je vais commencer par une question assez simple, Renaud, ce matin. Comment est la récolte cette année? Est-ce qu'on a réussi à avoir quand même du raisin, de bons cépages?
3: Alors, écoutez, nous, on est un peu une exception là en matière de viticulture dans la région, parce qu'en fait, on a eu des précipitations à des moments clés, de l'eau, en fait. Hein. Du coup, nous, on n'est pas loin de faire une récolte, on va dire normale. On est en dessous de notre moyenne, mais on est plutôt satisfait malgré les canicules de l'été, avec une qualité qui sera forcément là. Après, j'ai quand même une pensée pour tous les autres vignerons de Franche-Comté. Là, on fait partie nous de l'IGP. 20 de Franche-Comté, où je sais que pour eux ça a été extrêmement compliqué, donc c'est vrai que moi je reflète pas vraiment la problématique de cette année en fait, en termes de récolte.
0: Alors j'imagine quand même que ça s'anticipe, parce qu'on savait que l'été allait être particulièrement chaud. Est-ce que vous aviez mis des choses en place dans le doute, s'il n'y avait pas eu de pluie par exemple?
3: Non, pas vraiment ça, on peut pas vraiment anticiper sur la vigne. Il y a quelques tâches que nous on n'a pas rogné la

0: vigne, c'est-à-dire qu'à un moment donné, pendant la campagne, on coupe vraiment l'extrémité des rameaux de la vigne. Et ça, on l'a pas fait justement pour que la vigne continue à se développer. Et du coup, ça a vraiment ombragé les raisins et on a limité énormément les brûlures sur grappe, nous, grâce à ça. Après, on est assez démunis hein, face à ces gros épisodes caniculaires, parce qu'on n'arrose pas. Nous, on a juste arrosé les jeunes plantations, celles qui avaient 1 ou 2 ans. Et ça, c'est la première fois qu'on le fait en 40 ans quand même. Donc, c'est quand même une chose à noter. Ouais. Nous, on perdait vraiment le pied, quoi. Hein, donc là, c'était vraiment indispensable, entre guillemets. Hormis ça, non, face à la canicule, non, il n'y a pas énormément de choses à faire. En fait, on est très tributaire de l'eau. Et ma foi, bah, cette année, il y a vraiment eu un déficit hydrique exceptionnel hein, en termes d'année. Nous, on a été sauvés par, je vous dis, un épisode. Hein, en début juillet, on a eu 2 jours où on a eu 100 mm de pluie. Une pluie qui n'était pas battante en plus, donc qui a pénétré dans le sol. Et ça nous a permis d'assurer une récolte convenable.
1: Hein. Alors Renaud, je fais quand même appel à votre expertise en tant que vigneron. Je sens que vous connaissez bien le domaine. Quand on a moins de pluie, que c'est plus sec comme on a pu avoir cet été pour les autres vignerons, par exemple, qui nous écoutent ce matin, ça apporte quoi? Ça a quel impact sur le fruit, finalement?
0: Eh ben, finalement, le fruit, beaucoup de gens parlent de millésime exceptionnel au vu de la chaleur, mais c'est, j'ai envie de dire que c'est un petit peu faux, entre guillemets, parce que plus il va faire chaud, plus le fruit va se concentrer en sucre, mais il va perdre d'acidité. Et le vin, c'est vraiment un équilibre entre cette acidité et ce sucre. Et du coup, bah, malheureusement, moi, j'imagine que sur certains vignobles, ils vont avoir des gros soucis avec des vins très alcooleux, avec peu d'acidité. Et du coup, derrière, il y a quand même des gros problèmes lors des fermentations, hein, quand les sucres se transforment en alcool, hein, les levures ont du mal à transformer ce sucre. Et du coup, des vins quand même qui risquent d'être quand même déséquilibrés, hein, ouais, je pense. Enfin, nous, on est vraiment pas dans ce cas de figure. Hein. Nous, on est vraiment, c'était exceptionnel cette année pour nous.
1: Il y a eu un microclimat à Champite, quoi. Il y a eu un petit microclimat qui vous a sauvé.
0: Non, je crois que cette année, c'est nous qui avons eu de la chance. Après, c'est tellement localisé maintenant, ces pluies.
1: Ouais.
0: C'était vraiment de la chance. Hein. On n'a pas mieux travaillé avec les autres. Hein. Je crois que c'est vraiment une chance un peu inouïe pour nous. Surtout que ça fait 3 ans quand même que nous, on est plutôt sur des petits rendements. Aussi lié, quand même, il faisait chaud quand même en 2025. On a quand même eu déjà des épisodes caniculaires. Enfin, depuis 2020, on voit clairement que ceux qui parlent pas de réchauffement climatique, qui n'y croient pas, je pense qu'on est quand même en plein dedans. Et on le voit hein, au niveau des forêts, au niveau des agriculteurs. Enfin, moi, je communique beaucoup avec tous ces corps de métier. Et c'est vrai qu'on est quand même inquiet. Ouais. Pour l'avenir, hein, c'est pas du tout anodin ce qui arrive et on maîtrise rien et on ne sait pas dans quel sens ça va aller. Est-ce que ça va être encore pire cette année? C'était quand même, on n'a jamais vu ça, quoi.
1: Ouais, assez exceptionnel. Est-ce qu'il y a par exemple rapidement, Renaud, des possibilités de changer de cépage? On entend des fois parler de ça aussi parce que les cépages peut-être franc-comtois sont plus adaptés forcément, quoi.
0: Ouais, alors ça, c'est une grande question. Après, nous, on est quand même sur une culture pérenne. Ça veut dire que quand on plante un pied, on peut l'amener au-delà de 80 ans, quoi.
1: Ouais.
0: Donc après, là...
1: Ça peut durer un bout de temps, quoi.
0: Ça ouais, c'est ça. Après, puis alors, planter de la vigne actuellement, c'est compliqué avec ces chaleurs, parce qu'il faut l'amener, le pied, hein, il met 3 ans à produire. S'il faut commencer à arroser les nouvelles plantations, alors qu'on a déjà des cépages en plus qui se réadaptent chaque année, en fait, hein, qui impriment le climat et qui se renforcent.
1: Ouais, qui se renforcent au fur et à mesure.
0: C'est vivant, hein, donc forcément, il y a de la génétique qui se modifie aussi.
1: Ouais, c'est important
0: surtout,
1: pour la suite.
0: Des vignes qu'on... Nous, elles ont 40 ans, vous voyez, donc elles ont un système racinaire qui est déjà très
1: déjà
0: développé.
1: Solide.
0: Donc c'est un gros risque hein, de vouloir changer de cépage là, actuellement.
1: Bon, Renaud, le temps file, mais merci d'avoir pris quelques minutes ce matin. PascalHenriot.com hein, pour retrouver tous vos produits puis déguster avec modération vos différents vins. Merci beaucoup et à très bientôt.
0: Merci à vous, au revoir.
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1: L'info d'ici, c'est avec vous, Anne Fauvarc.
7: Des recherches à Chalaise, dans le Grand Besançon, pour retrouver un octogénaire égaré et en danger. L'homme est parti à la chasse avec son chien hier matin et n'a plus donné de nouvelles depuis. Un important dispositif a été mobilisé hier soir. Équipe cynotechnique, drone et plongeur. La voiture, le chien et le fusil de chasse de la victime ont été retrouvés. Les recherches sont suspendues depuis une heure ce matin. 58 kilos de drogue saisis, 4 personnes placées en détention provisoire après un coup de fil. La semaine dernière, dans le Grand Besançon, les enquêteurs ont démantelé un réseau de livraison de stupéfiants dit Uber Shit, autrement dit de livraison à domicile, kétamine, résine et herbe de cannabis, bis, ecstasy et cocaïne d'une valeur de 600 000 euros à la revente ont été saisis. Valentine Letesse pour le 90 secondes info en France et dans le monde.
8: 100 euros par mois jusqu'à la fin de l'année pour les gros rouleurs. Se forcer de conduire au moins 30 km par jour pour aller et revenir du travail. Et cette aide carburant est étendue à 5,5 millions de Français contre 3 millions jusqu'ici. Annonce hier du gouvernement face à l'explosion des prix à la pompe. Mais qui va payer ? L'État, assure le ministre du Travail. Pas de hausse d'impôts pour financer cette extension des aides, promet Jean-Pierre Farandou. Tous les ministères se serreront la ceinture. Soupçonné de viol sur au moins 2 petites filles de 4 et 5 ans, un animateur périscolaire est suspendu près de Rennes. Âgé de 21 ans, il est mis en examen, mais laissé libre sous contrôle judiciaire. Des femmes humiliées, parfois agressées et filmées dans la rue à leur insu grâce à des lunettes connectées. Le phénomène explose sur les réseaux sociaux. Le parquet de Paris annonce l'ouverture de plusieurs enquêtes après le dépôt de plaintes de nombreuses femmes. Premier jour de l'automne et toujours pas de pluie à l'horizon. Ce mois de septembre s'annonce déjà comme l'un des plus secs de l'histoire. Aucune goutte de pluie n'est tombée sur Paris, Nice ou encore Ajaccio depuis le début du mois. Vous êtes 9 sur 10 à vous dire pessimiste pour l'avenir de nos enfants. À 7 mois de l'élection présidentielle, voici le premier résultat de notre grande consultation citoyenne. Dites-le ici. Changement climatique, système scolaire, coût de la parentalité. Sur ces propositions, les candidats sont particulièrement attendus.
7: Merci Valentine. Vous évoquiez donc à l'instant l'enquête Dites-le ici de notre réseau, ici en partenariat avec Odoxa, qui porte sur l'avenir de nos enfants. 9 Français sur 10 sont inquiets, 68% en raison du dérèglement climatique. À Levier, près de Pontarlier dans le Haut-Doubs, la Comcom construit en ce moment une école dite bioclimatique pour les 150 élèves de maternelle et primaire de l'établissement Louis Pergaud. Levier fait partie des pionnières en la matière. Marie Roussel, c'est l'info d'ici Besançon.
9: La cour de récréation sépare l'ancienne école de la nouvelle. Avec ses structures en bois, la construction, lancée en octobre 2025, prend forme. Sous le nez des élèves comme Samuel, impatient d'intégrer le futur établissement.
10: Je suis contente d'aller dans la nouvelle école. Au moins, on n'aura plus trop de problèmes de chauffage. Des fois, les radiateurs ne marchaient pas.
9: Oui, puisqu'il s'agit d'une école bioclimatique, avec des murs en torchis et un système de buis canadien. L'établissement est conçu pour s'adapter au dérèglement climatique et offrir le meilleur confort thermique possible. Raphaël, 10 ans, l'a parfaitement intégré.
11: Elle nous a expliqué, l'architecte, que le printemps, on ouvrait les fenêtres. Comme ça, le froid, il venait dans l'argile. Et comme ça, quand ça sera l'été, la journée, on fermait les fenêtres et le froid, il sortait et ça nous faisait bon.
9: D'ailleurs, Raphaël et ses camarades ont pu l'expérimenter cet été. Quand ils ont visité leur future classe, la température était de 24 degrés, contre 36 dans leur vieil établissement. De quoi rassurer Pauline, maman de 2 enfants scolarisés à Levier.
12: Il y a eu très chaud dans les locaux actuels, donc voilà, on espère que tout sera aménagé en vue des changements climatiques qu'il va y avoir par la suite, quoi. Mais ça, le projet a l'air très sympa et enfin, des plans qu'on a vus, etc. On est plutôt enthousiaste à l'idée de ce projet.
9: Un projet qui plus est éco-responsable, qui fait la fierté de la communauté de communes Altitude 800. Manon Longchamp en est la directrice.
6: C'est vrai que c'est un bâtiment qui sera au niveau environnemental très performant. Même au niveau de ses ressources, on a une structure bois qui a été faite avec du bois scolité local de nos forêts. Et puis sinon, on est vraiment sur du mal, enfin globalement partout en matériaux biosourcés.
9: Le déménagement de l'école est annoncé pour le printemps 2027. Ensuite, la deuxième phase des travaux, elle prévoit la démolition de l'ancien établissement et l'aménagement d'une cour végétalisée avec la plantation de nouveaux arbres. Hors taxes, ce projet coûte 4 300 000 euros.
7: Photos et maquettes à retrouver sur ici.fr Besançon et votre application ici. On s'intéresse à la météo du jour, Loïs.
1: La météo qui sera sèche, hein, du soleil déjà ce matin, quelques petits nuages dans le ciel franc-comtois cet après-midi, mais pas de pluie annoncée et les températures qui sont au-dessus des normales de saison. Pour ceux qui n'auraient pas suivi, nous sommes aujourd'hui en automne, ça y est, c'est le premier jour de l'automne, et pourtant il fera quand même 26 à Besançon, Baume-les-Dames, Vesoul, Champagnol, Saint-Claude et Lons-le-Saunier dans l'après-midi, jusqu'à 25 si vous êtes à Vauvillers, Ornans, Luxeuil ou encore Lure, 24 tout le long de la frontière suisse, hein, secteur de Morteau, Mèche et Pont Tarlier, jusqu'à 23 à Sensé ou encore 27 à Gré et à Dole. Et puis demain, ce sera le même temps, tant qu'il va se prolonger de toute manière à peu près jusqu'à la fin de la semaine, jusqu'à samedi ou dimanche. Sur les routes franc-comtoises ce matin, vous êtes calme. C'est peut-être parce que c'est mercredi, hein, peut-être qu'il y a un petit peu de monde en télétravail aussi. Quelques petits coups de frein, oui, dans la côte de l'Arnaud, dans la voie des Mercureaux, mais rien de méchant pour l'instant. La D464, toujours fermée à la circulation dans les deux sens entre AIC et Passavant. Vous restez vigilant dans ce secteur-là. Et puis ça roule évidemment tout le long de la frontière suisse. Je pense que cette fois-ci, la plupart des frontaliers ont passé la frontière. S'il y a un accident, quelque chose d'anormal sur les routes franc-comtoises, vous appelez Richard qui est à l'accueil d'ici Besançon avec le même numéro que d'habitude, 03 81 833 111.
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1: Ah, elle a quand même gagné l'Eurovision en 1965, mais c'était pas pour la France.
14: Rien, c'était pour le Luxembourg.
1: Ah ouais, mais bon, c'est dommage.
14: Bah oui.
1: On aurait aimé nous gagner en 1965 avec
14: Céline Dion pour la Suisse.
1: Oui, c'est resté pour la Suisse, oui, vous avez raison. Ah là, ces chanteurs et chanteuses qui n'ont pas chanté pour leur pays, c'est quelque chose quand même. Oh là là.

0: tu me connais bien.
1: Oui, débranche. Alors, on fait attention, ne débranche pas vraiment tout, parce que sinon le frigo il marche plus. Donc on fait attention.
0: Vous savez, j'y ai pensé et j'ai pas osé la faire la blague, mais vous l'osez quoi. J'y crois pas.
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0: Quelque part, heureusement que vous êtes là pour les faire, les blagues. Hein, sinon,
1: vous m'attendez si vous osez pas.
0: Bon, Arnaud, vous êtes là aussi pour la nécessaire minute comptoise, on ne change rien à 7h40. Le mois de septembre touche bientôt à sa fin.
1: Hein. Oui, avec lui, c'est l'été qui s'en va, les festivals remballent, les sonos, les jours raccourcissent, les températures baissent, et ça, on va pas s'en plaindre. La saison du Mont d'Or a débuté le 10 septembre et nous rappelle qu'on se rapproche quand même un peu plus de l'hiver. Et là s'installe une forme de spleen propre à cette période de l'année. Septembre, ce n'est pourtant pas que la fin de l'été, c'est aussi le début d'autre chose. Les arbres se colorent, les champignons sortent de terre, et puis dans le monde de la musique, il y a September, le tube d'Earth, Wind & Fire, énorme succès à sa sortie en 1979. Dans ce titre, il y est question d'un coup de foudre lors de la nuit du 21 septembre. Un souvenir donc au passé, car c'est un peu un classique dans la chanson qui parle de septembre, la nostalgie, camarade.
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C'est en septembre, Gilbert Bécaud, la reprise en français de la chanson September Morn de Neil Diamond. On y retrouve cette nostalgie du temps qui passe, des souvenirs heureux ou non que l'on va garder en mémoire. Un sentiment partagé par Frank Sinatra dans une version plus jazzy du standard September in the Rain, septembre sous la pluie.

Le rock des années 2000 est en revanche, lui, plus radical. En 2004, le groupe Green Day se désolidarise carrément de tout le mois de septembre avec Wake Me Up When September Ends, Réveillez-moi quand le mois de septembre sera terminé. Mais pour moi, la plus belle chanson à propos du mois de septembre est toute simple. Elle tient en quelques notes de piano et d'accordéon. Une rupture amoureuse signée Barbara qui nous rappelle qu'après l'été, il est grand temps de passer à autre chose. Barbara, septembre.

0: bientôt.
1: C'est bon quand même, hein. On finit sur une très belle note avec cette chanson de Barbara que vous adorez. Hein,
2: et oui, j'adore cette chanson, Septembre, de Barbara. Et ça nous belle. Calme, voilà, ça nous ramène.
1: C'est beau, c'est beau. La chronique est très belle. Elle se réécoute sur ici.fr Besançon.
2: S'il vous plaît, c'est pour mes droits d'auteur.
1: Bah oui, allez-y. Hein, ça fera un petit peu d'argent pour finir la fin, pour finir le mois correctement. Voilà, Arnaud Fromage avec la nécessaire minute comptoise. Et puis vous savez aussi, il y a l'invité d'ici matin qui arrive aux alentours de 7h45. On va parler de l'avenir de nos enfants en bonne santé, on l'espère en tout cas, avec Sylvain Quinard, qui est docteur en sciences du sport et membre du réseau de prévention et de prise en charge de l'obésité pédiatrique en Bourgogne-Franche-Comté. Il sera là dans 30 secondes.
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1: Comment lutter contre la sédentarité de nos enfants? Ce doit être l'une des priorités du futur président de la République, selon l'enquête du réseau ICI Radio Télé Digital avec Odoxa. Vous avez été plus de 15 000 à vous exprimer sur ICI.fr. Pour 44% des personnes interrogées, la lutte contre la sédentarité et l'addiction aux écrans doit être une priorité. Et on en parle avec l'invité d'ici matin.
7: Bonjour Sylvain Quinard.
8: Bonjour.
7: Alors vous êtes docteur en sciences du sport, on l'a dit, membre du réseau de prévention et de prise en charge de l'obésité pédiatrique en Bourgogne-Franche-Comté. Quand on dit sédentarité, on pense quasi immédiatement surpoids, obésité, c'est bien sûr lié.
8: Alors c'est tout à fait lié, et puis j'allais dire que c'est peut-être simplement le haut de l'iceberg, le surpoids de l'enfant, parce que finalement la sédentarité des enfants, ça fait le lit des problèmes de santé des adultes futurs. On parle du surpoids, mais il y a des tas de maladies chroniques, le diabète, les maladies cardiovasculaires qui vont s'en suivre. On sait aujourd'hui que nos enfants sont pas suffisamment actifs par rapport aux générations précédentes.
7: Et l'ampleur du phénomène, elle est mesurable ?
8: Elle est
7: vous la mesurez-vous au réseau ?
8: Oui, alors nous on la mesure pas, en tout cas sur la sédentarité. On sait qu'au niveau national, les dernières enquêtes montrent que plus de 2/3 des adolescents sont insuffisamment actifs, en tout cas n'atteignent pas les recommandations. Nous, ce qu'on mesure par contre, chaque année, et je remercie les infirmières scolaires des collèges, des établissements de la région Bourgogne-Franche-Comté, puisqu'elles nous remontent les données de prévalence de surpoids, et on est autour de 22,7% d'enfants qui arrivent au collège avec un surpoids ou une obésité.
7: C'est quasi un quart quand même.
8: C'est quasi un quart, effectivement. Un élève sur quatre qui arrive déjà avec une problématique de surpoids, tout à fait.
7: Et qu'est-ce qu'on fait alors ?
8: Alors, qu'est-ce qu'on fait ? Eh bien, on agit, on essaie d'agir, et je crois que ça concerne tout le monde, cette problématique de sédentarité. On a une société qui a changé. Le mouvement a été limité de par, effectivement, l'évolution de notre confort, des usages, des transports. On parle beaucoup d'activités sportives, de remettre les enfants aux activités sportives. Pour autant, il y a des clubs, il y a des associations.
7: Ouais, ça a toujours existé, ça existe encore.
8: Ce qui a réellement diminué, notamment, c'est les trajets actifs. Ça a clairement été limité. Le fait de se déplacer à bicyclette ou à pied pour rejoindre l'école. Le fait aussi que nos vies d'adultes pressées font que sans doute on bouge moins avec nos enfants aujourd'hui.
7: Oui, j'allais le dire parce que effectivement, si on prend la voiture, parfois c'est pour être à l'heure, tout simplement déposer les enfants à l'heure, et puis parce que papa ou maman se rend ensuite au travail. Là, vous dites quoi ? On se lève plus tôt ? Et on marche ? C'est le message ?
8: Ça correspond à notre évolution de la société. Oui, vous le dites bien, on s'organise, et l'être humain est assez intelligent pour s'organiser de manière à minimiser finalement son temps de dépense énergétique. Pour autant, il en a besoin. Nos ancêtres marchaient plus de 15 km par jour. Aujourd'hui, on a réduit le mouvement au strict minimum. Et les écrans qui sont arrivés ces dernières années ont aussi conditionné le fait qu'on est beaucoup plus longtemps temps dans une journée à passer du temps assis. Et ça, c'est une vraie problématique. C'est ça, la sédentarité, hein, c'est passer du temps assis pendant notre période d'éveil. Et alors, il faut casser cette sédentarité.
7: Vous êtes père de famille aussi, donc vous avez ce quotidien avec des enfants. Les faire marcher, mais on fait comment? On les force? On leur prend la main? Quand ils sont ados, c'est peut-être moins facile?
8: Alors, effectivement,
7: est-ce que ça fonctionne?
8: De deux adolescents, voilà. Et c'est pas si simple. Pour le coup, je crois que c'est d'abord des bonnes habitudes tout petits. Et c'est là que j'interpelle l'ensemble des parents, mais aussi des grands-parents, parce qu'ils peuvent aussi jouer un rôle, de l'entourage. Aussi du milieu scolaire et du milieu périscolaire, parce que le mouvement concerne tout le monde. Effectivement, les parents aujourd'hui ont peut-être moins de temps pour faire bouger leurs enfants. Pour autant, il faut qu'ils y réfléchissent.
7: Pour eux-mêmes aussi.
8: Oui. On se lève à peine plus tôt. Souvent, on a des déplacements qui nous permettent de les amener à l'école et pourquoi pas de revenir chercher son véhicule. C'est aussi chez des adolescents, finalement, qu'est-ce que j'offre à mon adolescent? Une bicyclette ou une trottinette électrique? Nécessairement, d'un côté, il va bouger et de l'autre, un petit peu moins. Alors, on sait que l'ado, il veut la trottinette électrique, mais que je crois qu'en tant que parent, il faut aussi avoir des choix clair et raisonné.
7: Un dernier mot pour terminer sur l'addiction aux écrans. Vous l'évoquiez à l'instant. C'est un problème quand on parle de surpoids, d'obésité. C'est intimement lié également.
8: Alors, pas seulement. Je crois qu'aujourd'hui, tous les adolescents passent beaucoup de temps sur leurs écrans. Il faut les concerner. Il faut ne pas les diaboliser, mais utiliser aussi les écrans, par exemple, pour qu'ils identifient leur consommation, le temps passé devant les écrans. Ce qui permet aussi d'ajouter quelques applications sur le mouvement. Combien de pas ils font? Comment ils bougent au quotidien? C'est d'abord les aider à s'évaluer du temps d'activité physique qu'ils font et du
7: c'est
8: temps de sédentarité.
7: C'est la prise de conscience.
8: C'est une prise de conscience, c'est la première étape. Et je voudrais rajouter aussi que, puisqu'on parle de la future élection, que ça doit aussi concerner les élus sur l'organisation du territoire. Et ça, c'est très important. On a vu à Besançon, par exemple, depuis qu'il y a les pistes cyclables, un nombre impressionnant de personnes qui utilisent les déplacements doux pour aller au travail.
7: Donc c'est l'affaire de tous.
8: Oui. C'est l'affaire de tous. Et ils doivent se positionner pour aussi réguler cette problématique-là. Votre étude est super pour interpeller les élus autour de ça.
7: Merci beaucoup en tous les cas pour votre témoignage. Donc Sylvain Quinard, l'interview bien sûr complète est en réécoute comme chaque matin sur ici.fr Besançon.
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0: Et avant ça, vous nous réservez une surprise?
2: Eh ben oui.
0: Dans quelques minutes, avant le journal de 8h, ce sera après Alex Warren. Alors là, pour ceux qui nous écoutent, il faut rester là, parce que les surprises d'Arnaud, en général, c'est quelque chose. Ce sera donc juste après Ordinary, exactement.

0: Ordinary sur Ici Besançon avec Alex Warren. Il est 7h54, l'heure de la surprise du chef. Et le chef aujourd'hui, mesdames et messieurs, c'est Arnaud Fromage.
1: C'est moi-même. Et ce soir, à la télé, il y a le film Johnny English, le retour avec Rowan Atkinson. C'est sur RMC Live, c'est-à-dire la chaîne à peu près 25-26, là, au bout de ton film TNT. Rowan Atkinson, connu pour son personnage de Mr. Bean. Donc, et Johnny English, c'est une parodie des films James Bond. La parodie, c'est un genre pas facile. Le but du jeu, c'est toujours de pousser un petit peu les codes visuels, les personnages, pour les rendre stupides, mais reconnaissables. Bref, c'est tout un art de faire une bonne parodie, et donc on va jouer avec ça. Aujourd'hui, je vais vous donner le nom des parodies, et il faudra retrouver le nom du film ou de la saga originale.
2: D'accord.
1: Par oula, exemple, Johnny English, c'est James Bond.
2: D'accord, okay, ouais. C'est pas simple, mais bon, allons-y.
1: Frankenstein Junior.
2: Frankenstein.
1: Voilà, c'est une bonne réponse. Allez, hop, Le silence des jambons.
2: Silence des agneaux.
1: Oui, ce film existe. Mexican Pie, ça existe aussi.
2: Mexican Pie, bah, c'était quoi le film original? C'était... Je sèche.
1: C'est juste au-dessus.
2: C'était... Attends,
1: American Pie.
2: American Pie. Ah oui, American Pie. Ok.
1: Oui. Mexican Pie, je l'ai vu, c'est vraiment très très mauvais. Le retour du roi du Cantal.
2: Le retour du roi du Cantal, c'est quand même pas le roi lion.
1: Non.
2: Du roi, le retour du roi, bah c'est celui, c'est le retour du roi, non?
1: C'est seigneur des anneaux. Seigneur des anneaux.
2: Non, en vrai.
1: Oui, et le retour du roi du Cantal, ça existe. Scary Movie, c'est une parodie de quoi?
2: Scary Movie, c'est quoi? C'est Scream.
1: C'est Scream, c'est une bonne réponse. La Tour Montparnasse infernale, c'est une parodie de quoi?
2: Bah, c'était quoi le film de base Montparnasse? La Tour Montparnasse, tout simplement. C'était quoi?
1: Non, la Tour
2: infernale, tout court. Non, c'était quoi?
1: Il y a la Tour infernale et il y a surtout Piège de cristal.
2: Ah, Piège de cristal.
1: Georges de la jungle.
2: Les As de la jungle, enfin Tarzan.
1: Oui, Tarzan, bonne réponse. Et enfin, la plémette des singes.
2: La plémette des singes. Ah,
1: oui, c'est une version érotique de la planète des singes.
2: Oh mon dieu.
1: J'ai pas vu. Je sais que ça existe. J'ai presque envie de le voir. La plémette des singes, j'ai envie de voir.
2: Ah bah, on regardera. On regardera. Et on fera une chronique dessus.
1: Malheureusement, on ne pourra pas vous en diffuser d'extrait.
2: Non, je crois pas. J'ai vérifié, c'est pas une parodie. C'est le vrai Stéphane Bern qui sera dans un petit instant pour nous raconter l'histoire de Deauville, la ville normande.
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2: Vous êtes bien là, bonjour Stéphane Bern.
10: Et bonjour.
2: Ce matin, on voyage au temps où des aristocrates parisiens ont décidé de transformer un marécage normand en station balnéaire ultra chic.
10: Avant Deauville, il n'y avait que des dunes, des vaches et quelques moustiques. Puis Paris est arrivé avec ses ombrelles, ses fortunes et ses envies de grand air. Nous sommes en 1860 sur la côte du Calvados. Face à la Manche, un petit bout de terre humide coincé entre mer et marais. Un véritable trou. Normand, évidemment.
11: Trou normand ! Gardez en l'air !
10: Mais le duc de Morny y voit autre chose. Un gigantesque terrain de jeu pour aristocrates fatigués de Paris. Son idée, la campagne avec du champagne, la mer pour les gens qui ont de l'argent. Un concept révolutionnaire, quitter Paris tout en restant entre Parisiens.
12: Parisiens, tête de chien, Paris,
13: rentre à la maison, vous.
10: Son pari repose sur une invention qui change alors la France, le chemin de fer. En 1863, la ligne Paris-Trouville ouvre. La mer devient une excursion, plus une expédition. Les riches Parisiens peuvent désormais venir respirer le bon air sans passer 3 jours en diligence. Deauville pousse alors à toute vitesse. Les dunes sont disciplinées, on trace des avenues bien droites, on transforme la côte sauvage en décor mondain. Villas, hippodromes, casinos, grands hôtels, l'aristocratie afflue, et l'argent aussi. Et sur la plage, soyons honnêtes, on ne vient pas seulement pour prendre l'air marin, on vient surtout se montrer. Les élégantes défilent sur les planches, les messieurs paradent, on regarde la mer bien sûr, mais on regarde surtout qui regarde la mer.

0: Aujourd'hui encore, Deauville reste un petit morceau du Paris chic, au point qu'on l'appelle le 21e arrondissement de Paris. La seule différence, c'est qu'ici, quand on ouvre la fenêtre, on entend les mouettes plutôt que les klaxons. Et franchement, ça change tout.
1: Ah oui, ça change pas mal de choses. Et on salue nos amis normands, évidemment. Merci beaucoup, Stéphane. Et puis, à demain pour une nouvelle anecdote historique.
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1: Ici, première radio locale en Franche-Comté, il est 8h.
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1: Le journal avec vous, Anne Fauvarc. Journée spéciale autour de notre première consultation, dites-le ici, consacrée à nos enfants à 7 mois de l'élection présidentielle.
4: 9 Français sur 10 sont pessimistes pour les générations futures, en raison notamment du dérèglement climatique, 68%. C'est ce qui ressort de cette enquête du réseau ICI en partenariat avec Odoxa. Le nombre de naissances en France est d'ailleurs en recul. L'an dernier, 644 000 bébés sont nés. C'est quasiment un quart de moins qu'en 2010. Date du dernier pic des naissances selon l'INSEE. Moins de naissances donc, mais des naissances quand même. Emma Steven, vous avez rencontré des mamans à la maternité de la Polyclinique de Franche-Comté à Besançon. Des mamans optimistes, mais réalistes aussi.
5: Charlotte est allongée sur son lit de la maternité, tient dans ses bras son fils.
6: Tu vas bientôt rencontrer Léonce et Jeanne, ton grand frère et ta grande sœur.
5: Auguste est né il y a 2 jours. Une famille nombreuse, c'était le rêve de sa maman, même s'il va falloir faire des concessions.
7: On va plus rester à la maison, profiter en fait de l'instant présent, des balades, des choses simples en fait.
5: Car il faut faire face au coût de la vie qui augmente, mais à 34 ans, elle se questionne aussi sur l'état du monde.
7: Puis après, on dit qu'au final, à chaque époque, il y a des choses qui malheureusement se passent mal, les guerres.
5: Le dérèglement climatique aussi pour Sarah. Elle veille sur Léonard 3 mois.
8: Forcément, je pense qu'avec la société actuelle, oui, la conjoncture fait qu'on se pose la question. Mais nous, ça allait assez facilement parce que je pense que c'était naturel que ça vienne dans nos vies.
5: Avoir un enfant, c'est aussi pour toutes les deux une manière de penser une nouvelle génération.
7: Donc après, on n'a pas le choix aussi d'avoir de l'espoir et de se dire que ça va aller, qu'il faut avancer et puis leur donner de l'amour, leur apprendre les valeurs du partage et de l'espoir.
5: Son rôle, dit-elle, c'est aussi de transmettre à ses enfants l'importance d'être fort face à l'adversité.
4: À la maternité de la Polyclinique de Franche-Comté à Besançon, 60 à 70 enfants naissent chaque mois. C'était 200 par mois en 2010.
1: On va parler justement de l'avenir de nos enfants dans l'émission Ici c'est vous avec Arnaud Fromage à partir de 9h. Est-ce que pour vous, vous avez peur pour l'avenir de vos enfants? Vous pouvez témoigner via le WhatsApp d'Ici Besançon avec le 03 81 833 111.
4: Tous les résultats de notre première consultation, dites-le ici, consacrée donc à nos enfants, sont à retrouver bien sûr en détail sur notre site ici.fr.
1: D'importants moyens mobilisés dans le Doubs pour tenter de retrouver un octogénaire égaré et en danger à Chalaise dans le Grand Besançon.
4: Cet habitant de 80 ans est parti à la chasse hier matin avec son chien et n'a plus donné de nouvelles depuis. Mobilisé à 20h30 hier soir chemin du Milieu, les secours ont retrouvé le véhicule de la victime, son chien et son fusil au bord de la rivière. Une équipe cynotechnique, un drone, des plongeurs ont été mobilisés en vain. Les recherches d'ailleurs ont été suspendues à 1h ce matin. Une collision frontale a fait un blessé grave et un blessé léger sur la RN19 à Paumois hier soir. C'est entre Vesoul et Lure en Haute-Saône. 2 voitures se sont percutées vers 18h. L'un des automobilistes a dû être désincarcéré par les pompiers. Grièvement blessé, il a été transporté par hélicoptère au CHU Jean Mingeot de Besançon. Le second conducteur, plus légèrement touché, a été hospitalisé, lui, à Vesoul. 58 kilos de drogue saisis, 4 personnes placées en détention provisoire après ce coup de filet de la police byzantine la semaine dernière. Les enquêteurs ont démantelé un réseau de livraison de stupéfiants, dit Uber Sheet, autrement dit de livraison à domicile. C'est en effet ce qui remplace de plus en plus les points de deal, selon le procureur de la République de Besançon. Mais police et justice savent y faire face également, affirme bien sûr Cédric Logelin.
9: On avait l'image du point de deal, glauque, dans une cave, sous une porte cochère, où bah, il fallait aller en fait à la rencontre du dealer et puis prendre davantage de risques. Et les trafiquants se sont adaptés, ont vu que un système fonctionnait pour la livraison d'autres types d'objets et ont souhaité adapter ça pour leur trafic. Les trafiquants s'adaptent, les enquêteurs et la justice s'adaptent aussi. Et ils ne sont pas à l'abri derrière leur téléphone portable en passant une commande, puisque, preuve en est, un réseau qui était connu des usagers sur le secteur de Besançon, eh bien, a été attaqué, a fait l'objet d'interpellations et de saisies et a fait l'objet d'une réponse ferme de la part des services de police et de justice.
4: 58 kilos de kétamine, résine et herbe de cannabis, ecstasy, cocaïne d'une valeur de 600 000 euros à la revente, donc saisie, mais aussi vêtements de luxe, argent liquide, voitures et motos. L'enquête a duré un an. Les détails sont sur notre site internet et l'application ici. À Besançon, un feu de végétation s'est déclaré hier après-midi dans le quartier des Montboucons, à proximité d'une maison isolée et désaffectée, rue Urbain Le Verrier. 35 arts de végétation dense ont brûlé. Les pompiers ont réussi à protéger l'habitation. Un camion-citerne spécialisé dans les feux de forêt a été engagé pour maîtriser cet incendie.
1: Le soulagement pour les salariés de Tech Power Electronics à Courlaoux, près de Lons-le-Saunier dans le Jura.
4: La cour d'appel de Besançon confirme la cession de l'entreprise au repreneur français Axfort. C'est ce que souhaitait la majorité des salariés de la société placée en redressement judiciaire depuis le début de l'année. Tech Power Electronics emploie 71 personnes, la plupart à Courlaoux, et une dizaine sur son site normand. Spécialisé dans l'électronique et le bobine, elle fabrique des composants stratégiques pour le ferroviaire et le nucléaire, un savoir-faire qui est unique en France, avec de gros clients, comme par exemple Framatome, la SNCF, les géants de la défense, Safran, Thales, EDF également. Avec tous ces atouts, l'arrivée d'un repreneur français va permettre donc de repartir sur de bonnes bases, affirme Eddy Bacot, lui délégué syndical CFDT de Tech Power.
3: De notre point de vue, c'était le seul projet viable pour l'entreprise et puis qui allait pouvoir donner un avenir certain et une solution pérenne pour notre entreprise et pour notre site de Courlaoux ainsi que notre site de Montville. On peut recentrer sur un projet purement Made in France avec des bureaux d'études électroniques et une réalisation de nos prototypes et pièces de série avec un enjeu de souveraineté nationale et surtout de pouvoir continuer à servir nos clients qui nous sont fidèles depuis X années. On n'est jamais à l'abri de différents aléas ou autres, mais on a un très bon sentiment sur le développement de nos fabrications et retrouver une grandeur qui était l'entreprise il y a encore 5 à 10 ans. Avec un rayonnement national qui était reconnu par nos clients. Quoi.
4: La reprise par Axfort s'accompagne néanmoins d'une réduction d'effectifs puisque le français ne garde que 41 salariés, mais l'objectif est de réintégrer donc les 30 autres salariés dans un délai de 3 ans. En Haute-Saône, la ville de Port-sur-Saône reconnue en état de catastrophe naturelle pour des effondrements de terrain survenus au mois de juillet dans le quartier de Champchalot. Les sinistrés ont jusqu'au 11 octobre pour faire valoir leurs droits, bien sûr, auprès des assurances. Juliette Berthet décroche la médaille d'argent du relais mixte avec l'équipe de France au championnat du monde de cyclisme à Montréal. Les tricolores terminent devant la Suisse, derrière l'Italie. Une info que vous retrouvez sur ici.fr Besançon.
1: Et puis à 8h30, on se penchera sur l'actualité en France et dans le monde, Anne.
4: Pour compenser la flambée des prix du carburant, l'aide aux grands rouleurs est prolongée jusqu'à la fin de l'année. Elle est également élargie à 5,5 millions de personnes, notamment les infirmiers et les aides à domicile. La sécheresse des sols a un niveau historique pour cette période de l'année. Selon Météo France, il n'est tombé quasiment aucune goutte de pluie sur la France depuis début septembre. Météo France qui nous donne les prévisions du jour pour la Franche-Comté tout de suite.
1: Oui, mais ça va continuer, toujours pas de pluie en Franche-Comté jusqu'à la fin de semaine. Aujourd'hui, du soleil ce matin, quelques petits nuages dans l'après-midi, mais pas de précipitations annoncées. Les températures, elles sont au-dessus des normales de saison. On aura 26 à Besançon, Baume-les-Dames, Vesoul, Champagnole, Saint-Claude et Lons-le-Saunier. Si vous êtes à Lure, Luxeuil, dans l'est de la Haute-Saône, à Vauvillers, dans le nord par exemple, ou par exemple à Ornans, dans la Vallée de la Loue, vous aurez jusqu'à 25 degrés. Tout le long de la frontière suisse, 24 annoncé, 23 dans le secteur de Sensé, ou encore 27 si vous êtes à Gré et à Dole. Demain, exactement la même chose côté ciel, du soleil pour toute la journée. Sur les routes, on a toujours cette D464 fermée à la circulation dans les deux sens entre AIC et Passavant. Une déviation est mise en place et ça semble fonctionner pour le moment. Et puis, trois axes un petit peu difficiles pour regagner Besançon. La rue de Vesoul au nord de la ville, et puis également, comme souvent, la voie des Mercureaux ainsi que la côte de l'Arnaud pour aller vers les ronds-points de Beurre. À chaque fois, vous comptez 10 minutes de bouchon, pas plus.
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1: Arnaud Fromage, est-ce que vous connaissez l'âge de Julien Clerc ?
11: Je me sois 77.
1: C'était 78, mais ce n'est rien.
11: À une vache près.
1: Ce n'est rien.

0: Il a quel âge, Julien Clerc, vous avez retenu?
1: 78.
0: Eh ouais, il aura bientôt 79, d'ailleurs, le 4 octobre prochain. On vient d'écouter avec Ce n'est rien.
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0: Bon, je sais pas à quoi va servir cette information, mais vous l'avez. Voilà, vous savez que Julien Clerc a bientôt 79 ans.
1: Non, mais je me le note pour l'éphéméride, vous savez, à 6h50. Ah, oui. Comme ça, je pourrais le dire. Au fait.
0: Le 4 octobre prochain. Ce sera un quoi, le 4 octobre? 4 octobre, ce sera un dimanche. Vous ne serez pas là pour.
1: J'y penserai le lundi.
0: Ah, ouais, vous raconterez le lundi. Bon, bah, ça marche, ça marche. Nous, on va s'intéresser aussi au week-end gourmand du Chat-Perché, parce que ça arrive, c'est ce week-end. On sera sur place avec Ici Besançon et on va vous présenter un petit peu ce qu'il faut retrouver, justement, les stands, qu'est-ce qu'on pourra déguster, les invités aussi, parce qu'à chaque fois, il y a une ville qui est invitée sur place. Bref, on va tout vous donner, hein, toutes les informations, juste avant 8h30. Avant ça, c'est l'heure de faire plaisir à certains, je crois. C'est votre moment à vous de retrouver les 4 morceaux ralentis du jour dans le 4 à la Suisse. Vous avez moins d'une minute pour les trouver. Et le premier extrait ressemble à ça.
4: Je ne sais, je sais pas pourquoi on s'aime comme ça.
1: La Seine-et-Marne.
0: La Seine-et-Marne. La Seine-et-Marne. Si vous avez le titre de cette chanson, bon, on l'a presque donné, je ne dis rien là-dessus, mais ou par exemple l'un des deux chanteurs, parce qu'ils sont deux, on peut le préciser, qui chante ceci, eh bien vous nous appelez 03 80 833 111. 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Ça arrive aux Zénith de Dijon.
1: Et oui, et la Dame de Pierre en question, il s'agit de Notre-Dame de Paris. Le spectacle est une fresque historique, musicale, qui retrace les grandes heures du plus célèbre monument du monde au travers de scènes absolument spectaculaires. Vous allez revivre l'épopée des bâtisseurs de la cathédrale, la Révolution française, la libération de Paris. Bref, du grand spectacle. C'est à voir le 1er octobre au Zénith de Dijon. On a 2 places pour vous à vous offrir si vous avez 1, 2 ou 3 bonnes réponses. Parce que si vous en avez 4 et que vous réalisez le 4 à la Suisse, eh bien je vous rajoute 60 euros en bon d'achat à valoir chez les commerçants de Pontarlier. Bonne chance à vous.
0: Ah, ça fait rêver. C'est le 4 à la Suisse, 03 81 830 33-111 pour jouer. C'est pas vrai, le rendez-vous en Tirnac, c'est maintenant avec Aude Razo. Alors Aude, vous nous parlez des pseudo-recettes miracles sur les réseaux pour se blanchir les dents ce matin.
5: Oui, je vous parle de vidéos que vous avez probablement vues un jour, des jeunes gens aux dents absolument éclatantes, tellement blanches que je suis presque éblouie. Oh là là, en regardant mon écran, tellement blanche que l'image est truquée, je vous le dis tout de suite. 5 millions de vues, 70 000 likes, 19 000 partages pour cette jeune femme, par exemple. Je la vois en train de s'étaler sur les dents un mélange marron, un peu bizarre. Et elle nous met la recette, démonstration à l'appui, une cuillère de café, une pincée de sel, du jus de citron, du dentifrice. Elle mélange le tout, elle se brosse les dents avec et elle nous dit « J'ai testé et franchement, j'ai approuvé ».
0: Et les dentistes, ils en pensent quoi? Ils ont réagi à ça ou...
5: Oui, ils réagissent effectivement et ils nous disent que cette mixture café-sel-citron, elle peut être dangereuse pour nos dents, pour nos gencives. Le citron, notamment, est à proscrire. Il peut provoquer une érosion dentaire. Attention à ces recettes maison. J'en vois partout sur les réseaux sociaux. Vous avez aussi le mélange banane-jus de citron. Ces femmes, vous les avez peut-être vues, qui se frottent les dents avec une peau de banane. Là aussi, pour s'éclaircir les dents. Vous avez ceux qui veulent nous apprendre à concocter nous-mêmes notre crème solaire. Et plus grave, ceux qui nous disent qu'un citron congelé est plus efficace qu'une chimio pour combattre le cancer. À chaque fois, ces vidéos dangereuses se déclinent à l'infini avec des dizaines de versions en français, en anglais, en espagnol et j'en passe. Pour revenir à nos dents, les dentistes sont très clairs. Il n'existe pas de solution miraculeuse pour modifier la couleur naturelle des dents. Il faut voir ça avec un professionnel.
0: L'histoire de la peau de banane là, pour se blanchir les dents, j'avais entendu ça. Merci beaucoup Aude Razo, on évite les arnaques tous les jours avec vous et puis nous, eh bien, on offre des cadeaux aussi dans le 4 à la Suisse. Ce sera d'ici quoi, une petite minute? Oui c'est ça, il y a une petite minute de pub puis on arrive.
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0: Vous êtes prêts? Petite musique.
1: C'est de varier un petit peu les façons de chanter cette musique qui est toujours aussi entêtante.
0: Et demain, vous le ferez de manière aiguë. Hein,
1: d'accord.
0: On essaiera de chanter dans les, hein, le plus haut possible sur ces notes. Bonjour à Julie qui nous a rejoint.
7: Oui, bonjour.
0: Alors Julie, vous avez reconnu la musique, c'est le 4 à la Suisse. Hein, c'est le jeu d'ici Besançon pour cette saison. L'objectif étant de retrouver des extraits au ralenti. On essaie en tout cas, enfin, oui, il faut que vous essayiez de trouver 4 extraits en moins d'une minute. C'est ça l'idée, le concept de ce jeu.
1: Est-ce que vous êtes forte en blind test, Julie?
7: J'aime bien la musique, mais après, ça dépend des périodes, des années.
1: Bah oui, forcément.
7: Ça dépend.
0: C'est le problème. J'ai cru que vous vouliez dire ça dépend des périodes, genre vous êtes meilleur en janvier qu'en février. Non, c'est par rapport à la période des musiques. D'accord, très bien. Bon, bah, il y a un peu de tout, hein. C'est vrai que c'est un petit mic-back, c'est un mélange un peu au ralenti. Des fois, c'est. C'est un petit méli-mélo. Des fois, c'est beaucoup ralenti, des fois moins ralenti. Et il faut essayer de démêler un peu le vrai du faux, quelque part là au milieu. Julie, vous nous appelez de Pontarlier. On espère vous offrir vos places pour aller au Zénith de Dijon, en tout cas, de manière certaine, la Dame de Pierre. Hein, on espère que ça se passera bien pour vous. Pour ça, il faut trouver 1, 2 ou 3 extraits. Puis si vous trouvez les 4, là, vous aurez les 60€ à dépenser chez les commerçants de Pontarlier. Est-ce que vous êtes prête? Est-ce qu'on lance le chrono?

0: Julie, Julie, est-ce que vous voulez passer? Je demande comme ça. Julie, on passe ou pas?
1: J'entendais pas bien avec le téléphone, c'est pour ça.
0: On arrive à la fin du chrono là, Julie.
1: Oui,
0: aïe. Ah, bon, c'est pas mal.
2: Moi, j'ai envie de dire, c'est tout de même un 2 à la Suisse.
0: Oui, oui,
2: et
0: c'est
2: ça,
0: vrai.
2: C'est très bien parce que ça vous permet de remporter vos places pour le spectacle La Dame de Pierre. Ce sera le 1er octobre à 20h au Zénith de Dijon. Ça, c'est pour vous.
1: D'accord.
0: Félicitations.
1: Merci. Bah, merci.
0: Mais il n'y a pas de quoi, il n'y a pas de quoi, c'est le 4 à la Suisse.
2: Est-ce que rappeler que c'est jamais très évident au téléphone, parce que si vous nous entendez à la radio, c'est tout de suite plus simple. Au téléphone, plus compliqué encore le jeu.
0: Non, parce qu'on pense à ceux qui vous écoutaient ce matin, qui disent ah, moi je l'aurais eu. Eh, mais venez au téléphone, vous allez voir, c'est pas la même chose du tout.
1: Oui, mais on n'entend pas, et puis voilà, j'ai pas voulu me rapprocher de la radio pour pas faire.
0: Oui, j'ai entendu un peu en fond avant qu'on nous entendait aussi en retour. Hein. On avait le double son.
1: Mais voilà.
0: Julie, et c'est pas grave, vous avez de toute façon vos deux places, c'est bien essentiel. Voilà. Et puis vous revenez quand vous voulez, évidemment.
1: Oui, d'accord. Et bien, je vous remercie.
0: À très très bientôt. Le 4 à la Suisse reviendra, ce sera dès demain. Et puis nous, on va s'intéresser au week-end gourmand du Chat Perché hein, qui se prépare. Thierry M nous amène à la rencontre des gens d'ici sur place, juste après Ed Sheeran et ce titre qui l'a rendu célèbre partout dans le monde, Shape of You, sur ici Besançon.

0: On se demandait, hein, c'est vrai, c'est quoi cet instrument là derrière qui fait ting ting ting ting poum comme ça là. Et ben on a trouvé finalement grâce
1: moi,
0: à
1: je disais
0: Emily.
1: Que c'était du xylophone, mais en fait
0: Emily était plus forte que vous encore. Emily, c'est notre technicienne ce matin qui passionnait de musique, a trouvé que c'était du marimba. Je me suis renseigné, du marimba, voilà, qui fait cette petite musique un peu comme du xylophone, comme vous le dites.
1: Mais en plus doux.
0: C'est plus doux, c'est très agréable, c'est Ed Sheeran sur Ici Besançon quoi.
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0: Pour sa part, il nous présente les gens d'ici. C'est Thierry M qui est là. Alors, parmi les gens d'ici, Thierry.

0: Parmi les gens d'ici, quelqu'un qui est né à Dole, mais qui a vécu principalement à Besançon, il s'agit de Patricia Momet. Patricia Momet veut rendre hommage à son oncle, et cet oncle, c'est Jean Boileau, qui lui est dolois, qui est né...
1: Il est né en 1913.
0: D'accord.
1: À Faltan, exactement, un petit village à côté de la forêt de Chaux.
0: Qu'est-ce qu'il faisait comme travail?
1: Alors, il était ajusteur dans une entreprise qui s'appelait Audemars, les vieux Dolois connaissent. Et ensuite, il était forain à Dole, à son retour de après-guerre, où il a été directeur d'un centre de la Croix-Rouge pour des réfugiés après la guerre.
0: Jean Boileau tombe malade, et alors il se retrouve chez lui, parce qu'il ne peut plus travailler.
1: Oui, c'est ça, il a eu un cancer assez grave dans les années 70. Et comme c'était quelqu'un de très très actif, il a inventé plein de choses, il a des médailles du concours Lépine en tout genre. Et donc il était très très actif. Et puis je ne sais pas pourquoi il s'est mis à faire de la pyrogravure. Alors la pyrogravure, tout le monde connaît en disant c'est les trucs qu'on fait dans les centres de loisirs.
0: C'est ça.
1: Et vous pouvez voir que ce sont des tableaux. Il s'est mis à faire des reproductions de tous les grands monuments de Dole et puis aussi de son village natal Faltan, bien entendu.
0: Il dessine les monuments, les rues de Dole, les bâtiments principaux emblématiques. Et alors c'est d'une précision incroyable.
1: C'est très très étonnant, oui, parce que alors ces tableaux, je vous cache pas que quand j'étais ado, je trouvais que c'était un petit peu beaucoup parce qu'il y en avait partout. Il en a fait une centaine. En plus, ça a une odeur un petit peu particulière, la pyrogravure. Et il y a quelques années, on avait stocké ça dans un grenier. J'ai pu montrer à un monsieur à Dole qui écrit sur l'histoire de Dole, Georges Curie, et il m'a dit il faut absolument les montrer. On a fait une exposition en 2022 qui a eu un succès fou. Presque 2000 personnes sont venues et très très étonnées de voir ce qu'on pouvait faire en pyrogravure.
0: Et là, il y a un livre qui va sortir.
1: Voilà, c'est-à-dire qu'à l'époque, les gens nous ont dit « Mais pourquoi vous n'avez pas fait de catalogue ? Moi, j'y avais pas pensé. » Et en fait, c'est grâce encore une fois à Georges Curie et à l'Association des collectionneurs du Jura, notamment M. Jacot, le président, qui m'ont aidé, qui se sont enthousiasmés pour ce projet et qui ont dit « Il faut absolument faire un bouquin pour que reste l'œuvre de Jean Boileau. »
0: Alors, un livre qui est préfacé par Dominique Sosolic.
1: Oui, qui est un graveur de Dole, qui était venu, comme tout un chacun, voir parce qu'il connaissait quelqu'un qu'il avait invité. Il a dit bon, je vais voir un truc de pyrogravure. C'était dans le cadre du Chat Gourmand déjà, et il a été assez époustouflé par cette œuvre, quoi, parce que c'est étonnant, c'est très très étonnant et c'est très très beau.
0: Ça se passe au manège de Braque à Dole, dans le cadre du week-end gourmand du Chat Perché, et l'expo a lieu donc le dimanche 27 septembre. Merci Patricia Momet.
1: Je vous en prie, merci à vous.
2: Et puis merci surtout à vous Thierry pour ces échanges avec les gens d'ici. Le week-end gourmand du Chat Perché, c'est tout ce week-end, samedi et dimanche, et nous serons sur place samedi et dimanche matin entre 9h et midi pour vous faire vivre un petit peu ce qui s'y passe, pour déguster des petites choses aussi en votre compagnie. Merci beaucoup Thierry, on retrouve aussi les gens d'ici sur ici.fr Besançon avec des images, plus d'informations encore, et également sur l'application ici.
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2: C'est l'heure de se pencher sur l'info d'ici avec vous, Anne Fauvarc.
6: Des recherches à Chalaise dans le Grand Besançon pour retrouver un octogénaire égaré et en danger. Cet homme est parti à la chasse hier matin. Il n'a plus donné de nouvelles depuis. Hier soir, les secours ont retrouvé son véhicule, son chien, son fusil au bord de la rivière. Les recherches ont mobilisé équipes cynotechniques, drones et plongeurs, mais sont restées vaines. Elles ont été suspendues à 1h du matin. 58 kilos de drogue saisis, 4 personnes placées en détention provisoire après ce coup de filet de la police byzantine la semaine dernière. Les enquêteurs ont démantelé un réseau de livraison de stupéfiants dit Uber Sheet, donc de livraison à domicile, kétamine, résine et herbes de cannabis, ecstasy, cocaïne d'une valeur de 600 000 euros à la revente ont été saisis. L'enquête a duré un an. 8h30, l'info en France et dans le monde, c'est avec vous, Valentine Letesse, en 90 secondes.
10: 100 euros pour faire le plein jusqu'à la fin de l'année. Vous pouvez demander l'aide destinée aux gros rouleurs, se forcer de conduire au moins 30 km par jour pour aller et revenir du travail. La mesure est prolongée, mais aussi étendue aux Français qui sont en dessous des 2000 euros environ par mois. Tout le monde ne profite pas d'un coup de pouce supplémentaire. Pas de hausse sur l'aide des agriculteurs, comme réclamé par la profession. Et la fin du dispositif pour les routiers, c'est presque nous pousser à descendre dans la rue, réagit ce matin la Fédération nationale des transporteurs. Un nouveau déraillement de train évité en Normandie, selon la CGT. C'est une information de votre radio Ici. En conséquence, les cheminots de Caen exercent leur droit de retrait ce mercredi. Trafic très perturbé. Une éclisse, une plaque pour relier deux rails a cassé, indique le syndicat. Un nouvel animateur périscolaire mis en examen pour viol, cette fois près de Rennes, à Saint-Aubin-d'Auvigné, où des parents l'accusent de viol sur deux petites filles de 4 et 5 ans. Âgé de 21 ans, cet homme est laissé libre, mais placé sous contrôle judiciaire. Aucune goutte de pluie, ou presque, n'est tombée sur la France depuis le 1er septembre. On se dirige tout droit vers une sécheresse historique, peut-être même le mois de septembre le plus sec jamais enregistré. Et puis une victoire carrée pour les Bleus du volley, qualifiés pour les demi-finales de l'Euro. Les doubles champions olympiques ont battu hier soir la Roumanie 3-7 à 0.
6: Merci Valentine Letesse. Nous, on part à Vesoul, en Haute-Saône, dans l'info d'ici Besançon, au pôle universitaire où le Resto U est fermé. Un plan B a été mis en place pour les quelques 300 étudiants, à savoir aller déjeuner au lycée du Luxembourg. Une solution qui est loin de faire l'unanimité. Mais Jean-François Fernandez, un syndicat de l'usine Stellantis, demande à sa direction d'ouvrir son self, lui sous-exploité, aux intéressés, donc aux étudiants.
15: Le Crous a communiqué le 11 septembre, pour cette rentrée universitaire, le Resto U de Vesoul reste fermé. Les plats étaient jusqu'à présent préparés à la cuisine centrale de Besançon et transportés jusqu'à Vesoul. En raison d'une baisse de la fréquentation et pour des raisons d'équilibre financier et d'impact écologique, une solution de substitution était mise en place au lycée du Luxembourg. Hugo est en première année de DUT HSE.
16: Mais donc ça nous fait changer d'endroit pour manger, donc c'est un peu contraignant. Ça m'arrive de manger au lycée du Luxembourg, mais je viens aussi manger chez moi parce que les places sont limitées à 50 élèves chaque jour pour le lycée du Luxembourg.
15: Et le pôle de Vesoul compte un peu moins de 300 étudiants. Même si l'agglo a mis à disposition une navette gratuite, les étudiants ne veulent pas prendre le risque de se présenter et de se voir refouler car le quota des 50 est atteint. Tinsley est en troisième année licence pro. Cette situation complique un peu son quotidien.
17: Obligé de ramener nos plats pour les faire chauffer avec les 4 micro-ondes qui sont à disposition ou obligé de rentrer à la maison le temps de midi en voiture, pas le choix. Mais bon, on n'a même pas le droit aux mêmes avantages que ceux qui habitent à une demi-heure de chez nous. Besançon, ils y ont le droit et nous pas. Donc on n'est pas franchement d'accord, quoi. Mais on n'a pas le choix.
15: Alors s'ils ne bénéficient pas du repas à 1 € au lycée du Luxembourg, très vite la question du budget se pose. Laure également en troisième année.
18: Et en fait, c'est hyper handicapant pour nous puisque soit on doit rentrer chez nous en voiture, donc ça nous fait user du carburant, soit on doit user de nos courses pour aussi se nourrir le midi. Et c'est compliqué parce qu'en plus, le Crous, normalement, prend les repas du midi et du soir. Et donc on doit faire des courses, on doit mettre de l'essence pour rentrer, donc c'est compliqué.
15: Si on ajoute à cela la modification d'attribution des bourses, les étudiants deviennent précaires. Alice, en licence pro.
19: Moi, en soi, j'ai jamais eu le droit à la bourse. Donc même au Crous, par exemple à Besançon, je payais 3,30 € le repas à la cantine. Déjà là, je m'y plaignais un petit peu quand même, parce que quand on voit la différence entre ceux qui payent 1 € le repas et ceux qui payent 3,30 €, ben ça fait vite beaucoup.
15: Alors la proposition d'ouvrir aux étudiants le self de l'usine Stellantis à 200 mètres de là en intéresse plus d'un.
6: Reportage en réécoute et en intégralité sur ici.fr Besançon et votre application ici. Reste tout de suite à la météo du jour.
2: La météo du jour qui s'annonce ensoleillée, un pas de pluie annoncé en Franche-Comté, ça va durer encore comme ça jusqu'à dimanche. Du soleil ce matin, quelques petits nuages possibles cet après-midi, mais pas de précipitations. Hein. Les températures au-dessus des normales de saison, on ira jusqu'à 26 à Besançon, Baume-les-Dames, Vesoul, Champagnole, Saint-Claude et Lons-le-Saunier. 25 attendu à l'est de la Haute-Saône, hein, dans le secteur de Lure et de Luxeuil. Ce sera également le cas à Vauvillers et à Ornans. 24 pour Pontarlier, Mortain et Mèche, 23 si vous êtes dans le secteur de Valdaon, ou encore 27 à Gré et à Dole. Demain, exactement la même journée côté météo. De toute façon, là, je vous le disais, jusqu'à la fin de semaine, on va garder ce soleil et ces températures pour toute la région. Ce qui se passe sur la route, vous nous le dites, hein, au 03 80 833 111, parce que d'après notre carte, il ne se passe pas grand-chose. Quelques petits coups de frein en bas de la voie des Mercureaux, également au niveau de l'échangeur de Micropolis de Château-Farine. Sinon, ça semble rouler ailleurs dans la région. Et puis, tiens, allez, je me permets de vous rappeler que la D464 est toujours fermée entre AIC et Passavant. Oui, pour ceux qui arriveraient seulement sur l'antenne, cette route entre AIC et Passavant est fermée à la circulation. Mais il y a une déviation, tout se passe pour le mieux.
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2: Alors, je viens de me renseigner parce qu'en fait, j'ai toujours dit Jackson 5, moi, pour parler des frères Jackson quand ils chantaient. Et en fait, ils ont changé de nom par la suite parce qu'ils avaient changé de label. Ils étaient chez Motown avant avec Jackson 5, puis ensuite chez Epic Records. Ils n'avaient plus les droits sur Jackson 5. Ils se sont fait appeler les Jacksons. Et c'est donc eux qu'on écoute avec ce titre, Blame It on the Boogie, sur ici, Besançon.

0: Le mythe on the boogie, les Jacksons à l'instant sur Ici Besançon. Merci de nous avoir choisi cette actu locale de la musique et de la bonne humeur.
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0: Et dans l'actu locale, il y a, ça se passe ici, hein, la revue de presse des journaux de Franche-Comté. Le mercredi, place aux affiches de la Haute-Saône, Arnaud. Et on commence par le retour au cinéma de Maïwenn Barthélémy.
3: Révélée dans le film 20 dieux de Louise Courvoisier, pour lequel elle a obtenu le César de la révélation féminine, la haussonnoise Maïwenn Barthélémy, originaire de Raincourt, sera le 30 septembre prochain à l'affiche d'un nouveau long métrage. Et pas n'importe quel film, puisqu'il s'agit de l'adaptation du livre Mémoire d'une fille, deux filles, Annie Ernaux. À la réalisation, on retrouve Judith Godrèche et cette fois, le film ne se déroule pas en Franche-Comté, mais en Normandie. Elle y interprète le rôle d'une monitrice de colonie de vacances, un personnage un peu à part, confie-t-elle aux affiches de la Haute-Saône. Pour le film, Maïwenn Barthélémy a rencontré l'autrice du livre, Annie Ernaux. « Je n'avais jamais lu aucun de ses livres. J'étais impressionnée, témoigne-t-elle. Mais c'est une personne très gentille, un souvenir que je garderai toute ma vie. » Maïwenn Barthélémy se confie aussi sur la suite de sa carrière. « Je n'ai aucune envie d'aller vivre à Paris, dit-elle, elle qui a trouvé son équilibre entre le cinéma et l'agriculture. Le film Mémoire de fille a été tourné à l'automne dernier. Il a été présenté à Cannes et sortira donc le 30 septembre.
0: Les affiches de la Haute-Saône également sur la ligne de départ.
3: Oui, du 205 Africa Raid, un raid comme son nom l'indique qui aura lieu du 22 au 30 octobre au Maroc. Et ce dimanche aura lieu à Frotter-les-Lures une présentation des équipages qui participeront à la course. C'est une tradition car une agence de voyage de la commune et partenaire de l'événement pour l'occasion. Une journée d'animation est organisée entre découverte de ces mythiques 205 taillés pour affronter les dunes. Certaines ont d'ailleurs participé au Paris-Dakar. Démonstration par les pompiers, manège pour les enfants, les raideurs vont défiler. S'en suivra aussi l'élection de l'équipage le plus fun. Le tout en présence des deux garagistes stars, Aurélien et Jerry, qui officient dans l'émission Wheeler Dealer France sur RMC Découverte. Une tombola est aussi au programme pour gagner des baptêmes en véhicule tout-terrain. Les bénéfices iront au Resto du Cœur de Haute-Saône. Pour tout savoir, c'est dans les affiches de la Haute-Saône.
0: Et le journal qui sera d'ailleurs présent à la 20e foire de Lure.
3: Oui, qui auront leur stand même, tout comme ici Besançon. Les affiches de la Haute-Saône consacrent une pleine page à la foire entre gâteaux d'anniversaire, animation et solidarité. Le journal revient largement sur le programme et met aussi en avant celles et ceux qui font la foire, les bénévoles et les commerçants. Vous y lirez par exemple le portrait de Pierre Salamande-Zurlot. C'est le plus ancien exposant de la foire, vendeur de meubles. Il n'en a pas manqué une seule. Je prends toujours autant de plaisir, sinon j'aurais arrêté, explique le commerçant qui ajoute « La foire fait partie de la vie des Lurons et de la mienne ». D'autres profitent aussi de la foire pour se lancer, à l'image de Julien Simon qui inaugure son entreprise de vente de chocolat sous toutes ses formes. Elle s'appelle Chocolaté, c'est son nom. Et donc la grande première, ce sera à la foire. Un rêve d'enfant, explique le Luron, qui va ensuite sillonner les marchés de la région à bord de sa roulotte aménagée. Rien qu'à la photo, ça sent déjà bon. La foire ouvre vendredi et on a hâte que la fête commence.
0: Oui, la fête va commencer en effet tout bientôt. Alors on va se pencher aussi sur l'émission qui suivra hein, entre 9h et 10h. Ici c'est vous. C'est avec vous Arnaud Fromage et on en discute dans 30 secondes.
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0: 8h45, on approche tout doucement de 9h, l'heure à laquelle l'émission Ici c'est vous commencera avec vous, Arnaud Fromage. On parle chaque jour de plein de sujets. Et aujourd'hui, journée spéciale. Hein.
3: Et oui, on continue à dérouler les résultats de notre grand sondage ici au Doxa sur la thématique et quel avenir pour nos enfants. Vous avez été plus de 15 000 à répondre à notre grande consultation nationale. Il en ressort et bien que c'est pas jojo tout ça. Hein. 86% des Français sont pessimistes et quant à l'avenir des enfants, des générations futures. Les sources de ce pessimisme sont en tête le dérèglement climatique, la montée de l'individualisme, la hausse du coût de la vie, la montée des tensions politiques en France et à l'international. On s'inquiète aussi du niveau de l'enseignement public. La quasi-totalité des Français indique qu'ils tiendront compte des propositions des candidats concernant l'éducation et l'avenir de leurs enfants lors du vote en 2027. C'est pour ça qu'on a décidé de mettre tout ça sur la table ce matin. D'autant qu'il y a un chiffre qui nous a alerté. 87% des Français comprennent qu'on ne veuille pas d'enfants face aux inquiétudes pour l'avenir du monde. Est-ce que vous les comprenez? Venez nous le dire au 03 80 833 111. Vous pouvez aussi nous envoyer un petit message ou une note vocale sur WhatsApp. Dites-nous ce qui vous inquiète pour l'avenir de vos enfants, ce qui vous donne aussi de l'espoir, parce que tout ne peut pas forcément être tout noir. On vous attend donc à partir de 9h pour discuter de tout ça ensemble. Et vous, Louis, c'est ce qu'il y a dans votre entourage, des gens qui affirme qu'ils ne veulent pas avoir d'enfants.
0: Oui, plusieurs. Puis pour mettre un peu de contexte, moi je suis de la génération début 2000. Mmh. Et c'est vrai que dans ma génération en particulier, je trouve qu'il y en a beaucoup qui sont bien actés. C'est acté dans leur tête que non, ils n'auront pas d'enfants. Et ça tombe parfaitement dans ce que vous dites. Hein. C'est la génération là qui connaît le changement climatique, le pouvoir d'achat qui baisse, etc., etc. Et c'est vrai que dans mon entourage, en tout cas personnel, c'est vrai que j'en vois beaucoup. J'en connais beaucoup.
3: On continue voilà à dérouler cette pelote pendant une heure tout à l'heure entre 9h et 10h. Soyez là.
0: Et puis on va aussi se pencher sur le week-end qui arrive. Parce que grand week-end qui s'annonce du côté de Dole dans le Jura avec le week-end gourmand du Chat-Perché. Ici Besançon et partenaires sera même sur place et on va vous présenter bien ce qu'il faut découvrir en particulier hein, dans la ville bien connue du nord du département après Adèle Castillon et une nouveauté Ici Besançon. On est en automne mais on écoute quand même Été avec toi sur Ici Besançon tout de suite.

0: Adèle Castillon, Été avec toi, une nouveauté ici Besançon. Je vous le disais, on va se pencher sur le week-end gourmand du Chat Perché qui revient samedi et dimanche à Dole, dans le Jura, avec des spectacles, des animations, un forum des métiers, un hommage à Marcel Aimé, et puis encore plein de dégustations. Et cette année, l'invité d'honneur, entre autres, c'est le Beaujolais. On va en discuter avec Stéphane Triboulet. Oui, je vous vois rire, ne faut pas rire. Oui, c'est le Beaujolais. Organisateur et donc également chargé de la gestion des partenariats. Bonjour Stéphane.
1: Bonjour.
0: Alors pourquoi le Beaujolais et que va-t-on découvrir à Dole avec les acteurs du vignoble qu'on connaît bien côté Bourgogne ?
1: Eh bien écoutez, oui, donc effectivement c'est déjà la 12e édition, donc on a une météo qui s'annonce fabuleuse, donc ça c'est déjà ouais, vraiment une bonne nouvelle.
0: C'est déjà un bon point.
1: Donc, voilà, donc on accueille nos amis du Charolais et du Beaujolais, donc ça devrait faire un bel alliage entre le vin et la viande. Et donc toute l'équipe organisatrice est mobilisée dans les starting blocks pour accueillir au mieux tout le public.
0: Ah, vous mettez déjà l'eau à la bouche là, en mélange de viande,
2: ah,
0: de
2: moi
0: vin.
2: J'ai faim là.
0: Ça c'est parti quoi. Parce que oui, il y a aussi la ville de Charolles qui est invitée, donc la ville de Saône-et-Loire. Les spécialités culinaires, on l'aura compris, c'est un peu la viande là-bas quoi. C'est la vache finalement.
1: Bien sûr, la viande charolaise qui est très connue, mais pas que. Je crois qu'ils viennent avec quelques produits qui vont aussi nous surprendre. Et encore une fois, c'est vraiment le festival des terroirs durant 3 jours. Ça démarre le vendredi plutôt à visée scolaire et ensuite tout le week-end, c'est toute la ville de Dole qui devient un grand village gourmand. Donc pour le plaisir des papilles.
0: Un grand village gourmand dans lequel on retrouvera quoi dans les grandes lignes à part le Beaujolais, le Charolais donc.
1: Alors que les classiques, bien sûr, le pass dégustation. Là, on a une nouveauté, c'est les restaurants éphémères avec des chefs qui vont cuisiner devant le public. On a des temps de lecture gourmande également. On a des glacières qui sont vendues. La ville est animée, bien évidemment, durant tout le week-end avec des groupes qui déambulent ou des scènes fixes. Voilà, c'est vraiment, on a 185 stands. On croule sous les demandes de plus en plus. Donc on est obligé de limiter justement, et ça c'est aussi ce qui fait notre ADN à des produits de Bourgogne-Franche-Comté. Donc c'est vraiment des exposants de Bourgogne-Franche-Comté qui sont présents à nos côtés.
0: Bon bah tant mieux si ça fonctionne, s'il y a beaucoup de personnes qui réclament des stands sur place. Vous avez parlé du pass dégustation. Moi je pense à ceux qui nous écoutent ce matin, qui ne sont jamais encore allés au week-end gourmand du Chat Perché. Ça fonctionne comment? Comment on peut se le procurer?
1: Oui, c'est vraiment le sésame. Alors, je ne veux pas faire des frustrés. C'est vrai qu'on est un peu victime de notre succès. On limite, pour des raisons de bonne gestion des flux, un certain nombre de passes. C'est pour ça qu'il faut s'y prendre très tôt. Et en fait, ça permet de marier en fait le patrimoine bâti et le patrimoine culinaire de notre région. Et en fait, de déambuler dans la ville de Dole avec une entrée, un plat, un fromage, un dessert et un café. Et donc, de découvrir des lieux assez fabuleux tout en dégustant.
0: Vous avez parlé aussi de ces défilés de musique, c'est vrai qu'on aura pas mal d'animations, des spectacles aussi, comme quoi, Stéphane ?
1: Alors, des spectacles, alors c'est plutôt des petites scénettes à des endroits.
0: Ouais.
1: Ouais, des petites scénettes où justement, là, voilà, ça crée un petit peu l'ambiance. Il y a aussi des fanfares qui déambulent et qui peuvent emmener le public dans toute la ville de Dole. Voilà, c'est vraiment une manifestation festive. La météo joue quand même à plein et bon, on a la chance depuis quasiment le début, depuis 12 ans, d'avoir une météo plutôt très clémente. Et là, en l'occurrence, vu les prévisions, ça devrait être une belle fête.
0: Ouais, ça devrait continuer. Puis enfin, pour terminer, on va quand même parler aussi de cet hommage à l'écrivain et dramaturge Marcel Aimé, qui était très attaché à Dole, au département du Jura de manière générale. Ce sera sous quel format? Une exposition? Autre chose?
1: On fait beaucoup de clins d'œil tout au long de la manifestation. Il y a des villages gourmands justement au nom de Marcel Aimé. Bon, le fil conducteur, c'est bien évidemment, pour ceux qui connaissent Dole, le circuit du Chat Perché. Tout est né de là finalement. En 2011, quand l'Office de tourisme a créé le circuit du Chat Perché, on a décliné un événement gastronomique en 2015, toujours en lien avec cet auteur quand même très connu et qui a quand même marqué son époque.
0: Voilà, le petit clin d'œil continue encore aujourd'hui pour Marcel Aimé. Pour retrouver d'autres informations à propos du week-end gourmand du Chat Perché, vous allez sur week-end-gourmand-dole.fr ou sur notre site ici.fr Besançon. Je vous rappelle aussi que votre radio locale en Franche-Comté sera sur place. Nous y serons samedi et dimanche matin entre 9h et midi, puis même l'après-midi on vous fera quelques petites interventions depuis les différents stands qui se trouveront à Dole. Merci beaucoup Stéphane, puis bonne préparation parce qu'il y a du boulot là.
1: Tout à fait, merci à vous et bonne journée.
0: À très très vite.
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0: Et désormais, on prend soin de notre santé, c'est avec le docteur Kerzek. Alors aujourd'hui, comme tous les jours, on va prendre notre petit café du matin, ça fait toujours plaisir. Mais quand on prend des médicaments, il faut s'en méfier un peu de ce café. Bonjour docteur.
2: Bonjour à tous, rassurez-vous, il n'est pas question de vous priver de café, mais il y a quelques précautions à connaître. Premier cas, certains antibiotiques de la famille des quinolones ralentissent en fait l'élimination de la caféine. La caféine va s'accumuler dans l'organisme et vous allez avoir tous les effets secondaires, nervosité, insomnie, palpitations. Deuxième famille de médicaments, c'est le café avec certains comprimés comme le fer, la lévothyroxine pour la thyroïde ou certains antidépresseurs. Mieux vaut les prendre avec de l'eau plutôt qu'avec du café et espacer la prise de café au moins de 3 heures. Et puis troisième point un peu plus subtil, pour certains traitements, comme le lithium par exemple, ou les anticoagulants, c'est pas tant la quantité de café qui pose problème que les changements brutaux d'habitude. Arrêter le café du jour au lendemain, ou au contraire en boire soudainement beaucoup plus, ça va modifier l'efficacité, voire même la toxicité du traitement. Et quand on parle de toxicité de traitement, on parle augmentation des effets secondaires, ce qui est quand même pas une bonne idée avec le lithium ou les anticoagulants.
0: Alors est-ce qu'il faut arrêter complètement le café quand on est sous traitement ?
2: Pas du tout arrêter le café du jour au lendemain. Encore une fois, et j'allais dire c'est la règle d'or en médecine, c'est la régularité qui compte. Il faut garder une consommation stable d'un jour sur l'autre et plutôt que d'alterner zéro café avec 5 tasses, essayez de se maintenir avec vos 2 tasses matinales par exemple. Et n'oubliez pas que la caféine ne se cache pas que dans le café. La caféine, il y en a aussi dans le thé, il y en a aussi dans le chocolat, dans les boissons énergisantes ou encore dans vos sodas préférés. Ça en contient, donc il faut penser au total de la journée et pas uniquement au café ingurgité le matin et surtout si vous êtes sous traitement. Et en cas de doute sur une interaction avec votre traitement personnel, votre pharmacien est le spécialiste du médicament, c'est le mieux placé pour vous répondre en quelques minutes. Et si vous ressentez des palpitations, des tremblements ou si vous dormez pas comme à l'habitude, essayez de voir si vous n'avez rien changé dans vos habitudes. Parlez-en à votre médecin ou votre pharmacien et c'est peut-être juste un signe d'accumulation du médicament. Et d'ici là, portez-vous bien.
0: Bon, moi, on a tous les bons conseils. Merci beaucoup, docteur Kerzek. Vous venez tous les jours comme ça pour nous apporter eh bien, votre expertise sur des sujets de santé et on retrouve ces sujets justement sur ici.fr Besançon et l'application ici. On a un petit peu de temps, vous voulez rajouter quelque chose?
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0: Bah, vous avez toujours des bonnes idées, vous dites.
3: Bon bah écoutez, ouais, je ressors la pipe. Voilà, une bonne idée.
0: On jouera avec Cyril Seguin, ça marche. Et puis vous nous accompagnez encore jusqu'à 10h dans l'émission Ici c'est vous. On va parler de l'avenir de nos enfants. Anne Fauvard, vous êtes toujours là pour les infos. Ce sera à 9h et même encore à 10h. On va couper les caméras de la télé, mais la radio ne s'arrête jamais sur Ici Besançon. On vous accompagne partout en Franche-Comté avec l'actu locale, la musique et la bonne humeur.
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0: Comment se profile l'avenir pour nos enfants? On se pose la question ce matin avec vous, Arnaud Fromage.
3: Exactement, donc ici c'est vous, juste après les infos de 9h, on détaille les résultats de notre grande consultation pour le réseau ici et par notre partenaire Odoxa. Changement climatique, emploi, coût de la vie, dites-nous ce qui vous inquiète, dites-nous ce qui vous donne de l'espoir aussi. Vos messages, vos notes vocales à partir de maintenant au 0380 833 111 ou bien en direct par téléphone dès 9h. Allez-y, le standard est ouvert. Venez nous dire voilà ce qui vous inquiète, vous, dans l'avenir de vos enfants, de vos petits-enfants. Comment est-ce que vous voyez le monde évoluer et comment est-ce que vous tentez de trouver des solutions à tout ça pour ne pas tomber dans la déprime ou au contraire, eh bien, nous dire voilà les raisons d'espérer. On vous attend et on vous souhaite une bonne journée, Loïs Paton.
0: Merci beaucoup et à demain.
3: À demain.
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3: 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Il est 9h, l'heure du journal Anne Fauvarc. D'importants moyens mobilisés dans le Doubs pour tenter de retrouver un octogénaire égaré et en danger à Chalaise, dans le Grand Besançon.
8: Oui, cet habitant de 80 ans est parti à la chasse hier matin avec son chien et n'a plus donné de nouvelles depuis. Mobilisé à 20h30 hier soir, chemin du milieu dans la commune de Chalaise. Donc, les secours ont retrouvé le véhicule de la victime, son chien et son fusil au bord de la rivière. Une équipe cynotechnique, un drone et des plongeurs ont été mobilisés en vain. Les recherches ont été suspendues à 1h ce matin. Une collision frontale a fait un blessé grave et un blessé léger à Paumois hier soir sur la Nationale 19 entre Vesoul et Lure en Haute-Saône. Deux voitures se sont percutées vers 18h. L'un des automobilistes a dû être désincarcéré par les pompiers. Grièvement blessé, il a été transporté par hélicoptère au CHU de Besançon. Le second conducteur, plus légèrement touché, a lui été hospitalisé à Vesoul. 58 kilos de drogue saisis, 4 personnes placées en détention provisoire après ce coup de filet de la police nationale byzantine la semaine dernière. Les enquêteurs ont démantelé un réseau de livraison de stupéfiants dit Uber Shit. Autrement dit, c'est de la livraison à domicile, de la kétamine, de la résine et de l'herbe de cannabis, de l'ecstasy, de la cocaïne. Le tout pour une valeur de 600 000 euros à la revente ont été saisis. L'enquête a duré un an. Vous avez les précisions, les détails sur ici.fr Besançon et votre application ici.
3: C'est une journée spéciale autour de notre première consultation, dites-le ici, consacrée à nos enfants aujourd'hui, à 7 mois de l'élection présidentielle.
8: Oui, alors 9 Français sur 10 sont pessimistes pour les générations futures, en raison notamment du dérèglement climatique à 68%, c'est ce qui ressort de cette enquête du réseau ici en partenariat avec Odoxa. À Levier, près de Pontarlier, on est dans le Haut-Doubs, la Comcom construit actuellement une école dite bioclimatique pour les 150 élèves de maternelle et primaire de l'établissement Louis Pergaud, Levier qui fait partie des pionnières en la matière, Marie Roussel.
9: La cour de récréation sépare l'ancienne école de la nouvelle. Avec ses structures en bois, la construction, lancée en octobre 2025, prend forme sous le nez des élèves comme Samuel, impatient d'intégrer le futur établissement.
10: Je suis contente d'aller dans la nouvelle école. Au moins, on n'aura plus trop de problèmes de chauffage. Des fois, les radiateurs ne marchaient pas.
9: Oui, puisqu'il s'agit d'une école bioclimatique, avec des murs en torchis et un système de puits canadien. L'établissement est conçu pour s'adapter au dérèglement climatique et offrir le meilleur confort thermique possible. Raphaël, 10 ans, l'a parfaitement intégrée.
11: Elle nous a expliqué, l'architecte, que le printemps, on ouvrait les fenêtres. Comme ça, le froid, il venait dans l'argile. Et comme ça, quand ça sera l'été, la journée, on fermait les fenêtres et le froid, il sortait et ça nous faisait bon.
9: D'ailleurs, Raphaël et ses camarades ont pu l'expérimenter cet été. Quand ils ont visité leur future classe, la température était de 24 degrés, contre 36 dans leur vieil établissement. De quoi rassurer Pauline, maman de deux enfants scolarisés à Levier.
12: Il y a eu très chaud dans les locaux actuels, donc voilà, on espère que tout sera aménagé en vue des changements climatiques qu'il va y avoir par la suite, quoi. Mais ça, le projet a l'air très sympa et enfin, des plans qu'on a vus, etc. On est plutôt enthousiaste à l'idée de ce projet.
9: Un projet qui plus est éco-responsable, qui fait la fierté de la communauté de communes, Altitude 800. Manon Longchamp en est la directrice.
13: C'est vrai que c'est un bâtiment qui sera au niveau environnemental très performant. Même au niveau de ses ressources, on a une structure bois qui a été faite avec du bois scolité local de nos forêts. Et puis sinon, on est vraiment sur du globalement partout en matériaux biosourcés.
9: Le déménagement de l'école est annoncé pour le printemps 2027. Ensuite, la deuxième phase des travaux, elle prévoit la démolition de l'ancien établissement et l'aménagement d'une cour végétalisée avec la plantation de nouveaux arbres. Hors taxe, ce projet coûte 4 300 000 euros.
8: Merci Marie Roussel. Photos et maquettes à retrouver sur ici.fr Besançon et votre application ici. Une nouvelle fresque de l'artiste byzantin Nacle, recouverte Manu Militari à la demande du maire de Besançon Ludovic Fagot. Nacle l'avait peinte sur un mur d'expression libre à la Malcombe pour, selon lui, provoquer un débat sur la proposition de loi permis de tuer en débat au Parlement. Le graffeur a peint un CRS avec une cape noire, une faux à la main. Il a ajouté ces phrases: la police tue, non au permis permis de tuer. Inacceptable, estime le maire, qui l'a faite immédiatement effacer. Détails et photos de cette fresque à retrouver également sur ici.fr Besançon. Dans le Jura, le soulagement pour les salariés de Tech Power Electronics à Courlaou, près de Lons-le-Saunier, puisque la cour d'appel de Besançon confirme la cession de l'entreprise au repreneur français Axfor. C'est ce que souhaitait la majorité des salariés de la société placée en redressement judiciaire depuis le début de l'année. La reprise par Axfor s'accompagne néanmoins d'une réduction d'effectifs. 30 des 71 salariés ne sont pas gardés. Objectif quand même, les réintégrer dans un délai de 3 ans. La sécheresse des sols à un niveau historique pour cette période de l'année, c'est ce que dit Météo France. Il n'est tombé quasiment aucune goutte de pluie sur la France depuis début septembre. Et aujourd'hui, eh ben, rebelote.
3: Et bien, toujours pas. Ouais, le temps va rester tout sec. Le ciel sera un tout petit peu moins bleu qu'hier. Les quelques nuages qui vont se balader au-dessus de nos têtes cet après-midi, mais qui ne lâcheront pas la moindre goutte de pluie. Sinon, les conditions restent similaires à la journée d'hier, avec des températures fraîches dans la nuit et qui dépassent largement les 20 degrés l'après-midi. Comptez jusqu'à 27 degrés cet après-midi à Dole, 26 degrés à Vesoul, Grès, Besançon, Poligny et Saint-Claude, 25 degrés pour Lure et Luxeuil, ainsi qu'à Ornans, 24 degrés. De Morteau à Pontarlier, demain, pas de changement, on prend les mêmes et on recommence avec un ciel un tout petit peu plus voilé. Merci beaucoup Anne Fauvarc.
8: Et bonne émission.
3: À tout à l'heure, 10h.
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3: Un grand philosophe a dit un jour « dur, dur d'être bébé ». Et cette phrase n'a jamais été aussi vraie qu'aujourd'hui, car les enfants, les jeunes, les étudiants d'aujourd'hui sont les adultes de demain, ceux qui habiteront le monde, qui travailleront, qui payeront nos retraites, si l'on veut rester pragmatique. À l'approche de l'élection présidentielle, la question de l'avenir, des perspectives de la jeunesse est une question centrale. Mais dans un monde qui semble dérailler, quel avenir voyons-nous pour nos enfants? Comme tous les médias, quand ils n'ont pas d'idée, on a commandé un sondage Odoxa, réalisé auprès de 15 000 Français et qu'on va vous détailler parce qu'on y apprend beaucoup de choses. On y apprend par exemple que 86% des personnes interrogées sont pessimistes quant à l'avenir des générations futures. En tête de ces craintes, le dérèglement climatique arrive ensuite, la montée de l'individualisme, la hausse du coût de la vie et la montée des tensions politiques en France et à l'international. Le niveau de l'enseignement public est également facteur d'inquiétude. 58% des Français jugent que le niveau des établissements autour de chez eux est très mauvais. Alors, on a envie de passer de l'autre côté du sondage maintenant et de vous entendre, vous, nous parler de ce qui vous préoccupe quant à l'avenir de vos enfants. On a aussi eu envie de parler, de comprendre surtout un des chiffres qui ressort de cette étude. 87% des personnes interrogées comprennent qu'on ne veuille pas d'enfants face aux inquiétudes pour l'avenir du monde. Nous irons à la maternité dans un instant. Romain Parot, lui, est allé vous poser directement la question. Comprenez-vous qu'on ne veuille pas d'enfants ?
15: J'ai eu ce débat avec un professeur de fac qui nous avait posé la même question. Lui, pour le coup, il nous poussait un peu à dire « Non, mais il faut pas attendre d'être heureux pour avoir des enfants. » C'était vraiment son point de vue. Mais je lui avais répondu que y avait beaucoup d'enjeux climatiques, géopolitiques, qui font que on n'a pas forcément envie de mettre au monde quelqu'un pour lui faire subir tout ce que nous, on subit minimalement aujourd'hui, mais on sait que ça va s'augmenter.
16: Qu'ils en veuillent plus, je suis pas sûr, mais qu'ils aient peur d'en avoir, peut-être. Ouais. Je pense que la situation économique est pour beaucoup.
17: Aussi les tensions géopolitiques, on ne sait pas comment demain va se passer.
18: Ah bah oui, moi je les comprends pleinement, parce qu'il y a tellement d'interrogations sur l'avenir pluriel.
19: Poser peut-être moins de questions il y a 40 ans.
20: Maintenant, quand on regarde tout ce qui est la situation politique, ce qui est par rapport à l'environnement, on se dit qu'on ne veut pas donner un avenir à nos enfants qui est plutôt mauvais. Ça se trouve, dans quelques années, ça va être la merde partout.
18: Il n'y a jamais de bonnes nouvelles, c'est dramatique.
20: Ça devient un peu chaud de se dire que oui, peut-être dans 40 ans, ça sera encore plus et que nos enfants ils vont grandir dans un monde pareil.
17: Moi, c'est plus dans le niveau argent. C'est... En ce moment, la vie coûte hyper cher. Ça augmente de plus en plus, on ne sait pas où est-ce que ça va s'arrêter.
21: Avec la conjoncture actuelle, toutes ces crises qui se multiplient, la vie chère, on comprend que, oui, qu'ils réfléchissent à ça. Hein.
17: On ne peut pas trop se projeter trop loin.
15: Et c'est réfléchir si ce n'est pas une forme d'égoïsme que de donner naissance à des enfants qui auront un avenir dont on n'est pas certain, parce qu'il y a beaucoup de choses qui changent, et que ce soit géopolitique, que ce soit climatique, quel est l'avenir de notre société. C'est une réelle question à se poser.
19: Je les comprends avec le monde dans lequel on vit, oui, tout à fait. Oui.
15: Donc c'est vrai que ouais, moi je comprends totalement les gens qui sont comme ça, j'en fais partie un peu. Donc
22: J'ai un peu de mal à comprendre. Enfin, y a beaucoup de craintes, effectivement, plein de préoccupations, donc j'entends. Mais je pense que chaque génération, en fait, va s'adapter à ce qu'il attend.
3: Et vous, est-ce que vous comprenez les personnes qui renoncent volontairement à avoir des enfants? Dites-nous ce qui vous inquiète et puis ce qui vous rassure aussi, vos enthousiasmes aussi peut-être. Après tout, le tableau ne peut pas être tout noir. 0380 830 311, quel avenir pour nos enfants? Émission spéciale jusqu'à 10h. 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
3: Émission spéciale, mais émission en musique avec Lerita Mitsuko. On continue à rendre hommage à Catherine Ringer qui nous a quittés en début de semaine dernière. Les histoires d'art.

0: Les histoires d'Alerita Mitsouko à l'instant sur Ici Besançon.
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0: Comment voyez-vous l'avenir de vos enfants? Est-ce que vous avez des craintes, de l'espoir? Comment redonner justement de l'espoir pour les générations futures? On en discute toute la matinée et toute la journée à l'occasion de l'apparition de notre grande consultation ici au Doxa. Et pour nous détailler un petit peu ce qu'il y a à l'intérieur de cette grande consultation, Cédric Lietto nous a rejoint. Bonjour.
3: Bonjour Arnaud Fromage, bonjour à tous.
0: Le rédacteur en chef d'Ici Besançon. Concrètement, pourquoi ce sondage et qu'est-ce qu'il y a dedans?
3: Tout au long de la campagne de la présidentielle, on est à 7 mois maintenant du premier tour, on va vous questionner, vous poser des questions sur les différents thèmes qui pourraient être ceux de cette campagne. Et le premier, c'était sur nos enfants. Pendant un mois, vous avez pu vous exprimer sur le site ici.fr, également les sites des antennes de France 3 partout en France. Vous avez été près de 15 000 à répondre à ces questions sur vos enfants, vos petits-enfants, pour savoir ce qui vous inquiétait, les motifs d'espoir, différents items, différentes questions qui vous ont été posées. Et donc, Odoxa, le partenaire sur cette enquête, a sorti une synthèse où il ressort un immense pessimisme. Près de 9 Français sur 10 sont inquiets pour l'avenir de leurs enfants, avec entre autres les questions du dérèglement climatique, les difficultés de pouvoir d'achat, les tensions politiques en France à étranger. Et donc, on a voulu détailler ces différents sujets. Vous donner la parole aussi, tout au long de la campagne, sur ce sujet de l'enfance et de la petite enfance.
0: Ces résultats, effectivement, on les a. Ils vont servir à quoi derrière? Est-ce qu'ils vont être soumis aux futurs candidats à l'élection présidentielle?
3: Alors, en partie, il y a une deuxième opération, dites-le ici. Ça, c'est le premier étage de la fusée. Le deuxième, ce sont les isoloirs. Le premier isoloir d'ici Besançon va sortir sur la foire de Lure vendredi. Vous pourrez rentrer dans l'isoloir. Là aussi, on va vous poser des questions, vous demander ce qui est important pour vous dans le cadre de cette campagne, les choses qui vous inquiètent, les choses qui vous donnent de l'optimisme, le message que vous voudriez donner au futur président de la République. Tout ça va être compilé et effectivement transmis sous une forme qui est encore à définir, encore en construction, mais aux différents candidats à la présidentielle. Ce sera au moment du printemps, quelques semaines, quelques mois avant le premier tour du scrutin.
0: Bon, on l'a entendu il y a un instant, de plus en plus de personnes renoncent à avoir des enfants, ou en tout cas comprennent qu'on ait envie d'y renoncer. Vous nous emmenez ce matin dans une maternité.
3: Oui, on s'est posé la question au sein de la rédaction d'Ici Besançon de se dire, mais alors ceux qui font des enfants encore, est-ce qu'ils sont aussi inquiets et pessimistes que les autres, ou bien ils ont quelque chose en plus ou une sorte d'assurance face à l'avenir? Et donc on s'est rendu à la polyclinique de Franche-Comté à Besançon du groupe Elsan. Emma Steven est allée poser la question, tendre son micro à des femmes qui venaient d'accoucher il y a quelques jours. Reportage réalisé hier à la polyclinique de Franche-Comté.
4: Charlotte est allongée sur son lit de la maternité, tient dans ses bras son fils.
5: Tu vas bientôt rencontrer Léon et Jeanne, ton grand frère et ta grande sœur.
4: Auguste est né il y a 2 jours. Une famille nombreuse, c'était le rêve de sa maman, même s'il va falloir faire des concessions.
6: On va plus rester à la maison, profiter en fait de l'instant présent, des balades, des choses simples en fait.
4: Car il faut faire face au coût de la vie qui augmente, mais à 34 ans, elle se questionne aussi sur l'état du monde.
6: Puis après, on dit qu'au final, à chaque époque, il y a des choses qui malheureusement se passent mal, les guerres.
4: Le dérèglement climatique aussi pour Sarah. Elle veille sur Léonard 3 mois.
7: Forcément, je pense qu'avec la société actuelle, oui, la conjoncture fait qu'on se pose la question. Mais nous, ça allait assez facilement parce que je pense que c'était naturel que ça vienne dans nos vies.
4: Avoir un enfant, c'est aussi pour toutes les deux une manière de penser une nouvelle génération.
6: Donc après, on n'a pas le choix aussi d'avoir de l'espoir et de se dire que ça va aller, qu'il faut avancer et puis leur donner de l'amour, leur apprendre les valeurs du partage et de l'espoir.
4: Son rôle, dit-elle, c'est aussi de transmettre à ses enfants l'importance d'être fort face à l'adversité.
0: Emma Stevens à la maternité de Franche-Comté. Reportage tourné hier. Et vous, est-ce que vous êtes inquiet ou au contraire optimiste quant à l'avenir de nos enfants? On en discute jusqu'à 10h ensemble au 0380 833 111. Ça marche par WhatsApp ou par téléphone. Allez-y, juste après Benabar. Nouveauté ici Besançon, elle danse.
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0: Le nouveau Benabar, il s'appelle Elle danse sur ICI Besançon. 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
0: Êtes-vous inquiet pour l'avenir de vos enfants ou au contraire, avez-vous beaucoup d'espoir pour les prochaines générations? On en parle à l'occasion de notre grande journée spéciale, à l'occasion de la révélation voilà, de notre grande étude, de notre grande consultation en partenariat avec Odoxa. 9 Français sur 10, c'est ce qu'il en ressort, sont pessimistes quant à l'avenir de leurs enfants. Cédric Lieto, vous avez pu interviewer la personne qui s'est occupée de rassembler voilà, tous ces résultats au sein d'Odoxa.
15: Exactement, au sein du réseau ICI, Émilie Defay, plus de 15 000 personnes qui ont répondu à cette étude. 9 Français sur 10, vous l'avez dit, pessimistes. C'est vraiment le grand enseignement de cette étude, Émilie Defay.
16: Oui, les motifs d'inquiétude sont multiples, à commencer par le dérèglement climatique qui préoccupe 68% des Français. Arrivent ensuite la montée de l'individualisme, le coût de la vie et les tensions politiques en France et à l'étranger. Une autre préoccupation est largement partagée, le niveau des établissements scolaires. 58% des Français le jugent mauvais dans le public. À l'inverse, 70% estiment qu'il est plutôt bon dans les établissements privés.
15: Alors Émilie, est-ce que ces inquiétudes vont peser sur l'élection présidentielle?
16: Sans aucun doute, ce sera même un des enjeux de cette élection, prédit l'Institut Odoxa. Les Français seront particulièrement attentifs au programme des candidats concernant l'avenir de nos enfants. Près de 9 sur 10 assurent qu'ils en tiendront compte dans leur vote, dont 66% pour qui cela comptera même beaucoup. À l'inverse d'autres sujets clivants politiquement, comme la sécurité ou l'immigration, les inquiétudes des Français quant à l'avenir des enfants font figure d'attente transpartisane, partagée par toutes les catégories sociales, cadres, retraités, ouvriers, et ce, quel que soit le territoire, ville ou campagne.
15: On va voter pour l'élection présidentielle dans 7 mois. Qu'attendent les Français interrogés du prochain président?
16: Il fixe 4 priorités au prochain président de la République. Renforcer l'éducation au vivre ensemble, mettre un terme aux violences physiques et sexuelles à l'école, améliorer le niveau de l'enseignement et lutter contre la sédentarité et l'addiction aux écrans. Les Français sont d'ailleurs massivement favorables à l'interdiction des réseaux sociaux aux moins de 15 ans, 71% d'entre eux voulant même étendre la mesure aux moins de 16 ans.
15: On l'a entendu, le tableau n'est pas franchement glorieux, très négatif. Est-ce qu'il y a quand même des motifs d'espoir ?
16: Au milieu de cette morosité générale, les Français sont quand même optimistes sur plusieurs sujets, notamment les progrès de la médecine et la hausse de l'espérance de vie.

0: ou encore l'amélioration de l'équilibre travail-vie personnelle. Et puis, malgré l'inquiétude face au dérèglement climatique, 38% des Français se montrent optimistes quant à la prise de conscience par la société de ce sujet et des efforts à faire pour lutter contre.
1: Merci Émilie Defay. D'ailleurs, il y a une marche pour le climat samedi qui sera organisée un peu partout en France et à Besançon. Vous avez tous les résultats de cette étude, cette enquête ici, Radio TV Digital pour avec Odoxa, sur notre site ici.fr.
2: Et vous, qu'est-ce que vous aimeriez demander pour l'avenir de la jeunesse au prochain président, présidente de la République? Venez nous le dire, 0380 833 111. On poursuit cette discussion juste après Fool's Garden et Lemon Tree. Attention au vert.

0: Fool's Garden avec Lemon Tree à l'instant sur Ici Besançon, 9h30.
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0: 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Ici Besançon, d'autres infos pratiques arrivent, ce sera dans une heure.
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0: On détaille les conclusions de la grande consultation ici au Doxa ce matin à propos de l'avenir de nos enfants. Des résultats assez sombres, 86% des personnes interrogées se disent pessimistes quant à l'avenir des générations futures. On vous a demandé à vous si vous étiez plutôt optimiste ou plutôt négatif. Eh bien, on a reçu un message, celui de Françoise, qui nous dit ne pas faire d'enfants, mais la vie est tellement belle. Priver par anticipation un être vivant de toute la beauté du monde, vivre sans vie à ses côtés, se priver aussi de la tendresse apportée par nos enfants. Pour ce qui est des guerres, certains hommes ont toujours été belliqueux et d'autres apaisants. J'ai une grande confiance en l'homme. Nous sommes ingénieux, nous avons vécu par le passé des périodes terribles, des périodes géniales, c'est la vie. J'ai 4 enfants et 9 petits-enfants, nous dit Françoise. Je ne conçois pas la vie sans cette tendresse. Quelquefois, il y a des conflits, mais des échanges entre humains qui nous mènent toujours à résoudre les choses. J'entends d'horribles messages négatifs qui passent à l'antenne. L'égoïsme, ce n'est pas de faire des enfants, c'est de ne pas en faire, nous dit-elle. Françoise qui termine en citant du Sylvain Tesson à peu près. La France est un paradis de gens qui se croient en enfer. Voilà pour le message de Françoise. Et vous, qu'est-ce que vous en pensez? 03 80 833 111. Ici, c'est vous et c'est jusqu'à 10h.
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0: Je vous promets que ce n'était pas calculé, mais voici Mylène Farmer avec Maman à tort sur Ici Besançon. Dans un instant, on ira dans une école qui vient de se construire, de se reconstruire plutôt du côté de Levier. Restez avec nous et appelez-nous au 03 80 833 111. Laissez-nous un message sur le WhatsApp Ici Besançon. 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
1: Comment voyez-vous l'avenir de vos enfants? Avez-vous des craintes? Et surtout, qu'est-ce qui vous donne de l'espoir? Journée spéciale aujourd'hui dans tout le réseau ici à la suite de la parution de notre grande consultation en partenariat avec Odoxa. Parmi les thématiques qui ressortent de cette consultation, parmi les priorités des personnes interrogées, revient assez souvent la question de l'éducation. Et pour répondre justement à ces questions et à d'autres en même temps, une école de levier s'est mobilisé, Cédric Lieto.
4: Ouais, face à une autre crainte également, qui est celle du dérèglement climatique, qui est la première crainte évoquée par les personnes interrogées dans cette étude Odoxa pour ici. Et donc à Levier, la communauté de communes a lancé le chantier d'une école bioclimatique pour adapter l'enseignement et les conditions d'enseignement à ce dérèglement climatique. 150 élèves de maternelle et de primaire de l'établissement Louis Pergaud vont en profiter dans les prochains années. La commune fait partie des pionnières. La commune de Levier fait partie des pionnières en la matière, Marie Roussel.
5: La cour de récréation sépare l'ancienne école de la nouvelle. Avec ses structures en bois, la construction, lancée en octobre 2025, prend forme sous le nez des élèves comme Samuel, impatient d'intégrer le futur établissement.
6: Je suis contente d'aller dans la nouvelle école. Au moins, on n'aura plus trop de problèmes de chauffage. Des fois, les radiateurs ne marchaient pas.
5: Oui, puisqu'il s'agit d'une école bioclimatique, avec des murs en torchis et un système de puits canadien. L'établissement est conçu pour s'adapter au dérèglement climatique et offrir le meilleur confort thermique possible. Raphaël, 10 ans, l'a parfaitement intégré.
7: Elle nous a expliqué, l'architecte, que le printemps, on ouvrait les fenêtres. Comme ça, le froid, il venait dans l'argile. Et comme ça, quand ça sera l'été, la journée, on fermait les fenêtres et le froid, il sortait et ça nous faisait bon.
5: D'ailleurs, Raphaël et ses camarades ont pu l'expérimenter cet été. Quand ils ont visité leur future classe, la température était de 24 degrés, contre 36 dans leur vieil établissement. De quoi rassurer Pauline, maman de deux enfants scolarisés à Levier.
8: Il y a eu très chaud dans les locaux actuels, donc voilà, on espère que tout sera aménagé en vue des changements climatiques qu'il va y avoir par la suite, quoi. Ça, le projet a l'air très sympa et enfin, des plans qu'on a vus, etc. On est plutôt enthousiaste à l'idée de ce projet.
5: Un projet qui plus est éco-responsable, qui fait la fierté de la communauté de communes Altitude 800. Manon Longchamp en est la directrice.
9: C'est vrai que c'est un bâtiment qui sera au niveau environnemental très performant. Même au niveau de ses ressources, on a une structure bois qui a été faite avec du bois scolité local de nos forêts. Et puis sinon, on est vraiment sur globalement partout en matériaux biosourcés.
5: Le déménagement de l'école est annoncé pour le printemps 2027. Ensuite, la deuxième phase des travaux, elle prévoit la démolition de l'ancien établissement et l'aménagement d'une cour végétalisée avec la plantation de nouveaux arbres. Hors taxe, ce projet coûte 4 300 000 euros.
4: Et cette école pourra accueillir jusqu'à 280 élèves. Vous retrouvez les photos et la maquette de la nouvelle école de Levier sur ici.fr Besançon.
1: Cédric Lieto, rédacteur en chef d'ici Besançon, vous avez étudié cette grande consultation Odoxa ici dans le cadre de l'opération Dites-le ici. Ce qui marque dans cette étude autour de l'avenir de nos enfants et des générations futures, c'est que il y a assez peu de disparités entre les régions.
4: Oui, c'est assez rare. Vous saviez, la saison dernière, il y avait eu des séries comme ça d'enquêtes Odoxa pour ici, et où, en fonction, si on habitait dans le sud de la France, dans le nord, on n'avait pas les mêmes résultats parce qu'on n'avait pas les mêmes réalités pour un certain nombre de sujets autour de l'emploi, du vivre ensemble, etc. Sur l'enfance, c'est uniforme partout en France. Dans n'importe quelle région, on a les mêmes phénomènes d'inquiétude, à peu près sur les mêmes sujets. Il y a quand même quelques petites différences. En Bourgogne-Franche-Comté, comme ailleurs, on est inquiet pour les générations futures. Les craintes sur le réchauffement climatique, la montée des tensions politiques, la hausse du coût de la vie, mais aussi, et peut-être surtout, sur la qualité du système éducatif. C'est ce que nous dit Erwan Lesrohan, le directeur conseil de l'Institut d'études Odoxa.
10: En ce qui concerne le niveau des établissements scolaires dans l'enseignement public, il inquiète aussi les habitants de Bourgogne-Franche-Comté. 57% estiment qu'il est mauvais. Cette question de l'éducation et de l'avenir de nos enfants, elle va être particulièrement importante dans le vote des habitants de Bourgogne-Franche-Comté à la présidentielle 2027. 88% des habitants disent qu'ils tiendront compte des programmes et des propositions des candidats sur ce sujet. On monte même à 91% dans l'Yonne, à 92% dans le Jura. Et les priorités, c'est renforcer l'éducation l'éducation à la citoyenneté et au vivre ensemble. 58% des habitants de Bourgogne-Franche-Comté en ont parlé, c'est 2 points de plus que la moyenne nationale, mais aussi lutter contre les violences sexuelles et physiques à l'école, plus particulièrement aussi améliorer la qualité de l'enseignement sur laquelle il existe également des attentes très importantes.
4: Erwan Lestrohan de l'Institut d'études Odoxa, et l'une des spécificités, par exemple, quand on regarde dans le détail du détail de l'étude, c'est que par exemple, dans le Jura est le deuxième département où les personnes interrogées estiment que le niveau de l'enseignement public est bon, avec 59% des personnes interrogées. Bien souvent, on est en dessous de la moyenne dans les départements. Il y a moins d'un Français sur deux qui pense que l'enseignement public est de bonne qualité. Eh bien, dans le Jura, on est surreprésenté. 59% des habitants interrogés ont estimé que le niveau de l'enseignement public était bon.
1: Et vous, qu'est-ce que vous en pensez de tout ça? Est-ce que vous restez optimiste, voilà, sur l'avenir à la fois de l'école publique, mais aussi de l'avenir de vos enfants en règle générale? Dites-le ici, 03 81 833 111. Tous les bateaux, tous les oiseaux, Michel Polnareff.

0: Un classique de Michel Polnareff. Tous les bateaux, tous les oiseaux, ils sont tous sur Ici Besançon.
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0: Ici c'est vous, c'est l'émission où vous avez la parole tous les matins entre 9h et 10h sur Ici Besançon. Aujourd'hui, on détaille notre première grande consultation en partenariat avec Odoxa qui porte sur l'avenir de nos enfants. Il en ressort que la situation est assez morose, que presque la totalité des Français voient d'un mauvais œil l'avenir de leurs enfants. Les quatre priorités que vous fixez au prochain ou à la prochaine présidente de la République sont de renforcer l'éducation à la citoyenneté, au vivre ensemble, de lutter contre les violences sexistes, sexuelles et physiques à l'école, lutter contre la sédentarité et l'addiction aux écrans ou encore améliorer la qualité de l'enseignement. Cédric Lieto, rédacteur en chef d'Ici Besançon, cette première consultation a été très très intéressante. Ça a vocation à revenir régulièrement, ces consultations-là ?
8: Chaque mois, jusqu'au premier tour de la présidentielle, on vous donnera la parole sur un certain nombre de sujets. On l'a dit ce matin, c'était l'enfance. Dès demain, sur ici.fr Besançon, vous verrez en dessous de tous les articles un petit module pour vous exprimer. Et le deuxième thème, ce sera sur les services publics. Il y a beaucoup de choses à dire sur l'avenir des services publics, la disponibilité, la facilité d'accès ou non. On les aime, nos services publics, on les critique aussi beaucoup. Donc vous aurez la parole pour vous exprimer sur ce sujet des services publics. Et dans un mois, on fera la même chose que ce matin. On vous donnera les enseignements de cette étude qui sera forcément réalisée avec plusieurs milliers d'entre vous, avec des reportages sur des initiatives, aussi peut-être des échecs de nos services publics. Et cela, chaque mois, jusqu'au premier tour de la campagne présidentielle.
0: Et pour partir, on peut aussi se rendre directement dans un isoloir qu'on va installer pour la première fois à la foire de Lure ce vendredi.
8: Exactement, l'opération Dites-le ici, avec cet isoloir ici qui va se promener sur des animations, parfois sur des marchés, sur des événements populaires. L'idée, c'est celle un petit peu des cahiers de doléances, dont on sait qu'ils sont en train de prendre la poussière, on n'en a pas fait grand-chose. On va vous donner la parole, vous rentrez dans un isoloir, vous avez un petit ordinateur, c'est très simple d'accès et on va vous demander, il y a 5 questions. Est-ce que vous êtes optimiste pour l'avenir? Qu'est-ce que vous auriez envie de dire au futur président de la République? Qu'est-ce qui est le plus important dans la devise républicaine, égalité, fraternité, liberté, égalité, fraternité? Qu'est-ce qui est le plus important pour vous? Et tout cela va remonter. Vous êtes déjà des centaines et des centaines partout en France à vous exprimer sur ces sujets-là. Et tout cela sera remonté. Vous entendez déjà des extraits de ce qui se passe dans l'isoloir, dans le 13h, concerne nos régions. Tous les jours, il y a une petite séquence dédiée à cela. Et donc, tout cela va être synthétisé au mois de février et transmis aux différents candidats à la présidentielle.
0: Voilà, rendez-vous donc à l'URE ce vendredi pour entrer dans l'isoloir et participer à ces grandes consultations, Cédric.
8: Et on ne vous demande pas pour qui vous votez. On vous demande juste de savoir ce qui est important pour vous, quels sont les thèmes qui sont importants. Et sachez, ça prend 5 à 7 minutes entre le moment où vous rentrez dans l'isoloir et où vous en sortez.
0: Ça va, vous ne nous dérangez pas trop longtemps.
8: Voilà.
0: Merci beaucoup, Cédric. Vous le savez, tous les jours, on aime bien terminer avec une petite archive, un petit bonbon dégoté par nos copains de l'INA. On va justement retourner à l'école primaire en compagnie de Pierre Perret. Ça sera juste après Bruno Mars, I Just Might. Ça, c'est le petit bonbon pour les oreilles aussi. C'est ici.

0: Mars avec I Just Night sur Ici Besançon, 10h-5.
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0: Et comme chaque jour, on termine par le retour dans le passé grâce aux archives de l'INA. On est en 1976. Alors, les enfants étaient-ils plus joyeux et plus libres en 1976 ou c'est la société qui était plus décontractée, moins anxiogène? Le chanteur Pierre Perret s'invitait à l'époque dans une école de CM1 pour chanter avec les enfants son tube du moment, Vaisselle cassée, extrait du journal d'Antenne 2 de Daniel Bilalian.
3: Vous avez été l'autre jour tourné dans une école à Paris. Vous êtes rentré dans une classe où l'on ne vous attendait absolument pas d'ailleurs.
4: Entrez.
5: Bonjour tout le monde. Mais comment t'as fait pour me reconnaître, toi?
4: Je vous ai vu à la télé.
5: Hein?
4: Non, je vous ai vu à la télé.
5: À la télé? Moi à la télé?
4: Oui.
5: Alors moi je suis passé parce que j'ai appris que vous aviez fait des dessins l'autre jour à propos de la cage aux oiseaux pour une émission à la télévision, mais malheureusement, moi, j'ai pas pu voir cette émission. Et comme je suis en train d'en préparer une autre à Antenne 2 qui est à côté, vous savez, alors j'ai vu de la lumière, j'ai dit je vais rentrer leur dire bonjour à mes copains, voilà.
6: T'avez-vous cassé la vaisselle, maman? Voilà, voilà, comment on s'y prend? Sur le plan musical, sachez mes petits, qu'avec du cristal, c'est bien plus joli. Vous...

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2: Pierre Perret dans une école de CM1 en 1976 pour terminer. Ce ici, c'est vous. Aujourd'hui, on revient évidemment demain avec à nouveau vous qui aurez la parole. Voici Véronique Sanson, amoureuse.

0: Véronique Sanson, amoureuse sur Ici Besançon. Bonjour Cyril Seguin.
1: Bonjour Arnaud, bonjour tout le monde.
0: Le programme d'Ici ça marche.
1: On va parler grossophobie ce matin et ces franc-comtoises qui se bougent avec des associations pour lutter contre les préjugés. On n'est pas forcément gros parce qu'on mange des quantités astronomiques. Il y a beaucoup de facteurs à prendre en compte et notamment scientifiques, médicaux. On en parlera avec nos invités qui tous les jours sont sur le terrain avec différentes initiatives pour changer le regard des uns et des autres sur les personnes qui sont en surpoids. On en parlera donc après 10h.
0: Eh bien, bonne émission.
1: Merci à nous.
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1: Ici, première radio locale en Franche-Comté, il est 10h. Anne Fauvard qui est avec nous pour l'info vue d'ici. Bonjour Anne.
3: Bonjour.
1: À Chalaise dans le Grand Besançon, le corps sans vie de l'octogénaire porté disparu a été retrouvé.
3: Oui, la victime a été découverte dans le Doubs, ont indiqué les pompiers il y a quelques minutes. Cet habitant de 80 ans parti à la chasse hier matin avec son chien n'avait plus donné de nouvelles. D'importants moyens avaient été mobilisés dès 20h30 hier soir dans le secteur du chemin du milieu, donc à Chalaise. Les secours avaient retrouvé le véhicule de la victime, son chien et son fusil au bord de la rivière, mais aucune trace alors de l'octogénaire, malgré l'intervention d'une équipe cynotechnique, d'un drone et de plongeurs. La victime donc a été retrouvée sans vie dans le Doubs. Une collision frontale a fait un blessé grave et un blessé léger hier soir à Paumois sur la RN19 en Haute-Saône entre Vesoul et Lure. Deux voitures se sont percutées vers 18h. L'un des automobilistes a dû être désincarcéré par les pompiers. Grièvement blessé, il a été transporté par hélicoptère au CHU de Besançon. Le second automobiliste, plus légèrement touché, lui a été hospitalisé à Vesoul. Près de 60 kilos de drogue saisie et 4 personnes placées en détention provisoire après un coup de filet de la police byzantine la semaine dernière. Les enquêteurs ont démantelé un réseau de livraison de stupéfiants dit Ubershit, donc de la livraison à domicile, kétamine, résine et herbe de cannabis, ecstasy et cocaïne d'une valeur de 600 000 euros à la revente ont été saisies. L'enquête a duré un an. Une nouvelle fresque de l'artiste byzantin Nacle recouverte Manu Militari à la demande du maire de Besançon, Ludovic Fago. Nacle l'avait peinte sur un mur d'expression libre à la Malcombe pour, selon lui, provoquer un débat sur la proposition de loi permis de tuer actuellement au Parlement. Le graffeur a peint un CRS avec une cape noire, une faux à la main et a ajouté ces phrases. La police tue, non au permis de tuer. Inacceptable, estime le maire qui l'a fait immédiatement effacer. Détails et photos de la fresque à retrouver sur ici.fr Besançon. La sécheresse des sols à un niveau historique pour cette période de l'année, estime Météo France. Il n'est tombé quasiment aucune goutte de pluie sur la France depuis début septembre. Et on a toujours du soleil aussi en Franche-Comté, Cyril.
1: Un grand soleil aujourd'hui, Anne, tout au long de la journée. C'est l'été encore qui continue. 27 degrés pour les températures maximales du côté de Dole. Si vous êtes à Besançon, 26 degrés entre Vesoul et le secteur degré pour la Haute-Saône. Et dans le Haut-Doubs, 22 degrés à Mèche, 23 degrés à Morteau cet après-midi. C'est vraiment une journée estivale et j'espère que vous allez en profiter. L'anticyclone reste avec nous pendant encore quelques jours.
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1: Lutter contre les préjugés, changer de regard. On va parler grossophobie ce matin dans cette émission. Ici, ça marche avec des franc-comtois et des franc-comtoises qui se bougent pour changer les choses, pour faire évoluer la considération vers les personnes en surpoids. Non, on n'est pas forcément gros parce qu'on mange des tonnes. C'est le message qu'on développera après les infos de 10h. La science avance, la science fait des progrès. Et ces associations en Franche-Comté relaient ces avancées scientifiques à travers de nombreuses initiatives, comme par exemple des pièces de théâtre et bien d'autres formes d'expression. On en parle après 10h sur Ici Besançon dans l'émission Ici ça marche avec nos invités qui nous retrouvent dans quelques minutes.
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1: 10h05, il y aura Zazie, Earth, Wind & Fire, et comme on est mercredi, comme c'est soleil, comme tout le monde est heureux, les signes s'émilient dans la playlist de votre matinée sur Ici Besançon.

0: Sine Sémilia, avec tout le bonheur du monde, et c'est sur Ici Besançon, il est 10h10.
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0: Vaincre les préjugés et puis changer le regard des choses. Il y a beaucoup de franc-comtois et de franc-comtoises qui sont dans cette optique-là, et notamment vis-à-vis de la grossophobie. C'est Sylvie Debras qui est notre invitée ce matin avec une pièce de théâtre qui va être jouée, qui a commencé d'ailleurs et qui va être jouée jusqu'en fin de semaine à Besançon avec la compagnie Bayadel. Bonjour Sylvie.
3: Bonjour Cyril Seguin.
0: Est-ce qu'on peut dire que c'est le combat d'une vie de lutter contre les préjugés, de dire on n'est pas forcément bien en chair, bien portant parce qu'on mange des tonnes de bouffe?
3: Alors, c'est pas le combat d'une vie. C'est le combat de ma vie actuelle, parce que j'ai quand même beaucoup combattu dans toute ma vie pour l'égalité et contre les différences, notamment contre les différences entre les femmes et les hommes. Et il se fait que pour le corps aussi, il y a des différences. C'est-à-dire qu'on attend d'une femme qu'elle soit svelte, frêle, de plus en plus frêle, de plus en plus maigre. Sur les tapis rouges maintenant, si on pèse plus de 42,5 kg, on est banni et on est taclé justement par les réseaux sociaux. Donc voilà, c'est la suite de mon combat pour l'égalité entre les femmes et les hommes.
0: Et vous expliquez que d'ailleurs, ces corps frêles, c'est une symbolique également. C'est pas seulement un critère de beauté. Plus la femme est mince, plus on lui demande d'être mince, et plus il y a une symbolique derrière.
3: Alors, plus les femmes sont minces, hein, c'est mathématique, moins elles prennent de place. Hein. Et on n'a pas tellement envie qu'elles prennent leur place dans la société. On le dit, qu'on voudrait bien qu'elles prennent leur place. Mais entre un guerrier bodybuildé qu'on demande aux garçons d'être, hein, et une frêle petite silhouette qui va tomber au premier courant d'air, tout est dit. Ouais, voilà, princesse et guerrier.
0: On écrit des pièces, on les fait connaître, c'est votre quotidien. La pièce s'appelle Des baleines dans la cour. On vous la doit. Alors, il y a un petit livre, il y a surtout la pièce à voir en ce moment. On sort remué, on sort changé de cette pièce. C'est quoi les commentaires que vous entendez régulièrement à la sortie du spectacle?
3: C'est beau.
0: Ouais.
3: C'est beau. Alors, c'est un spectacle qui est très complet parce que les marionnettes sont très jolies déjà, ce sont des œuvres d'art. On les doit à Jacqueline Bottin, donc elles sont merveilleuses. Le texte, je peux pas en dire grand-chose si ce n'est que, puisque je l'ai écrit, mais je crois qu'il fait tout de même mouche. Il y a une très jolie mise en scène de Stéphane Lefranc qui donne tout de suite après les baleines dans la cour la conférence des marionnettes, qui est un petit régal d'érudition et de manipulation et de connaissance des marionnettes. Donc ça complète très bien notre pièce. Il y a une création lumière d'Antonio Di Carlo, et puis il y a une création sonore qui fait mouche aussi d'Aurélien Bertini et Zo. Donc oui, les gens sont à la fin, les gens, voilà, hier il y avait une femme qui avait les yeux rouges, qui s'essuie un peu les yeux parce que c'est beau, la fin est belle. L'héroïne qui s'appelle Sophia a traversé bien des aventures et elle en sort grandi.
0: C'est à voir à Besançon jusqu'en fin de semaine. Et puis, on verra que vous êtes en quelque sorte, grâce à ces actions, grâce à l'association, grâce au théâtre, vous êtes adoubé par le milieu médical. Vous travaillez de concert avec le CHU de Besançon. On parle avec vous ce matin, Sylvie Debras, de cette lutte qui est la vôtre en ce moment. Vous nous l'avez dit, contre les préjugés. Halte à la grossophobie, 10h10 sur Ici Besançon. C'est Zazie et son nouveau single dans la playlist.

0: Zazie, et peu importe sur Ici Besançon, la pièce des baleines dans la cour de Sylvie Debras est jouée cette semaine à Besançon. On en parle ce matin, c'est une pièce qui vise à lutter contre les préjugés autour des personnes bien portantes. Je ne sais pas d'ailleurs comment on dit maintenant, bien portantes, costauds, bien en chair.
1: Vous avez un mot préféré ? Moi j'aime bien parler de moi en disant que je suis corpulente.
0: Corpulente,
1: parce que dans corpulente, il y a corps.
0: Exactement.
1: Mais on peut dire aussi grosse. Enfin, quand je me décris à quelqu'un qui ne me connaît pas, je dis bah, tu me reconnaîtras facilement, je suis une grosse dame.
0: Bah, moi j'aime bien le mot corpulente et je vais le partager avec vous ce matin, ma chère Sylvie. 10h15, on écoutera Sweet and Fire dans quelques minutes. Et Sylvie, vous êtes venue avec un des objets de votre enfance dans quelques instants. Ça va rappeler des souvenirs à beaucoup d'entre vous. Puis encore une fois, on va casser les préjugés avec cette grue vintage dont on va parler dans un instant.
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0: Sylvie Debras est avec nous sur Ici Besançon. Sylvie, on va remonter dans votre enfance. Il y a une tradition dans ce rendez-vous, c'est l'objet vintage de notre invité. Vous êtes venue avec une grue, la grue de votre enfance. Cette grue-là, elle vous a permis de jouer, pour ne pas dire des dizaines d'heures, mais des centaines d'heures en plein air, en fait.
1: J'étais une fille d'extérieur. J'étais une fille de... Je faisais des courses sur le mur, autour du jardin. J'avais fait une très très jolie cabane avec des planches dans un grand arbre, puis l'eau courante avec un système de bouteille, le téléphone avec un système de pot de yaourt relié par un fil. Je restais dans mon arbre même pendant les orages.
0: Ouais.
1: Et ça, c'était avant la grue. J'avais une grue orange avec un camion grue avec un petit bras et puis une petite chaîne, une petite manivelle et puis un petit godet qui s'ouvrait et qui se refermait et qui prenait du sable et je mettais le sable
0: dans la
1: benne du camion et j'allais le porter un peu plus loin. J'ai déplacé des tas de sable comme ça. Je continue à déplacer des tas de sable, je crois. J'ai toujours été une bâtisseuse. Finalement.
0: C'est ça, vous déplacez des montagnes maintenant, voilà, avec tout ce que vous faites. Alors, dans les années 70, c'est pas vraiment votre grue, mais la grue mécano qui était un petit peu plus sophistiquée avec le petit moteur. Voilà comment on la vendait à la télévision pour les enfants.
16: 85, peu de jouets peuvent. 84 ans, bientôt 85, peu de jouets peuvent se vanter d'une telle longévité. Le mécano est né en 1901, en Angleterre, entre les mains de ce papa nommé Frank Hornby, qui venait de fabriquer pour son fils une sorte de kit en métal pour confectionner une grue. Dépôt d'un brevet, fabrication d'abord artisanale dans un atelier de Liverpool, le mécano venait de faire son entrée dans l'industrie du jouet. Système complet, jouet propre à développer la créativité et à susciter l'imagination des enfants, le mécano n'a cessé d'intéresser les grands enfants passés à l'âge adulte. Car le mécano permet de tout fabriquer, de la petite voiture à quatre roues, aux projets industriels les plus gigantesques.
0: Voilà, le mécano, c'est même pour les adultes, comme le disait la publicité de l'époque.
1: Ah oui, j'étais pas mécano, j'étais Lego.
0: Ouais, Lego, beaucoup, plutôt Lego.
1: J'ai beaucoup,
0: ouais.
1: construit beaucoup les petites briques Lego, qu'est-ce que c'était bien.
0: Mais ces jeux-là, donc à cette grue, vous l'avez toujours avec vous à la maison?
1: Ah oui, c'est un des seuls jouets de mon enfance que j'ai conservé, c'est cette grue, puis elle est orange, qui est ma couleur que j'aime toujours, la couleur effectivement des années 70. Mmh. La seule chose avec laquelle je n'ai pas joué quand j'étais enfant, c'est la poupée. On a assez rapidement arrêté de m'en offrir, parce que c'était des bouts de plastique
0: pas, en fait.
1: Qui restaient dans un coin. Maintenant, je joue beaucoup avec des poupées,
0: oui.
1: puisque les marionnettes, ce sont des poupées, poupettes en anglais. Et alors là, je joue avec des poupées tout le temps, pendant des heures chaque jour, pour répéter, etc.
0: La boucle est bouclée, quoi, en fait.
1: Parce que les baleines dans la cour, c'est une pièce avec des marionnettes. Alors, ouais. pas du tout des marionnettes guignoles, oui, hein, ouais. comme pour les enfants. Ce sont vraiment des marionnettes pour toute la famille.
0: Articulées.
1: Et puis, certaines sont grandes comme moi, ce sont des silhouettes. Hein, et je leur donne vie avec ma voix, avec mon pas, avec ma main. D'autres sont des pantins. Enfin, c'est bon, et on verra avec le deuxième spectacle de Stéphane Lefranc la quantité inimaginable de marionnettes qui existent depuis des millénaires. Je dis bien des millénaires. Ça fait très longtemps que l'humain et l'humaine a eu envie de passer par cet objet pour raconter des histoires. Et c'est vachement bien parce qu'on peut s'identifier à chacune des marionnettes qui jouent sur scène, en fait.
0: On verra dans un instant, Sylvie Debrac, que votre but, c'est aussi d'aider les jeunes, leurs aînés, à changer le regard sur

0: Earth, Wind & Fire, c'est September et c'est sur Ici Besançon, Niagara et leur belle pop des années 80. On l'écoutera dans cette émission. On est d'accord, hein, Sylvie Debrun, hein, oui, c'était bien Niagara.
1: Je dois m'en aller au Tiki Boom,
0: on est bien, voilà. Et on va se mettre Yannick Noah pour l'ambiance, on continue. Il y a des baleines dans la cour et c'est la pièce de Sylvie Debrun. On en parle ce matin pour lutter contre les préjugés liés à la grossophobie et ça marche en Franche-Comté.

0: Yannick Noah qui a été numéro 1 au début des années 2000 avec ce titre à La Voix des Sages sur Ici Besançon, bientôt 10h30.
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0: Une info pratique pour ce nouvel agenda ici Express, je voulais vous parler de ces permanences pour l'habitat qui peuvent vous être très utiles si vous êtes dans le secteur de Lure. L'agence Solia qui travaille pour l'amélioration de l'habitat reçoit tout à chacun, tous ceux qui veulent venir, propriétaires ou locataires, chaque jeudi du côté de la mairie de Lure pour répondre à vos questions habitat. C'est le jeudi après-midi, c'est gratuit, c'est sans rendez-vous, ça a été fait pour être ultra pratique et visiblement ça plaît aux Lurons, aux Luronnes. Je voulais vous redonner cette info là du côté de Lure. Si vous êtes sur le secteur de Besançon ce week-end, vous allez profiter à la citadelle de Besançon du fameux week-end Grand Siècle autour des histoires de femmes. 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
0: Des associations qui se bougent pour faire bouger les lignes. Et c'est le cas de Sylvie Debras, notre invitée ce matin, qui inlassablement, depuis quelques années, au moyen d'une pièce de théâtre qui s'appelle « Des baleines dans la cour », est partie en croisade contre les préjugés, contre la grossophobie. Le regard change et vous avez été, je vais employer le mot peut-être sans excès, je l'espère, adoubé par une partie du personnel médical au CHU de Besançon. C'est la bonne idée ce matin qu'on voulait développer parce que, à force de conviction, vous avez reçu une sorte d'approbation médicale de cette pièce et du texte de la pièce.
3: Alors, on a deux instances formidables ici à Besançon et dans la région plus largement. C'est le CSO, le Centre spécialisé obésité du CHU de Besançon, dont le responsable est le docteur Jérôme Combe. Et puis, on a le REPOP, c'est le réseau de prévention de l'obésité et du surpoids. Et moi, je voulais faire une pièce de théâtre sur la prise de poids des enfants à 12-13 ans. Qu'est-ce qui se passe? Pourquoi est-ce qu'on prend du poids? C'est de ça qu'elle parle, cette pièce de théâtre des baleines dans la cour. Je voulais faire un objet artistique. Qui dit objet artistique dit émotion. C'est important parce que cette émotion de prendre du poids, d'être plus conforme, d'être moqué par les autres, ça empêche, ça grève l'avenir. C'est-à-dire qu'on ne pense plus qu'à ça. Je suis pas celle qu'il faut. Je ne suis pas celui qu'il faut. Je ne vaux rien. Je ne me bats plus pour mon avenir. Et on a beaucoup d'enfants qui baissent les bras. Donc moi, je voulais créer de l'émotion autour de ça. Mais je voulais aussi, j'ai été journaliste, hein, je vous le dis en cachette, mais là, je l'ai été, je voulais aussi qu'il y ait de l'information. Ouais. Et je voulais que cette information, elle soit scientifiquement
0: vérifiée.
3: Je voulais pas raconter des bêtises médicales. Et donc, les gens, les spécialistes de l'obésité du monde médical, alors les médecins, mais aussi les profs de gym adaptés, mais aussi les diététiciennes, etc., psychologues, on les a tous convoqués au CDN en décembre dernier pour leur faire une lecture du texte et qu'ils me disent « Ah, là, ça, c'est pas tout à fait juste médicalement, ça, c'est pas... » Et maintenant, je crois qu'on est vraiment dans les clous au niveau de la véracité de ce que j'affirme. Il y a une chose que j'affirme haut et fort, c'est que mettre un enfant au régime dans l'enfance, c'est le condamner à l'obésité. C'est important. C'est-à-dire que la faire culpabiliser, parce que tu devrais pas manger ceci, tu devrais manger ça, etc. Ça va faire du bruit dans sa tête. Il y aura plus que du bruit de nourriture, il y aura pas d'autre place. Et le corps va s'habituer à manquer et faire des réserves pour l'avenir. Donc ça, je le dis dans la pièce, je le dis pas comme ça, mais je le dis. Et c'est une vérité, et c'est effectivement validé par la médecine et par les instances formidables qu'on a ici et qui ont compris ça. Il y a encore des endroits où on continue à mettre au régime des enfants. Un généraliste qui met au régime un enfant, il a tout faux. Un parent qui se dit « Ah ben ma fille, là, tu manges trop, je vais t'interdire chocolat, bonbon, gâteau, glace, frites. »
0: Pareil, c'est amputer son avenir.
3: Il est en train de fabriquer une femme en obésité. Ouais.
0: La pièce s'appelle « Des baleines dans la cour », jouée jusqu'en fin de semaine à Besançon avec Sylvie Debras. Une pièce pour le jeune public, comme vous le dites malicieusement, de 9 à 99 ans.
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0: Les Innocents dans quelques minutes sur Ici Besançon. C'est maintenant qu'on peut s'ambiancer. Sylvie, on voulait écouter Niagara tous ensemble. Bah, les v'là.
3: Eh ben, trop bien.
0: Dans les années 80, je dois m'en aller. Daniel et Muriel, la pop des années 80, elle est sur Ici Besançon ce matin dans notre playlist avec vous.

0: Avec Niagara et Je dois m'en aller, c'est sûr, ici Besançon, on adore. Hein. On le remettrait presque au début, tellement c'est ça. Sylvie Debray est notre invitée ce matin pour la pièce des baleines dans la cour. Elle se joue jusqu'en fin de semaine à Besançon. On aura l'occasion d'en reparler
1: avec
0: dans un beau théâtre.
1: La conférence des marionnettes.
0: À la fin,
1: deuxième partie de spectacle, et c'est au théâtre Alcyon. Tout en haut de la colline de Chaudagne, il y a un fort, et dans le fort, il y a un théâtre. Il y a bien des gens qui ne le savent pas encore.
0: Ça sera l'occasion de le découvrir avec cette pièce jusqu'en fin de semaine.
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0: On va parler des prix des carburants. Évidemment, chacun a son petit système D pour essayer de faire des économies. Mais bon, par contre, quand on doit aller faire les courses, aller au travail, chercher les enfants à l'école, on doit passer à la pompe. Dans les Pyrénées-Atlantiques, la ville de Pau a justement lancé un défi à ses habitants, Robert Bernoux.
4: Vous voyez vos clés de voiture? Imaginez ne plus y toucher pendant un mois.
5: Allez, on pose les clés dans le bocal.
6: Parfait. On est prêt pour relever le défi.
5: Pas de regret.
6: Aucun.
4: C'est le défi lancé par la ville de Pau à ses habitants avec la troisième édition de l'opération « Un mois sans ma voiture ». Cette année, ils sont 19 à relever le défi. Parmi eux, il y a Adine, qu'a rencontré notre journaliste Clara Vincent. Pendant les 4 prochaines semaines, elle va devoir laisser sa voiture au garage et par la même occasion, apprendre par cœur les horaires des transports en commun.
6: Je suis souvent en retard, donc là, anticiper et départ bien plus en avance que prévu. Donc on va essayer de jouer tout ça. Moi je travaille à la cueillette de la Ragnon et je suis photographe indépendante. Donc déjà la cueillette de la Ragnon du centre-ville, ça fait à peu près une trentaine de minutes à vélo. Donc une heure aller-retour. Et après, en tant que photographe indépendante, c'est vrai que si j'ai un mariage à 30 km, ça va être un peu plus compliqué. Mais c'est vrai que mettre de côté la voiture, ça serait un plus. D'autant plus que le carburant coûte cher. Dans les factures de la fin du mois, ça serait vraiment vraiment top, quoi.
4: Alors ici à Pau, ne pas toucher à sa voiture pendant 30 jours, ça semble marcher, mais vous, qu'en pensez-vous? C'est avec Tristan que nous allons en discuter. L'idée lui plaît, même si quelques questions restent encore en suspens.
7: Moi, je trouve ça plutôt positif. Après, faut juste espérer que les transports en commun permettent aux gens de s'en sortir sans, quoi. Parce que à Pau, je sais pas, comment ils font pour aller au travail, les gens sans voiture, ils y vont à pied. C'est grand, Pau, je sais pas.
4: Alors oui, Pau, c'est quand même une ville assez grande. Et pour relever ce défi, chaque participant s'est vu offrir un mois d'abonnement au bus et TER du département, mais aussi un abonnement mensuel au vélo électrique en libre service, ainsi qu'un vélo à assistance électrique. Tristan, par exemple, lui, il possède une Peugeot 208 et sans même avoir à se lancer de défi, il essaie déjà de la laisser un peu plus souvent au garage.
7: C'est vrai que si je peux éviter de l'utiliser la semaine, j'essaie d'éviter le plus possible. Bah, c'est un tout, déjà, le prix des carburants, oui, c'est clair. Je pense que si on économise le carburant sur un an, on peut s'acheter une maison bientôt. Et en même temps, à côté de ça, c'est un peu écologique, quoi. C'est un petit geste écologique, je pense. Moi, j'ai un diesel, typiquement, moins j'utilise, mieux on se porte, je pense.
4: Vélo électrique, bus, train, de nombreuses alternatives existent pour laisser la voiture de côté. C'est justement tout l'enjeu de ce défi lancé par la ville de Pau. Encore faut-il avoir suffisamment de transports à proximité de chez soi pour pouvoir vraiment se passer de son véhicule.
0: Évidemment, ça c'est l'équation. 11h20 sur Ici Besançon. Merci beaucoup Robin Bernot. Les Innocents avec l'autre Finistère. On passe encore quelques minutes avec Sylvie Debray qui joue avec des baleines dans la cour. Une belle pièce pour les jeunes et pour les moins jeunes. On continue d'en parler dans quelques minutes sur Ici.

0: L'autre Finistère avec les innocents sur Ici Besançon, ça rappelle des beaux paysages, des grands paysages. On va parler d'un des vôtres, Sylvie Debras, dans un instant, avec Besançon et une hauteur de Besançon que vous affectionnez tout particulièrement sur Ici Besançon.
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0: Notre invitée aujourd'hui dans l'émission Ici ça marche, c'est Sylvie Debras, elle vient nous voir pour la pièce Des baleines dans la cour. C'est pas seulement une pièce, on en parlera avant 11h, hein, qui lutte contre les préjugés autour de la grossophobie, puisque c'est l'un de vos combats. C'est bien plus que ça encore, et on en parlera avant les infos de 11h. Sylvie, dans cette émission, il y a un endroit, un lieu qu'on aime découvrir toujours avec les invités, c'est votre endroit coup de cœur. Alors votre endroit, il coûte 0 euro, il est pas très loin de Besançon, et il permet, j'ai l'impression, d'oublier beaucoup de choses, beaucoup de tracas de la vie, et peut-être même se projeter dans l'avenir. On trouve ce lieu où ?
7: Ah, on y va à pied, c'est sur une colline.
0: Ouais.
7: Et j'adore Besançon, et c'est cette colline, qui sont décrites par Jules César en 52 en Jésus-Christ, quand même. Et donc, sur mon point de vue préféré, c'est celui de Chaudanne.
0: Ouais.
7: C'est vraiment là qu'on voit la ville ancienne, avec ses toits très pentus, ses chiens assis. J'adore. Et c'est un endroit où j'ai pris une décision. J'étais jeune et j'étais déjà très marcheuse, hein. J'étais déjà très vadrouilleuse. C'est pas parce qu'on pèse plus de 100 kilos qu'on marche pas beaucoup. Et je monte, je crapaille jusque là-haut, je regarde la ville et je me dis, je vais démissionner de l'éducation nationale. Et c'est ce que j'ai fait. Pour le meilleur.
0: Ouais.
7: Je suis redescendue, j'ai écrit ma lettre à l'inspecteur d'académie, ouais. Et puis j'ai repris des études, je suis devenue journaliste, j'ai repris des études, je suis devenue maîtresse de conférences, et j'ai continué une formation de marionnettiste, je suis devenue
0: marionnettiste. Ouais.
7: J'ai fait, voilà, cette démission d'un métier qui pourtant était un métier sûr et que j'aimais, mais c'est une des belles choses que j'ai faites. Et derrière ce point de vue de Chaudanne, il y a un fort. Et dans le fort, il y a un théâtre qu'on doit à Patrick Melior et à la ville de Besançon, évidemment. Il y a donc un très beau petit théâtre que très peu de gens connaissent, et c'est là qu'on joue Des baleines dans la cour jusqu'au 27 septembre, tous les jours, sauf jeudi.
0: Donc ce qu'on peut conseiller aux gens, c'est de venir largement avant la représentation et profiter du point de vue. Alors
7: oui,
0: avant ou après, en fonction de...
7: Avant et après, parce qu'avant, ouais. On voit vraiment toute la boucle avec sa ceinture de verdure, et après, on a vu sur la citadelle. Donc c'est vraiment, j'adore les deux vues, la vue ville et la vue citadelle. Voilà, j'adore.
0: On la partage ensemble ce matin, les Coldplay avec Feels Like I'm Making Love, c'est sur Ici Besançon.

0: Coldplay, c'est sur Ici Besançon, il est 11h10.
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0: Sylvie Debray est venue nous voir pour la pièce des baleines dans la cour. Et ici, ça marche parce que c'est un beau moyen de passer des idées, le théâtre, notamment les préjugés contre les personnes corpulentes. Mais au-delà de ça, vous m'avez dit une belle phrase. C'est pas juste un manifeste, cette pièce, pour défendre son corps et les kilos qu'on peut avoir en trop. Ça va au-delà.
3: Alors, ce que je voudrais, c'est que les gens s'aiment. C'est que, en particulier, les adolescents s'aiment et qu'ils s'aiment comme ils sont. Qu'ils soient gros, pas gros, maigre, pas maigre, noir, pas noir, homosexuel, pas homosexuel, qu'on s'aime comme on est. Parce que quand on s'aime pas comme on est, eh bien, on s'empêche de vivre pleinement et de travailler pleinement pour son avenir, puisqu'on est nul, on vaut rien. Donc, c'est vraiment dire aux jeunes et à leur famille, tu peux t'aimer, tu as le droit de t'aimer comme tu es.
0: On rappelle les dates jusqu'en fin de semaine avec beaucoup de représentations à 17h.
3: Alors donc c'est le mercredi, samedi, dimanche à 17h et le vendredi en sortant du boulot à 19h. Et si on fait ces 5 représentations qui nous coûtent cher hein, puisqu'on est une compagnie professionnelle, c'est pour que les directeurs, directrices, programmatrices, programmateurs de salles, voire enseignants avec le Pass Culture, programme la pièce dans leur salle de spectacle, dans leurs établissements scolaires. Venez nous voir, venez juger sur place. Cette année, on n'est pas allé à Avignon. On s'est dit, on va faire un petit Avignon à nous.
0: Ouais, directement,
3: nous,
0: c'est une bonne idée.
3: Au Foire Chaudanne, ouais. Au Théâtre Alcyon, pour que les gens d'ici voient cette pièce qui existe, qui touche, et ne se sentent pas obligés d'aller faire leur marché à Avignon pour prendre des pièces qui viendront de Dunkerque pendant que nous, on ira jouer à, on va aller au mois de novembre jouer à Zuidcote. C'est loin. On va jouer un peu partout et on a du mal à jouer ici en Franche-Comté.
0: Oui, c'est un comble, ça. Voilà, venez, encouragez, soutenez. Voilà, et puis,
3: dans vos directeurs, directrices de salle. Salles des fêtes, voilà. Et vos théâtres, voilà, vos
0: surtout
3: établissements.
0: Que, voilà.
3: On est autonome en lumière, donc on met un peu longtemps pour s'installer, on met 5 heures. Mais on est autonome en lumière, on peut transformer n'importe quel espace en théâtre.
0: C'est ça qui est magique.
3: Et s'installer dans un théâtre aussi, et là, c'est un vrai bonheur de jouer dans un théâtre.
0: Je termine en disant que vous déploierez dans le Grand Besançon à Piré les 2 et 3 qui arrivent. Merci beaucoup, Sylvie Debray, d'avoir
3: baleines,
0: été avec nous.
3: Le 2 à Piré et une grosse le 3 octobre à Piré.
0: Et ben voilà, il y a tout. Merci Sylvie, très bonne journée.
3: Merci beaucoup de cette invitation Cyril.
0: C'est Michel Jonas dans les années 80, un titre qui va vous rappeler beaucoup de souvenirs. C'était funky et c'était Frenchy. Michel Jonas s'est wagonné et Eurythmics avant les infos de 11h sur ICI.

Michel Jonas et ses wagonnets sur Ici Besançon. Des cadeaux qu'on vous offre après les infos de 11h avec notre jeu des défis d'ici. Il y aura des invitations pour le moment automne en fête à l'hébergement Sainte-Marie ou 30 euros de bon d'achat pour aller faire vos courses du côté de Pontarlier.

0: On était bien là avec Dave Stewart et Annie Lennox, les You It Mix, Étienne Dao dans quelques minutes, les Ten Sissi pour l'une des plus belles chansons d'amour des années 70. C'est la playlist qui continue avec les cadeaux qui arrivent sur Ici Besançon.
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0: Ici, première radio locale en Franche-Comté, il est 11h. Et c'est Marie Roussel qui est avec nous pour l'info vue d'ici. Bonjour Marie.
2: Bonjour Cyril, bonjour à tous.
0: Fin des recherches à Chalaise dans le Grand Besançon.
2: Oui, le corps de l'octogénaire disparu a été retrouvé ce matin par les pompiers dans le Doubs. De gros moyens ont été mobilisés dès hier soir vers 20h30 quand sa disparition a été signalée. Cet habitant de 80 ans était parti à la chasse hier matin avec son chien et n'avait plus donné de nouvelles. Deux blessés dont un grave dans un accident à Paumois entre Lure et Vesoul en Haute-Saône sur la Nationale 19. Deux voitures se sont percutées hier. L'automobiliste gravement touché a été transporté par hélicoptère vers le CHU de Besançon. Le deuxième conducteur hospitalisé à Vesoul.
0: De la drogue livrée à domicile.
2: Un réseau dit d'Uber Sheet démantelé dans l'agglomération de Besançon. Quatre personnes interpellées la semaine dernière. 58 kilos de stupéfiants saisis, de la kétamine, de la résine et de l'arbre de cannabis retrouvés par les forces de l'ordre pour une valeur de 600 000 euros. L'enquête a duré un an. Vous avez toutes les informations sur notre site ici.fr. Besançon. Le soulagement pour les salariés de Tech Power Electronics à Cour-Lahou dans le Jura, la cour d'appel de Besançon a confirmé hier la cession de l'entreprise au repreneur français Axfor. La société est en redressement judiciaire depuis le début de l'année. Cette reprise s'accompagne toutefois d'une réduction d'effectifs d'une trentaine de salariés, mais l'objectif c'est de les réintégrer dans un délai de 3 ans.
0: On se fiche de nous.
2: Ça, c'est la réaction d'une infirmière de Haute-Saône ce matin sur Ici Besançon. Sylvie Régnier, présidente de la Fédération nationale des infirmiers libéraux du département, réagit aux annonces du gouvernement sur les aides du carburant. Le dispositif grand rouleur, un coup de pouce de 100 euros sur 3 mois, est élargi aux infirmières et infirmiers. Mais ces professionnels continuent de travailler à perte. Nous l'entendrons, Sylvie Régnier, dans le journal de midi. Et puis la grève continue pour les aides à domicile de l'ADMR de Haute-Saône. Les organisatrices maintiennent la mobilisation malgré aussi les annonces du gouvernement. Hier, le rassemblement a frotté les Vesoul devant le siège de leur employeur, a réuni une vingtaine d'aides à domicile. 11h02, vous êtes à l'écoute d'Ici Besançon, c'est encore le soleil qui prédomine aujourd'hui.
0: C'est vraiment l'été, hein, Marie, il n'y a pas de doute de ce côté-là. Soleil pour tout le monde en Franche-Comté, température jusqu'à 26 degrés cet après-midi. On arrive sur la fin septembre hein, quand même, c'est pas mal, c'est assez exceptionnel. 26 degrés du côté de Dole, si vous êtes à Besançon, 26 degrés à Vesoul également pour la Haute-Saône. Des températures proches de 25 dans la vallée du Doubs, à Clerval, à Lille-sur-le-Doubs, 22 à 23 degrés dans le Haut-Doubs, de Pontarlier à Amorteau cet après-midi. L'anticyclone sera encore là dans les jours qui viennent. On n'en a pas fini avec ce beau temps très agréable. Vous revenez à midi ?
2: Oui, à tout à l'heure.
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0: Ici le retour de Marie Roussel dans moins d'une heure. Plein de cadeaux qu'on va vous offrir. Quel plaisir d'animer, d'être à vos côtés. Les défis d'ici, un plateau de 38 cases. Sur ce plateau, il y a une case un peu plus particulière. C'est la numéro 38, c'est la case jackpot. On vous emmène. Ah oui, ça c'est le week-end dont tout le monde rêve. Du côté du parc animalier de Sainte-Croix en Moselle. Pourquoi tout le monde en rêve? C'est une nuit en immersion avec les animaux dans un lodge en pleine nature. Vous y croiserez des loups, des animaux, des différents continents qui évolueront autour de votre lodge. Vous pourrez même les observer hein, depuis une très grande baie vitrée la nuit. On vous a préparé le repas du soir, on vous a prévu les petits-déj le matin. Grand luxe et quand même dépaysement, on va dire, hein, pour ce week-end qu'on vous offre du côté de Sainte-Croix-en-Moselle au parc animalier. Ça, c'est pour ceux et celles qui tombent sur la dernière case du plateau, la case jackpot, c'est la 38. Et pour tous les autres, il y a des défis à réaliser sur chacune des cases avec peut-être un passe-famille pour aller visiter la maison du comté à Poligny. Vous emmenez vraiment toute la famille. On vous emmène également faire les courses à l'œil du côté du Grand Pontarlier avec 30 euros en bon d'achat chez les commerçants et peut-être des invitations pour vous qui êtes dans le Haut-Doubs ce week-end, la grande fête de la nature et de l'automne. C'est à l'hébergement Sainte-Marie avec Ici Besançon.
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0: Étienne Dao et Dani sur Ici Besançon et comme un boomerang, les Ten Sissi dans quelques minutes ou encore Patrick Fiori dans la playlist d'Ici Besançon à suivre.

0: Étienne Daou et Dany, deux voix qui s'harmonisaient à merveille. C'était le Boomerang, 11h10 sur ICI. J'ai un premier candidat qui va nous emmener en dehors de la Franche-Comté. Vincent est avec nous. Bonjour Vincent.
1: Bonjour Cyril, bonjour à toute l'équipe d'ICI Besançon.
0: Ça va pour vous?
1: Ah bah écoutez, ça va pas mal, il fait toujours beau, donc c'est terrible quoi.
0: Et en ce moment, vous êtes dans l'Aube, à Montigny-les-Monts, c'est ça?
1: Effectivement, ouais, voilà. C'est ça, c'est auprès de mon père, ouais.
0: En famille?
1: C'est ça, tout à fait, ouais.
0: Et bah, je suis content de vous avoir parmi nos auditeurs encore ce matin, mon cher Vincent.
1: Ça fait toujours plaisir de vous entendre également, Cyril.
0: Bah puis un beau cadeau, ça sera encore mieux, hein, dans quelques minutes, je l'espère.
1: Oui, c'est sûr.
0: Qu'est-ce qui vous ferait plaisir dans tous les cadeaux là que j'ai donné, des bons d'achat, des invitations pour aller découvrir la Maison du Comté. Enfin, il y a plein de choses hein, en Franche-Comté.
1: Bah ouais, il y a la Maison du Comté, ou alors le
0: parc animalier à Sainte-Croix.
1: Ouais, ouais. C'est impossible.
0: Ouais. Ça vous dirait 4 invitations pour le parc animalier Sainte-Croix à Rodan, en Moselle. Eh bien écoutez, on va essayer de se faire ça. En plus, ça serait la bonne période pour y aller. Il y a le Brame du Cerf en ce moment à écouter et découvrir. Très impressionnant. Donc Vincent, on va se concentrer sur l'objectif. Hier, on s'est arrêté sur la case numéro 8. Le plateau des défis d'ici fait 38 cases. Vous lancez les dés et on va voir sur quel défi vous tombez dans un instant. D'accord Vincent?
1: Eh ben c'est parti. Allez, allons-y Cyril.
0: Allez, il relève la première mission. Lancez les dés. C'est un 7, 8 plus 7, ça fait 15, on est d'accord.
1: On est d'accord.
2: Le Radio Réveil.
0: L'épreuve du Radio Réveil qui se met en marche très tôt le matin comme tous les jours. Mais c'était quoi la chanson qui passait à la radio quand le Radio Réveil s'est allumé? Écoutez ça et à vous de me donner le nom de ce groupe célèbre, Vincent.

0: titre.
1: Ah ouais, ah oui, ils ont coupé juste au moment où ça allait chanter en plus, c'était l'intro.
2: Ouais, exact, ouais, ouais. Mais ça reste quand même YouTube.
1: Exactement, tellement cultissime cet intro, on vérifie. Yes, Vincent. Ouais, vous êtes incollable, hein, là. Ça marche bien pour le blind test, hein, Vincent. C'est tout bon,
2: ça. Ça marche pas mal, en général, ouais.
1: Eh ben, vous savez quoi? On emmène toute la famille à Sainte-Croix.
2: Ouais, génial, merci beaucoup, ouais.
1: 4 invitations pour le parc animalier à Rhodes, en Moselle.
2: Super, oh, merci beaucoup.
1: Ça me fait plaisir.
2: Merci toute l'équipe, et puis je vous embrasse bien fort, tout le monde, et puis, bah, à bientôt.
1: Bah ouais, à bientôt, c'est du pouvoir d'achat, c'est du loisir. Bref, c'est que du bonheur grâce à Ici Besançon et grâce à vous, Vincent. Vous êtes toujours un candidat formidable, plein d'énergie.
2: Merci.
1: Vous saluez notre part. Pas de la part de toute l'équipe des défis d'ici, d'accord ?
2: Il vous écoute et il embrasse toute l'équipe également. Ouais.
1: C'est super sympa, merci, c'est cool de jouer en famille. À très bientôt et bonne balade du côté du parc animalier de Sainte-Croix. 4 invitations qui viennent de tomber. On a peut-être 30 euros pour vous dans quelques instants pour aller faire les courses à l'œil du côté du Grand Pontarlier, le temps d'écouter les Ted Sissi dans les années 70.

0: Les Tennessee, cette chanson magique en suspension et ce slow quand même. 1976, c'est pas tout jeune. I'm not in love, il est 11h15 sur ICI Besançon. Vous nous appelez pour gagner de très beaux cadeaux ce matin encore. Le jeu s'appelle les défis d'ICI au 03 81 833 111. Peut-être dans quelques minutes, l'un d'entre vous repartira avec un chèque cadeau de 30 euros pour aller les dépenser du côté de Pontarlier. Plus de 500 commerçants qui vous attendent pour faire du shopping.
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1: Patrick Fiori et Marc Lavoine, ils sont en duo sur ICI Besançon, 11h20. Eliane est au Bélieu, dans le Haut-Doubs. Bonjour Eliane.
2: Et bonjour à vous.
1: Heureux de savoir que vous êtes notre prochaine candidate, peut-être même notre future gagnante, la deuxième de la matinée. Ça serait bien, ça.
2: Pas sûr, hein.
1: Pas sûr, ça va, vous avez un petit doute quand même, Eliane?
2: Oui.
1: Vous allez voir, je vais essayer de vous rassurer, je vais essayer surtout de vous proposer un défi que vous aimez. Il y a la partie chance, parce que vous allez lancer des dés, il y a 38 cases sur notre plateau, et autant de défis différents à réaliser. Alors Eliane, on s'est arrêté sur la case numéro 15, là, il y a quelques instants. Vous voulez lancer les dés tout de suite?
2: Oui.
1: Ouais, d'accord, ok, sinon on continue de papoter, je vous détendais, on parlait d'une chose ou d'une autre, mais on va lancer les dés. C'est parti, c'est le choix d'Eliane, on y va?
2: Comment?
1: On y va?
2: Oui.
1: Allez, go. Ultra concentré, Eliane, hein, vous avez vu. Vous faites un 3, Eliane, c'est la case 18, il faut rejouer, Eliane.
2: Oui, alors?
1: On relance les dés, c'est parti.
2: Oui.
1: Ouais. Ça permet d'avancer sur le plateau. Oula, la case 30, puisque vous faites un 12. On avance sacrément, là.
3: Ouais, QR code.
1: Oui, l'épreuve du QR code. QR code, chez nous, ça veut dire quiz régional. Je vais vous donner des indices. Eliane, à vous de retrouver le lieu dans lequel va se dérouler ce grand événement ce week-end dont on parle beaucoup sur ICI Besançon. D'accord, Eliane?
2: Oui, Roland.
1: Le week-end s'annonce grand siècle dans ce haut lieu du tourisme en Franche-Comté. On y racontera cette année des histoires de femmes qui ont fréquenté d'ailleurs ce haut lieu du tourisme en Franche-Comté. Quand je dis haut, c'est pas pour rien. Avec ces indices, pouvez-vous me dire dans quel lieu va se dérouler ce week-end grand siècle ce week-end?
2: Au Tarlé?
1: Non, c'est vraiment un lieu très précis, pas tant une ville, mais plutôt un lieu touristique. Vous voyez que j'attends? Très connu en Franche-Comté.
2: En Vallée de la Loue?
1: Non. C'est la citadelle de Besançon, Eliane.
2: Oh,
1: avec, bah oui,

0: Le top départ pour les cadeaux, Eliane. Je vous sais fidèle. Bonne journée du côté du Bélieu dans le Houdou. À bientôt.
1: Merci.
0: Ça veut dire qu'on remet les 30 euros en jeu, là, peut-être pour aller faire les courses à Pontarlier. 03 81 833 111.

0: Hervé Christiani sur ICI Besançon avec Il est Libre Max, il est 11h30. Qui a envie de gagner de beaux cadeaux? C'est la suite des défis d'ici dans quelques minutes. 03 81 833 111, on emmène ce matin toute la famille visiter la maison du comté à Poligny ou alors faire les courses à Pontarlier sans que ça coûte un seul euro avec un chèque cadeau d'une valeur de 30 euros que je vous offre peut-être dans quelques minutes. 03 81 833 111 pour jouer.
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On branche les guitares, direction l'Italie avec Eros Ramazzotti, Cosa della Vita. 03 81 833 111, le standard d'ici Besançon et les défis d'ici jusqu'à midi.

0: Eros Ramazzotti et Cosé della Vita, c'est sur Ici Besançon. Bonjour Christine.
1: Bonjour.
0: Vous êtes dans le Grand Besançon.
1: Oui.
0: C'est ce qu'on m'a dit à Serres-les-Sapins.
1: C'est ça, voilà. Exactement.
0: Le mercredi se passe bien avec Ici Besançon ?
1: Très bien.
0: Et quelles sont les occupations alors là du moment ?
1: Oh ben, je préparais le repas. Hein,
0: oui.
1: Ma soeur là, voilà.
0: D'accord, tranquille. Il y a qui à manger ? Il y a du monde à la table le midi ?
1: Ah non, on est que deux.
0: Ah, voilà.
1: Et cet après-midi, ça sera une balade.
0: Voilà. D'accord. Vous mettez les chandelles quand c'est comme ça ? Petit repas en couple.
1: À tous les jours, non, c'est
0: non, possible. On est d'accord. On est d'accord. On n'est plus au temps de Roméo et Juliette. Ma chère Christine, on va jouer ensemble au défi d'ici. On a fait un sacré bond sur le plateau, à tel point qu'on est déjà sur la case numéro 30. Ouais. C'est totalement possible d'arriver avec un 8 sur la case 38, la toute dernière du plateau. C'est la case jackpot. Là, il n'y a pas de défi. C'est directement la personne de votre choix. J'ai cru savoir qui. Et vous, du côté du parc animalier de Sainte-Croix en Moselle, pour aller le visiter, pour dormir là-bas avec les repas du soir, les petits déjeuners le matin, soirée en lodge, nuit dans un lodge avec la vue sur les animaux. Et le brame du cerf à entendre en ce moment, c'est pas rien. C'est impressionnant, ça, du côté du parc animalier de Sainte-Croix. Ça serait bien de faire un 8, alors, Christine.
1: Ça serait merveilleux.
0: Bah oui, on arrive sur la fin du plateau. Alors, un défi d'ici, oui. On va te savoir tout de suite. Voulez-vous lancer les dés ?
1: On va lancer les dés.
0: Très bien. Lâchez les casseroles, lancez les dés, Christine. Et on y va. Et Christine ? Oh non ! Un 7, j'y crois pas.
2: Alors ?
0: Oh bah non !
3: La valise.
2: On attend pas Patrick.
0: Ah, il manquait un petit poil là, hein, Christine.
1: Ben oui.
0: Un petit poil. L'épreuve de la valise, en quoi ça consiste ? On ouvre une valise et on va trouver des choses à l'intérieur. Christine, avec ce qu'on trouve à l'intérieur, à vous de me dire dans quelle destination cette valise devait nous conduire. Voilà. C'est une ville qu'il faut retrouver ce matin, Christine. Je vous donne quelques indices. Alors, parmi les habits, il y a des habits d'été. Hein. On est encore en mode manche courte hein, pour cette destination, visiblement. Je fouille. Je trouve un billet pour aller visiter le grand parc de l'aviation Aeroscopia. Je trouve également un pass pour deux personnes pour aller découvrir la Ville Rose, l'église Saint-Cernin et la célèbre place du Capitole en mode visite guidée. Dans quel endroit sommes-nous ? Dans quelle ville sommes-nous, Christine ?
1: Dans Ville Rose, ça me dirait Toulouse.
0: Ouais. Bah, je crois qu'on va pas aller plus loin, Christine. Ah oui, c'est Toulouse, la Ville Rose, la Basilique Saint-Cernin. On aurait pu parler du couvent des Jacobins qui est inclus également dans cette visite guidée. Puis évidemment la grande place du Capitole, l'un des poumons de la ville de Toulouse, avec le point de ralliement de nombreux Toulousains, Toulousaines, de nombreux touristes. Et puis les petits habits légers, hein, on est d'accord, c'est encore l'été à Toulouse, avec du 33 degrés en ce moment du côté de Toulouse. C'est l'été encore. Christine, c'est une bonne réponse, cadeau pour vous.
1: Eh ben merci beaucoup.
0: Il paraît que vous voulez.
1: Je suis ravie. Tant pis pour le comment
0: le parc animalier.
1: Je le laisse à la suivante.
0: Oh, ça c'est sympa, Christine. Voilà, bon état d'esprit. Puis nous, on vous offre 30 euros en chèque cadeau pour aller faire les courses du côté de Pontarlier. Quand vous voulez, c'est valable un sacré moment, Christine. D'accord.
1: Okay. Eh ben merci beaucoup.
0: C'est nous qui vous remercions d'être venue, Christine. Bon app à vous et à votre chère étante qui s'appelle.
1: Daniel
0: et Christine, plein de bonnes choses avec Ici Besançon. Et à très très vite, midi moins 25.
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Les oies sauvages, cette chanson de Michel Delpech remixée par Yann Muller, c'est sur Ici Besançon, midi moins 25. Est-ce que ça vous dit d'aller visiter la maison du comté du côté de Poligny avec toute la famille? Si c'est oui, je vous attendais maintenant. 03 81 833 111. C'est du pouvoir d'achat pour des loisirs qui ne coûtent pas un euro grâce à Ici Besançon pour cette rentrée. Les Bee Gees et Tragedy et au 03 81 833 111. Vous jouez avec nous jusqu'à midi. Bonne chance.

0: Renvoie des frangins, les Bee Gees. Incroyable ce titre. Tragedy, c'est sûr, ici Besançon, midi moins le quart. Aline sera notre dernière candidate dans les défis d'ici. Bonjour Aline.
1: Bonjour.
0: On m'a dit que vous nous appeliez de Chafouin.
1: Oui,
0: voilà, c'est ça. Les portes du Haut-Doubs. Vous avez le beau soleil ce matin, ça c'est cool.
1: Ah oui, grand soleil, oui.
0: Quasiment l'été. Ah ouais, génial, vous allez passer un bon moment.
1: Elle veut dire bonjour.
0: Ah bah oui, il faut me la passer alors, Aline.
1: Alors, je vais vous la passer.
0: Comment s'appelle-t-elle?
1: Louise.
0: Coucou Louise. Louise, bonjour Louise. C'est peut-être, ta première à la radio, coucou Louise.
2: Vous avez vu à la télé.
0: Ah bah oui, on s'est peut-être vu aussi à la télé. On s'entend à la radio, on se voit à la télé. Ça n'arrête pas. Dites-donc. Bah je suis connecté à vous, toute la famille Aline. Ça me fait plaisir. Vous faites quoi de beau alors aujourd'hui, moment en famille? Vous allez profiter cet après-midi?
1: Bah oui, voilà, là c'est les préparations de repas et puis après, on va profiter tous ensemble. Ouais.
0: Et puis peut-être de belles sorties grâce à ici Besançon. Qu'est-ce qui vous ferait plaisir comme cadeau, Aline?
1: J'avais choisi la maison du comté.
0: Ah ouais, 4 invitations alors, parce qu'il y a en plus dégustation autour du comté, recettes autour du comté avec des ateliers, parcours tout au long de cette maison, puis une très belle architecture bois pour la maison du comté sur le secteur de Poligny. Eh bien écoutez Aline, on va jouer pour ça, ça me ferait très plaisir. Est-ce que vous voulez lancer les dés? On est sur la case numéro 37. On va, j'imagine, faire un tour de plateau obligatoirement, mathématiquement parlant, c'est le passage incontournable. On y va, on lance les dés?
1: Allez, on lance les dés.
0: 38 cases sur notre plateau. Vous faites un 6. On arrive sur la case numéro 4.
3: Le troquet.
4: Allez, un petit canon.
0: L'épreuve du troquet, c'est pas des brèves de comptoir, mais des brèves de comptoir. Autrement dit, je vais vous interroger sur le patois, le parler franc-comtois, ma chère Aline, si ça vous dit.
1: Oui.
0: Remarquez, il n'y a pas trop le choix. C'est l'épreuve. Pouvez-vous me donner en comptois, en bon comptois, l'expression qu'on utilise toujours très couramment, qui veut dire au revoir ou à la prochaine, Aline? Vous avez 20 secondes. C'est une expression bien de chez nous, quand on se dit au revoir ou à la prochaine.
1: À la revoyure?
0: À la revoyure ou à la revoir?
1: Oui,
0: la revoyure, ça me va. Il y avait la revoyote aussi, Aline. À la revoyure. Ah, voilà. C'est gagné, Aline. C'est super.
1: Ah, super.
0: Eh ben, je vous confirme que vous emmenez toute la famille à la maison du comté. Louise fera partie du voyage également. Voilà. Et puis, vous trouverez du monde pour vous accompagner. Vous allez passer un moment formidable. Vous avez largement le temps d'y aller. Puis, alors, je voulais vous dire qu'à la maison du comté, tous les week-ends, il y a des tonnes d'animations, des recettes de cuisine autour du comté, des ateliers, sensations, découvertes. Choisissez le moment qui vous plaît le plus, de toute façon les invites elles seront toujours valables, Aline, d'accord? C'est d'accord. Ça qui est bien. Très bonne journée à chaque fois, à bientôt.
1: Merci, c'est gentil, à bientôt.
0: On vous embrasse, à bientôt, au revoir. C'est Noé Wheeler dans les années 80 avec ce tube, l'homme d'un unique tube, toi, femme publique, c'est ici Besançon, souvenir.

0: Noé Wyler dans les années 80 et toi, femme publique, c'est ici Besançon, midi moins 10. Vous restez avec nous parce que dans quelques instants, élan de solidarité comme tous les matins, pour trouver un nouveau domicile à un petit animal dans une SPA. On a eu un coup de cœur pour Maria, c'est une petite chatte, je vous la présente dans quelques instants.
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0: écoutez Isabelle Boulet sur Ici Besançon, les Rembrandts dans quelques minutes dans la playlist d'Ici Besançon et les infos de midi qui arrivent bientôt.
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0: Ah, le coup de cœur pour un animal du jour que je voulais absolument partager avec vous ce matin, c'est pour Maria. Maria, c'est une belle chatte, elle est noire, elle est en famille d'accueil pour le moment, parce que Maria, bah, elle est plus toute jeune, hein, elle va sur ses 13 ans, une belle chatte noire, je vous le disais, et on l'a rencontrée, je peux vous dire qu'on l'a surnommée direct la grande machine à ronron. Elle ne fait que ronronner, quand elle est en confiance, elle a besoin de recevoir des câlins, c'est une chatte qui est un peu craintive au premier abord, mais très très vite elle donne sa confiance et vous allez voir que vous allez pouvoir créer des liens très intimes assez rapidement avec elle. Elle est joueuse évidemment parce que même si elle a 13 ans, il y a un truc auquel elle ne résiste absolument pas, vous savez, c'est le fameux petit faisceau laser. Et alors là, vous pouvez passer de longues minutes à jouer avec elle. Câlin, jeu et puis évidemment une maison pour elle, pour Maria. Elle l'attend très très vite, sa nouvelle famille. Je compte sur vous si vous voulez voir sa petite trombine, toute mignonne, toute craquante. 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

0: Léon Brons, sur Ici Besançon avec I'll Be There For You. 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
0: Ici, première radio locale en Franche-Comté, il est midi. Et c'est Marie Roussel qui est avec nous pour le journal. Bonjour Marie.
2: Bonjour Cyril, bonjour à tous.
0: Journée spéciale consacrée à nos enfants à 7 mois d'élection présidentielle.
2: Oui, parce que c'est l'une de vos priorités qui ressort dans notre consultation. Dites-le ici, l'avenir de nos enfants. Vous avez été plus de 15 000 à vous exprimer sur ici.fr et pour 44% des personnes interrogées, la lutte contre la sédentarité, l'addiction aux écrans doivent être mis sur le haut de la pile. La prise de conscience doit être collective pour Sylvain Quinard, docteur en sciences du sport. Il fait partie du réseau de prévention et de prise en charge de l'obésité pédiatrique en Bourgogne-Franche-Comté.
3: Ça concerne tout le monde, cette problématique de sédentarité. On a une société qui a changé. Le mouvement a été limité de par, effectivement, l'évolution de notre confort, des usages, des transports. Notamment, c'est les trajets actifs. Ça a clairement été limité. Effectivement, les parents aujourd'hui ont peut-être moins de temps pour faire bouger leurs enfants. Pour autant, il faut qu'ils y réfléchissent.
4: Pour eux-mêmes aussi.
3: Oui. On se lève à peine plus tôt. Souvent, on a des déplacements qui nous permettent de les amener à l'école et pourquoi pas de revenir chercher son véhicule. C'est aussi chez des adolescents, finalement, qu'est-ce que j'offre à mon adolescent ? Une bicyclette ou une trottinette électrique ? Nécessairement, d'un côté, il va bouger et de l'autre, un petit peu moins. Alors, on sait que l'ado, il veut la trottinette électrique, mais que je crois qu'en tant que parent, il faut aussi avoir des choix clairs et raisonnés.
2: Sylvain Quinard au micro d'Anne Fauvarc ce matin. Selon ces chiffres, près d'un quart des élèves qui arrivent au collège en Bourgogne-Franche-Comté souffrent aujourd'hui de surpoids. À Chalaise, dans le Grand Besançon, la gendarmerie ouvre une enquête après la découverte du corps d'un octogénaire dans le Doubs ce matin par les pompiers. Il était porté disparu depuis hier après être parti à la chasse avec son chien. 3 ans après l'incendie de Winsenheim en Alsace, seule la gérante du gîte sera jugée, confirme le parquet de Paris. Elle doit être renvoyée devant le tribunal pour homicide involontaire et blessures involontaires. 11 personnes sont mortes dans cet incendie, la majorité en situation de handicap. 13 francs-comtois ont survécu à ce drame en août 2023. 58 kilos de drogue saisis et 4 personnes placées en détention provisoire après un coup de filet de la police byzantine la semaine dernière. Les enquêteurs ont démantelé un réseau de livraison de stupéfiants dit Uber Shit, autrement dit de la livraison à domicile. Kétamine, résine et herbes de cannabis ont été saisies pour une valeur de 600 000 euros.
0: Les annonces du gouvernement sur le carburant, Marie, font des mécontents.
2: En Haute-Saône, les aides à domicile de l'ADMR poursuivent leur grève. Quant aux infirmiers libéraux, ils réclamaient plus que le dispositif gros rouleur, 100 euros sur 3 mois, qui concerne désormais ces professionnels, jusque-là exclus de ce coup de pouce. Mais ce n'est pas ça qui va soulager leur porte-monnaie, selon Sylvie Régnier, présidente de la Fédération nationale des infirmiers de Haute-Saône. Ces soignants se déplacent à perte. Et ça va commencer à poser de sérieux problèmes d'accès aux soins, prévient-elle.
5: On a quand même pas mal de nos collègues qui ont complètement changé le sens de leur tournée, c'est-à-dire que désormais, elles essaient de sectoriser et non plus en fonction des besoins des patients, mais pour éviter d'avoir à faire des allers-retours, de dépenser de l'essence et de refaire des kilomètres. Donc ça, c'était déjà existant depuis un petit moment. Mais on entend vraiment nos collègues qui font des 150, 200 kilomètres par jour dans les petits villages dire qu'elles vont être obligées de ne plus accepter d'aller trop loin. En fait, elle travaille à perte. Déjà, à la base, on a des rémunérations par acte qui sont plus que légères. Donc, automatiquement, le fait d'avoir en plus ce surplus d'essence, la plupart du temps, elle travaillait à perte. Et là, je pense que malgré les mesures qui viennent d'être annoncées, ça ne va pas changer grand-chose.
2: Les professionnels qui font plus de 100 km par jour en moyenne pourront aussi être éligibles à un bonus territoire et ruralité de 80 euros. Et enfin, ils pourront aussi repousser le paiement de leur cotisation URSSAF sans pénalité. Juliette Berthet, médaille d'argent du relais mixte avec l'équipe de France au championnat du monde de cyclisme. La Byzantine faisait partie des 3 Françaises et des 3 Français en lice hier après-midi à Montréal. Les Bleus terminent devant la Suisse mais sont devancés par l'Italie. Une bonne performance performance, mais une petite déception. Déjà médaillés d'argent de la discipline en 2023 et 2025, ils ambitionnent de remporter cette fois l'or. Vous avez toutes les infos à retrouver sur ici.fr Besançon, midi 4. La météo, c'est du grand soleil aujourd'hui encore.
0: Et on peut le dire, c'est l'été toujours en Franche-Comté, Marie, avec des températures qui vont aller jusqu'à 26 degrés. Si vous êtes dans le Jura, à Dole et Lons-le-Saunier, sans oublier Besançon, 25 à Lure et à Luxeuil en Haute-Saône, et des températures proches des 22-23 degrés du côté de Pontarlier et Morteau. Voilà les belles valeurs maximales de votre mercredi avec un 100% soleil. Grâce à l'anticyclone, merci à lui pour nous prolonger l'été. Il sera encore là pendant de nombreuses journées en Franche-Comté, avec un temps toujours très agréable dans les jours à venir. Il est midi 5.
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4: Et bonjour à tous, quel bonheur de vous retrouver chaque midi jusqu'à 13h. C'est votre nouveau rendez-vous sur Ici. On parle bon plan, vie quotidienne, arnaque à éviter, santé. Nous sommes là pour vous rendre service parce qu'on vous doit bien ça. C'est le titre de ce nouveau rendez-vous quotidien. Moi, je m'appelle Enora Malagré et voici la joyeuse bande qui m'accompagne tous les jours. Aude Razzo, Madame Anti-Arnaque, coucou Aude.
6: Coucou, coucou tout le monde.
4: Elsa Wolinski, mon rayon de soleil. Bonjour Elsa Wolinski. Vous ne les voyez pas, je sais, c'est pas très radio. Elles sont toutes les deux en rose, deux petits bonbons aujourd'hui.
6: Fait exprès.
4: Et de l'autre côté, Gérald Kierzek, notre merveilleux médecin. Bonjour Gérald.
7: Bonjour, et moi je suis quelle couleur ?
4: Bleu.
7: Eh bah ben oui, en bleu.
4: C'est très
7: en
4: laid. Alors, Valère Coréard, notre monsieur bon plan. Bonjour Valère.
8: Salut Enora, bonjour à toutes et tous.
4: Alors aujourd'hui, très gros dossier, très important, on va parler enfants et écran. Est-ce que ça fait bon ménage ? Pardon, on vous en dit un mot tout au long de l'émission. Puis si vous avez des questions, hein, laissez-nous des messages au 0810 055 056, c'est un WhatsApp, c'est gratuit, nous sommes là pour vous, et puis laissez-nous aussi des messages vocaux, comme l'a fait Marie-Rose aujourd'hui.
9: Oui, bonjour, c'est Marie-Rose de Goussainville, sur ma retraite, il y a le RDS, donc j'aimerais bien savoir à quoi ça correspond.
4: Très bien, ah, ça c'est là une là. Question pour vous,
8: eh
4: cher
8: oui,
4: Valère.
8: CSG, CRDS, je vais vous expliquer ce que c'est, mais il n'y a pas le choix.
4: On y répond dans une trentaine de minutes. 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Nous sommes en direct ensemble jusqu'à 13h, gros dossier enfants, ados et écrans. Et pour ce faire, nous avons un invité de choix. Nous avons un grand pédopsychiatre qui nous fait l'honneur de venir, Stéphane Clerget. Bonjour Stéphane, bienvenue.
10: Bonjour Enora.
4: Vous avez écrit votre dernier livre, il s'appelle Les mots de vos ados, comment les aider vraiment. C'est sorti en mars 2026. C'est Solar, c'est un sujet qui vous passionne. Merci beaucoup d'être là. Alors, les Merci. Enfants et les écrans, c'est bien, c'est pas bien, Aude Razzo ?
6: Alors, visiblement, pour beaucoup de gens, c'est pas bien. En fait, c'est notre journée spéciale. Dites-le oui. Ici, journée consacrée sur notre antenne à nos enfants. C'est une enquête de notre réseau Ici, Radio, TV, Digital, grande consultation citoyenne avec Odoxa en vue de l'élection présidentielle. Et donc, un chiffre, une inquiétude qui ressort dans cette consultation, c'est l'addiction aux écrans. 44% des parents d'élèves interrogés estiment que l'une des priorités du futur président doit être de lutter contre la sédentarité et contre l'addiction aux écrans, pourcentage qui monte même à 48% en région PACA. J'ai épluché un peu les régions. Stéphane Clerget, vous qui êtes pédopsychiatre, on a raison de s'inquiéter ou on en fait trop ?
10: Ah non, on a raison de s'inquiéter. Maintenant, tout repose pas sur le président de la République. Ça repose d'abord sur les parents qui ont un vrai rôle à jouer dans la réduction des temps d'écran et surtout pour inviter les enfants et les ados à faire d'autres activités beaucoup plus utiles pour leur développement.
6: À quel âge on peut mettre un smartphone ou une tablette entre les mains d'un enfant ?
10: À partir de 3-4 ans, mais pas tout seul.
4: C'est-à-dire très jeune.
6: Très jeune, non ?
10: Oui.
6: Non,
4: mais on
10: attendez.
4: Peut. Ouais, oulala, pardon. Mais, excusez-moi, on vous a un peu sauté dessus avec Elsa Wolinski et pardonnez cette attitude un peu cavalière, mais c'est vrai qu'on est tellement intéressé par ce sujet.
10: Oui, mais il ne s'agit pas non plus culpabiliser les parents quand ils montrent un petit dessin animé à leur enfant de 3-4 ans. On peut regarder un petit dessin animé avec son enfant de 3-4 ans quand ça dure 5-10 minutes ou s'amuser à lui faire dessiner sur l'iPad. Mais c'est des temps extrêmement courts et toujours accompagnés. Pourquoi ? Parce que l'écran, vous êtes Madame Arnaque, l'écran c'est l'arnaque. On croit qu'ils sont super intelligents les enfants parce qu'ils arrivent à utiliser l'iPad. En fait, ça demande 2-3 neurones, beaucoup moins que pour écrire son prénom avec un crayon à papier.
6: Et je pense toujours aux parents, aux grands-parents qui nous écoutent, à quel moment on doit s'alarmer ? À quel moment il y a le signe qu'un enfant, là, il est trop devant un écran ? Est-ce qu'il y a des signes qu'on peut nous détecter ?
10: Il y a un signe très, très précoce, c'est qu'il hurle quand on lui retire l'écran. C'est-à-dire que quand c'est la crise, qui dure parfois un quart d'heure, 20 minutes, parce qu'on lui dit, ça suffit, t'as fait une heure d'écran, t'as fait tes jeux, c'est bon, maintenant, on passe à table ou autre. Et c'est là qu'on voit qu'il y a une vraie dépendance, une vraie addiction, un vrai accrochage à l'écran. C'est extrêmement attractif, hein, donc c'est souvent très difficile de le réduire.
4: Gérald Kierzek.
7: C'est extrêmement attractif, et comme le dit Stéphane Clerget, ça permet pas de développer et de neurodévelopper l'enfant. On a l'impression que le gamin est intelligent, qu'il est capable de faire plein de choses, et en réalité non. Et quand il y a des études qui ont montré que les enfants qui avaient un iPad, ils savaient pas dessiner une maison en trois dimensions, par exemple. Alors que des enfants qui jouent avec des cubes, qui construisent, ils sont capables d'approcher cette tridimension, et donc ils ont beaucoup plus développé leur système cérébral. Et c'est là où c'est dangereux, c'est que ça donne l'impression finalement que le gamin, il se développe, alors qu'il se développe pas, malheureusement. Il régresse aussi, on en parlera tout à l'heure, sur ses relations sociales.
4: Oui, Valère Correa, vous avez des enfants, vous, qui sont très jeunes.
8: J'en ai un paquet, j'en ai un, deux, trois.
4: J'en ai un paquet.
8: Non mais, alors je vais vous poser une question, mais j'ai peur de la réponse, donc allez-y doucement, parce que c'est vrai, quand on est parent, on veut faire au mieux, et on se dit, est-ce que je me suis planté ? Bon, j'ai un enfant depuis qu'il a 9 ans, il a 10 ans aujourd'hui, Augustin, je lui ai mis un téléphone entre les mains, je lui ai dit, voilà, ça c'est ton téléphone. De maison, il n'a pas le droit de sortir avec, enfin il capte pas, il n'y a pas de réseau. Et ma stratégie, c'était de dire, je veux qu'il soit acteur de l'appropriation de cet objet finalement dans son quotidien. Donc il a évidemment un temps limité, on met des alarmes, etc. Mais parfois, quand j'en parle avec des amis, ils sont un peu choqués en disant, mais déjà, il a déjà un téléphone. Et je me suis dit, mais il va vivre toute sa vie avec des téléphones autour de lui, donc autant qu'il s'habitue tout de suite, mais on le fait ensemble. C'est une stratégie qui peut se tenir ou bof ?
10: C'est dangereux. C'est-à-dire que, effectivement, il va vivre toute sa vie, mais enfin, on va pas non plus lui donner le volant d'une voiture à 9 ans. Non, c'est trop précoce. Il a beaucoup d'autres choses à faire, beaucoup d'autres choses à apprendre, et il en a surtout pas vraiment l'utilité du téléphone. Aujourd'hui, en moyenne, quand les parents donnent un téléphone à l'enfant, c'est quand il entre au collège, et c'est surtout pour pouvoir lui laisser un petit peu d'autonomie et pouvoir le contacter. À 9 ans, ça n'a aucun intérêt. À partir du moment où on peut évidemment contrôler et pas le laisser seul avec son téléphone, c'est pas forcément dangereux. Mais c'est pas utile, non.
4: On va continuer de parler des rapports entre les enfants et les écrans, aussi nos ados, puisque vous l'avez évoqué, ça c'est un grand sujet. Elsa Wolinski, vous avez des ados à la maison, vous aurez des questions à poser. Et puis si vous avez des questions à poser à notre pédopsychiatre Stéphane Clerget, c'est le moment, hein, 0810 055 056. Si vous êtes parent, grand-parent, tata, marraine, parrain, on prend tout, hein, j'ai envie de vous dire. Et pour l'heure, on va écouter un petit disque, Sandra Maria Magdalena, vous êtes dans votre nouveau rendez-vous quotidien. On vous doit bien ça sur ICI, on est ensemble jusqu'à 13h.

0: Maria Magdalena sur votre radio ici, on est ensemble jusqu'à 13h.
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0: 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Midi 15, on est en direct, c'est mercredi, c'est jour des enfants, du coup. On parle du rapport entre les écrans et nos enfants ou nos ados. Le grand pédopsychiatre Stéphane Clerget nous a rejoint aujourd'hui au sein de cette joyeuse bande. Et vous êtes déjà très nombreuses et très nombreux à réagir au 0810 055 056. Si vous avez des questions, ça tombe bien, on est là pour y répondre. Nous avons donc Catherine qui nous appelle de Bretagne. J'aime entendre ça. Bonjour chère Catherine.
2: Bonjour Anora, bonjour à toute l'équipe.
0: Et vous appelez-vous Catherine?
2: Alors j'appelle de Landerneau, dans le Finistère, à côté de Brest.
0: Pardon, je suis très en joie, je suis moi-même finistérienne, j'embrasse très fort.
2: Oui, je sais.
0: Ici, Brest-Izel.
2: Vive tous les Bretons.
0: Vive la Bretagne. Bon, pardon, on arrête là tout de suite. C'est horrible ce que je suis en train de faire. J'embrasse d'ailleurs, je fais un immense coucou à nos 44 locales merveilleuses de tout le réseau ici, qui font un travail absolument fabuleux. Alors, vous avez plusieurs enfants, vous avez deux enfants, Catherine, c'est ça?
2: J'ai ça, j'ai deux adolescents, ouais. Une fille de 14 ans et un garçon de 11 ans.
0: Comment vous gérez les écrans avec vos ados alors?
2: Alors ça a été une question un peu prise de tête, surtout l'année dernière. C'est vrai que bon, ma fille a eu un portable dès son entrée en sixième pour la laisser un peu autonome. C'est vrai que cette année mon fils est rentré en sixième également. C'est vrai que j'ai fait le choix de pas lui prendre de portable parce que je me suis rendu compte que ma fille passait trop de temps sur les écrans, que ça avait un impact même sur les résultats. Donc c'est vrai que je me suis dit ne fais pas la même
0: bêtise, voilà, c'est ça. Elle a bien fait déjà, docteur Clerget, ça c'est pas mal.
3: Ouais, c'est formidable qu'elle y soit parvenue, oui.
0: Ouais. Sans trop de crise.
2: Ça a été facile.
0: Ouais, j'imagine.
2: Temps, mais je lui ai expliqué les raisons pour lesquelles je décidais de ça. C'est vrai que mon fils m'envoie un peu, il me dit pourquoi elle a eu, moi j'ai pas. Donc je lui dis je limite l'utilisation d'une tablette le mercredi et un peu le week-end, contrôle parental sur la tablette également.
0: D'accord.
2: Après c'est vrai que c'est pas facile puisque là je me rends compte qu'en sixième on leur demande d'installer une application pour avoir leurs devoirs, pour rendre certains travaux.
0: Quoi, pardonnez-moi, j'ai pas d'enfant moi non. Mais ça n'a pas de sens ça, docteur.
3: C'est vrai que c'est un peu étrange, c'est-à-dire que sur Pronote maintenant les devoirs sont plus remis sur l'agenda, ils sont écrits sur Pronote, donc faut allumer l'écran pour voir les devoirs.
0: Oui. Ça, Elsa Wolinski, vous avez aussi deux ados comme notre auditrice Catherine, donc ça c'est un peu antinomique tout ça.
4: Ouais, tout à fait. Moi je suis traumatisée par Pronote personnellement.
0: Alors, comment on fait, parce que j'entends Catherine, l'un l'a eu, l'autre non, comment on gère d'ailleurs un peu cette jalousie entre ados, l'un a eu un manuel, j'allais dire pas du tout, moi je suis en mode grimoire, un écran et pas l'autre, comment on fait ça?
3: On peut dire qu'effectivement la vie est pas toujours juste, c'est à chacun selon ses besoins, c'est pas l'égalité parfaite. On peut considérer que tel enfant qui fait suffisamment d'activités extérieures, du sport, des activités artistiques, peut regarder son écran parce qu'il arrive à être autonome et autogérer son temps, et pas l'autre. C'est aussi fonction de la personnalité des enfants.
0: Ouais, c'est ça. Alors comment du coup, Catherine, on va reprendre Catherine. Comment vous rassurez, c'est ça, Catherine? C'était ça votre question, j'imagine.
2: Excuse-moi, oui, je suis là. Du coup, vous me demandiez.
0: Oui, quelle était votre question pour le docteur?
2: Savoir comment expliquer aux enfants l'impact négatif en fait des écrans.
0: Ouais, c'est ça.
2: Sur eux, quoi.
3: C'est vrai que quoi qu'on leur dise, de toute façon, c'est tellement prenant les écrans que ils vont nous entendre, hein, mais on peut pas utiliser leur raisonnement. C'est-à-dire à l'âge de vos enfants, ils ont pas la capacité de s'autoréguler. C'est juste pas possible. Donc faut pas. On leur explique évidemment, mais on peut pas se reposer sur eux, sur leur sens des responsabilités. Mmh. C'est pas possible. Donc vous êtes obligés, comme vous le faites formidablement, de mettre des limites et de définir les temps où l'écran peut être utilisé.
0: Elsa Wolinski.
4: Non, mais je voulais me permettre de vous poser une question, parce que quand vous parlez de s'autoréguler, finalement, est-ce que nos enfants ne nous plagient pas nous-mêmes? Puisque nous, on a aussi du mal à s'autoréguler quand même.
3: Mais tout le monde, en fait. Je crois qu'à tout âge, c'est très dur de s'autoréguler, mais encore plus quand on est enfant. Mais c'est vrai, vous avez raison, c'est fondamental. Beaucoup d'adultes ont du mal à s'autoréguler. Évidemment, c'est difficile de faire la leçon à son enfant quand soi-même, on n'y arrive pas. Donc, la priorité pourrait être aussi, nous, d'apprendre
4: ça,
3: à nous réguler.
4: C'est ça, en fait, de faire attention, parce qu'ils nous regardent. Donc, oui. Si on dit à notre enfant, ne prends pas ton portable, mais que nous, on passe notre temps avec notre portable.
5: T'es gentille, maman, mais tu fais la même chose. Oui, Gérald Kierzet, puis Audrazo.
6: Mais est-ce qu'on peut dire, je me suis trompé avec ta sœur, on pensait que c'était une bonne idée, en fait, c'est une mauvaise idée, et donc, du coup, pourtant, on ne va pas refaire la même erreur, ou moi-même, je suis addict et je n'ai pas envie que tu tombes dans cette addiction,
7: ça,
6: de le verbaliser.
7: Ouais.
6: Est-ce que c'est un aveu de faiblesse ou est-ce qu'au contraire, c'est un argument?
3: De toute façon, c'est bien, les aveux de faiblesse, ça autorise l'enfant à accepter aussi ses propres faiblesses, mais bien sûr qu'on peut dire ça. Surtout, ce qu'on peut dire, c'est que c'est pour ton bien. Et en fait, les ados, ils le savent bien, parce qu'ils n'arrêtent pas d'entendre, ils écoutent la radio, on en parle à l'école, ils savent très bien que ce n'est pas bon pour leur développement.
5: Bien sûr, ils ne sont pas idiots.
3: Ils savent bien qu'on fait ça pour leur bien et ils nous remercieront plus tard.
5: Audrazo.
8: Moi, j'ai une collègue qui m'a parlé de ça dans le couloir, pas plus tard qu'il y a quoi, une demi-heure. Elle a des grands-enfants. Il y a un truc assez tendance, je ne sais pas si vous connaissez, c'est les dumb phones, vous savez. Donc, c'est dumb comme stupide, donc c'est l'inverse de smart phone. Alors, je ne connaissais pas du tout, du coup, j'ai regardé. En fait, c'est des téléphones tout basiques, sans internet, comme on avait en fait finalement à l'époque.
5: En 1920.
8: Voilà. Ou alors avec un tout petit nombre d'applications. Et visiblement, ça commence à être un peu tendance, même des jeunes qui sont demandeurs, même des jeunes adultes, hein, qui sont demandeurs d'avoir ces téléphones un peu minimalistes. Bonne solution ?
3: Oui, tout à fait. Même si pour l'instant, ça reste un peu minoritaire. Et puis, même s'il y a des jeunes qui sont demandeurs, il y en a beaucoup qui vont faire une crise si on remplace leur smartphone par un dumb phone.
5: Hein. J'embrasse très fort Catherine qui nous a appelés. Passez une très très belle après-midi. Faites comme Catherine, appelez-nous si vous avez des questions à poser à notre pédopsychiatre Stéphane Clerget qui reste encore avec nous. On parle du rapport entre les ados, les enfants et les écrans, puis un petit peu aussi nous aussi, parce qu'on est un peu accro aussi à nos téléphones malheureusement. Mais pour l'heure, on écoute une nouveauté, Christophe Maé, il n'y a que de l'amour chez toi. On est ensemble jusqu'à 13h sur votre radio ici.

0: Christophe Maé, c'est une nouveauté. Il n'y a que de l'amour chez toi, sur votre radio ici dans Vous Doit Bien Ça.
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0: Midi 24, on est en direct, c'est votre nouveau rendez-vous quotidien, ça s'appelle On vous doit bien ça sur votre radio ici, jusqu'à 13h. Aujourd'hui, gros dossier, le rapport entre les enfants, les ados, puis un petit peu nous aussi, et les écrans. Continuez de réagir au 0810 055 056, comme l'a fait Nathalie qui a appelé là il y a une minute. Bonjour Nathalie, bienvenue.
3: Bonjour.
0: Bonjour, bienvenue. Vous allez bien Nathalie?
3: Oui, ça va, je vous remercie.
0: Vous êtes enceinte, c'est ce qu'on me dit dans l'oreillette, comme on dit.
3: Non, alors pas du tout.
0: Ah, c'est votre fille qui est enceinte, pas du tout.
3: Non, moi mes enfants sont très grands. Je suis déjà grand-mère de par ma belle-fille, mais ma fille va effectivement avoir un enfant.
0: Mais vous avez une voix, on dirait une ado.
3: Nous avions...
0: Vous avez une voix, on dirait une adolescente, chère Nathalie, c'est incroyable.
3: Ah, c'est gentil, mais alors pas du tout.
0: Bon, en tout cas, votre fille est enceinte. Et là, il y a une petite panique, c'est ça, Nathalie, hein?
3: Oui. En fait, c'était la discussion qu'on avait ce matin. Ouais. Et elle me disait, oui, je te préviens, moi, je veux pas de temps d'écran, pas de télévision, pas de smartphone. Alors, les smartphones, ça tombe sous le sens. Même mes petits-enfants qui ont 4 ans et 3 ans n'en ont pas. Mmh. Je lui dis, mais... Tu sais, la télé, c'est pas forcément non à 100%. Ah non, mais moi, ça sera non, parce que sinon, tu garderas pas mes enfants, j'en veux pas du tout.
0: Ah, waouh, ok.
4: Ouais, mais c'est pour le premier, oh, voilà. Ça.
0: Alors, il y a un petit stress. On va s'adresser évidemment à notre merveilleux pédopsychiatre Stéphane Clerget. Comment on gère ce petit stress-là, là, avant que l'enfant
5: déjà,
0: arrive?
5: On est ravis, parce que si c'est le seul stress de votre fille, alors qu'elle est enceinte, ouais, ça va. En général, il y en a effectivement tellement d'autres. Il faut évidemment raison garder, laissez-la s'inquiéter. Une fois que l'enfant sera là, elle s'apaisera sans doute. Mais je vous rejoins, il ne s'agit pas de diaboliser absolument les écrans. C'est intéressant de regarder des petites fictions adaptées à l'âge de l'enfant ensemble, ou pourquoi pas, quand l'enfant est beaucoup plus grand, de faire des jeux vidéo adaptés à son âge, parce que ça reste quelque chose de plaisant, qui peut même d'ailleurs parfois développer certaines capacités cognitives. Donc oui, il ne s'agit pas du tout de diaboliser, il s'agit vraiment d'en faire une petite activité parmi d'autres. Maintenant, c'est pas maintenant que vous allez discuter de ça avec elle, donc elle est enceinte. La question se posera quand l'enfant sera de toute façon plus grand et de l'eau aura coulé sous les ponts d'ici là. Mais effectivement, il n'y a pas lieu de diaboliser les écrans comme vous le faites avec raison.
0: J'aime beaucoup ce psychiatre, j'ai envie de venir vous consulter. Je sais que vous
6: ne
0: vous
6: occupez que des enfants, mais...
0: Si vous prenez des adultes, on va peut-être venir. Merci beaucoup, docteur, et on vous embrasse très fort, Nathalie. Embrassez très fort votre fille aussi pour nous. Félicitations. Vous avez des petites astuces, Valère, à nous donner, hein.
7: Oui, absolument. J'ai des petites astuces. Alors, peut-être commencer par...

0: Enfin, celle-ci, je l'aime bien. Elle est éprouvée. Elle marche plutôt pas mal. Moi, j'arrive plus à accéder aux documents. Donc, je vais tout faire de tête. C'est la boîte à téléphone. C'est très simple. Une boîte, un saladier, on s'en fiche. Mais en gros, vous sanctuarisez quelques moments. Ça peut être le déjeuner, le dîner, par exemple, où tout le monde met son téléphone dans le saladier. C'est notamment bien quand on a des ados. Et quand je dis tout le monde, ça rejoint aussi
1: le saladier vide.
0: Le saladier vide ou plein si vraiment la salade est affreuse et que vous voulez tout jeter après. Mais l'idée, c'est que, comme le disait tout à l'heure Gérald Krezek, c'est que on est transparent. On fait tous le geste, les parents et les enfants.
2: Ouais.
0: Et on s'octroie un moment de déconnexion numérique. Je ne sais pas ce que vous en pensez, docteur, mais...
3: Ah, l'idée est bonne. On verra pour l'application.
0: Moi, je trouve que c'est sympa. C'est une espèce de team building, en fait, quelque part. Et puis, si j'ai le temps très rapidement, il y a quand même des fonctionnalités dans les iPhones et dans les Android pour gérer le temps d'écran. On peut bloquer des applications, on peut déterminer un temps, il peut y avoir des codes de déconnexion. Donc, utilisez aussi les fonctionnalités de vos téléphones pour brider intelligemment l'accès au téléphone.
2: Gérald Krezek, très rapidement.
1: La grande différence entre les adultes et les enfants, il faut peut-être leur expliquer, c'est que les adultes, ils jouent pas sur leur téléphone. Souvent, c'est pour le boulot. Donc, il faut peut-être leur expliquer, alors que les ados pensent que
2: on joue. Oh là là, Gérald,
1: je dis ça,
2: moi, je me demande si vous jouez pas de temps en temps. Audrey Azoulay, rapidement.
4: Il y a une autre question qu'on va évoquer. Alors, on pourrait faire là aussi toute une émission là-dessus.
2: Ouais.
4: Et je sais que ça va être largement évoqué dans le journal de nos régions à 13h. Parce que, autre chiffre qui ressort de notre enquête ici, Radio TV Digital avec Odoxa, 81% des personnes interrogées sont favorables à l'interdiction des réseaux sociaux au moins de 15 ans. Vaste question, on en parle beaucoup. Pour ou contre, docteur Kerger?
3: On va pas aller contre l'avis de 80% des parents. Non, bien sûr que ce serait l'idéal qu'ils aient pas accès aux réseaux sociaux. Encore une fois, qu'est-ce qu'on leur propose à la place? Donc il faut vraiment être force de proposition.
4: Et on en parlera largement dans le journal de 13h tout à l'heure, évidemment.
2: Merci beaucoup, monsieur Stéphane Clerget. Je rappelle votre livre, Les mots de vos ados, comment les aider vraiment. C'est chez Solar. Merci beaucoup pour votre expertise. On se retrouve dans un instant. Continuez de réagir. 0810 055 056. Si vous avez des questions à nous poser, ça tombe bien. On a la plupart du temps les réponses. Mais tout de suite, c'est l'heure de l'actualité dans toutes vos régions grâce aux 44 locales de votre radio ici. À tout de suite. 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
11: Coup de cœur pour deux événements, d'ailleurs à vivre de l'intérieur en direct avec Ici Besançon dans les jours qui viennent. Le premier, c'est à partir de demain jeudi et pour 4 jours, la Foire de l'Eure, jeudi, vendredi, samedi et dimanche donc, pour y rencontrer exposants, commerçants, artisans, tout en profitant des animations pour toute la famille. En clair, bonnes affaires et convivialité, la Foire de l'Eure, c'est à partir de demain jeudi et jusqu'à dimanche, 4 jours à ne pas manquer. 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Cette 12e édition met l'accent sur les terroirs de Bourgogne avec notamment le Beaujolais et Charolles en invité d'honneur. 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
2: Il est 12h33, chers amis. On est en direct jusqu'à 13h dans votre nouveau rendez-vous quotidien. On vous doit bien ça. Ici, on parle bon plan, vie quotidienne, arnaque à éviter, santé. Nous sommes là pour vous rendre service parce qu'on vous doit bien ça. Nous sommes ensemble, je le dis, jusqu'à 13h. Moi, je suis Enora Malagré. Je suis avec Aude Razo, Valère Correa, Gérald Kirzek, pardon, qui nous dira comment ne pas tomber malade avec tous ces changements de température. C'est pénible. Et Elsa Wolinski, qui nous dira précisément tout l'inverse de ce qu'on vient de dérouler en début d'émission, puisqu'on parlait des addictions de nos enfants à leurs écrans. Vous allez voir, ça va être très cocasse. Mais pour l'heure, nous allons répondre au vocal d'une auditrice. Elle s'appelle Marie-Rose.
14: Bonjour, c'est Marie-Rose de Goussainville. Sur ma retraite, je regarde toutes les cotisations et il y a le RDS, le remboursement de la dette sociale. J'aimerais bien savoir à quoi ça correspond. En vous remerciant beaucoup, bonne journée à vous.
2: On vous embrasse très fort. Marie-Rose, faites comme elle, vous avez des questions, ça se passe au 0810 055 056, c'est un WhatsApp et évidemment c'est gratuit. Ça c'est une question pour vous, Valère Correa.
0: Et oui, les retraites, elles peuvent être soumises à la CSG et à la CRDS, comme d'autres revenus. Alors le taux peut dépendre notamment du revenu fiscal de référence. Juste pour répondre très concrètement, la CSG, c'est la contribution sociale généralisée, ça finance principalement la sécurité sociale, donc comme l'assurance maladie notamment. Et puis la CRDS, ça contribue au remboursement de la dette sociale. C'est obligatoire, il faut faire avec.
2: Merci Valère Correa. Voilà, c'est tout simple. Vous avez des questions, on a des réponses. Continuez de réagir aussi si vous avez des questions sur les écrans, le rapport entre vos ados, vos enfants et leurs écrans. On a encore un médecin qui est là, dis donc, Gérald Kirzek, il est là pour ça. 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On accueille Gianni. Bonjour, cher Gianni.
15: Bonjour. Vous allez bien ?
2: Oui, très bien. Vous appelez des Pyrénées-Orientales, donc du coup, nous embrassons ici Roussillon. Vous êtes ferronnier, voilà, c'est ça, Gianni ?
15: C'est ça.
2: Vous avez deux enfants.
15: Deux enfants, ouais.
2: Ils ont quel âge, vos enfants ?
15: Il y en a une qui a 23 ans et le petit qui a tout juste 14 ans à peine.
2: Ah, et il est accro aux écrans d'ailleurs, votre petite 14 ans, parce que c'est l'objet de l'émission un peu aujourd'hui.
15: Bah, c'est ce que j'entendais, mais pas spécialement, si on lui laisse l'opportunité, oui, mais il a des restrictions, ça se coupe au bout de 2 heures, donc voilà.
2: Allez, après, boum, il a à faire. Voilà un bon papa que voici. Et c'est gagné du coup, Gianni.
15: Bravo, merci.
2: Bah voilà.
15: J'ai gagné quoi alors du coup ?
2: Géniaux. Et ben vous avez gagné 200 euros à dépenser dans une grande enseigne pour booster votre pouvoir d'achat, mon cher Gianni, tout simplement.
15: Et c'est super. Alors ouais, je m'y attendais pas. Je me suis inscrit cet été et je pensais pas être sélectionné. J'ai gagné un bon d'achat. C'est super.
2: C'est super. On vous embrasse.
15: Merci à Enora et à toute l'équipe.
2: Exactement. Super. On embrasse très fort ici Roussillon et on vous embrasse aussi chaleureusement, cher Gianni. Vous avez vu, c'est tout simple. Inscrivez-vous sur le site ici. .fr. Devinez qui on va écouter, dis donc. Je vous le donne en mille. La grande, la seule, la Céline Dion, dis donc, avec Jean-Jacques Goldman. Les derniers seront les premiers sur votre radio ici. On est ensemble jusqu'à 13h dans On vous doit bien ça.

0: Céline Dion et Jean-Jacques Goldman, les derniers seront les premiers sur Ici. 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
0: Je peux vous dire qu'il y en a une qui fredonnait dans les studios, c'est Elsa Wolinski, parce qu'elle a la chance. Elle a la chance d'aller voir Céline vendredi.
2: Oui, j'y vais, je suis trop contente.
0: Oh là là là là, la chanceuse. Alors, nous sommes au cœur d'une émission passionnante. On a parlé du rapport de vos ados et de vos enfants face aux écrans. Continuez à nous poser des questions, 0810 055 056. Mais là, c'est l'heure de notre Gérald Kirzek. On tombe toutes et tous malades en ce moment à cause de ces changements de température. Ça me rend chèvre. Comment qu'on fait, monsieur le docteur?
3: Bah, déjà, c'est pas les écarts de température qui rendent malade.
0: Ah bon?
3: Bah,
0: c'est
3: non,
0: quoi?
3: C'est les virus. Alors, vous aimez bien, ouais, vous êtes bien gentil, mais virus ou écart de température, quand il y a des écarts de température, on chope plus de virus. Ça, c'est pas faux. Pourquoi? Parce que les écarts de température, changement d'humidité, de chaleur, puis coup de froid, ça irrite les muqueuses. Et vous savez que la température de votre nez, par exemple, elle est plus froide que la température de votre corps.
0: Ah, j'ai la truffe fraîche, donc.
3: Exactement. L'intérieur de la truffe, 32-35 degrés, alors que l'intérieur de vous, c'est 37 degrés en principe, et donc du coup on a une j'allais dire un environnement propice au virus. En plus, vous rajoutez de l'irritation de la muqueuse nasale, vous rajoutez un petit coup de surchauffage. Quand les températures baissent, on surchauffe, tout ça, ça déshydrate, et effectivement les virus environnants vont rentrer, vont pénétrer plus facilement dans votre organisme, et c'est là où vous allez tomber malade. L'autre chose, c'est quand il fait frais, qu'est-ce qu'on fait? Ben, on n'est plus dehors, on est dedans. Donc si on est dedans, il y a de la promiscuité. S'il y a de la promiscuité, ben, les virus ils sautent d'une personne à une autre, parce qu'on va respirer le même air. Donc tout ça, la conclusion, c'est qu'effectivement, il y a un peu plus de virus. Et là, en ce moment, on en a un certain nombre en consultation.
0: On a Valère Correr qui fait l'andouille. Vous êtes tombé malade, c'est ça?
4: Non, mais je repensais au masque. Pardon, mais quand on est malade, on met un masque. C'est une question de respect, ça.
0: Attention, Elsa.
2: Non, mais c'est parce que j'ai tout sauté il y a quelques jours, et donc depuis il me demande de porter un masque.
0: Vous savez tout. Alors, on va en parler.
3: C'est un bon réflexe.
0: Est-ce que c'est le moment de reporter des masques? J'ai aussi entendu dire que la Covid revenait.
3: Bon, il y a des virus respiratoires, des rhinovirus, le Covid, etc. Mais ne vous précipitez pas sur les tests, ça sert à rien. Par contre, il a raison, Valère, quand vous êtes malade, évitez d'en mettre partout, portez un petit masque chirurgical. En revanche, remettre le masque pour se protéger des autres, ça n'a pas de sens. Deux réflexes qui sont simples. Premier réflexe, on se nettoie le nez. Le sérum, l'eau de mer, le sérum physiologique, faire un lavage de nez. Puis quand vous n'êtes pas lavé le nez?
0: 1520.
3: Ben voilà. Et ben voilà, on ne le fait pas assez. Et pourtant, c'est très bien. Ça rééquilibre la muqueuse, ça l'hydrate, ça évacue les virus, etc. Donc, on se lave le nez, sérum physiologique.
0: Un petit coup de gel hydroalcoolique aussi, docteur. On en met peut-être ça ou pas?
3: Deuxièmement, les gestes barrières, on se lave les mains. Et si vous n'avez pas de point d'eau, vous pouvez utiliser le sérum hydroalcoolique, mais on se lave les mains. De l'eau et de savon, tout simplement. On revient des transports en commun, du boulot, etc. On rentre à la maison, on se lave les mains. On arrive au travail, on serre la main à tout le monde. Pourquoi pas? On se lave les mains aussi. Ça, c'est le deuxième bon réflexe. Et je rajoute un troisième. On aère son logement. 10 minutes le matin, 10 minutes le soir. Ça permet de ventiler, de renouveler l'air et d'éviter l'accumulation des virus. Juste avec ces trois réflexes, mais on diminuerait considérablement les épidémies de grippe, les épidémies de Covid, de gastro-entérite. On va arriver dans les épidémies de gastro-entérite.
0: On en parlera, on fera évidemment une émission là-dessus.
3: C'est manuporté, c'est porté par les mains. Donc juste ces réflexes de bon sens. Et si en plus le geste civique, vous mettez un petit masque quand vous êtes malade, c'est plutôt pas mal.
0: Aude Razo, vous avez une question pour notre médecin?
5: J'ai une question sur le lavage de nez. Moi, quand je le fais, j'ai l'impression que ça me dessèche complètement. C'est pas hyper agréable. Est-ce qu'il y a une fréquence à respecter, en fait?
3: Faut pas trop le faire.
5: D'accord.
3: Trop d'hygiène tue l'hygiène. Et surtout, ça va déséquilibrer.
0: Ah, bah ça vous fait plaisir, Valère. Ça. Vous qui ne vous lavez jamais. Non, je plaisante.
3: Il se lave trop.
4: Moi,
3: Valère,
4: j'adore avec du gel hydroalcoolique.
3: Côté un peu hypochondriaque.
0: Mais
3: ça peut avoir l'effet inverse. Pareil en toilette intime. Pareil la toilette sur la peau. En fait, on a le microbiote cutané. On a un microbiote des bactéries, la flore, vous savez, cette flore de bactéries à l'intérieur du nez, et faut pas trop assécher, donc faut pas le faire 10 fois par jour. Comme le gel hydroalcoolique, on l'utilise pas 10 fois par jour, mais se laver le nez, aller une fois par jour, c'est plutôt pas mal.
0: Okay. Vous avez des questions pour notre médecin, il y répond. 0810 055 056, c'est votre émission. On vous doit bien ça sur Ici. Pour l'heure, on s'écoute Paul McCartney, Live and Let Die sur votre radio Ici.

0: Live and Let Die, Paul McCartney sur votre radio, ici que c'est bon.
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0: Il y a aussi une version des Guns N' Roses pour ceux qui sont fans de rock comme moi, de cette chanson. Midi 46 sur votre radio ici, on est ensemble jusqu'à 13h. Vous êtes très nombreux à réagir au 0810 055 056, notamment sur le sujet qu'on a abordé en début d'émission sur le rapport entre les enfants et les écrans. Dans un court instant, Elsa Wolinski nous parlera du rapport entre les adultes et les écrans, qui n'est pas tout à fait le même. Mais pour l'heure, on accueille Alexandra qui nous appelle grâce à Ici Orléans, me semble-t-il. Bonjour Alexandra.
3: Bonjour.
0: Et comment allez-vous, chère Alexandra?
3: Super bien, vous avez une voix merveilleuse, pleine de sourires.
0: Oh bah merci, bah c'est vrai qu'on est quand même pas malheureux de faire cette émission toutes et tous ensemble. J'espère qu'on vous rend service. Je vois que vous êtes maman de 3 enfants, Alexandra.
3: Oui.
0: Alors vous, il y a du téléphone, il n'y a pas de téléphone, comment vous gérez? Dites-nous tout.
3: Eh ben nous, on a une recette magique. Non, on n'a pas de télé. Une règle écran un jour sur deux.
0: Super. Ouais.
3: Et on sort quand même. On fait dans la mesure du possible des petites sorties, des animations. On n'est pas sédentaire. Voilà. Donc ça marche plutôt pas mal du tout. Et je dirais qu'après, je pense que l'important c'est de toujours expliquer les choses et d'être bienveillant, d'aller au bout des explications, de bien sensibiliser et de rester très ferme quand c'est non.
0: Bah vous êtes formidable, hein, docteur Kierzek, c'est pas mal ça. Hein
4: non mais c'est important de donner un cadre, surtout dans une société où il y a de moins en moins de cadres. Et l'ado, faut pas oublier, il se construit par opposition. Et donc du coup, ça fait partie de sa construction de donner un cadre dans lequel il va pouvoir naviguer, être libre. Mais il y a quand même des limites, ça c'est important. Et l'autre chose que vous nous dites, c'est je les occupe parce que c'est quand ils s'ennuient qu'ils prennent un écran. Alors,
0: puis,
4: bien sûr, il y a tous les copains et tout
0: l'ennui,
4: ça.
0: L'ennui, c'est pas mal aussi.
4: Alors, c'est bien de s'ennuyer, mais il faut apprendre à s'ennuyer.
0: Ouais,
4: s'ennuyer, c'est une réflexion intérieure aussi. Mmh. C'est leur expliquer tout ça, mais ça nécessite du dialogue.
0: Merci, docteur. Merci surtout à vous, chère auditrice, chère Alexandra. On va essayer, pardonnez-moi, j'en perds mes mots, de prendre le plus d'auditeurs et d'auditrices possible, parce que vous êtes très nombreux, 0810, 055, 056. On accueille Floriane. Et gros bisous, Alexandra, bien sûr. Bonjour, Floriane.
5: Oui, bonjour. Alors je rejoins Alexandra et je lui dis bravo parce que moi de mon côté, j'ai beaucoup de mal à proposer autre chose à mon fils qui a 12 ans et qui a développé une réelle addiction aux écrans. Donc nous on a toujours mis des limites, mais pour autant, il ne pense qu'à ça, il ne pense qu'au temps qu'on pourrait lui rajouter et qu'on ne lui rajoute pas
0: bonhomme,
5: justement pour cette histoire de cadre.
0: Ouais.
5: Et il en est arrivé à s'acheter lui-même un téléphone avec son argent de poche, enfin qu'on soit au courant.
0: Dans votre dos, oui, voilà.
5: Et donc, aujourd'hui, moi, j'ai ma grosse difficulté, c'est de réussir à lui proposer d'autres activités qu'il accepte de faire, parce que rien ne lui convient et qu'il ne pense... même si là, par exemple, ça fait depuis cette histoire de téléphone, il n'a plus accès à un téléphone.
0: Ouais.
5: Pour autant, il y pense beaucoup et puis il dit voilà qu'il s'ennuie, il veut pas particulièrement lire. Alors il est sportif, mais bon, au bout d'un moment, il peut pas faire que du sport non plus pendant tous ces temps. Et on a du mal à lui proposer d'autres activités auxquelles il puisse prendre plaisir à faire.
0: D'accord.
5: Même si on est fait avec
0: Alors,
5: lui.
0: Si vous avez, parce que c'est une communauté qu'on est en train de créer, on vous doit bien ça. Donc si vous avez des conseils aussi. Vous, hein, les amis, à prodiguer à Floriane, vous écrivez sur le WhatsApp, hein, 0810 055 056. Docteur Kierzek.
4: Un conseil, il faut se faire aider, parce que là, effectivement, on est dans la définition de l'addiction, dialogue, il est compliqué, et il faut se faire aider par qui? Alors, bien sûr, il y a votre médecin traitant, mais sinon, il y a ce qu'on appelle les CJC, des consultations jeunes consommateurs.
0: Okay.
4: Il y en a une par département, généralement, c'est à l'hôpital, et ça permet pour toutes les addictions, mais en particulier pour ces addictions comportementales, donc téléphone portable, d'avoir un rendez-vous avec un pédopsychiatre, avec un psychologue qui va pouvoir aider. Il y a aussi la maison des adolescents où il y a des espaces santé jeunes, où il y a des psychologues. Et dans chaque département, ça permet vraiment d'avoir un tiers qui va s'interposer, vous aider, vous donner des conseils pour ne pas être sans arrêt dans le conflit, parce que sinon ça devient vite ingérable à la maison.
0: Essayez peut-être ça, chère Floriane. Hein.
5: Oui, alors on a déjà contacté la maison des adolescents.
0: Ouais.
5: Donc on est effectivement suivi actuellement. Mais voilà, ça prend du temps.
0: Ça prend du temps. On espère que vous allez y arriver. Il y a aussi des superbes pédopsychiatres, vraiment. N'hésitez pas, parce que là, effectivement, le petit bonhomme, il a besoin d'aide. On vous embrasse très, très fort, cher Floriane. On continue, hein. On reste avec vous jusqu'à 13h. 0810 055 056 pour réagir. Et dans un court instant, Elsa Wolinski va parler de notre rapport, nous, les adultes, aux écrans. À tout de suite.
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0: Effectivement, on vous doit bien ça sur ICI. C'est votre nouveau rendez-vous quotidien. On est ensemble encore pendant quelques minutes, jusqu'à 13h. On a parlé du rapport entre les ados, les enfants et leurs écrans. Pas toujours simple à gérer. Et là, grâce à notre Elsa Wolinski, on va apprendre un peu sur notre rapport à nous, les adultes, avec les écrans.
13: Mais oui, parce qu'il faut, va falloir arrêter de se mentir quand même.
14: Non mais arrêtons.
13: Tiens donc.
14: Mais oui, on passe notre temps à dire à nos enfants, lâche ton téléphone, c'est mauvais pour les yeux, pour ta tête, pour ta culture. Alors que nous, on est les premiers. Gérald, regardez-le, il n'arrête
15: allez,
14: pas.
15: Je me pose.
14: Je vous assure, c'est une catastrophe,
0: c'est
14: notre
0: vrai.
14: Médecin.
0: Même pendant l'émission.
14: Le pire, c'est qu'on fait même plus attention. On va au restaurant, on a le téléphone. On est dans le métro, on a le téléphone. On regarde un film, on a le téléphone en plus. On va aux toilettes.
0: À votre ça, c'est avis. Pour Valère.
14: Voilà, Valère, vous allez
15: ça va pas, hein.
16: Non, pardon, je plaide coupable. J'ai déjà laissé tomber mon téléphone dans les toilettes.
14: Ah, non, mais bah ouais, Aude.
0: Bah voilà. Bravo, Aude.
15: Vous l'avez changé depuis.
16: Je l'ai changé, oui.
14: Et pourtant, malgré tout ça, on continue quand même d'accuser nos enfants en leur disant vrai. Arrêtez. Mais en fait, nos enfants, c'est ce que je disais avec le médecin tout à l'heure, le pédopsychiatre, ils nous plagient. On dit toujours ah, cette génération, elle est toujours sur les écrans. Mais pardon. Mais est-ce qu'on en parle de nos parents à nous ?
0: Ah.
14: Est-ce que vous les avez vus, les grands-parents, aujourd'hui ? Parce que maintenant, quand on part se balader en forêt avec eux, qu'est-ce qui se passe ? On est obligé de leur dire « Mais lâche ton téléphone, maman, regarde autour de
0: c'est
14: toi,
0: vrai.
14: Papa,
0: c'est
14: regarde
0: vrai.
14: Comme c'est beau, les arbres, la forêt. » Et là, ils nous répondent quoi ? « Mais attends, je finis juste mon message, ou je prends une photo.
0: Ouais, »
14: Mais on n'en revient pas. Mais enfin, c'est un monde quand même. Donc, on passe nos journées à dire à nos enfants de décrocher leur écran, et maintenant il va falloir faire la même chose avec nos parents. Donc on n'est pas rendu. Et le pire, c'est qu'effectivement, on est exactement pareil. Nous, qu'est-ce qu'on fait ? On est là parce que nous-mêmes, on est dans la forêt avec nos parents. Alors on se dit, bah, nous aussi, on va profiter. Et là, on sort notre téléphone et qu'est-ce qu'on fait ? Bah, on prend une photo, bien sûr.
0: Un selfie tronc d'arbre.
14: Qu'on poste immédiatement sur Instagram avec écrit « Se reconnecter à l'essentiel
0: ». Tellement.
14: C'est tellement ça. En fait, on est foutus. Je vous le dis, non mais c'est vrai, on est foutus. Mais finalement, quand même, il y a du positif là-dedans. Parce que je me dis que c'est peut-être pas si mal pour nos grands-parents s'ils sont devenus accros à leur portable. Parce que pour les personnes âgées qui vivent seules, ça peut changer beaucoup de choses et il faut y penser vraiment. D'ailleurs, selon une étude, 61% des internautes de plus de 60 ans utilisent Internet pour garder le contact avec leur famille et leurs proches. Parce que maintenant, une grand-mère peut voir son petit-fils qui habite à Marseille, recevoir une photo de sa petite-fille qui est en vacances à l'autre bout du monde, se sentir revivre même par procuration, et ça, ça vaut de l'or. Bon, elle peut aussi envoyer 15 fois la même vidéo de chat, ça c'est un autre problème. Ça leur permet quand même aussi de rester à la page. D'ailleurs, Enora, c'est votre maman qui va vous expliquer ce que ça veut dire avoir le seum maintenant. Mais au fond, je trouve ça plutôt joli cette histoire. On a inventé un objet qui nous permet de rester ensemble, même quand on est loin les uns des autres. Alors évidemment, on sait bien qu'il faudrait décrocher, profiter de l'instant présent, comme je regarde Valère, je profite de l'instant présent. Regarder les gens dans les yeux avec Aude, retrouver le plaisir de ne rien faire avec Gérald. D'ailleurs, il paraît que c'est tendance, la déconnexion numérique, tellement tendance qu'il y a même des gens qui paient pour partir en vacances dans des endroits où il n'y a pas de réseau. Alors ça, je ne comprends pas du tout. Alors moi, je veux bien déconnecter, hein, mais il faut quand même que je puisse le dire. Attendez, je déconnecte. Attendez, d'ailleurs, je vous laisse, je vais laisser un message que je déconnecte.
15: Voilà. C'est exactement ça. Merci Elsa Wolinski. Ah là là. C'est le rapport qu'on a avec les écrans, c'est quand même tout un poème, ça mériterait 14 émissions. Aude Raso.
16: Il y a Catherine qui est totalement d'accord avec vous, Elsa, dans le WhatsApp. Elle a laissé un message. Difficile de s'opposer aux écrans quand on en a besoin aussi, nous adultes, pour gérer nos affaires, dit-elle. Et en effet, les enfants voient leurs parents tout le temps dessus. Donc évidemment, chacun aussi a sa part de responsabilité.
15: Mon Valère.
17: Oui, et quand.
15: Mon Valère, pardon.
14: Je ne sais pas ce qui m'a pris.
17: Non, mais je peux vous appartenir si vous souhaitez à ce stade. Non, mais pour revenir sur les parents, en fait, la parentalité, quand même, c'est parfois regarder les choses en face. Et vous avez raison de nous sensibiliser là-dessus, ma chère Elsa, parce que on est complètement bousillé par ces téléphones. Et je pense que aider nos enfants, c'est nous aider nous-mêmes à reprendre un peu le contrôle, parce qu'en fait, je pense qu'on est un peu pris au piège. Mais Gérald est d'accord avec moi.
18: C'est beau,
17: comme
18: d'habitude. C'est beau ce que vous
17: dites. Non, mais on est un peu tous addicts. C'est vrai que ça craint, honnêtement.
18: Ouais. Mais il y a quand même des utilisations positives, et chez les grands-parents notamment, c'est un lien social. Et on sait que c'est une prévention des démences cognitives, etc. C'est un lien. Il peut y avoir des jeux, etc. Le tout, c'est la modération. En fait, c'est la dose.
15: Absolument. Merci beaucoup, chers amis. Et puis continuez. Vous l'avez vu, c'est votre émission. 0810 055 056. Et puis deux fois par émission, je vous offre 200 € de pouvoir d'achat. C'est le moment. Et c'est Martine qu'on va accueillir, qui s'est inscrite sur le site ici.fr. Bonjour Martine.
19: Bonjour.
15: Qui nous appelle via ici Limousin, qu'on embrasse très chaleureusement. Bonjour Martine. Comment allez-vous, chère Martine?
19: Ça va très bien.
15: Alors, vous, je vois que vous avez une fille et deux petits-enfants.
19: C'est ça.
15: Ils sont accros aux écrans, vos petits-enfants?
19: Un petit peu.
15: Un petit peu, voilà. Il faut faire un petit peu attention à ça, évidemment. Alors, Martine, j'ai le plaisir de vous annoncer que c'est gagné. Bravo, Martine.
17: Bravo.
15: Et voilà. Super. Eh oui, super. En plus, avec une voix rayonnante comme la vôtre, ça nous fait d'autant plus plaisir. Vous vous êtes inscrite. Et voilà, c'est gagné. On vous embrasse très, très fort, ma chère Martine. Prenez grand soin de vous. Bon, voilà, elle est déjà partie, elle a eu bien raison.
18: Elle est allée utiliser le bon d'achat.
15: Directement sur son petit tapis volant. Alors merci beaucoup pour préparer cette émission. Je remercie ma chère Céline à la réalisation, Diana à la technique, Sadika au standard et ma Gwenaëlle à la préparation. Et merci à vous, chers camarades, chers amis. Dans un instant, le trésor de nos régions avec Marine Logénie. Coucou Marine, allez, c'est parti.
20: Coucou.
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15: Et merci d'écouter la radio ici. Il est 13h. Les informations.
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16: Bonjour à toutes et à tous. On va parler carburant aujourd'hui et avenir de nos enfants. Carburant d'abord, au lendemain des annonces du gouvernement. Des annonces qui n'ont pas vraiment réussi à convaincre. Reportage près du Mans, à la pompe, auprès de gros rouleurs. On écoutera aussi les réactions de professionnels, infirmières, patrons d'auto-école. Parmi les conséquences de ce contexte de crise de pouvoir d'achat en Berne, les vols de carburant se multiplient. On ira dans le Morbihan. Et les trains s'arrêtent à la demande en Lozère. On a
3: a testé pour vous. Au programme également, je vous le disais, on vous dévoile les résultats de notre grande consultation, dites-le ici, sur l'avenir de nos enfants avec Odoxa. Pas vraiment réjouissant ces résultats, vous êtes inquiet pour les générations futures?
20: Aussi bien les contextes de guerre que l'économie, le climat. J'ai des amis qui, au départ, ne voulaient pas d'enfants pour cette raison-là, alors que c'était un souhait d'en avoir. Au final, il y en a plusieurs dans mon entourage qui se sont arrêtés à un enfant pour ces raisons-là.
3: 86% des Françaises et des Français pessimistes pour l'avenir. On vous écoute et on décrypte avec nos invités qui nous diront aussi qu'il y a des raisons d'espérer. Bienvenue dans le 13h de nos régions. On est ensemble jusqu'à 13h30. 2,40 € du litre en moyenne pour le gasoil, 2,19 € pour le sans-plomb, 95. On part tout de suite à la pompe, à la rencontre des grands rouleurs. Que pensent-ils, que pensent-elles donc des annonces gouvernementales d'hier, du prolongement du chèque carburant de 100 €? Au nord du Mans, à Cille-le-Guillaume, là où la voiture est indispensable, celles et ceux que vous avez rencontrés, Julien Penaud, sont très inquiets et les aides n'y changent rien.
22: Le plein terminé pour son utilitaire, Emmanuel, agricultrice en Mayenne, raccroche le pistolet de diesel. 2,42 € du litre dans cette station de Cille-le-Guillaume et un ticket de caisse qui fait très mal.
23: 94,28 € pour 38 litres d'essence. Voilà. Faut être riche maintenant pour pouvoir travailler.
22: Et n'allez pas lui parler du prolongement du chèque carburant. Elle n'avait même pas pris la peine de demander le premier.
23: Sur un mois, ça me fait 400 € de gasoil. Donc 100 €, bah, ça sert à rien, quoi. C'est pas des aides qu'il faut, c'est des baisses directement, des baisses de taxes. On soufflerait un peu plus, quoi.
22: Car beaucoup d'automobilistes ici sont comme en apnée à chaque plein. Laurent fait plus de 60 km par jour pour aller et revenir du travail. De 120 €, il est maintenant à plus de 200 € de carburant par mois.
24: Déjà, je ne sors beaucoup moins. Je calcule ce que je peux faire et pour pouvoir regrouper mes achats à un endroit précis quand je prends ma voiture.
25: C'est bien de calculer, mais là, ça devient incalculable, je veux dire. C'est trop serré.
22: Nicolas, chauffeur poids lourd, craint lui que cette crise énergétique ne se transforme en crise sociale.
25: Parce que quand on est serré à la gorge, que ce soit au niveau alimentaire ou au niveau de la voiture, ça peut monter assez vite. J'espère que nos cérébraux en haut, ils arriveront à trouver des solutions.
22: L'attente est donc grande pour tenter de soulager un budget carburant de plus en plus lourd à supporter.
3: Reportage ici mène, signé Julien Penaud. Parmi les réactions ce midi, celles des infirmières libérales qui entrent dans le dispositif grand rouleur et qui pourront toucher une enveloppe de 80 € en une fois, hein, pas par mois, pour celles qui roulent plus de 100 km par jour en moyenne. Peut mieux faire, répond Gaëlle Cana. Aujourd'hui, elle est infirmière libérale et présidente du collectif des infirmiers en colère.
26: Le fait que le dispositif gros rouleur soit élargi, ça veut dire qu'il y a quand même des infirmiers qui vont être concernés. Jusque-là, moi, je connais personne qui avait été concerné. Donc, si, enfin, il y en a qui peuvent toucher quelque chose, franchement, je trouve que c'est déjà pas si mal. Ils auraient pu mieux faire, mais bon. Pour ce qui est de l'autre aide, donc qui est de 80 €, j'ai presque envie de dire que c'est gentil. Parce qu'il faut bien s'apercevoir que ça va jamais compenser l'augmentation du prix de l'essence, en fait. Je prends mon cas personnel qui est quand même intéressant parce que je suis dans la moyenne. Je suis passée en début d'année, en janvier, je payais 300 € par mois d'essence. Je suis actuellement aux environs de 400 € par mois. Et si on se projette à 3 € le litre, ce qui est dans les projections, si j'ai bien compris, je vais être au-delà de 500 € par mois. Je vous laisse faire le calcul, c'est pas avec 80 € qu'on va compenser ce que j'ai déjà payé en plus et puis ce que je vais continuer à payer en plus. Le compte n'y est pas du tout, en fait.
3: Voilà, les infirmières libérales qui entrent dans le dispositif et à côté de ça, il y a les oubliés. On ne les a pas beaucoup entendus depuis le début de cette crise, mais les auto-écoles se sentent particulièrement écartées. Boris Grabowski est patron d'une auto-école à Châteauroux, mais aussi vice-président du syndicat Mobiliance ESR, c'est la première organisation professionnelle des exploitants d'écoles de conduite et il menace d'une action prochaine.
27: Comme la marge d'une auto-école aujourd'hui, c'était entre 2 et 3 euros par heure de conduite. Là, on est passé en dessous de l'euro de marge. Là, la conclusion va être claire et nette. On n'a pas le choix, on va devoir augmenter nos tarifs. Il faut compter de toute façon 3 à 4 € de plus par heure de conduite. Bon, on va se regrouper avec tous les métiers de Mobiliance. On est 25 métiers parce qu'on n'est pas les seuls touchés. Il y a les dépanneurs, il y a les distributeurs de carburant, par exemple, avec nous. Donc, on va se réunir et en effet, on va envisager des actions.
3: Voilà, les auto-écoles qui contre-attaquent menacent d'une flambée de leurs tarifs, tout comme les transporteurs routiers exclus des dispositifs d'aide. Conséquence de cette flambée des prix, les vols de carburant prennent de l'ampleur. Ce n'est pas nouveau, mais ils deviennent de plus en plus récurrents et les conséquences financières sont de plus en plus importantes pour les entreprises qui en sont victimes, notamment les entreprises de travaux publics, comme ici dans le Morbihan, Jean-Michel Naga.
4: Oui, c'est le cas sur ce chantier, à l'abri des regards, près de la 4 voies entre Vannes et Auray. Marc, le conducteur d'engin, a déjà constaté 3 vols de carburant ces dernières semaines.
5: La dernière fois, c'était dimanche, là. On a eu la semaine d'avant et début août. Et donc, du coup, c'est des 150, 200 litres à chaque fois qu'ils pompent, quoi.
4: Et pourtant, le site est sous surveillance vidéo, mais ça ne perturbe pas du tout les voleurs.
5: Ils rentrent, ils viennent en plein jour, ils sont pris en vidéo, mais ils n'ont pas peur, hein. On voit bien qu'ils ne sont pas dérangés, ils ont l'habitude de le faire.
4: Ils sont masqués ?
5: Ouais, certains, ouais. Le dernier, non. On a sa tête, on voit bien sa tête sur les caméras. C'est chiant, quoi. À la longue, c'est chiant.
4: Et ça a bien sûr un impact financier très lourd pour son patron, Pascal Lajognas. Il en est déjà à 2000 litres de carburant volé depuis 2 semaines.
6: Aussitôt que j'appelle la gendarmerie, quand j'ai une alerte sur mon portable, le temps qu'ils se déplacent, ils ont fini leur siphonnage. Au prix du carburant actuellement, on n'est pas prêt de s'arrêter.
4: Et il en fait même des cauchemars.
6: La nuit, je me réveille à 3h30 du matin ou 4h, je vois que des personnes qui siphonnent mes machines. Oui, je le rêve. Je vois que ça la nuit bientôt. Donc voilà. Ça crée de l'angoisse, comme tout chef d'entreprise.
4: Et il espère une baisse des prix des carburants. À ses yeux, c'est la seule solution pour que le nombre de ces vols diminue enfin.
3: Jean-Michel Naga, ici, Armorique. Et puis, il y a nos habitudes qui changent, direction la Lozère, où désormais, dans certaines gares, il faut lever la main pour arrêter le train. Depuis le 31 août, la SNCF expérimente les arrêts à la demande dans 10 gares du département. Le principe est simple, s'il n'y a personne sur le quai, le train continue sa route. En revanche, pour monter, les voyageurs doivent faire signe au conducteur. Dispositif expérimenté par la SNCF pour gagner du temps, améliorer la régularité des trajets et réduire la consommation d'énergie. Saïd Makhloufi.
7: Je lève la main.
8: Le train s'arrête.
7: Le conducteur du train m'a vu.
9: Bienvenue.
7: Et dès qu'on monte...
9: Bonjour. Bonjour.
7: Karine Boyer, chef de bord, va à la rencontre de chaque nouveau passager.
9: À sa rencontre pour savoir où elle descend.
7: Si personne ne monte ou ne descend...
9: Eh bien, le train ne s'arrêtera pas, on continuera notre chemin.
7: C'est plutôt simple, hein.
9: Exactement, c'est ça, ça fait plus fluide. La fluidité, elle est là, on peut mieux réguler, donc le voyageur est content.
7: Le principe convient à Nina.
10: Comme ça, on arrivera plus tôt à notre destination. C'est une bonne idée.
7: Et c'est tout bénef, assure Emmanuelle Arnaud, directrice de ligne SNCF Voyageurs.
11: C'est de gagner en régularité, en robustesse. Donc ça peut être un plus pour le voyageur. C'est-à-dire, s'il y a un retard, éventuellement, on peut regagner du temps sur la ligne, puisqu'on ne s'arrête plus systématiquement à tous les arrêts. Et après, il y a un deuxième objectif pour nous aussi qui est important, c'est quand même l'impact sur l'environnement, puisqu'on réduit la consommation d'énergie.
7: Un train consomme plus quand il s'arrête et quand il redémarre.
28: Oui, le train va partir.
7: Jusque-là, tout est logique pour Muriel.
29: Bah, s'il n'y a personne, je ne vois pas l'intérêt de s'arrêter.
7: Mais pour cette passagère régulière...
29: J'aimerais surtout qu'il y ait plus de trains.
7: Et pour l'instant, c'est surtout la demande de Muriel qui reste à l'arrêt.
3: Reportage ici, Garloser, Saïd Makhloufi.
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3: À suivre, on consacre une large partie de l'émission à la première consultation, dites-le ici, consacrée à nos enfants, à 7 mois de l'élection présidentielle, enquête qui révèle un certain pessimisme quant à l'avenir. On détaille ses résultats, on sera également avec Mathieu, professeur dans le secondaire, qui s'est exprimé sur ses craintes dans l'isoloir ici. Et puis Michael Stora nous accompagne, psychologue clinicien pour enfants et adolescents, il nous donnera aussi des raisons d'être optimiste. Nous sommes donc à un peu plus de 200 jours avant le premier tour de l'élection présidentielle en France. À cette occasion, vos radios ici lancent une série de consultations pour recueillir vos attentes pour ce scrutin. La première concerne nos enfants et leur avenir. Selon une enquête menée avec l'Institut de sondage Odoxa, auprès de 14 000 Françaises et Français, 9 sur 10 se disent pessimistes pour les générations futures, avec comme principale source d'inquiétude le dérèglement climatique, la hausse du coût de la vie et les tensions politiques en France et à l'étranger. À la sortie des classes devant l'école maternelle Esplanade, c'est à Calais, les parents sont nombreux à être préoccupés pour leurs enfants. Héloïse Roget.
30: Victoria est mère de 4 enfants âgés de 2 à 9 ans. Quand elle parle de leur avenir, elle dit vivre au jour le jour.
31: Franchement, j'essaye de ne pas me poser de questions parce que comme ça, je ne flippe pas.
30: Mais dans le fond, elle le concède, elle s'inquiète.
31: Déjà, nous, on rame. Mais si nous, on rame, ça va donner quoi ? Il y en a qui ont des diplômes, mais ils n'ont pas de travail. Il y en a, ils ont un travail, mais quoi qu'il arrive, ils galèrent à la fin du mois. Le monde y part tellement, on va rester poli.
30: Mais voilà, il y part. Samuel, le père de la petite Alex, lui, fait fi de la politesse.
0: C'est vrai que là, en ce moment, ça part un peu en cacahuète un peu partout. Ce qui se passe tous les jours, aux informations, etc.
1: Quand on voit le pays, comment il part, on a du mal à imaginer un avenir pour eux.
30: Laura, qui a 3 enfants, est aussi très pessimiste.
1: Entre les conflits qui arrivent partout dans le monde, les hausses, les salaires qui suivent pas.
30: Le réchauffement climatique et la protection des plus jeunes sont aussi évoqués par la trentenaire.
1: Quand on voit tout ce qui se passe autour des enfants et la justice qui suit pas tellement derrière, c'est vrai qu'on a peur pour eux. J'ai 2 filles, donc je m'inquiète automatiquement. Je me dis qu'est-ce qui va se passer.
30: Elle prévoit de lire avec attention les programmes des candidats à la présidentielle pour elle, mais aussi et surtout pour ses enfants.
3: Héloïse Roger, ici Nord, avec nous dans le 13h de nos régions. Céline Braque, bonjour.
8: Bonjour.
3: Vous êtes cofondatrice, directrice générale d'Odoxa. On vient de l'entendre dans le reportage qui prédomine dans cette enquête. C'est une angoisse un petit peu généralisée.
8: Oui, c'est-à-dire que quand on a 86% de pessimiste pour l'avenir des enfants, c'est vrai que c'est un chiffre qui fait un peu peur, surtout que par le passé, s'il y avait bien quelque chose auquel les Français croyaient, c'est le fait que la société serait meilleure justement pour ses enfants. Et depuis une quinzaine d'années, on a un renversement de la situation et une accentuation de ce sentiment négatif, parce qu'il y a un faisceau de peurs qui sont d'ailleurs finalement très bien décrites dans le reportage qu'on vient d'entendre.
3: Dérèglement climatique en premier lieu.
8: Oui, c'est vrai que quand on demande aux Français qui nous disent qu'ils sont pessimistes, eh bien c'est quoi ? Qu'est-ce qui vous rend pessimiste ? En premier, à 68%, c'est le dérèglement climatique. Ça, c'est vraiment un sujet qui compte beaucoup. Encore plus pour les jeunes. Ça veut dire que c'est pas seulement des parents qui s'inquiètent pour leurs enfants. En fait, c'est pas simplement une projection. On a bien des jeunes qui, aujourd'hui, sont vraiment inquiets pour eux, aujourd'hui et pour demain. Donc ça, c'est vraiment quelque chose de très fort. Puis derrière, assez vite, on a
3: sur le top 3, on va dire,
8: la montée de l'individualisme. Donc ça, c'est un sujet très intéressant, enfin je trouve, oui, et qui donne aussi de l'espoir. Si j'ai l'occasion de dire des choses positives,
3: on va le garder pour la fin.
8: Voilà. Et la hausse du coût de la vie. Donc on s'en doute, le pouvoir d'achat, c'est vraiment quelque chose qui ressort beaucoup et c'est transversal. On voit ça partout, dans toutes les régions, dans tous les départements, quel que soit l'âge des Français.
3: C'était ma future question. Est-ce que le pessimisme est plus marqué dans certaines régions?
8: Le pessimisme général, non, pas vraiment. C'est-à-dire que vous vous doutez bien que quand on a 86% de Français qui sont inquiets pour leurs enfants, en réalité, on est sur des scores au-delà des 80%, quelle que soit la région, quel que soit le département. C'est plutôt là où on va avoir des différences, c'est dans l'explication de ce pessimisme. C'est-à-dire qu'on va avoir des endroits où le dérèglement climatique va être cité encore plus qu'ailleurs. La Haute-Garonne, les Hautes-Alpes, la Corrèze, c'est des endroits où on va s'inquiéter en partie de cela.
3: En particulier pour les cultures, la sécheresse, les départements ruraux.
8: Voilà, ce sont généralement des départements ruraux qui vivent de plein fouet le dérèglement climatique, avec la sécheresse, avec des inondations, parfois les deux. Donc dans ces zones-là, on est encore plus inquiet qu'ailleurs. Par exemple, sur d'autres choses, par exemple la hausse du coût de la vie, dans les régions où le PIB par habitant est plus bas, par exemple les Hauts-de-France, on va s'inquiéter encore plus, d'ailleurs on l'entendait dans votre reportage, de se dire est-ce que nos enfants vont réussir à avoir un minimum le moyen de leurs ambitions.
3: Et sur l'éducation, Céline Braque, on va y venir dans un instant, c'est aussi un sujet d'inquiétude, l'enseignement.
8: Oui, avec un résultat très sévère sur l'école publique, c'est-à-dire que on voit qu'aujourd'hui le privé, c'est pas nouveau, on l'entend, on a fait des études sur le sujet, rassure beaucoup plus que le public. On a seulement 42% de Français qui disent qu'ils sont les établissements publics autour d'eux sont bons, contre 70% pour les écoles privées. Et on n'est pas dans quelque chose d'abstrait, on ne demande pas aux gens un jugement sur l'éducation nationale. Non, on leur parle vraiment des établissements qui sont à côté de chez eux.
3: Céline Braque, vous restez avec nous. On poursuit cette discussion sur l'avenir de nos enfants, de nos jeunes, notamment leur éducation, car le niveau de l'enseignement public est aussi donc un facteur de crainte.
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3: L'enseignement public, son niveau, c'est un sujet abordé par Mathieu il y a 3 jours dans un de nos isoloirs ici. Il a 50 ans et il est professeur, on l'écoute.
12: Un sujet qui me travaille particulièrement aujourd'hui, c'est l'éducation nationale, avec malheureusement un soutien peut-être moins fort des familles. Donc c'est un sujet qui clairement travaille, parce qu'une bonne éducation nationale, c'est aussi une société qui évolue bien.
3: Et Mathieu est avec nous aujourd'hui en direct dans le 13h de nos régions. Bonjour.
13: Bonjour.
3: Merci d'être là pour témoigner hein, quelques jours merci après votre passage dans l'isoloir. Témoigner plus en longueur aujourd'hui. Vous êtes donc professeur dans le Vaucluse. Est-ce que oui. Vous le sentez, vous, de la part des parents, ce soutien qui se fait de plus en plus rare?
13: Alors, je vais nuancer un peu, dans le sens où, en effet, aujourd'hui, l'école est un peu à l'image du pays, c'est-à-dire que bon, les difficultés dans le pays montent, les difficultés à l'école aussi, mais ça va être difficile d'affirmer quand même que tout va mal dans l'éducation nationale.
3: Oui.
13: Ça serait faux.
3: Bien sûr.
13: Comme dire que tout va bien, ça serait utopique. Alors, une réalité, c'est que les choses vont quand même moins bien. Là, vous abordiez le côté parental. Mm-hmm. Alors, heureusement, on a beaucoup de familles qui nous soutiennent, mais en effet, on voit qu'il y a une proportion de plus en plus importante de familles qui ont tendance à rentrer un peu dans la défiance.
3: Comment ça se traduit, alors, ça, Mathieu, au quotidien, pour vous?
13: On nous demande de plus en plus de justifier, en fait. Justifier la punition, justifier le travail demandé. Alors quand je dis de plus en plus, là aussi ce sont quelques parents, c'est là que je veux en venir. Mais c'est vrai que de cette proportion que l'on avait qui pouvait se dérouler une fois par semaine, une fois tous les 15 jours, là on rentre dans quelque chose de quasiment quotidien. Et c'est là que bon, ça vient ajouter un peu de difficulté à notre métier, en fait.
3: 58% des Français, hein, c'est ce que dit cette enquête, jugent que le niveau des établissements autour d'eux est mauvais. Quelle est votre réaction à ce ressenti, à ce chiffre?
13: Là aussi, c'est un ressenti. Là, si je parlais de mon établissement, je ne pourrais pas être aussi sévère que ce qui a été annoncé dans ce sondage.
3: Évidemment.
13: Ça va dépendre beaucoup de l'équipe en place, beaucoup de l'équipe de direction. Moi, j'ai la chance d'avoir une équipe de direction qui tient la route et qui impulse pas mal de projets, qui nous motive, donc ça aide. Mais en parallèle, en effet, c'est vrai que, pour vous donner un exemple, il y a 3 ans, on pouvait avoir des sorties en bus pour pouvoir aller visiter un monument,
3: oui,
13: approfondir l'histoire. Dans ma matière aussi, je construis des éléments en 3 dimensions. Et c'était bien d'aller sur place pour que l'élève s'approprie l'objet.
3: Le vrai problème, c'est aussi le manque de moyens, Mathieu, et les classes surchargées.
13: Exactement. Et aujourd'hui, en fait, on n'a plus d'argent pour pouvoir faire une sortie en bus. Ça impliquerait à ce moment-là de solliciter les familles, mais dans un établissement où on a beaucoup de familles qui sont en difficulté financière, ça peut mettre aussi pas mal d'élèves sur la touche. C'est pas évident. Donc, en effet, une perte de moyens qui pèse et que l'on ressent vraiment au quotidien dans l'éducation nationale.
3: Merci beaucoup Mathieu d'avoir été avec nous hein, et merci d'être passé par notre isoloir ici. Céline Bracco, fondatrice de l'Institut Odoxa, les parents, ils ont conscience aussi du manque de moyens dans l'éducation nationale?
8: Oui, ils le disent quand on a des enquêtes sur ce sujet-là. Ils ne pointent pas tellement les personnes, les enseignants, ils pointent souvent à un système qui est défaillant. Mais un système qui est défaillant est pour eux lourdement défaillant. Pas seulement sur la qualité de l'enseignement, mais on le voit dans d'autres enquêtes qu'on a réalisées sur l'encadrement, sur l'autorité, sur la sécurité des élèves, ils se posent des questions. Donc c'est pour ça que, en fait, ce que décrit Mathieu, c'est que derrière ils demandent des comptes. Puisque comme ils se disent que ça se passe pas bien, ils ne confient plus aujourd'hui leurs enfants les yeux fermés en se disant il faut faire confiance aux enseignants, à la direction des établissements.
3: L'avenir de nos enfants qui aura donc un poids dans la campagne présidentielle, hein, puisque les Françaises et les Français qui ont répondu à ici ont des messages aussi pour le futur président.
8: Oui, là on
3: ou
8: a
3: la future présidente.
8: On a 89% de Français qui nous disent que c'est un sujet qui va compter pour eux lorsqu'ils vont devoir voter pour le président de la République. Et là on n'est plus seulement sur les parents d'enfants, c'est-à-dire toute la société considère que ce sujet-là, il est crucial et ils attendent des candidats qui parlent de ces sujets. Donc on verra si les candidats les écoutent.
3: Plus de 9 personnes sur 10 donc seront attentives aux propositions des candidats et l'une des priorités selon les Français aussi, 44% d'entre eux, c'est la lutte contre la sédentarité, l'addiction aux écrans. La plupart sont pour une interdiction au moins de 15 ans de l'accès aux réseaux sociaux. Sarah Kelliffi est allée à la rencontre des parents à Aix-en-Provence.
14: Assis à une terrasse, Richard et Kinga profitent d'une pause du midi sans leurs enfants âgés de 15 et 18 ans. Du repos, car à la maison...
15: Pour faire un peu la guéguerre, quoi, pour lui dire stop avec le téléphone, s'il passe 5 heures ou 6 heures par jour.
14: Ce couple est pour la restriction d'accès aux réseaux sociaux pour les moins de 15 ans, comme 80% des représentants des Bouches-du-Rhône.
15: Oui. Moi, j'ai vu mon fils être à 4 assis sur une chaise, comme ils font tous ces minots, ils s'envoient des messages côte à côte.
14: Et selon notre consultation, dites-le ici, jusqu'à 71% des répondants vont même plus loin et souhaitent élargir cette interdiction à 16 ans.
16: C'est déjà pas mal, ça commence très tôt aujourd'hui. Je pense pas que ce soit sain d'un point de vue cérébral.
14: Dans la rue, juste à côté, c'est la pause Tacos pour ce groupe d'ados. Ils ont 15 ans, rentrent au lycée et ils ont tous un téléphone dans la main gauche, leur sandwich dans la main droite, vivre sans les applis.
17: On s'ennuierait, on pourrait plus parler avec nos collègues et tout.
18: Et juste par SMS, ça marcherait pas ?
17: Non, plus personne n'a un numéro de tel.
14: Pourtant, certains sont conscients des dangers de ces applications.
19: C'est clairement une addiction.
20: Je supprime TikTok, passer 8 heures dessus. Non, je pense que c'est plus aux applications de mettre des restrictions.
22: Ouais. Tout ce qui est termes sexuels et tout, plutôt éviter.
14: Ils débarrassent leur plateau et profitent de leurs derniers instants de connexion avant de retourner en cours où le téléphone sera rangé au fond du sac.
3: Un reportage ici Provence, Sarah Kelifi. Bonjour Michael Stora.
23: Bonjour.
3: Merci de nous apporter votre éclairage dans le trésor de nos régions. Vous êtes psychologue, spécialiste écran des réseaux sociaux également. Les écrans, on l'entend, c'est un sujet majeur d'inquiétude des parents. Est-ce qu'ils ont raison, Michael Stora, de s'inquiéter ou est-ce que les enfants maîtrisent ?
23: Non, ils ont raison de s'inquiéter. Écoutez, en même temps, c'est une caisse de résonance de certaines décisions politiques qui fait que Emmanuel Macron fait des écrans un enjeu vraiment important. Écoutez, profondément, oui, lorsqu'on rentre un peu dans le détail de la toxicité des réseaux sociaux, on se rend bien compte que les adolescents en souffrent, même si, paradoxalement, ils adorent ça. Donc c'est assez compliqué. Maintenant, c'est aussi un reflet d'une certaine manière de notre société, puisque nous sommes dans une société où les idéaux, le narcissisme est roi, et finalement les réseaux sociaux ne font que capitaliser sur ces failles, sur nos fragilités. Donc c'est vrai que on a tendance à penser que finalement les résultats de cette étude montrent que les Français ont finalement compris.
3: Et est-ce qu'il y a une montée de l'individualisme chez les jeunes générations qui sont seuls avec leur écran finalement ?
23: Alors c'est assez étonnant parce que je ne sais pas si... C'est toujours intriguant dans ce type d'études puisqu'au fond, les questions ont été posées. C'est-à-dire ce sont des questions qui donc vont orienter. Moi, quand j'ai lu individualisme, vous savez, je reçois en tant que psychologue plutôt des jeunes adultes. Ce qu'on perçoit, c'est qu'il y a un mouvement depuis 30 ans, c'est-à-dire qu'au fond,

0: piqué. Et moi, j'ai peut-être mal compris le concept d'individualisme, et j'entends un peu l'idée qu'il n'y aurait pas suffisamment de. Et on le voit d'ailleurs avec les Gen Z, dans les grandes études, qui est tout à fait passionnant, qui montre que c'est une génération qui souhaite revenir vers un lien à l'autre en réel. Et ça,
1: C'est
0: c'est plutôt
1: complexe,
0: intéressant. Oui.
1: effectivement. Michaël Stora, Céline Braque va vous répondre sur cette question sur l'individualisme. Elle était un petit peu orientée.
2: Alors, c'est-à-dire qu'on propose différentes possibilités dans cette question, mais il y a aussi un poste ouvert. Donc, les gens, en l'occurrence, pouvaient répondre ce qu'ils voulaient
1: Oui.
2: sur les raisons de leur inquiétude. Et y compris dans le poste ouvert, on avait beaucoup de choses autour de ça, sur l'idée que on ne formait plus une collectivité, qu'on n'était plus assez soudés, qu'on ne formait plus un pays, mais qu'il y avait de multiples communautés, petites communautés. Donc, c'est quelque chose qui ressort vraiment. Et quelque part, c'est à la fois un problème, et je considère aussi que c'est un espoir. C'est-à-dire, se dire qu'on est devenu plus individualiste, ça veut dire pas forcément penser à sa pomme, hein, mais penser aussi surtout à sa famille et un peu moins
1: au cercle proche,
2: au cercle un peu plus éloigné justement.
1: Oui.
2: Ça c'est quelque chose que les Français reconnaissent. Et les différentes crises qu'on a traversées, à la fois au moment du Covid, crise économique, crise géopolitique, fait que les gens se referment de plus en plus sur ces cercles-là, mais aussi le regrettent. Ils ont de plus en plus envie, et M. Stora le disait, envie de faire société. Et c'est quelque chose qui est très fort dans l'imaginaire des Français, c'est-à-dire l'idée qu'on forme un pays où le collectif veut dire quelque chose.
1: D'accord.
2: Cette baisse en fait de la solidarité au sein du pays, c'est quelque chose que les gens regrettent beaucoup.
1: Eh bien, je vous propose de terminer sur cette petite note d'optimisme. Notre grande consultation ici avec Odoxa est à retrouver bien sûr sur ici.fr. Merci à mes invités, Céline Braque de l'Institut Odoxa, Michaël Stora, psychologue, et Mathieu, professeur dans le Vaucluse, de nous avoir accordé quelques instants dans le trésor de nos régions. On vient désormais à cette information ici Normandie. Les cheminots exercent leur droit de retrait après qu'un nouveau déraillement a été évité dans la région lundi sur la ligne Caen-Rennes. Un conducteur a découvert entre Coutances et Foligny dans la Manche qu'une pièce d'un rail était cassée. Une anomalie qui intervient 2 semaines et demie après le déraillement d'un train entre Rouen et Caen. On s'en souvient sans détro pour les personnels de la SNCF. David Cardin est le secrétaire général CGT Cheminots de Caen.
3: On dépose le sac, effectivement, donc c'est les agents qui font valoir leur droit de retrait suite à un droit d'alerte qui a été déposé hier soir suite à un choc anormal qui a été constaté, signalé par un conducteur lors de sa circulation lundi dernier entre Coutances et Foligny. Il a eu un choc anormal sur son train, donc il a fait les procédures d'urgence et il a découvert la rupture d'une éclisse. Alors une éclisse, c'est une pièce métallique qui est sur la jonction, le maintien mécanique entre 2 rails consécutifs. C'est exactement la même pièce qui a fait dérailler le train de Brétigny en 2013, qui a eu pour conséquence 7 morts et 400 blessés. C'est pour ça que les agents, là, à un moment donné, on ne peut pas continuer dans cette direction, parce que, bon, Cléon, il y a 10 jours, hein, le déraillement sur le périmètre de Rouen, le déraillement de 40 ans en début d'année. Aujourd'hui, les agents vont avec la boule au ventre au boulot, donc c'est pas possible.
1: Les conséquences, plusieurs trains n'ont pas pris le départ ce matin. Deuxième entraînement hier à Clairefontaine dans les Yvelines pour Zinedine Zidane avec un groupe au quasi complet. Seul Kylian Mbappé manquait à l'appel, le capitaine victime d'un syndrome grippal. Une séance à laquelle ont assisté plusieurs centaines de supporters, dont la majorité qui n'était même pas née quand Zizou jouait, imaginez. Mais pour certains, c'est une affaire de famille, Julien Froment.
4: Accolé à la rambarde du terrain d'entraînement des Bleus, Alexandre attire in extremis l'attention de Zinedine Zidane, qui pensait en avoir fini avec les autographes.
5: Il y en a encore une pour mon papy,
6: pour Georges.
5: Je voudrais bien refaire une photo parce que l'autre a été floue, s'il vous plaît. Merci Zinedine.
4: La photo est dans la boîte. Un détail.
6: Alex, je suis pas dessus.
5: Oh, pardon. Merci.
4: Rassurez-vous, le papa n'en veut pas du tout à son fils, bien au contraire.
6: C'est pas grave, j'en ai une, elle est un peu floue. C'est pas grave.
4: Alexandre a beau être né en 2012, soit 6 ans après la fin de la carrière du nouveau sélectionneur des Bleus, Zizou est comme un membre de la famille.
5: Mon grand-père, c'est lui qui m'a donné complètement la passion du football. Mon père, c'est la personne qui m'a permis à venir ici, et c'est lui qui m'a dit que c'était une légende, qui m'a montré les vidéos, qui m'a donné cet amour. C'est un truc de fou, hein, de ce que mon papa m'a raconté. Franchement, c'est incroyable. J'ai pas les mots.
4: Même si le plus ému, ça semble être son père.
7: C'est formidable. C'est un moment formidable de pouvoir le rencontrer, de ressentir. Son grand-père lui transmet, je lui transmets. Et aujourd'hui, j'espère qu'il fera la même chose plus tard avec ses enfants. Voilà. Et Zinedine, c'est certainement une des plus grandes légendes du football.
4: Les deux repartent

0: de Clairefontaine avec un selfie et une photo floue, mais surtout avec un souvenir commun pour la vie.
1: Allez, en foot, toujours suite ce soir de la Ligue des Champions féminine. Les Lyonnaises, finalistes l'an dernier, jouent en Suisse face au Servette Genève. C'est à 18h45. Le Paris FC est en Espagne face aux championnes d'Europe en titre. Le FC Barcelone, c'est à 21h. C'est la fin du 13h de nos régions. Rendez-vous demain, même heure, même endroit. L'après-midi se poursuit en musique sur ICI. Bonne journée.
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7: Et ce week-end, ça va vibrer, ça va bouger à la Rodia à Besançon pour le festival Détonation. Rendez-vous donc ces vendredis et samedis, à partir d'après-demain et samedi, pour deux soirées placées sous le signe des musiques actuelles avec une programmation comme d'habitude éclectique et festive. 45 artistes, pas moins, répartis sur 4 scènes. Autrement dit, deux jours pour découvrir, danser, partager et profiter de l'ambiance du festival comme on l'aime. Le festival Détonation, c'est vendredi et samedi à la Rodia à Besançon. Dans un tout autre genre, il y a aussi du trail. Ce dimanche, première édition du Trail des Ruines à Arlais, au cœur du vignoble jurassien, avec deux parcours de 12 et 19 km, évidemment autour du château, d'où les ruines, mais aussi rando et course enfants, sans parler de la restauration et des animations sur le village départ. C'est donc à Arlais dimanche. Autre trail, un classique désormais, depuis plus de 20 ans, le Trail des Sangliers. C'est aussi du Gounfay à Pontarlier dimanche, avec animation musicale.
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France Gall, d'accord, mais que dire de Turquie-France dans tout ça? Eh bien, c'est aussi sur ICI, après-demain soir, vendredi 20h45, pour ce match-là, le premier de la Ligue des Nations 2026. Turquie-France, évidemment à vivre comme les autres affiches de la compétition. Il y aura au total, enfin en tout cas pour cette première phase, 4 matchs à vivre en 10 jours, face à la Belgique et à l'Italie aussi. Mais pour l'heure, le premier, c'est donc après-demain, vendredi, à partir de 20h45, à vivre sur l'application ICI, sur ICI.fr et sur notre chaîne YouTube, si vous êtes passionné de foot. À suivre sur ICI Besançon, c'est Daniel Balavoine et Bruno Mars, On My Soul, avant de retrouver Thierry M pour faire connaissance avec quelqu'un que vous pourriez bien croiser du côté du week-end gourmand du Chat Perché, ce week-end donc du côté de Dole.

0: Je ne suis pas un héros avec Daniel Balavoine. Tous les jours, il nous fait le bonheur d'une rencontre en dépliant la carte des gens d'ici. Partout en Franche-Comté, il septième. Quelque part du côté de Dole ou en tout cas avec le week-end de gourmand du chat perché en filigrane cet après-midi, Thierry.
1: Parmi les gens d'ici, quelqu'un qui est né à Dole, mais qui a vécu principalement à Besançon, il s'agit de Patricia Momet. Patricia Momet veut rendre hommage à son oncle, et cet oncle, c'est Jean Boileau, qui lui est dolois, qui est né...
2: Il est né en 1913.
1: D'accord.
2: À Faltan, exactement, un petit village à côté de la forêt de Chaux.
1: Qu'est-ce qu'il faisait comme travail?
2: Alors, il était ajusteur dans une entreprise qui s'appelait Audemars, les vieux Dolois connaissent. Et ensuite, il était forain à Dole, à son retour de après-guerre, où il a été directeur d'un centre de la Croix-Rouge pour des réfugiés après la guerre.
1: Jean Boileau tombe malade, et alors il se retrouve chez lui, parce qu'il ne peut plus travailler.
2: Oui, c'est ça, il a eu un cancer assez grave dans les années 70. Et comme c'était quelqu'un de très très actif, il a inventé plein de choses. Il a des médailles du concours Lépine en tout genre. Et donc il était très très actif. Et puis je ne sais pas pourquoi il s'est mis à faire de la pyrogravure. Alors la pyrogravure, tout le monde connaît en disant c'est les trucs qu'on fait dans les centres de loisirs.
1: C'est ça.
2: Et vous pouvez voir que ce sont des tableaux. Il s'est mis à faire des reproductions de tous les grands monuments de Dole et puis aussi de son village natal Faltan, bien entendu.
1: Il dessine les monuments, les rues de Dole, les bâtiments principaux, emblématiques. Et alors c'est d'une précision incroyable.
2: C'est très très étonnant. Non, oui, parce que alors ces tableaux, je vous cache pas que quand j'étais ado, je trouvais que c'était un petit peu beaucoup parce qu'il y en avait partout. Il en a fait une centaine. En plus, ça a une odeur un petit peu particulière, la pyrogravure. Et il y a quelques années, on avait stocké ça dans un grenier. J'ai pu montrer un monsieur à Dole qui écrit sur l'histoire de Dole, Georges Curie, et il m'a dit il faut absolument les montrer. On a fait une exposition en 2022. Qui a eu un succès fou. Presque 2000 personnes sont venues et très, très étonnées de voir ce qu'on pouvait faire en pyrogravure.
1: Et là, il y a un livre qui va sortir.
2: Voilà. C'est-à-dire qu'à l'époque, les gens nous ont dit « Mais pourquoi vous n'avez pas fait de catalogue ?» Moi, j'y avais pas pensé. Et en fait, c'est grâce encore une fois à Georges Curie et à l'Association des collectionneurs du Jura, notamment Monsieur Jacot, le président, qui m'ont aidé, qui se sont enthousiasmés pour ce projet et qui ont dit « Il faut absolument faire un bouquin pour que reste l'œuvre de Jean Boileau. »
1: Alors, un livre qui est préfacé par Dominique Sosolic.
2: Oui, qui est un graveur de Dole, qui était venu, comme tout un chacun, voir parce qu'il connaissait quelqu'un, qu'il avait invité. Il a dit, bon, je vais voir un truc de pyrogravure. C'était dans le cadre du Chat gourmand, déjà. Et il a été assez époustouflé par cette œuvre, quoi. Parce que c'est étonnant. C'est très, très étonnant et c'est très, très beau.
1: Ça se passe au Manège de Braque, à Dole, dans le cadre du week-end gourmand du Chat perché. Et l'expo a lieu, donc, le dimanche 27 septembre. Merci, Patricia Momet.
2: Je vous en prie, merci à vous.
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0: Rufus and Chaka Khan avec ici Besançon dans 1 minute 30 et d'ici les infos de 14h. Deux artistes en trois lettres. Et si je vous dis qu'il s'agit de Rem et de ZAZ, vous vous demandez un petit peu ce que je vous dis, hein? Comment je peux vous embrouiller comme ça? Non, c'est pas Rem, c'est REM et c'est pas ZAZ, mais c'est Zaz. Ils arrivent tous les deux dans 1 minute 30. Bel après-midi.
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0: En trois lettres, je demande Zaz, mon sourire, c'était il y a trois minutes. Et à l'instant, REM, Losing My Religion, ça n'a rien à voir avec la religion, puisque ça signifie littéralement perdre son sang-froid, ou en tout cas être au bout du rouleau. Belle journée, il est 14h.
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0: Merci d'avoir choisi Ici, radio locale numéro 1 en Franche-Comté. Et à 14h, on fait le point sur l'info en 90 secondes.
2: Le trafic SNCF est fortement perturbé aujourd'hui en Normandie. Des conducteurs de train exercent leur droit de retrait après qu'un nouveau déraillement a été évité selon la CGT. Hier, sur la ligne entre Caen et Rennes, un cheminot a découvert une éclisse cassée. Cette pièce qui relie deux rails entre eux. Il y a deux semaines déjà, un train avait déraillé sur la ligne Rouen-Caen. L'aide aux grands rouleurs prolongée et élargie, annonce du gouvernement hier soir. 5,5 millions de personnes y ont désormais droit. Comment vérifier votre éligibilité et en faire la demande? Réponse sur ici.fr. Les transporteurs routiers et les auto-écoles se disent oubliés et demandent à entrer dans ce dispositif. Cette étude de la SPA à présent, 391 000 animaux, dont 72% de chats ont été pris en charge dans les structures d'accueil. Plus de 84 000 animaux ont dû être refusés faute de place. La Société protectrice des animaux évoque des refuges submergés et des ressources en baisse. Étude à lire sur ici.fr. La primaire société socialiste entre dans le vif du sujet aujourd'hui avec un premier débat ce soir, 20h40 sur le plateau d'LCI. Olivier Faure, Raphaël Glucksmann, Ségolène Royal, Jérôme Gage et Emmanuel Morel échangeront. Le vote des militants est prévu les 9, 10 octobre et 16 et 17 octobre. C'est une découverte qui, selon les spécialistes, pourrait constituer une avancée majeure sur la connaissance des origines de Paris. Un rempart d'une vingtaine de mètres datant de l'époque gallo-romaine a été mis au jour dans la capitale. Il se situe sous l'Hôtel Dieu sur l'île de la Cité.
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0: En Franche-Comté, le ciel aura tendance à se voiler un petit peu dans le courant de cet après-midi avec quelques nuages qui pourraient se balader par-ci par-là. En dehors de ça, les conditions restent similaires, les mêmes que ces derniers jours avec des températures fraîches, voire très fraîches dans la nuit, mais qui dépassent largement les 20 degrés l'après-midi. Il y a beaucoup d'amplitude. Comptez 24 à Morteau et Pontarlier, 25 à Lure, Luxeuil et Ornans, 26 à Vesoul, Grès, Besançon et Poligny, par exemple, et une pointe à 27 cet après-midi prévue à Dole. Demain, on prend les mêmes heures commencent avec un ciel toujours un peu voilé, ce qui n'empêchera pas les températures de monter progressivement pour atteindre dans les journées de samedi, dimanche, lundi et mardi des valeurs à peine légèrement en dessous de 30 degrés, mais pas loin.
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0: Forever Young, c'est avec Alphaville. Avant de partager nos bonnes idées de sortie avec le passage de l'IC Express aux alentours de la nuit, comme tous les après-midi, et avant aussi la première série de nos trois chansons françaises à la suite, qui arrive dans une trentaine de secondes avec du Manon Lisa, du Laurent Voulzy et du Louis Chédid, je voulais vous rappeler que vous avez tout intérêt en ce moment, et plus que jamais, à 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

0: Laurent Voulzy, le cœur grenadine. Nous, perso, le cœur, on l'a aussi sur la main. On a le cœur pèse, le cœur oseille, le cœur blé, le cœur flouze. Bref, on partage nos bonnes idées de sortie en mode gratuit ou presque.
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0: Petite idée sympa sortie et vraiment accessible, c'est 2 euros, pas plus. C'est en plus la toute dernière de la saison, et le temps de ce dimanche s'y prête à merveille. Ça s'appelle les cascades en famille. Les cascades en famille, c'est donc ce dimanche pour la dernière de la saison à partir de 11h à la Maison des Cascades pour partir à l'aventure en famille dans le cadre des cascades du Hérisson, juste à côté du lac de Chalin. Entre anecdotes assez incroyables, jeux interactifs et surprises en chemin, vous allez vous retrouver plongé dans l'histoire et la vie des cascades du Hérisson. Et dans ce décor magnifique, ce théâtre qu'on aime, c'est donc ce dimanche 11h au départ de la Maison des Cascades sur les hauteurs de Chalin. Autre moment à partager du côté de Sensé, cette fois, c'est la course de voitures à pédales et en l'occurrence une manche du championnat d'Europe. Ce samedi, dès 10h pour la course des enfants, avant la compète dans l'après-midi, précédée de la présentation des pilotes et des voitures. Le tout avec évidemment Miam Miam et Glouglou, comme on sait le faire à Sensé, ce samedi, et c'est 100% gratuit.
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0: Ah, c'est toute une époque, hein. Qui n'a pas chanté ça tout au bout de la nuit, Susanna avec The Art Company, d'ici 15h. Et le point sur l'info, d'autres plaisirs en musique, on va vous jouer cet après-midi. Par exemple, du Nathalie Imbruglia, souvenir des années 2000, mais aussi beaucoup plus proche de nous, du Indochine, précédé de Michel Polnareff, dans moins d'une minute.
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0: Petit voyage au cœur des décennies 80, 2000 et 2020 avec par exemple Michel Polnareff, Indochine et à l'instant Nathalie Imbruglia, justement les années 80. On y retourne après les infos, par exemple aux côtés d'Eli Medeiros.
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0: Merci d'avoir choisi Ici, première radio en Franche-Comté. C'est l'heure de faire le tour de l'info à 15h en 90 secondes.
2: La Cour de cassation rejette le pourvoi d'Achraf Hakimi. Ça veut dire qu'il y aura bien un procès. Le joueur du PSG devra donc comparaître devant une cour criminelle pour être jugé pour le viol d'une femme en 2023, qu'il réfute depuis le début de la procédure. Ils se sentent exclus, oubliés par le gouvernement. Les auto-écoles appellent à l'aide le ministre du Commerce, Serge Papin, car elles ne sont donc pas incluses dans les nouvelles aides annoncées hier soir pour faire face à la flambée des prix du carburant. Les auto-écoles qui comptent donc augmenter leurs tarifs si rien ne bouge. Les transporteurs routiers, eux aussi exclus du dispositif, menacent de mener des opérations de blocage. Une centaine de policiers, membres du syndicat Alliance, gilets bleus sur le dos, ont manifesté ce matin devant l'Assemblée nationale à Paris. Ils réclament une revalorisation des salaires, davantage de moyens et de meilleures conditions de travail. Ils sont venus interpeller les députés qui auront à voter le prochain budget de l'État. Ça se précise pour Alstom, le groupe ferroviaire officialise la conception et la fabrication d'une gamme de locomotives de manœuvre sur son site de Belfort, un contrat qui s'élèverait à 700 millions d'euros dans le meilleur des cas. Détail sur ici.fr. La consommation de produits bio en hausse en France, plus 4,8% sur les 6 premiers mois de l'année par rapport à la même période l'année dernière, mais la production reste encore loin des objectifs fixés quelque part la loi, car les surfaces agricoles consacrées au bio ont reculé de 2023 à 2025. Changement de date pour Oasis, le groupe qui devait se produire au Stade de France les 23 et 24 juillet 2027, se produira finalement les 20 et 23 juillet prochains.
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0: En Franche-Comté, le ciel aura tendance à se voiler un petit peu dans le courant de cet après-midi avec quelques nuages qui pourraient se balader par-ci par-là. En dehors de ça, les conditions restent similaires, les mêmes que ces derniers jours avec des températures fraîches, voire très fraîches dans la nuit, mais qui dépassent largement les 20 degrés l'après-midi. Il y a beaucoup d'amplitude. Comptez 24 à Morteau et Pontarlier, 25 à Lure, Luxeuil et Ornans, 26 à Vesoul, Grès, Besançon et Poligny, par exemple, et une pointe à 27 cet après-midi prévue à Dole. Demain, on prend les mêmes heures, commence avec un ciel toujours un peu voilé, ce qui n'empêchera pas les températures de monter progressivement pour atteindre dans les journées de samedi, dimanche, lundi et mardi des valeurs à peine légèrement en dessous de 30 degrés, mais pas loin.
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0: George Harrison avec ici Besançon dans 1 minute 30, notre deuxième trois chansons françaises à la suite du Stilto, du Thierry Pastor et du Maxime Le Forestier. Pour varier tous les plaisirs et aller jusqu'à la nuit pour un prochain Ici Express. Il sera question cet après-midi de deux événements qu'on va vivre en direct et de l'intérieur d'ailleurs sur Ici Besançon. Le premier, c'est la Foire de Lure. Nathan RLT y est pour nous en direct vendredi matin, histoire de la vivre de l'intérieur, en live comme on l'aime. Et puis le samedi et le dimanche, nous serons en direct là aussi au week-end gourmand du Chat Perché du côté de Dole.
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0: Et aussi un coup de génie pour ce qu'on allait appeler ensuite ces one shot, ces énormes tubes uniques de chacun des artistes qui ont marqué de leur saut les années 80, marqué toute une génération, marqué toute une époque. Thierry Pastor. Et qu'est-ce qu'on fait autour de la nuit? On partage nos bonnes idées de sortie. C'est une minute pour tout savoir des temps forts du moment, juste avant de retrouver Pink Floyd. Dans une minute donc.
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0: Coup de cœur pour deux événements, d'ailleurs à vivre de l'intérieur en direct avec Ici Besançon dans les jours qui viennent. Le premier, c'est à partir de demain jeudi et pour 4 jours, la Foire de Lure, jeudi, vendredi, samedi et dimanche donc, pour y rencontrer exposants, commerçants, artisans, tout en profitant des animations pour toute la famille. En clair, bonnes affaires et convivialité, la Foire de Lure, c'est à partir de demain jeudi et jusqu'à dimanche, 4 jours à ne pas manquer. Pendant ce temps-là, toujours à vivre avec Ici Besançon et presque à l'autre bout de la région, Dolce s'apprête à vivre une nouvelle édition du week-end de gourmand du Chat Perché. C'est vendredi, samedi et dimanche. Le centre-ville se transforme en véritable terrain de jeu pour les curieux et les gourmands, le tout avec spectacle et animation. Cette 12e édition met l'accent sur les terroirs de Bourgogne avec notamment le Beaujolais et Charolles en invité d'honneur. Le week-end de gourmand du Chat Perché, 3 jours pour savourer Dole de toutes les manières et autrement.
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0: You Got It avec Roy Orbison, précédé de Pink Floyd, d'Eddie Mitchell ou encore de Vanessa Paradis, qui poursuit d'ailleurs en ce moment sa tournée des plus grandes salles de France avec des prix à la place qui commencent à 35 €. Oui, dit comme ça, ça paraît beaucoup. C'est jamais que 15 litres de carburant. Hein, et tous les artistes ne peuvent pas en dire autant. Avant de retrouver Louis Pain à 16h, on va vous partager d'autres plaisirs de la musique et c'est gratuit avec Ici Besançon. Mel Brooks, Adèle Castillon et Culture Club sont de la partie cet après-midi.
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0: Eh oui, le King est avec nous, Mel Brooks sur ici Besançon. Il place à l'actu tout de suite.
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0: Ici, première radio locale en Franche-Comté, il est tout pile 16h. Bonjour, moi c'est Louis, je suis avec vous jusqu'à 19h et juste avant votre météo en Franche-Comté, place aux 90 secondes info.
2: La campagne de vaccination contre la grippe et le Covid commencera le 13 octobre. 19 millions de Français sont concernés. Objectif, améliorer le taux de vaccination après une épidémie de grippe particulièrement sévère l'hiver dernier. La Cour de cassation rejette le pourvoi d'Achraf Hakimi, joueur du PSG, sera donc bien jugé pour viol. Il nie tout en bloc depuis le début de cette affaire en 2003. Les transporteurs routiers, les auto-écoles se disent oubliés et demandent à entrer dans le dispositif d'aide aux grands rouleurs. Ils menacent d'actions de blocage et vous, avez-vous droit à cette aide de 100 euros? Vous pouvez vérifier sur ici.fr. Le trafic ferroviaire est fortement perturbé aujourd'hui en Normandie. Des conducteurs de train exercent leur droit de retrait. Selon la CGT, un nouveau déraillement a été évité hier sur la ligne entre Caen et Rouen. Un cheminot a découvert une éclisse cassée, cette pièce qui relie deux rails entre eux. Il y a deux semaines déjà, un train avait déraillé sur cette même ligne. La primaire socialiste entre dans le vif du sujet avec un premier débat ce soir à 20h40 sur LCI, Olivier Faure, Raphaël Glucksmann, Ségolène Royal, Jérôme Gadge et Emmanuel Morel. Le vote des militants, ce sera les 9, 10, puis les 16 et 17 octobre. C'est une avancée majeure sur la connaissance des origines de Paris. Un rempart d'une vingtaine de mètres datant de l'époque gallo-romaine a été mis au jour donc dans la capitale. Il se situe sous l'Hôtel-Dieu, près de la cathédrale Notre-Dame. Un mur de pierre et de bois qui pourrait être donc le fragment d'un rempart de la lutèce gauloise.
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0: Et pour en savoir plus sur l'actu en Franche-Comté, rendez-vous pour 17h avec la rédaction d'ICI qui sera à nos côtés. Là pour l'heure, c'est la météo qui nous intéresse. Demain, le ciel sera toujours lumineux en Franche-Comté. Du soleil attendu dans la région, mais un léger voile nuageux qui couvre notre belle région. Dans l'ensemble, il va faire beau demain, mais c'est pas un ciel bleu azur qui nous attend toute la journée. Pour les températures, on a entre 5 et 10 degrés qui est annoncé demain matin dans la région, jusqu'à 26 l'après-midi pour Dole et Besançon. On aura 24 à Vesoul, Gré, Saint-Hippolyte, Ornans, Champagnol, Alpé de Clerval, et puis 21-22 pour Valdahon, Morteau, Pontarlier ou encore Frasne.
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0: Ici Besançon, il y a le nouveau Pierre Demar là qui arrive dans votre après-midi en début de semaine. Il était avec nous pour parler de son passage sur la scène de la Saline Royale d'Arquesnan le 13 novembre. Si jamais, il reste des places. On l'écoute avec vous juste après l'illusion de Jean-Louis Aubert sur Ici Besançon.

0: Il était avec nous lundi à 18h10 pour nous parler de son nouvel album et de son passage à la Céline Royale d'Arcachon le 13 novembre. C'est Pierre Demar, et le replay est dispo avec Ici en Franche-Comté. C'est sur notre site ici.fr Besançon. Et le matin, c'est l'info des copains qui nous intéresse à 8h40. L'actu des confrères présenté par Arnaud Fromage et Loïs Paton. Et chez les affiches de la Haute-Saône cette semaine, il est question de l'actrice Maïwenn Barthélémy.
1: Révélée dans le film 20 dieux de Louise Courvoisier, pour lequel elle a obtenu le César de la révélation féminine, la haussonnoise Maïwenn Barthélémy, originaire de Raincourt, sera le 30 septembre prochain à l'affiche d'un nouveau long métrage, et pas n'importe quel film, puisqu'il s'agit de l'adaptation du livre Mémoire de filles d'Annie Ernaux. À la réalisation, on retrouve Judith Godrèche, et cette fois le film ne se déroule pas en Franche-Comté mais en Normandie. Elle y interprète le rôle d'une monitrice de colonie de vacances, un personnage un peu à part, confie-t-elle aux affiches de la Haute-Saône. Pour le film, Maïwenn Barthélémy a rencontré l'autrice du livre, Annie Ernaux. Je n'avais jamais lu aucun de ses livres. J'étais impressionnée, témoigne-t-elle. Mais c'est une personne très gentille, un souvenir que je garderai toute ma vie. Maïwenn Barthélémy se confie aussi sur la suite de sa carrière. Je n'ai aucune envie d'aller vivre à Paris, dit-elle. Elle qui a trouvé son équilibre entre le cinéma et l'agriculture. Le film Mémoire de fille a été tourné à l'automne dernier. Il a été présenté à Cannes et sortira donc le 30 septembre.
2: Les affiches de la Haute-Saône également sur la ligne de départ.
1: Oui, du 205 Africa Raid, un raid comme son nom l'indique qui aura lieu du 22 au 30 octobre au Maroc, et ce dimanche aura lieu à Frotté-les-Lures une présentation des équipages qui participeront à la course. C'est une tradition car une agence de voyage de la commune est partenaire de l'événement. Pour l'occasion, une journée d'animation est organisée entre découverte de ces mythiques 205 taillés pour affronter les dunes. Certaines ont d'ailleurs participé au Paris-Dakar, démonstration par les pompiers, manège pour les enfants, les raideurs vont défiler. S'en suivra aussi l'élection de l'équipage le plus fun, le tout en présence des deux garagistes stars Aurélien et Jerry, qui officient dans l'émission Wheeler Dealer France sur RMC Découverte. Une tombola est aussi au programme pour gagner des baptêmes en véhicule tout terrain. Les bénéfices iront au Resto du Cœur de Haute-Saône. Pour tout savoir, c'est dans les affiches de la Haute-Saône.
2: Et le journal qui sera d'ailleurs présent à la 20e foire de Lure.
1: Oui, qui auront leur stand même, tout comme ici Besançon. Les affiches de la Haute-Saône consacrent une pleine page à la foire entre gâteaux d'anniversaire, animation et solidarité. Le journal revient largement sur le programme et met aussi en avant celles et ceux qui font la foire, les bénévoles et les commerçants. Vous y lirez par exemple le portrait de Pierre Salamande-Zurlot. C'est le plus ancien exposant de la foire. Vendeur de meubles, il n'en a pas manqué une seule. Je prends toujours autant de plaisir, sinon j'aurais arrêté, explique le commerçant qui ajoute. La foire fait partie de la vie des Lurons et de la mienne. D'autres profitent aussi de la foire pour se lancer, à l'image de Julien Simon qui inaugure son entreprise de vente de chocolat sous toutes ses formes. Elle s'appelle Chocolaté, c'est son nom. Et donc la grande première, ce sera à la foire. Un rêve d'enfant, explique le Luron, qui va ensuite sillonner les marchés de la région à bord de sa roulotte aménagée. Rien qu'à la photo, ça sent déjà bon. La foire ouvre vendredi et on a hâte que la fête commence.
0: Et nous, on y sera à la foire de Lure vendredi. Nathan RLT vous fera vivre cette 20e édition avec plusieurs interventions depuis l'esplanade de Charles de Gaulle. Ce sera entre 16h et 19h. Et concernant les concerts du soir et le spectacle du dimanche, vous trouverez toutes les infos sur notre site ici.fr Besançon. Et c'est le début de l'automne aujourd'hui, il faut fêter ça. Du coup, pour se mettre dans l'ambiance, on écoute Dave Stewart et Candy Dulfer juste après Chris Isaac. C'est le mythique Wicked Game tout de suite sur votre radio, ici.

0: Ici Besançon avec Candy Delfer au saxophone, c'est une Hollandaise et bien sûr c'est Dave Stewart qui l'accompagne sur ce morceau de 89. Lily Was Here sur votre radio, ici Besançon. Avant l'inforoute, c'est la musique qui s'enchaîne, il y a Axel Red là qui arrive dans votre playlist, Francis Cabrel aussi avec ses murs de poussière et puis Vianney également.
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0: C'est le nouveau disque, hein, c'est d'or et d'éteint. Et moi je vous donne rendez-vous aussi ce soir 18h40 avec Loïs Girardet, le jeune. Il vient de décrocher une troisième place au mondial de karting. Il revient du Mans et ce soir il est avec nous, hein, pour fêter cette médaille. Allez, les 15 minutes 100% française, c'est tout de suite.
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0: Un titre plein de souvenirs cet après-midi. C'est l'un des morceaux qui a lancé la carrière de Francis Cabrel à la fin des années 70. Les murs de poussière sur Ici Besançon.
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0: Avec l'inforoute en direct, hein, comme chaque jour avant 16h35. D'ailleurs, si vous avez une remarque, hein, faut nous prévenir. 03 81 833 111 pour nous joindre. Là, pour l'instant, sur les routes de Franche-Comté, ça roule bien. Il n'y a pas de problème majeur, rien d'inhabituel. Le seul souci que j'ai pour vous, ça se passe à la gare de Vesoul. Il y a un train qui devait arriver à Vesoul à 16h38 dans quelques minutes et qui devait passer par Lure juste avant. Il est annulé, ce train. Le prochain, il arrivera à 17h22 à Vesoul et il passera par Lure à 17h05. Sinon, partout ailleurs dans les gares franc-comtoises, pas de gros retards ni de train annulé ce mercredi.
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0: Avec des conseils, des bons plans et quelques idées pour vous rendre la vie plus simple. Ici, le but c'est de vous être utile et on s'occupe de la musique en plus. Teddy Swims arrive sur Ici Besançon, c'est juste après les Rita Mitsuko.

0: Et ici Besançon, lui vraiment il a la tête du papa poule, hein, la grosse barbe, les petites lunettes rondes, le crâne chaud, le sourire, enfin franchement il est parfait. Bon par contre les tatouages sur le front, je sais pas trop si ça le fait à la sortie de l'école, mais c'est pas grave. Teddy Swims pour la musique. Je vous dis ça parce que on parle des mamans dans l'humour en tube du jour. Fred Ballard, elle a remarqué que souvent les mamans étaient à cran quand on parlait de leurs petits.
1: En même temps, le mien, il a un talent pour le dessin. L'autre jour, il a pris tous ses crayons de couleur et les a rangés dans toutes les nuances de l'arc-en-ciel.
2: Ah ouais. C'est pas un truc d'autiste, ça?
3: Il n'y a pas à dire, l'instinct maternel, c'est fascinant. Hein. Il suffit qu'une maman mette la chair de sa chair sur un piédestal pour qu'une autre maman le fasse descendre illico de son piédestal pour mettre le sien, hein, et transformer un banc de square en ring de boxe.
1: Raoul les Bautistes, ouais. Raoul a été décelé et détecté précoce, QI 104.
2: Ah ouais, mais les enfants précoces, ils sont toujours un peu asociaux, non?
1: Non, Raoul n'est absolument pas asocial. Raoul, asocial n'importe quoi. Tu le laisses 10 minutes dans un bac à sable comme ça, il va revenir avec 4 cartes de visite.
2: Bah nous, c'est pareil. Simone, elle est invitée à tous les anniversaires. J'étais obligée de lui ouvrir un Google Agenda et engager une secrétaire, tellement elle est populaire.
3: Voilà, bon bah, a priori, Simone et Raoul sont bien partis pour faire carrière en politique, hein. Donc bravo à Antonia Drandringer et Caroline Vigneault, deux mamans aimantes et poilantes. Mais est-il possible de ne pas être fière de son enfant quand on est maman? Bah oui. Et puis lui donner un prénom de hamburger, bah c'est possible aussi.
4: Big Mac, il n'est pas tout à fait comme les autres. Comme par exemple, Big Mac, quand il avait 3 ans, il voulait apprendre à lire et à écrire. Alors je lui ai dit, oh, à quoi ça sert de lire? La télé, c'est pour les chiens? Au collège, il était toujours dans sa chambre à écouter sa musique classique de sauvage. C'est quoi déjà là? Beethoven. C'est le chien là, le Saint-Bernard.
3: Oui, des chiens surdoués et mélomanes, ça existe aussi. Hein. Il n'y a pas que les enfants qui sont HPI. Saint-Bernard ou Saint-Big Mac, à chacun ses talents ou son destin. Mais les enfants et les parents, n'oubliez pas l'essentiel. Hein. Surtout, ne pas prendre la vie trop au sérieux.
0: Bon, si vous le dites, alors, ce qu'on va faire, Fred? Avant, Étienne Dao, on oublie tout et on se lâche sur Los Lobos. C'est la Bamba qui nous accompagne cet après-midi. 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

0: Les heures hindoues avec Étienne Dao sur ici Besançon. Et pour 18h, nous mettons en avant cette bonne nouvelle pour les employés d'Alstom à Ornans. Il y a du boulot qui arrive, on en parle avec vous. En attendant, c'est la musique qui continue avec deux titres. Il y a Dracula qui arrive. C'est le morceau de Jenny et de l'Australien Tame Impala. D'ailleurs, il vient en concert à Paris le 12 et le 13 juin 2027, si jamais Tame Impala. Les places sont disponibles. Et pour les nostalgiques, pour les amoureux d'avant, c'est Mylène Farmer qui débarque dans votre journée, sans contrefaçon.
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0: Elle aussi, c'est une voix française qu'on aime. C'est bien sûr la canadienne Mylène Farmer avec Sans Contrefaçon sur votre radio ici, Besançon.
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0: Ici, la première radio locale dans la région en Franche-Comté, 17h. Là, c'est l'actu avec Marie Roussel qui nous retrouve. Bonsoir Marie.
2: Bonsoir à tous.
0: Et une bonne nouvelle pour les 375 salariés du site d'Alstom Orne.
2: Oui, le groupe ferroviaire vient d'officialiser la signature d'un gros contrat avec le groupe allemand Northrail pour la conception et la fabrication de locomotives de manœuvre nouvelle génération. Les moteurs des locomotives seront conçus et assemblés sur le site d'Alstom à Orne. Le reste sur le site des Trois Chaînes à Belfort. Les retombées espérées pourraient atteindre les 700 millions d'euros. Vous avez toutes les infos sur notre site ici.fr. 3 ans après l'incendie de Winsenheim en Alsace, le parquet de Paris requiert le renvoi de la gérante du gîte devant le tribunal pour homicide involontaire et blessures involontaires. L'enquête a mis au jour le non-respect des normes incendie dans le bâtiment. Charge au juge d'instruction maintenant de suivre ou non les réquisitions du parquet de Paris. Ce drame survenu en août 2023 avait tué 11 personnes, la plupart en situation de handicap. 13 franc-comtois avaient survécu. Le corps d'un octogénaire retrouvé dans le Doubs ce matin après d'intenses recherches depuis sa disparition signalée hier matin. Cet habitant de Chalaise dans le Grand Besançon était parti chasser avec son chien et n'avait plus donné de nouvelles. La gendarmerie ouvre une enquête. Un automobiliste hospitalisé dans un état grave après un accident de la route à Paumois hier soir entre Lure et Vesoul en Haute-Saône. Accident sur la Nationale 19 qui a mobilisé un hélicoptère pour transporter la victime. L'autre automobiliste légèrement blessé a été évacué vers Vesoul.
0: En handball, on connaît le tirage du deuxième tour de la Coupe de France féminine.
2: Les joueuses de l'ESBF, l'Entente sportive Besançon féminin, affronteront l'équipe de D1 de Toulon Métropole Var Handball le week-end des 17 et 18 octobre prochains. Les handballeuses de Palante Besançon Handball en D2 se frotteront quant à elles au club de Sambre Avesnois Handball qui évolue lui aussi en deuxième division. Et puis changement de programme pour le groupe Oasis qui se produira finalement les 20 et 23 juillet prochains au Stade de France à Paris au lieu des 23 et 24 juillet, initialement prévu. 2 ans après leur reformation, les inscriptions à la billetterie sont fermées. Les places seront vendues entre 84 et 149 euros, frais compris. C'est la consolation. Le temps, Louis, c'est du grand beau.
0: Le temps est parfait aujourd'hui dans la région. Demain, ce sera encore un joli ciel qui nous attend en Franche-Comté. Un ciel lumineux, on aura du soleil, mais quelques nuages également. En fait, c'est un voile nuageux qui serait présent dans la région, mais haut en altitude, donc ça va pas poser beaucoup de problèmes. Le temps sera quand même sympa demain. Il va y avoir un temps lumineux dans la région. Il va cailler le matin, par contre, entre 5 et 10 degrés au réveil partout dans la région. Et puis l'après-midi, jusqu'à 26 pour Dole, Besançon. On aura 24 à Vesoul, à Lure, à Gré, à Saint-Hippolyte, à Lille sur le Doubs, dans la vallée de la Loue, encore sur le secteur des Champagnols, et puis un peu plus frais sur les hauteurs avec 21-22 degrés à Valdaon, Morteau, Pontarlier ou encore Frasnes. Merci Marie Roussel.
2: À tout à l'heure.
0: 18h avec un prochain point sur l'actu. Et puis concernant les routes, pas de gros soucis ce soir. Si jamais vous avez un problème, vous pouvez nous contacter au 03 81 833 111 et comme ça vous faites circuler l'info en Franche-Comté.
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0: C'est le début de l'automne aujourd'hui et l'auteur Radmou a dit « L'automne, c'est le soleil qui pleure des gouttes d'or sur la robe verte de Dame Nature. » C'est joli. Bon, Patrick Sébastien, lui, l'a dit « À l'automne, les arbres font des striptease pour faire pousser les champignons. » Il y a deux salles, deux ambiances, hein, voilà, et on faut pour tout le monde. Et pour la musique, c'est Edwin Collins sur Ici Besançon. Ça passe partout. 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

0: Et il y a pile un mois, il fêtait ses 67 ans. C'est l'Écossais Edwin Collins sur Ici Besançon.
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0: Mercredi 23 septembre, ça y est, c'est officiel, la saison des champignons est lancée. Bon, là, vu les conditions météo, c'est pas la folie. Mais, si vous en trouvez ces prochaines semaines, envoyez-moi des photos sur notre messagerie Facebook. Ce soir, je le sais, les fans d'Oasis sont contents. Les légendes de Manchester sont de retour au Stade de France en 2027. Eh oui, sauf que bon, les places sont dispo demain, mais tout le monde ne pourra pas en prendre. En fait, il y a un système plutôt compliqué qui est mis en place et Émilie Mazoyer fait la boude, du coup. Elle aura pas de place, elle. Elle vous explique pourquoi dans un instant. Décibel, c'est sur Ici Besançon, votre radio locale. Là, c'est Florent Pagny qui revient. Un peu d'amour ce soir avec le braquage des sentiments. C'est un nouveau morceau de son album Grandeur Nature sur Ici Besançon.

0: C'est la nouveauté du moment sur Ici Besançon, le braquage des sentiments avec Florent Pagny. En parlant de braquage, il y a un sujet qui va vous faire grincer les dents demain matin. On parle du prix de l'eau à 9h et vous avez la parole. Hein. Dans le Jura, la commune de Piémoine a multiplié le prix de son eau par 8. Dans le Grand Besançon Métropole, on pense à instaurer une tarification saisonnière pour les habitants. Et du coup, Arnaud Fromage vous pose cette question demain. Faut-il augmenter le prix de l'eau pour mieux l'économiser? Eh bien, voici vos premières réactions.
1: Je n'ai aucun avis.
2: Je pense pas, parce que les gens ont déjà des difficultés dans tous les domaines, donc je pense que rajouter encore le prix de l'eau, je pense que ça fait beaucoup.
3: Le problème, c'est qu'il y a des gens qui ont besoin de restrictions comme ça, de trucs un petit peu cash. Moi, j'ai pas besoin qu'on m'augmente l'eau pour réduire mon eau.
4: C'est des habitudes à changer.
3: C'est du bon sens, il faut penser à la planète.
2: Je pense qu'il y a plus de pédagogie à faire que de toujours demander aux gens de contribuer financièrement toujours plus.
4: Je suis pas sûre que ça soit la solution. La solution, c'est d'informer et de faire l'éducation plutôt. Parce que je suis pas sûre que les gens se rendent compte du vrai prix de l'eau.
1: D'abord, une discipline de chacun. Et celle-là, aucune loi ne peut la donner.
3: Vous en aurez toujours qui, malgré qu'on va augmenter l'eau, ne feront pas attention. Et d'autres qui feront attention.
1: C'est ça le problème.
5: Augmenter le prix de l'eau, ça ferait peut-être réfléchir certaines personnes qui en utilisent trop.
6: Ça éviterait le gaspillage.
5: C'est une des solutions, en tout cas.
7: Contraint, effectivement, d'envisager cette option, avec un prix de l'eau à aujourd'hui au niveau des mètres cubes trop faible pour prendre en considération. Donc, envisager même le fait de le doubler pour encore une fois sensibiliser les gens et les contraindre à économiser, à retravailler.
5: Je suis d'accord avec ça.
7: Une nécessité et ensuite d'aller d'une manière pédagogique travailler avec les enfants en école primaire pour leur inculquer effectivement une méthode d'eau. Dans tous les cas, retravailler cette tarification pour contraindre, inculquer aux gens une économie d'eau.
5: Nous on boit du vin, donc... C'est déjà pas en buvant qu'on utilise beaucoup d'eau.
0: Faut-il augmenter le prix de l'eau pour mieux l'économiser? C'est la question d'Arnaud Fromage, hein, demain de 9h à 9h30. Si vous avez un avis sur la question, c'est le moment de vous faire entendre. Hein. Rendez-vous donc demain. 03 81 833 111 pour nous contacter. Et puis sinon, vous pouvez nous écrire dès maintenant, nous laisser un message vocal sur le WhatsApp et le Facebook de la radio. Moi perso, je paye déjà l'eau plus cher qu'avant, donc je suis pas convaincu. Par contre, la musique d'Amel Bent et des Bee Gees, ça, oui, je dis oui. Holy Peace Your Love tout de suite sur Ici Besançon, les Bee Gees, waouh.

0: pourquoi tu restes. Amel Bent sur Ici Besançon. Et moi je sais pourquoi vous restez avec nous, hein. C'est parce que nous sommes une radio utile. Utile sur les routes notamment. Il y a l'infotrafic là qui arrive dans moins de 5 minutes. D'ailleurs c'est le moment de nous appeler, hein, si vous avez une remarque, hein, pour les copains sur les routes de la région. 03 81 833 111. Et puis vous restez pour la musique aussi. Voilà pourquoi, That Is Why. Et pour la musique tout de suite c'est Why, hein. C'est le morceau des Bronski Beat sur Ici Besançon.
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0: L'équipe à Jimmy Somerville sur Ici Besançon, Bransky Beat.
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0: Et nous aussi, nous sommes une équipe. D'ailleurs, si vous avez une info route, faut pas hésiter à nous appeler au 03 81 833 111. Si vous avez une remarque, accident, incident, bouchon, vraiment, appelez-nous. Là, pour l'instant, ça va, rien d'inhabituel dans la région. Rade alarmant par rapport à hier, rien n'a changé. Par contre, concernant les trains, il y avait des soucis à Vesoul, mais ça y est, il y a plus du tout de soucis, donc plus du tout de retard en gare. Et à Besançon et Pontarlier, c'est pareil.
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0: Sur la pochette de ce vinyle, on y voit écrit « Fais-moi une place ». Eh ben, on lui fait cette place. C'est Julien Clerc tout de suite sur votre radio, ici Besançon. Bientôt 17h30.

0: Et nous ici on fait une place à tout le monde, hein. Tout le monde est le bienvenu, Julien Clerc avec Fais-moi une place sur ici à Besançon. Dans un instant je vous offre des entrées pour aller voir Lilian Renaud à la Commanderie de Dole le 3 octobre. Appelez-nous hein, si jamais vous voulez ces entrées, 03 81 833 111. Là c'est Décibel qu'on retrouve, l'actu people avec Émilie Mazoyer et notamment une bonne nouvelle pour les fans de téléphone. Salut Émilie.
1: Salut tout le monde. Émilie au rapport pour votre dose quotidienne d'actualité musicale. Jour de fête, moitié-moitié, mezzo-mezzo entre la Corse et Marseille. Felice anniversario, Patrick Fiori, 57 ans aujourd'hui. Tu reviens. Succès du concert Corsu Mezzu Mezzu en mai au Vélodrome de Marseille. Et en attendant la suite de ces réjouissances corses, Patrick Fiori part en tournée. 40 concerts à partir de mars prochain en partenariat avec votre radio préférée. Ça veut dire que quand Patrick passera près de chez vous, il y aura des invitations à gagner ici. Le nouvel album de Soprano sortira au printemps prochain et il est placé sous le signe de la fête. Sont durs, la fête c'est une soupape essentielle. Le DJ devient un vrai sauveur de l'humanité et le karaoké un moment fédérateur quand les méchants font tout pour nous diviser. Karaoké c'est le nom du 9e album solo de Soprano, son 12e si on compte ceux avec la Funky Family, une sacrée carrière pour le rappeur qui a gagné le cœur du grand public et qui est élu depuis 6 ans, tous les ans, personnalité préférée des enfants. Les fans français en ont rêvé, Oasis l'a fait.

Les frères Gallagher enflammeront le Stade de France l'année prochaine. Début des ventes après-demain, mais uniquement pour celles et ceux qui se sont préinscrits la semaine dernière et qui ont reçu un code secret par mail. Oh là là, flemme, non, c'était mieux avant ça, hein. Pour les 50 ans du groupe Téléphone, le label Warner réédite tout un tas de merveilles. Le premier best-of du groupe rappelle en CD et vinyle de luxe les 5 albums incontournables en CD et vinyle aussi. Hein. Téléphone, Crache ton venin, Au cœur de la nuit, Dure limite, Un autre monde. Si vous choisissez la version vinyle, allez, vinyle couleur, ça c'est vraiment chouette. Et puis le mieux, c'est la réédition du tout premier 45 tours de Téléphone en édition ultra limitée, 500 exemplaires. Dessus, deux titres live, Hygiaphone et Métro c'est trop, enregistrés en 77 au Bus Palladium. Tout ça sortira le 6 novembre. On peut commencer à économiser.

téléphone dans l'actu Décibel aujourd'hui et ce soir à 19h dans Décibel l'intégrale, Kezia Jones. Ah oui, le roi du blues funk vient nous voir avant son concert exceptionnel à la Scène musicale de Paris. C'est mardi prochain avec en plus un orchestre symphonique qui va l'accompagner sur scène. Ça s'annonce classe. On en parle avec lui ce soir et puis on parlera aussi de ses concerts prévus dans plusieurs villes françaises dès 19h avec vous tout à l'heure, Émilie. On va jouer aussi. On va jouer parce que là on vous offre deux entrées pour aller voir Lilian Renaud à la Commanderie de Dole le 3 octobre. C'est un samedi, 20h. Tout le monde va y aller. Ça y est, on a sélectionné notre joueur ce soir. Et on le retrouve juste après Michel Berger, le nouveau Bruno Mars sur Ici les Ensembles.

0: La groupe Unipianiste avec Michel Berger sur votre radio ici Besançon. Il est bientôt 17h45, on joue tout de suite.
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0: Il y a deux entrées pour aller voir Lilian Renaud, Adol le 3 octobre. À gagner, c'est Nadine qui nous retrouve. Bonsoir Nadine.
2: Bonsoir.
0: Comment ça va à Clairvaux-les-Lacs dans le Jura?
2: Ça va très bien.
0: Eh, dites, vous êtes une nouvelle auditrice Nadine, ça fait pas longtemps que vous nous écoutez vous.
2: C'est ça, ça fait pas très longtemps.
0: Ouais,
2: ça... Et puis, on ne pas trop bien, donc maintenant, ça va bien.
0: Ben ouais, parce qu'on a trois nouvelles fréquences dans le Jura. On vous embrasse, on vous dit bienvenue aussi, hein, les Jurassiens.
2: Eh ben, merci.
0: Il y a le 98.4 à Champagnole, le 92.6 à Maurie et le 95.5 à Saint-Claude. Donc ça y est, maintenant, Nadine, on se capte, on peut enfin se parler correctement, hein, Nadine. Ouais, bon, moi, je suis content. Ouais. Qu'est-ce qu'elle fait de sa vie, notre Nadine?
2: Je suis assistante de direction.
0: Ok, très bien. Et vous faites passer le message à tous vos copains et tous vos voisins.
2: Oui,
0: hein.
2: Je n'ai pas une idée.
0: Faut leur dire, hein, ici, il y a une bonne radio, il y a de la bonne musique et des beaux cadeaux aussi. Hein. Lilian Renaud, c'est pas mal. Ouais. C'est pas mal. Bon. Alors, je vous explique le jeu parce que vous êtes une nouvelle auditrice, mais c'est le compter ou pas compter qui vous attend. Alors, en gros, c'est un vrai ou faux. Faut avoir deux bonnes réponses sur trois, Nadine. C'est tout simple.
2: Mm-hmm.
0: Ouais. Et on va faire une spéciale Dole parce que ce week-end, c'est le week-end gourmand du chat perché à Dole. Et nous, on est partenaire de l'événement. Du coup, je vais vous questionner sur Dole. Mais vous connaissez Dole, c'est pas très loin de chez vous.
2: Oui, un petit peu, oui, bon, quand même.
0: On y va, c'est parti Nadine. La ville de Dole, elle a accueilli le départ d'une étape du Tour de France cette année. Comptez ou pas compter?
2: Pas compter.
0: Pas compter, ok. Le camping du Paquet à Dole cherche un nouveau propriétaire, Nadine. Comptez ou pas compter?
2: Compter.
0: Je ne l'ai pas inventé, on dit compter, c'est bien. Et c'est la première édition du week-end gourmand du chat perché qui commence vendredi à Dole. Première édition pour ce rendez-vous culinaire. C'est vrai ou c'est faux ça? Comptez ou pas compter? Faux. Sûre et certaine, Nadine?
2: Certaine, c'est pas la première édition.
0: Et c'est une bonne réponse. 2 sur 3, c'est gagné. Eh bien Nadine, bravo, vous irez voir Lilian Renaud le 3 octobre à la commanderie.
2: Super, je vous remercie beaucoup.
0: Bah avec plaisir.
2: Et merci pour cette belle radio.
0: Bah, merci à vous de nous écouter tous les jours. Hein. Franchement, vous allez vous régaler. Et Lilian Renaud, il a sorti un album l'année dernière, Le Chant des Possibles, avec ce titre notamment. Ta main sur mon doigt. Vous savez déjà avec qui vous allez voir Lilian dans quelques jours, Nadine, ou pas?
2: Bah avec ma fille, je pense.
0: Ok, et ben embrassez-la et merci de nous écouter, Nadine, depuis ces quelques semaines dans le Jura. Et puis, passez une belle soirée.
2: Je n'y manquerai pas, merci à vous.
0: Au bonne plaisir, soirée. Bonne soirée, bye bye. Demain, on offre encore des places pour aller voir Lilian Renaud à la commanderie. Si jamais vous avez loupé votre chance depuis lundi, pas grave, on est de retour demain. Tina Turner, elle est de retour dans notre playlist avec Let's Stay Together ce soir.

0: C'est la reine du rock'n'roll, c'est ici Besançon, Tina Turner. 17h50, là dans quelques secondes. Pour 18h, c'est l'info qui arrive avec une très très bonne nouvelle pour les employés d'Alstom. À Ornans, il va y avoir du boulot ces prochaines semaines. On vous explique pourquoi avec les infos de la rédaction. Juste après notre playlist, il y a Céline Dion qui arrive avec les prières païennes. Et puis le nouveau Boulevard Désert en duo avec Carbone. C'est pas si facile, c'est le nom de ce morceau. Et le voici sur votre radio, ici Besançon.
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2: Un lycée provisoire a été construit cet été à partir d'éléments préfabriqués sur le terrain de sport à côté de l'établissement. Une véritable course contre la montre, hein, et c'est là que se dérouleront désormais les cours. Le 7 mai dernier, le lycée des Aberges avait été fermé du jour au lendemain pour des raisons de sécurité.
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La prière païenne de Céline Dion sera ici à Besançon. D'ailleurs, ce soir, c'est son 5e concert à la Plénitude Arena de Paris. Peut-être que vous avez eu la chance d'aller la voir depuis le 12 septembre dernier. Si jamais, n'hésitez pas à nous dire comment c'était son show. Il y a le WhatsApp d'ici Besançon et puis le Facebook. Vous pouvez nous envoyer des photos aussi. 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Et demain, il y a deux personnes qui ont gagné 200 euros. À demain, là c'est Boulevard des Airs et Carbone sur ici Besançon et puis juste après les infos de 18h. M'en aller.

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1: Et l'été dernier, on a pu retrouver Boulevard Désert au concert de rentrée à Dole. Carbone, lui, c'était cet été à l'ébullition Festival de Montfaucon. Et vous les retrouvez tous les deux dans votre playlist aujourd'hui avec leur nouveau morceau. C'est pas si facile.
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1: Ici, la première radio locale en Franche-Comté. Eh oui, 18h. Un peu de sérieux, place à l'actualité. Marie Roussel, bonsoir.
3: Bonsoir Louis Pin, bonsoir à tous.
1: Le carnet de commandes d'Alstom se remplit.
3: Avec ce joli contrat signé entre le groupe ferroviaire et l'entreprise allemande Northrail, Alstom enregistre sa première commande de locomotives de manœuvre nouvelle génération. La conception et la fabrication des moteurs sera confiée au site d'Ornans avec ses 375 salariés. Tout le reste se déroulera sur le site des Trois Chênes à Belfort. À la clé, des retombées très intéressantes espérer, Alexandre Lepère.
4: Le deal peut rapporter gros. La valeur du contrat peut atteindre 700 millions d'euros dans le meilleur des cas pour un maximum de 100 locomotives produites. Tout dépendra des besoins du client. La société allemande de location de matériel ferroviaire Northrail, elle va déjà verser un peu moins de 100 millions d'euros sur la partie ferme de la commande. Les locomotives de manœuvre nouvelle génération sont déjà en cours de conception dans les ateliers Belfortin d'Alstom. Elles vont déplacer des wagons sur des courtes distances dans des gares de fret ou des sites industriels par exemple. Les machines seront livrées dans 3 ans pour les chemins de fer en Allemagne. Des locomotives fonctionnant toujours au diesel avec des coûts énergétiques en baisse, promet le géant ferroviaire. Une maintenance de 10 ans est aussi prévue dans le contrat.
3: Vous avez toutes les informations sur notre site ici.fr. La gérante du gîte de Winsenheim en Alsace sera-t-elle la seule à être jugée 3 ans après ce dramatique incendie en août 2023 qui a coûté la vie de 11 personnes? Le parquet de Paris demande le renvoi devant le tribunal de la propriétaire pour blessure involontaire et homicide involontaire. L'enquête met en cause la gérante, notamment pour le non-respect des normes incendie. 13 francs comtois ont survécu à ce drame. Une enquête ouverte par la gendarmerie pour déterminer les causes de la mort d'un octogénaire porté disparu hier matin après être parti à la chasse à Chalaise dans le Grand Besançon. Un gros dispositif de recherche a été déployé dans la journée pour le retrouver. Son corps a été découvert ce matin dans le Doubs. La gendarmerie du Doubs qui enquête aussi sur des impacts de balles retrouvés sur 3 panneaux de signalisation à Glamondan. À l'est de Besançon, le maire de la commune a signalé 15 impacts en début de semaine lundi. Une intervention pas commune pour les sapeurs-pompiers du Doubs ce matin après l'explosion d'une cuve à lisier dans une ferme de Chapelle-des-Bois dans le Haut-Doubs, au sud de Pontarlier. Pas de blessés, heureusement. L'ensemble des occupants ont été évacués. La mairie et la gendarmerie se sont rendus sur place.
1: L'inattention, l'une des premières causes d'accidents sur les routes.
3: Et notamment en centre-ville, entre les piétons qui ont les yeux rivés sur leur téléphone, les conducteurs de trottinettes qui roulent avec un casque ou encore les cyclistes imprudents, ça complique la tâche des conducteurs de bus ou de tram à Besançon. L'exploitant des lignes du réseau de transport en commun, Ginko, lance donc une campagne de sensibilisation pour inciter les usagers de la route à faire attention à leur environnement, lâcher leur téléphone portable notamment. Il en va de la sécurité de tous, insiste Laurent Sénéca, le directeur de Keolis Besançon Mobilité.
5: Alors très honnêtement, notre plus grande difficulté en fait aujourd'hui, c'est de demander à nos conducteurs d'éviter les accidents lorsqu'ils se rendent compte que tel cycliste, tel piéton n'est pas attentif, qu'il risque d'y avoir une collision. Quand le conducteur arrive à l'anticiper suffisamment tôt, il décélère et tout se passe bien. Quand malheureusement le comportement est au dernier moment de la part du cycliste ou du piéton, eh ben on est obligé parfois de faire un freinage brusque, que ce soit à bord du tram ou à bord du bus, et on peut malheureusement éviter un accident avec ce piéton, ce cycliste, et en créer un à bord avec quelqu'un qui ne se tenait pas et qui se retrouve au sol en ayant au mieux quelques égratignures et parfois même une blessure plus grave, une hanche fêlée, un fémur cassé, etc. Ce qu'on aimerait, c'est que les piétons ou le cycliste qui à un moment ou à un autre a été distrait et a contraint le conducteur à freiner se rendent compte qu'il fait aussi prendre des risques aux passagers qui sont à bord.
3: En 2025, il y a eu 48 chutes à bord des trams et bus du réseau Ginko. Aucun piéton, cycliste, trottinette en revanche, n'a été percuté. On parle de sport maintenant et du handball avec le tirage du deuxième tour de la Coupe de France féminine. Les joueuses de l'ESBF, l'entente sportive Besançon féminin, affronteront l'équipe de D1 de Toulon Métropole Var Handball. C'est l'équivalent de la première division. Le week-end des 17 et 18 octobre prochains, les handballeuses de Palante Besançon Handball en D2 se frotteront quant à elles au club de Sambre-Avesnois Handball qui évolue aussi en deuxième division. 18h presque 5, hein, sur ici Besançon. La météo avec vous, Louis Pain. C'est du soleil, toujours pas de pluie à l'horizon d'ailleurs.
1: Non, toujours pas de pluie. Malheureusement, l'automne commence sans averse. Pour les champignons, il va falloir attendre, Marie. Demain, c'est un ciel lumineux qui nous attend en Franche-Comté. On aura du soleil, mais un léger voile nuageux qui sera donc en Franche-Comté. Donc on verra pas un grand ciel bleu, mais il y aura des conditions météo plutôt sympas. Par contre, il fait frais le matin, attention, entre 5 à 10 degrés au réveil et puis jusqu'à 26 l'après-midi.
3: C'est le grand écart.
1: Voilà, l'après-midi, bon, on peut enlever le pull, on peut enlever la petite laine, ça va. 26 à Dole et Besançon, 24 pour nos amis Vésuliens, 24 à Lure, à Gré, à Saint-Hippolyte, pour le pays de Clerval aussi. On vous embrasse au pays de Clerval. 24 dans la vallée de la Loue et puis à Champagnole, et puis un peu plus frais sur les hauteurs, c'est normal. 21 à 22 pour Val d'Aon, Morteau, Pontarlier et Frane demain. Voilà.
3: Bon.
1: Merci Marie.
3: Belle soirée à tous.
1: Et au plaisir. Bientôt l'info qui revient pour 19h notamment. Et concernant les routes, là, il n'y a pas de gros soucis en Franche-Comté. Rien d'inhabituel. Si vous avez une remarque, faut nous appeler, faut pas hésiter. 03 81 833 311, c'est le numéro à joindre.
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1: Guitare, monsieur. Ah là là. Ça, c'est les notes de guitare qu'on aime entendre. La célèbre Gibson G200. Gibson, c'est la guitare de Johnny Hallyday sur ICB Besançon. Eh oui.

0: Et ce morceau, il l'a écrit avec son parolier fétiche, hein, Michel Maiori. C'est bien sûr la légende. Johnny Hallyday sur Ici Besançon avec la musique que j'aime.
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0: Content de vous retrouver ce soir. On va partir au circuit de Cefontaine dans un instant. Eh oui, Cefontaine, avec notamment cette très très bonne nouvelle, hein, concernant la Franche-Comté. Aloïs Girardet, c'est un franc-comtois qui fait du kart. Il était au Mondial au Mans ces derniers jours et il est revenu avec une médaille. Oui, oui, oui, on va fêter ça avec lui dans quelques instants. Là, pour l'heure, on va en Haute-Saône. Il y a une sortie qui vous attend ce week-end. C'est une sortie fun avec des obstacles, de la boisson, des sourires et surtout plein de potes à se faire sur place. C'est à Montbozon, c'est la Panthère et je vous en dis plus juste après le nouveau Soprano.
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0: Vous avez choisi ici Besançon et le tout dernier Soprano ce soir, c'est DJ. Et nous, on va tout de suite à Montbozon, c'est en Haute-Saône, entre Baume-les-Dames et Vesoul. Et on retrouve Kylian Nicolas. Bonsoir Kylian.
1: Bonsoir Louis.
0: Kylian, avec vous, on présente La Panthère. Ça, c'est le rendez-vous du week-end. Samedi, tous à Montbozon, rue du Pont, pour profiter de ce rendez-vous. Avec deux parcours et plusieurs obstacles. Qu'est-ce que nous devons savoir de ce rendez-vous, Kylian?
1: Alors La Panthère, c'est une course d'obstacles donc qui aura lieu effectivement samedi, déguisée sur environ 6 km. Et là, les inscriptions sont closes, mais vous pouvez encore venir supporter tout le monde. Il y a des buvettes, il y a de quoi faire. Et puis, il y a du spectacle avec tous les déguisements sur les 350 coureurs.
0: Ouais, et puis, il va y avoir des glissades, il va y avoir du rire, du sourire, parce qu'il y a quand même plusieurs obstacles. Alors, il y a de tout niveau concernant ces obstacles. Ils viennent d'où d'ailleurs, ces obstacles? Qui les a conçus? Comment vous les mettez en place? Qu'est-ce que vous pouvez dire là-dessus?
1: Alors, tous nos obstacles ont été construits par les mains de nos bénévoles, donc des trous de boue avec des tractopelles, on a des ventriglisses qui ont été refaits, rafistolés avec des anciens toboggans, on travaille avec des agriculteurs du coin pour faire les meilleurs murs de bottes de paille, il y a vraiment de quoi faire.
0: Non, vraiment, ça s'annonce bien, ça va être drôle à voir. Alors, bon, certes, là, on peut plus s'inscrire, les départs, c'est à 10h30, mais on peut venir pour profiter d'un chouette moment aussi, Kylian.
1: Oui, c'est tout à fait ça, effectivement, puisque du coup, c'est sur 6 km entre Montbozon et Thiénan. Donc, tout le long du parcours, vous pouvez les encourager, bien sûr. Il y aura de quoi rigoler en les regardant se gameler. Et puis, sur place, il y aura de la musique, de la nourriture et puis à boire.
0: Ouais, sûrement plein de copains à se faire. Eh ben, c'est super, c'est La Panthère. Il y a toutes les infos sur ici.fr Besançon. C'est avec le Pan, hein, plein air nautisme. C'est à Montbozon. C'est rue du Pont samedi et c'est dès le début de la matinée. Eh ben, merci Kylian Nicolas et bon courage pour les derniers préparatifs. Puis à bientôt, au plaisir.
1: Merci Louis, au revoir.
0: Et la journée continue, le soleil est toujours là en Franche-Comté. Il y a Youssou N'Dour et Néné Cherry qui arrivent avec 7 Seconds sur ici Besançon. Et c'est juste après Madame Carré, Maria Carré tout de suite.

0: Les voix de Youssou N'Dour et de Nene Cherry hein, pour nous accompagner ce soir en Franche-Comté. Ici Besançon avec aujourd'hui le sujet que tout le monde évoque, hein, le nouveau film de Brad Pitt au cinéma. Ah ouais, bah, tout le monde en parle à la radio. Du coup, je vous présente l'histoire de ce nouveau rendez-vous au cinéma dans moins de 5 minutes. C'est juste après le nouveau Christophe Maé avec nous. Il y a que de l'amour chez toi. À l'écoute d'Ici Besançon.
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0: Et ce morceau, vous le trouvez dans l'album de Christophe Maé, hein, sorti cette année, c'est Fête foraine. Et le titre que vous écoutez sur Ici Besançon, son nom c'est Il n'y a que de l'amour chez toi.
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0: 18h30 tout pile, c'est l'instant cinéma sur votre radio locale, ici Besançon. On vous présente le film à l'affiche, hein, le film dont tout le monde parle cette semaine, Heart of the Beast avec Brad Pitt. Il est de retour, le beau gosse, Brad Pitt au cinéma, avec ce film d'action-aventure d'1h40. Alors là, on se trouve en fait après un crash d'avion, on retrouve James Belmont, donc Brad Pitt, ancien des forces spéciales, qui va se retrouver perdu au cœur de l'Alaska, avec son chien. Son chien Odin, et qui depuis toujours est à ses côtés, et ils vont être livrés à eux-mêmes, hein, ces deux individus dans la nature, qui est magnifique quand même, mais qui est impitoyable. Là, c'est vraiment une relation entre l'homme et le chien que vous allez retrouver au cinéma, deux amis qui vont vouloir survivre. Et si jamais ce film, vous pouvez le voir normalement dans tous les cinémas de Franche-Comté, notamment à Vesoul, à Pontarlier ou à Dole dans le Jura. C'est Heart of the Beast, le retour de Brad Pitt au ciné.
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0: Le Brame du Cerf, dans un instant, on vous le présente. C'est un rendez-vous télé et on en parle juste après Super Tramp et Louane sur Ici Besançon.

0: C'est sa toute dernière sortie, Chien sur Ici Besançon avec Louane. Après les chiens, place au cerf. Pourquoi ? Bah parce qu'on vous présente la saison 2 du Brame du cerf, c'est sur France Télévisions. Et c'est avec vous Patrice Gascoigne.
1: On n'a pas tous l'occasion de se promener en forêt et d'entendre ça. Ça, c'est le brame du cerf. Souvenez-vous, l'an dernier, France Télévisions et Eden Productions lançaient une Slow TV, une télévision où l'on ralentit, où l'on prend le temps de contempler plus que de zapper. Une Slow TV pour nous faire vivre sur la plateforme France.tv la parade amoureuse du cerf. Devant le succès de la première édition, vous avez jusqu'à lundi prochain pour regarder en direct, toujours sur France.tv, le brame du cerf saison 2 avec un dispositif permettant une immersion encore plus profonde au cœur du vivant sauvage. Des caméras très discrètes qui se fondent dans la nature 24 heures sur 24, des caméras qui nous permettent d'observer la forêt, d'écouter ses silences, de guetter l'apparition du cerf. Mais justement, est-ce que la production avait tiré des enseignements de la première saison pour adapter son dispositif technique dans cette saison 2? Écoutez la réponse du réalisateur du Brame du cerf, Nicolas Salé.
2: Par chance, on n'a pas été confronté à de gros problèmes sur cette première édition du Brame du cerf. Toutefois, cette première expérience nous a servi de référence pour retravailler sur tout un tas de choses et mieux connaître le dispositif. Donc on a une meilleure connaissance aujourd'hui de l'autonomie des caméras, de la résistance des micros aux éléments ou encore du temps nécessaire pour chaque plan pour éviter la monotonie du programme. Donc voilà, on va plutôt travailler, en fait, réajuster en permanence le dispositif et le programme pour permettre une meilleure expérience aux téléspectateurs.
1: Nicolas Salé, vous qui réalisez ce programme, plantez-nous le décor d'une de vos caméras pour saisir le brame du cerf.
2: Et dans ce dispositif, il y aura effectivement une caméra qui va nous permettre de nous offrir un point de vue assez singulier. Elle sera installée en fait dans un marécage ouvert à fleur d'eau pour espérer observer la venue de renards, de blaireaux, de sangliers, mais principalement de cerfs qui pourraient venir boire et se baigner vraiment à proximité immédiate de cette caméra.
1: À vous de contempler ce programme sans scénario, sans mise en scène, où les animaux sont libres et sauvages. Le Brame du cerf, réalisé par Nicolas Salé, à voir sur France.tv.
0: Très bien, merci Patrice. Sinon, si jamais ce soir des racines et des ailes nous emmènent en Alsace, on va découvrir la cathédrale de Strasbourg, mais aussi la plus ancienne manufacture de papier peint au monde. C'est à 21h10 chez France 3. Et puis, nous, dans quelques instants, on va donner la parole à Loïs Girardet. Il fait du karting, il a 15 ans et il a terminé sur le podium du mondial de karting ce week-end. C'était au Mans, franchement c'est une belle victoire. On lui donne la parole là juste après les Bugles sur ici.

0: Ici Besançon avec les Bugles ce soir, et non pas les Bengals. Hein. Les Bengals, c'est les États-Unis, et les Bugles, c'est Londres. Et vous les écoutez avec Ici Besançon.
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0: Ici Sport, comme chaque jour, avec ce mercredi notre champion qui est avec nous, c'est Aloïs Girardet. Bonsoir Aloïs.
2: Bonsoir.
0: Aloïs, vous revenez du Mans, du mythique circuit du Mans, avec une troisième place au Mondial de karting. Félicitations, vraiment, on est super fiers. Bravo, bravo. Aloïs, je voulais savoir, qu'est-ce qui a bien marché sur cette course, ou peut-être aussi ce qui n'a pas bien marché pour vous. Qu'est-ce qu'on doit savoir hein, de ce Mondial au Mans?
2: On a très bien débuté le week-end. On a fait de bons essais qualificatifs qui ont pu nous mettre aux avant-postes. Ensuite, tout le long du week-end, on n'a fait aucune erreur. On a pu gratter quelques places chaque manche qualificative. Et ensuite, ça nous a fait partir en bonne position pour la finale. Et la finale, on a fait 3-4 bons premiers tours. On a pu doubler en partant de la 6e place. On a pu directement se placer sur le podium. Et ensuite, pendant 20 tours, garder cette place, la protéger dans les derniers tours face aux champions d'Europe qui revenaient sur moi. Et non, aucune erreur. On a su gérer cette 3e place, cette course, c'est bien allé.
0: Et franchement, félicitations parce que vous terminez sur le podium. Derrière un jeune qui a 21 ans, un Français aussi qui a 27 ans. Vous avez 15 ans, Aloïs. Donc franchement, c'est la perf du week-end. Tout le monde en a parlé hein, dans le milieu du karting. Je voulais savoir qui emmène le matériel sur un tel événement. C'est vous qui gérez le karting, le matériel, ou c'est votre équipe?
2: Nous, tout ce qui est en course française à domicile, c'est souvent nous, mais là c'était en France, mais avec un gros niveau, donc course internationale. Donc là c'est vraiment une équipe qui nous emmène le kart, qui nous emmène tout ce qui est matériel, les châssis, donc le karting sans le moteur. C'est une équipe française, donc qui me suit partout où je vais. Et ensuite, pour les moteurs, c'est des motoristes italiens qui nous emmènent les moteurs.
0: Et là, franchement, une 3e place au Mondial de karting, ça se fête. J'imagine que le retour au circuit de Seyfontaine, dans le Doubs, près de Pontarlier, c'était plaisant pour vous. Comment ça s'est passé?
2: Ça a été très festif. Beaucoup de gens, beaucoup d'émotions m'ont félicité. Donc, très heureux de revenir à la maison avec ce podium.
0: Et du coup, c'est quoi la suite pour vous, Aloïs? Parce que quand on fait une aussi belle place, à un âge aussi jeune, à un mondial au Mans, devant l'Europe entière, le monde entier, c'est quoi l'avenir?
2: Nous, l'avenir, on verra où c'est que ça nous emmène. On pense déjà finir l'année toujours en karting, finir cette saison. Et ensuite, on a un projet d'aller en monoplace pour 2027 ou 2028.
0: Bon, encore une fois, félicitations à Aloïs Girardet, parce que vous représentez la Franche-Comté. La France, certes, mais aussi la Franche-Comté, notamment le circuit de Seyfontaine aussi, on les embrasse. Et cette 3e place, elle est belle. Nous, à la radio, on est super fiers. Et je vous souhaite une belle soirée. D'ici là, il y aura bien sûr d'autres nouvelles. Hein. On reparlera karting avec vous, peut-être d'autres épreuves internationales. Et je vous souhaite une belle soirée, Aloïs. Bye bye.
2: Je vous remercie, au revoir.
0: Et restez avec nous, on fait un tour de piste. Ici, Sport continue avec, dans un instant, un rendez-vous trail en Franche-Comté. Et c'est juste après Pascal Obispo sur Ici Besançon.

0: Il est tombé pour elle, Pascal Obispo sur ici Besançon. 18h50, il y a quelques jours, j'étais avec Thibaut Dufer au téléphone, avec vous, on présentait un trail en Franche-Comté, un joli trail, vous pouvez encore vous inscrire, et je vous fais réécouter ce moment partagé à l'antenne avec Thibaut.
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0: Thibaut, une nouvelle édition donc pour ce trail des deux salines. Alors forcément dans le titre, on a déjà quelques infos. La saline royale d'Arquesnan, les salines bien sûr de Salins-les-Bains. Qu'est-ce qu'il faut savoir avec ce rendez-vous là qui arrive dans quelques jours, dimanche 4 octobre notamment, Thibaut?
2: Oui, c'est ça. Donc c'est la 11e édition du trail des deux salines. Donc on propose toujours deux distances, à 28 km au départ de Salins et à 13 km au départ de Port-l'Aîné, avec les deux parcours qui se rejoignent pour une arrivée en plein cœur de la saline royale d'Arquesnan.
0: Ah oui, donc c'est joli, on arrive quand même dans l'enceinte de cette saline royale où il y a eu Sting il y a quelques semaines. Et avant d'arriver à Arquesnan, on passe par où exactement en Franche-Comté?
2: Eh ben, en gros, on va partir du Jura, donc de Salins pour le grand parcours et de Port-l'Aîné pour le petit parcours. Donc le grand parcours, on va emprunter, on va monter directement sur les hauteurs de Salins vers le Fort Saint-André, pour ensuite prendre toutes les crêtes, arriver sur Marneau.
0: Ah oui.
2: Et ensuite, on va allonger un peu pour arriver sur Port-l'Aîné, et puis ensuite slalomer entre les vignes, les forêts, autour de Champagne, avant d'arriver sur Arquesnan.
0: Faut déjà avoir un bon niveau quand même pour participer à ce trail des deux salines, ou on peut venir même si on est comme moi, quelqu'un qui a jamais trop couru en montagne?
2: Non, c'est un parcours relativement accessible. La première partie du 30 est un peu costaud, mais on reste sur un trail accessible qui ressemble plus à une course nature pour le petit parcours. Et donc voilà, c'est vraiment pour tous les niveaux.
0: Et puis les meilleurs vont aller chercher un bon score, mais on peut venir aussi et pas forcément essayer d'être dans les premiers. On peut être le dernier aussi, donc on peut prendre son temps. Ok, c'est le dimanche 4 octobre, c'est le trail des deux salines. Faut s'inscrire avant le 2 octobre hein, sur votre site traildesdeuxsalines.com. Pourquoi les gens ils l'aiment ce trail?
2: Eh ben, c'est le côté un peu culturel de trail. C'est pas qu'une seule aventure sportive. Il y a un peu le côté culturel avec les deux monuments classés au patrimoine mondial de l'UNESCO. La grande saline de Salins et la saline royale d'Arquesnan, et le parcours qui suit un peu l'ancien sommoduc, l'ancien parcours du sel. Donc voilà, il y a une petite histoire historique derrière ce trail.
0: C'est sport, mais c'est aussi culture. C'est trail des deux salines. On soutient cet événement. Vous l'organisez, Thibaut Dufer, avec Event d'Outdoor, et c'est le 4 octobre prochain, en début de journée. Merci Thibaut, je vous souhaite une belle soirée et au plaisir, à bientôt.
2: Merci, à bientôt.
0: 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Il y a les infos là qui arrivent, 19h, qu'est-ce qui se passe dans le monde? On vous dit tout juste après la playlist d'ici.
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0: Le 18 novembre prochain, il soufflera une bougie de plus. Kim Wilde sur ICI Besançon. Elle fait partie de votre playlist. Ce soir, Décibel reçoit Kezia Jones. C'est dans moins de 2 minutes, là, juste avant. C'est l'actu qui vous retrouve sur votre radio ICI Besançon.
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0: ICI, première radio locale en Franche-Comté. 19h. Avant Décibel, quelques mots sur votre météo concernant la journée de demain et puis tout de suite les infos avec la rédaction d'ICI.
2: Le nez bouché, une grosse fatigue, une perte de l'odorat parfois. Le Covid refait parler de lui. Les dernières données mises en ligne par Santé publique France confirment une légère augmentation des cas en cette période de rentrée, Anne Le Gall.
3: C'est une augmentation modérée qui concerne également des symptômes grippaux. Mais depuis 3 semaines, le nombre de consultations chez SOS Médecins pour Covid ainsi que le nombre d'hospitalisations dues à ce virus sont en hausse pour toutes les tranches d'âge. Rien que sur la semaine dernière, SOS Médecins a noté une hausse de 76% des consultations pour suspicion de Covid au niveau national. Point rassurant, cette reprise de la circulation du virus reste inférieure à celle des 4 années précédentes à la même époque. Et les variants actuels n'entraînent pas de symptômes particulièrement sévères. Ces variants restent par ailleurs sensibles au vaccin. La campagne de vaccination contre le Covid démarrera mi-octobre, en même temps que celle de la grippe, et elle s'adresse en priorité aux plus de 65 ans.
2: C'est-à-dire 19 millions de Français qui sont concernés par cette campagne de vaccination. Objectif, améliorer le taux de couverture vaccinale après une épidémie de grippe particulièrement sévère l'hiver dernier. Lors des réquisitions dans le procès de l'assassinat du rugbyman argentin Federico Martín Aramburu, tué par balle à Paris en mars 2022 après une bagarre. 27 ans de réclusion criminelle sont requis contre Loïc Le Priol, 20 ans contre Romain Bouvier, 2 ex-militants de l'ultra-droite parisienne. On en sait plus sur le policier qui a percuté un jeune à moto dans un quartier de Saint-Pierre-des-Corps samedi dernier, entraînant une nuit d'émeute. C'est un élu du Rassemblement National dans la Vienne, département voisin de l'Indre-et-Loire, Manon Vautier-Cholet. Il s'est présenté aux élections municipales de mars dernier pour le parti de Marine Le Pen.
4: L'homme de 36 ans était tête de liste pour le Rassemblement National à Coussay-les-Bois, village de 900 habitants tout près de Châtellerault. Sur les réseaux sociaux, son parti le présente comme un habitant de la commune, engagé dans la vie citoyenne. Je n'ai pas eu de contact récent, je peux dire que c'est un bon père de famille, assure simplement la représentante du RN dans la Vienne. Selon nos informations, le fonctionnaire travaille depuis moins de 5 ans au commissariat de Tours. Samedi soir, il est au volant de la voiture quand il percute un motard de 20 ans sur le parking du centre commercial de la Rabatterie. Selon la procureure de la République de Tours, l'équipage de police intervenait suite à un refus d'obtempérer. L'avocat du jeune mécanicien blessé à la jambe répond qu'il n'a pas voulu fuir. Quant aux opinions politiques du policier, elles ne déterminent pas les infractions, précise maître Benjador. Il ajoute qu'il attend des investigations à la hauteur pour apaiser une situation susceptible de se tendre.
2: Ce policier est toujours, selon nos informations, en arrêt maladie depuis la collision, contacté par ICI Touraine. L'avocat du policier en cause n'a pas souhaité répondre. La Cour de cassation rejette le pourvoi d'Achraf Hakimi. Le joueur du PSG sera donc bien jugé pour viol. Il nie tout en bloc depuis le début de cette affaire en 2023. Station de métro, commerce fermé, stationnement interdit. Paris se prépare à accueillir la déambulation du pape Léon XIV en papa mobile vendredi après-midi à 16h. 200 000 spectateurs attendus et certains commerçants du boulevard Saint-Michel que vous avez rencontré, Marie Boéda, le rideau à contre-cœur.
5: Les barrières métalliques s'empilent sur le trottoir devant le café de Nathalie.
6: Un mois et demi que les machins en fer, là, les barrières sont là. Un mois et demi. On nous a jamais rien dit.
5: Elle a reçu en fin de semaine dernière la consigne de la préfecture.
6: Là maintenant, interdiction d'ouvrir.
5: Entre 10h et 18h. Elle aurait bien proposé quelques boissons à emporter pour les spectateurs.
6: Pour servir quelques bières ou quelques eaux pour les gens. Rien.
5: En face, la librairie à la devanture rouge tenue par Fouad à la mine dépité.
7: En plus, il y a un côté festif. On voyait ça comme une opportunité, en fait. Plutôt sympathique.
5: Le libraire avait adapté sa vitrine.
7: On a demandé des livres sur le pape, son encyclique, là, qui est très bien, d'ailleurs. Et là, du coup, on est obligé de fermer.
5: Il estime les pertes à 1 000 euros pour une journée, plutôt 5 000 pour la station essence et le magasin de réparation de José. Il aura même un peu de travail avant de fermer, puisqu'il doit cacher ses pompes à essence.
8: C'est la police qui nous demande ça. Il faut qu'on filme les pompes. Ça fait tous les 15 jours, ils nous appellent. Donc vous allez mettre du film.
9: Du film d'emballage noir autour des pompes. C'est une mesure de sécurité.
8: Bref.
9: Bah, c'est une journée perdue. Donc merci le pas.
5: Les commerçants pensent maintenant à se regrouper pour demander une compensation financière à l'État.
2: Reportage signé Marie Boéda, ici Paris, Île-de-France. La visite de Léon XIV aura lieu donc du 25 au 28 septembre. Le pape arrivera à Paris vendredi matin, puis se rendra à Lourdes dimanche avant Metz lundi et un retour à Rome. Avis aux fans d'Oasis, le groupe décale de quelques jours ses représentations au Stade de France. Il s'y produira finalement les 20 et 23 juillet. Ce report s'explique par des travaux ferroviaires programmés à proximité de l'enceinte. Les inscriptions à la billetterie sont désormais closes.
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0: Ici Besançon, on s'intéresse à la météo en Franche-Comté, avec demain un ciel lumineux qui nous attend dans la région, avec du soleil certes, mais un léger voile nuageux qui couvre notre belle région franc-comtoise. Dans l'ensemble, demain il fait beau, mais c'est pas un ciel bleu azur qui nous attend toute la journée. Concernant les températures, on aura entre 5 et 10 degrés demain matin au réveil, et jusqu'à 26 l'après-midi pour Dole et Besançon, 24 pour Lure, Vesoul, Gré, Saint-Hippolyte, El Pays de Clerval, 24 à Ornans et Champagnole, et puis 21 à 22 pour Valdahon, Morteau, Pontarlier et Fras. Demain après-midi.
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10: Salut à toutes, salut à tous et bienvenue dans Décibel, votre rendez-vous autour de l'actu musicale. Ce soir, on célébrera, oh là là, un artiste qui est mort en 1970, mais quand même. Un 23 septembre, donc il est dans l'actu. C'est Bourvil, André Bourvil, grand comédien, mais aussi chanteur. Alors voilà, l'anniversaire du jour lui sera consacré. Je pense que c'est pas tous les jours en ce moment en France que Bourvil passe à la radio. Donc voilà, s'il y a des petits jeunes autour de vous, préparez-les à avoir un joli choc quand même, parce que c'était quelque chose, Bourvil. Et puis comme ça, après, dans la foulée, vous faites une soirée, vous regardez la grande vadrouille, ce sera merveilleux. Ce soir, on écoutera aussi Alain Bachung. Et puis au rayon découverte, un artiste qui s'appelle Il est Vilaine. Mais sauf que c'est comme il est vilain, elle est vilaine, il est vilaine. Voilà, et ça fait un petit jeu de mots aussi avec il est vilaine. Bref, vous allez adorer, c'est une chanson qui s'appelle Femme peinture avec la voix de Simone Ringer, la fille de Catherine Ringer et Fred Chichon. Catherine Ringer, que nous avons perdu la semaine dernière, et sa fille est également chanteuse. Je vous parlerai aussi de la tournée de Zazie. Et puis ce soir, on devait avoir un invité que j'aime énormément, c'est Kezia Jones. Rhythm is love. À l'occasion de sa tournée française, Kezia Jones devait être dans Décibel ce soir. Il a annulé, ça arrive. Il a annulé 2 minutes avant l'émission. Ça n'arrive pas. On a un problème de direction artistique là dans l'équipe de Kezia Jones. Donc voilà, évidemment prévenu 2 minutes avant le début du direct. Je ne peux pas vous proposer un autre invité, mais ne vous embêtez pas, ne vous inquiétez pas. On va se régaler et je vous donnerai quand même tout à l'heure les infos sur Kezia Jones, même si je suis très énervée, j'aime tellement ce qu'il fait, j'ai envie de le partager avec vous, en espérant qu'il vienne à ses concerts un peu mieux qu'à ses promos radio. N'oubliez pas aussi que nous allons jouer au Blind Test tout à l'heure. Alors, pour vous inscrire et venir jouer avec nous, 0810 055 056. Attention, ce soir, cadeau surprise sorti de notre placard à vinyle. Et vous le savez, il y a du bon, du très très bon. 0810 055 056. Ce soir, c'est Dylan qui vous attend au standard. Et le thème du Blind Test, ce sont les chansons de l'année 1991, parce que oui, l'année 1991, elle a 35 ans, ça, même si vous êtes moyennement fort en maths, vous serez d'accord avec moi, mais l'année 91 et notamment le mois de septembre 91, c'est un mois qui a vraiment changé l'histoire de la musique. Alors, on se fera un petit point tout à l'heure sur les albums essentiels qui sont sortis il y a tout pile 35 ans. Mais pour le moment, et pour démarrer l'émission, je vous annonce une excellente nouvelle. Le nouvel album de Zazie arrivera le 2 octobre, et je vous donne ses dates de tournée juste après.

0: en tournée pour son nouvel album Volatile qui sortira tout bientôt le 2 octobre. La grande tournée 2027 de Zazie commencera le 18 mars prochain à Strasbourg. Elle fera le Tour de France et la billetterie est ouverte.
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0: Il est Vilaine, un duo excentrique et électronique parisien. Il est Vilaine a sorti Best Service, son deuxième album. Et dessus, il y a Femme Peinture. C'est un vrai coup de cœur pour nous. Et en plus, venu d'un label indépendant, ça fait toujours plaisir. Simone Ringer, la fille de Catherine Ringer, chante sur ce titre, Femme Peinture. C'est parti, il est Vilaine, notre coup de cœur du jour.

0: L'album Best Service de Ille-et-Vilaine est disponible chez Dialect Recordings. Et dessus, il y a cette chanson merveilleuse avec Simone Ringer, Femme Peinture.
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6: Vous écoutez Téline Escale avec Oxygène.
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6: Téline Escale, un duo électropop. Des artistes, mais aussi des parents qui écrivent des histoires de vie avec une dominante, la poésie.

0: Origène, Barthélémy Escale. Un coup de cœur ici de Romardèche.
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2: Ah là là, quel dommage, on aurait dû accueillir Kezia Jones, dont l'équipe a eu l'élégance d'annuler la venue une minute avant le début de notre émission. Alors les amis, on n'est pas rancuniers, non, on envoie de l'amour dans l'univers pour Kezia Jones, pour ses fans et pour sa musique magnifique. Évidemment, il ne sera pas réinvité de sitôt, je ne vais pas vous mentir, mais je vous recommande quand même de jeter une oreille à sa musique en général, et si le cœur vous en dit, d'aller l'applaudir. Dire la semaine prochaine, mardi prochain, voilà le Kezia Jones symphonique à la scène musicale, pour la première fois la musique de Kezia Jones avec l'Orchestre National d'Île-de-France dirigé par Rémi Durupt, et les arrangements symphoniques sont faits par Pierre Bertrand qui avait aussi fait des arrangements pour Nougaro, Aznavour, compositeur de musique de film, donc je pense que ça peut être vraiment très très chouette. Et puis vous annoncez aussi la tournée française de Kezia Jones à partir du mois d'octobre, il passera par Rennes, Brest, Nantes, Caluire et Cuire à côté, Lyon, Grenoble, Saint-Brieuc, Nîmes, au mois de novembre à Metz et à Reims, et enfin le 4 décembre à Aix-en-Provence. Je vous propose d'écouter la chanson avec laquelle le lien indéfectible de Kezia Jones avec le public français s'est fait. C'était Rhythm is Love en 1992. La voix, l'attitude et le jeu de guitare virtuose. Mesdames et messieurs, Kezia Jones.

0: Rhythm is Love 92, premier album de Kezia Jones, Blue Funk is a Fact. Et bah merde alors.
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0: Allez, on remonte le temps un tout petit peu plus. 1991, c'était il y a 35 ans. Et il s'est passé plein de choses, notamment au mois de septembre 1991, plein de sorties d'albums qui ont carrément changé le cours de l'histoire du rock et de la musique. On va profiter du temps qui nous est offert ce soir pour en parler et pour écouter des chansons de 1991. Mais vous le savez, Décibel étant une émission participative, moi j'avais aussi envie d'avoir les souvenirs des auditrices et des auditeurs de cette année 1991. Il y a 35 ans, la musique était super excitante, n'est-ce pas Gwen?
2: Salut Émilie.
0: Salut.
2: Ah bah oui, tu nous fais rajeunir là.
0: Oui, mais oui, alors t'avais quel âge toi il y a 35 ans?
2: Pleine adolescence, j'avais 15 ans.
0: Oh Mimi, il avait 15 ans. Et tu volais les disques ou tu les achetais? Dis la vérité.
2: Non, je les piquais à mon père surtout.
0: Ah, ça va.
2: Et après je les achetais parce que j'adorais avoir puis les cassettes aussi à l'époque, t'avais
0: bien sûr.
2: Entre les cassettes de mon grand-père, les 45 tours de ma mère, les vinyles de mon père, j'avoue que j'ai commencé comme ça.
0: Bon. Alors, 1991, qui avait acheté la cassette du premier album d'MC Solar, Qui sème le vent récolte le tempo?
2: Bah oui.
0: Moi, évidemment, évidemment. 1991, c'est aussi Saga Africa de Yannick Noah ou encore Suzette de Danny Briand, donc des débuts de carrière prometteurs. Authentique du Supreme NTM, de la planète Mars d'IAM, Frédéric Goldman Jones, ça c'était la pleine période, ou encore la mort de Gainsbourg et d'Yves Montand, et puis le clip de Michael Jackson, Black or White, tu t'en souviens Gwen?
2: Ah ouais, excellent. C'est vrai que plein de souvenirs, hein, quand tu évoques tout ça, tu fais ouais. Mais oui.
0: Bah oui. Ouais. Et la mort aussi de Freddie Mercury, hein, le chanteur de ouais. Queen. Toi, cette année-là, c'est Désenchanté, la chanson de Mylène Farmer qui t'a marqué. Ce qui est fou, c'est qu'elle est encore d'actualité aujourd'hui en vrai.
2: Ouais. C'est ce que j'allais dire, c'est que ce titre-là, bon, déjà, il était marquant à l'époque. Donc, en pleine adolescence, comment te dire que ça résonne un peu, hein.
0: Ouais.
2: T'es dans une chaise de mérite où le truc Désenchanté, bah, ça te fait résonance. Puis bon, la période n'était pas top. Je crois qu'à l'époque, il y avait aussi une petite guerre du golf. Enfin bon, il y avait des trucs
0: oui,
2: pas
0: oui.
2: Qui passaient. Voilà. Donc bon, on se réfugiait aussi dans la musique. Et puis, bah, ce titre-là a fait son bonhomme de chemin, est devenu un hit. Mais au-delà de ça, bah, les nouvelles générations le reprennent pas mal. Donc ça devient quelque chose de populaire. Et puis, hélas, qui s'ancre aussi dans une atmosphère ambiante, quoi.
0: C'est vrai. Alors, on va la réécouter ensemble parce que c'est un vrai kiff. Et merci pour le souvenir, mon cher Gwen.
2: Ah bah, c'est avec grand plaisir. Tu pars, tu me rajeunis. Moi, je plonge.
0: Allez hop, il y a 15 ans, on découvrait ça. Et le clip aussi, Gwen. Le clip était fou, on est d'accord?
2: Il était énorme. Mais ouais, mais les clips de Fermat, c'était des mini-films. C'était trop bien.
0: Elle est Désenchantée, 1991. Tout est KO, les amis. 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

0: là là, 35 ans, les amis. Et Mylène Farmer, qui va toujours extrêmement bien, son prochain album, le 13e, va s'appeler Égrégore. Il sortira le 30 octobre prochain. Pour le moment, nous savons que la pochette est signée par un fidèle de Mylène, le photographe et réalisateur Jean-Baptiste Mondino. Allez, restez bien dans le coin. Ici, continue son voyage en 1991, parce que demain précisément, 24 septembre, ce sera l'anniversaire de grands, grands albums.
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2: Et en attendant le retour de Émilie Mazoyer avec Décibel, je vous propose de sortir en Franche-Comté. On va en Haute-Saône tout de suite. On va à la Foire de Lure parce que demain, c'est le lancement de cette Foire de Lure jusqu'à dimanche, esplanade Charles de Gaulle, avec quand même plus de 100 exposants qui sont repartis sur le site, proposant de l'artisanat, des spécialités de gastronomie. Il y a des spectacles aussi, des animations de rue, des concerts également avec un show spécial là-bas. Samedi soir, il y a un spectacle sur l'univers Aladdin dimanche à 16h30. C'est pour les familles, c'est 4 euros par jour pour assister à la Foire de Lure et c'est 8 euros le pass 4 jours, en sachant que c'est gratuit pour les moins de 12 ans. Et c'est rendez-vous dès demain et jusqu'à dimanche à Lure sur l'esplanade Charles de Gaulle. Je vous rappelle aussi qu'il y a Lilian Renaud qui va jouer à Dole à la Commanderie le 3 octobre. Il reste quelques places, c'est le moment de prendre vos entrées. Ici Besançon avec vous ce soir.

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1: Nous sommes le 23 septembre. Demain, on sera donc le 24 et ce sera l'anniversaire, les 35 ans de la sortie d'un album qui, si vous étiez né évidemment en 1991 et on va dire si vous aviez plus de 10 ans, forcément, il vous a marqué. Le deuxième album de Nirvana, Nevermind, aura 35 ans demain.

Like Teen Spirit, cette chanson qui était sortie un peu plus tôt au mois de septembre et qui a mis un petit peu de temps à devenir un tube. En fait, il a fallu un clip emblématique qui a été beaucoup, beaucoup passé sur les chaînes musicales, à la télévision, pour que finalement cette chanson devienne un tube et que le monde entier, je pèse mes mots, le monde entier découvre le grunge en général, Nirvana en particulier, et le talent, la beauté, le charisme, la voix et la guitare un peu pourrave de notre cher et regretté Kurt Cobain. Alors oui, Smells Like Teen Spirit, mais aussi Come As You Are, Lithium, In Bloom, et puis une magnifique chanson avec des cordes à faire pleurer un cœur de pierre, Something In The Way, tout ça, c'est sur le deuxième album de Nirvana, Nevermind, qui aura donc 35 ans demain. Mais dites-vous que le mois de septembre 1991, il a vu, oui, sortir Nevermind de Nirvana, mais il a aussi vu sortir le même jour, c'est-à-dire demain, ça fera 35 ans aussi, l'album Blood Sugar Sex Magik des Red Hot Chili Peppers.

comme Under the Bridge, avec des paroles vraiment vénéneuses. Hein. Ça parle de drogue qu'on prend sous un pont tout seul à Los Angeles. Des chansons très sexy comme Suck My Kiss ou encore Give It Away. Blood Sugar Sex Magic peut être traduit par la magie sexuelle de la glycémie. Donc écoutez, voilà, en 1991, on faisait du bon rock'n'roll, mais on avait aussi des préoccupations finalement très très intéressantes. Et voilà, donc ces deux albums, celui de Nirvana et celui des Red Hot, sont sortis le même jour, le 24 septembre 91. Donc demain, si vous voulez célébrer les anniversaires, surtout, n'hésitez pas. Septembre 91, c'est aussi la sortie de Trompe le Monde, l'album des Pixies, de The Low End Theory, de Tribe Called Quest. Ça, c'est si vous aimez plutôt le hip-hop. Primal Scream aussi, si vous aimez les Anglais drogués, a sorti Screamadelica. C'est un des premiers albums qui mêlait si bien le rock et la musique électronique. Ça, c'était aussi en septembre 91. Et puis, le plus gros groupe de rock de l'époque sort aussi en septembre 91. Non pas un, mais deux albums. C'est les Guns N' Roses. Alors, ils ne savent pas qu'en trois semaines, ils vont être ringarnisés par Nirvana. Qu'en trois semaines, on fera plus de solo de guitare. On s'habillera plus en mini-short boule sur scène comme Axl Rose, mais qu'on s'habillera plutôt comme Kurt Cobain avec des chemises. Tout ça, ils le savent pas, les mecs, quand ils sortent en septembre 91 Use Your Illusion, double album, donc le 1 et le 2. C'est voilà, une profusion, il y a tout, des clips énormes, des guitares énormes, des batteries incroyables, l'ego mais immense du chanteur Axl Rose, ses paroles à moitié poétiques, cryptiques, religieuses, christiques, on sait pas ce qui se passe, on sait juste que bah, c'est génial, mais que ça va pas durer longtemps, puisqu'ils vont se faire voler la place par le grunge. Alors voilà, pendant quelques semaines, en septembre 1991, on a pu se dire qu'on adorait ces énormes chansons rock'n'roll avec des violons, avec du piano et même avec des bruits d'orage et un clip où on fait un solo de guitare au milieu du désert. Et non, la guitare n'est pas branchée, mais ça n'est pas grave. C'était ça aussi, 1991, il y a 35 ans. Donc, les Guns N' Roses sortaient un de leurs plus beaux morceaux. On va se l'écouter ensemble et en entier, s'il vous plaît. Il passe normalement jamais à la radio parce qu'il dure 9 minutes. Mais nous, on aime bien vous gâter. Alors installez-vous confortablement et kiffez. November Rain, Guns N' Roses. Bon voyage, les amis. C'était il y a 35 ans.

0: November Rain, Guns N' Roses. Je suis sûre qu'il y a des ados des années 90 qui viennent de passer un grand, grand moment en retrouvant voilà, la chanson de leur adolescence. Écoutez, ce petit voyage en 1991 est terminé. Pour être totalement complet et transparent sur cette année-là, je vous rappelle que c'est aussi l'année où la GAF était numéro 1 du top 50 avec la Zoubida. Bisous.
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3: Oh là là, je suis encore en train de me remettre de mes émotions du magnifique Guns N' Roses qu'on a écouté tout à l'heure. Mais il est temps que je remette ma casquette d'arbitre. Bah oui, puisque nous allons jouer au Blind Test. Virginie est avec nous pour jouer. Bonsoir Virginie.
4: Bonsoir.
3: Bienvenue, comment ça va?
4: Ça va très bien.
3: Merci beaucoup Virginie. Il y a aussi une revenante, Marie-Christine. Bonsoir.
5: Émilie, bonsoir Virginie.
3: Bonsoir. Bonsoir. Alors on va jouer ensemble à gagner, je vous l'ai dit. Ce sont des albums vinyles tirés du tiroir au trésor de Mélodie, qui est la programmatrice des invités de Décibel et qui vient de maudire Kezia Jones sur 19 générations. Sache-le Kezia, bon courage. Jusqu'en l'an 3000, le mec, ça n'ira pas.
5: Et alors, bien de se faire poser un lapin.
3: Ah, dis donc, encore la veille ou une heure avant, tu te prépares, tu vois, tu te mets là 2 minutes, effectivement, on ne pouvait rien faire. Dans le placard au vinyle secret de Mélodie, il y a l'album de Gaëtan Roussel, celui de Maël, il y a celui de Grand Corps Malade, il y a plein d'albums super chouettes et récents et tout, donc vous pourrez faire votre choix. Je vous laisserai discuter au standard avec Dylan et Mélodie, ok?
5: Merci.
3: Voilà. Et oui, et vous avez gagné chacune un vinyle, quoi qu'il. Ça, c'est le tarif. Ah bah oui, quand on joue au blind test de Décibel, on gagne. Le jeu maintenant, ce sont des chansons toujours de cette année 1991, quand même, qui était une merveille, hein, vous l'avez entendu. Il y a 35 ans, qu'est-ce qu'on écoutait? Notamment les chansons du blind test de ce soir. Alors, déjà, peut-être petite vérification, est-ce que c'est une année fétiche pour vous, pour Marie-Christine et Virginie, 91?
5: Ah, non.
3: Je vous ai pas entendu, pardon. Virginie?
5: Non, pas spécialement.
3: Pas spécialement. Et Marie-Christine, 91?
5: Pour moi, pas une année qui marque non.
3: Oh là là, mais vous faites vos difficiles. Je suis sûre que si. On va voir si vous retrouvez les chansons de 1991. Vous à la maison, je suis sûre que vous allez retrouver. Premier tube de cette année-là. Marie-Christine et Virginie, dès que vous retrouvez le nom de l'interprète, vous me donnez votre prénom et puis votre réponse, d'accord?
5: D'accord.
3: Okay. Allez, on y va.
5: Marie.
3: Alors, Marie et Virginie, on
5: Stéphane
3: dit leur prénom. Oui, c'est ça, c'est Stéphane Echer.

Marie-Christine et Virginie ont trouvé en même temps notre Stéphane Escher. Déjeuner en paix. Bravo, ça part bien. Allez, on continue. Deuxième tube de cette année-là. Il s'agit... Virginie, pardon, Scorpion, oui, bravo.

0: Vierge, magnifique. Scorpion. Et ça fait...
1: C'est vrai que ça marche bien, toi.
0: Ah ouais, hein. 2 points pour Virginie, 1 point pour Marie-Christine. Vous voyez qu'on écoutait des bonnes choses il y a 35 ans, quand même.
1: Tout à fait.
0: Bah oui. On écoutait aussi, oh, j'ai oublié de le mettre dans le blind test, il y avait Petite Marie aussi de Francis Cabrel, oui, et Frédéric Goldman Jones. Il y avait plein de bons trucs cette année-là. Ah oui, il y avait ça aussi. Alors, est-ce que vous allez le retrouver? Il s'agit d'un rappeur qu'on aime beaucoup dans l'émission.
1: Marie.
0: Oui,

0: vous avez été de bonnes candidates toutes les deux. Vous voyez, cette année 91 qui ne vous disait pas grand-chose, bah, finalement, ça s'est très bien passé. Merci d'avoir joué avec nous, mesdames.
1: Merci à toi.
0: Merci. Et puis, vous revenez quand vous voulez. Je vous repasse Dylan au standard. Il prend vos coordonnées pour vous envoyer vos cadeaux. Et puis, nous, on va retrouver Bachung. Parce que ça rigolait pas en 91. Sa guitare western, merveilleuse, sur Osée Joséphine. Voilà.

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1: C'est Jean-Baptiste Mondino qui avait réalisé le clip. On parlait de lui tout à l'heure parce qu'il a fait la photo de la pochette du nouvel album de Mylène Farmer. Mais c'est lui aussi qui avait réalisé très très beau clip Osée Joséphine en 1991. Donc sur l'album du même nom, Monsieur Alain Bashung.
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1: Allez, on termine avec la chanson anniversaire et on quitte cette bonne année 91. Bah oui, il y a une autre année à laquelle on peut se raccrocher pour terminer. C'est l'année 1970, le 23 septembre 70. La France avait la tristesse d'apprendre la mort de Bourvil, André Bourvil, qu'on adorait, qui avait commencé sa carrière après la guerre, hein, dans les années fin des années 40, qui a fait des films évidemment inoubliables comme La Traversée de Paris, La Grande Vadrouille, La Cuisine au Beurre, Le Corneau, enfin Bourvil quoi, mais qui était aussi un sacré chanteur, parfois plutôt rigolo.
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1: On embrasse évidemment celles et ceux qui nous écoutent de Maubeuge et les gendarmes.
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1: La tac-tac-tac-tactique de Bourvil, c'était de faire des chansons rigolotes et tendres.
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1: Et puis, il y en a une que j'avais envie de partager avec vous pour le célébrer. Voilà, lui qui nous a quittés si jeune, le 23 septembre 70, il avait 53 ans. Une si jolie chanson. C'était bien au petit bal perdu. On va se quitter là-dessus ce soir dans Décibel.
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0: 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André Bourvil qui vous souhaite une bonne soirée. Et la suite sur votre radio ici, c'est la nouvelle émission d'Éric Bastien. Il n'y a pas que Paris dans la vie. Et il reçoit ce soir Jamie Gourmaud. Oui, de Fred et Jamie. On va apprendre des trucs, j'en suis sûre. Ça va commencer à 20h. Et puis dans Décibel, demain, ça c'est très important que je vous donne le programme de demain. Vous ne voulez pas rater Grand Corps Malade qui sera là, lui, c'est sûr. Non, en général, on se fait planter une fois par an par les invités. Donc là, voilà, c'est fait dès le mois de septembre et tout. Bon, Kezia n'est pas venue. Mais demain, Grand Corps Malade sera là et vous présentera son tout nouvel album qui s'appelle Voir la mer. Donc ça, c'est demain à 19h. Quant à l'équipe de l'émission que je tiens à remercier, il y avait ce soir à la technique Diana Alcide, au standard Dylan Gauthier, à la réalisation Iris Guitoni, à la délégation de la musique Thomas Demol, à la programmation des invités Mélodie Chaïb. Voilà, vous avez toutes les infos. Je n'ai plus qu'à vous dire merci à vous aussi, parce que quand vous participez à Décibel, la fête est encore plus belle.
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0: Vous êtes tellement mignons, je vais vous donner l'heure. Il est 20h, bisous.
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4: Bonsoir tout le monde, bienvenue sur Ici. Il est 20h, tout juste, c'est l'heure de vous accueillir. On le fait chaque jour du lundi au vendredi. C'est surtout l'heure de prendre le temps. Une heure d'évasion, une heure pour s'intéresser aux initiatives, aux actions que vous menez près de chez vous, dans vos villes, dans vos régions, parce qu'il n'y a pas que Paris dans la vie. On ira dans la Drôme ce soir, ici, à trouver un bon plan, un logement étudiant à 0€. Je vous jure que c'est vrai. Et même si la rentrée est derrière nous, bah les vacances de la Toussaint, c'est pas si loin que ça. On a trouvé aussi un cahier de vacances très spécial. C'est en Gironde. Nous irons enfin en Essonne pour découvrir un moyen de transport original. C'est ce soir d'ici 21h. Et puis chaque soir, nous partageons cette heure avec un invité qui nous dit tout sur les villes, les lieux, les régions, les paysages qui ont finalement marqué sa vie. Je reçois ce soir un journaliste, animateur de télévision, un vidéaste, un vulgarisateur qui nous a longtemps expliqué que c'était pas sorcier à comprendre. C'est un épicurien, c'est un curieux, il en a fait une chaîne, Épicurieux sur YouTube, suivi par des millions d'abonnés. Son livre Toute une année avec Jamie, on en apprend tous les jours, est sorti vendredi dernier aux éditions Nathan. Je pense que vous l'avez deviné, je reçois Jamie Gourmaud. Bonsoir Jamie.
5: Bonsoir Eric.
4: Je suis ravi de vous accueillir sur Ici, vous allez bien?
5: Très bien.
4: Vous me disiez, l'été n'est pas si loin, et c'est vrai, je le dis aux auditeurs, vous avez bonne mine. Je ne sais pas d'où vous arrivez en France, puisqu'on voyage, mais il y avait du soleil. Hein.
5: Alors j'ai passé une partie de mes vacances dans le sud, dans les Alpilles et en Ardèche.
4: Non, c'est pas, on parlera peut-être des Alpilles, vous avez partie de, voilà, des lieux que vous appréciez particulièrement. Je rappelle aussi votre roman Les ailes de la forêt qui est sorti au printemps dernier. On pourra en dire un petit mot avant 21h. Vous êtes prêt à vous balader?
5: Ah, prêt.
4: Vous savez que c'est moi qui conduis le camion là. Hein.
5: C'est très bien. Marcel a pris sa retraite, alors.
4: Sur la carte de France, premier lieu, alors, où on va s'arrêter, c'est le sud de la Vendée, c'est le début de tout, hein, pour vous, Jamie, notamment Fontenay-le-Comte.
5: Oui, Fontenay-le-Comte, c'est la ville où je suis né. Alors, j'y suis né, je n'y suis pas resté longtemps, hein. Voilà, puisque très rapidement, mes parents ont déménagé pour... Alors, ils ne sont pas partis très loin, enfin, à l'époque, c'était pas mal, hein, on est partis dans le nord de la Vendée, voilà, dans une petite ville. Alors, Saint-Mesmin, c'est là où ils habitaient.
4: D'accord.
5: Voilà, et ça, c'est encore le sud Vendée.
4: À Montaigu, du coup.
5: Voilà, Montaigu. Voilà. Donc, Fontenay-le-Comte, pour tout vous dire, même si j'ai une bonne
4: mémoire...
5: Vous
4: n'avez pas de souvenir, ouais, mais vous y retournez? Vous avez déjà eu l'occasion d'y retourner?
5: J'y suis passé, oui.
4: Bon, c'est vrai, vous avez raison, c'est Montaigu, c'est pas très loin de la Roche-sur-Yon, c'est là où vous allez vous installer, c'est pas très grand, hein, j'ai vu à peu près le dernier recensement, on est à 5000 habitants.
5: Oui, c'est ça,
4: c'est
5: oui.
4: À peu près
5: oui.
4: Ça. Mmh. Montaigu, son portail Saint-Léonard, sa digue, son château également, en tous les cas, c'est la carte postale que j'ai trouvée.
5: C'est exactement ça.
4: Quelle est la vôtre? Quel lieu vous vient à l'esprit comme ça quand on parle de Montaigu?
5: Ah ben, quand vous dites le château, les Douves. Alors, c'est un château dont il ne reste que les remparts, mais le cœur de la ville est bâti donc à l'intérieur de ces remparts. Il reste des douves et le château, c'était vraiment un endroit où enfant,
4: c'est un décor extraordinaire.
5: On allait jouer, on allait construire des cabanes.
4: Faisait du chevalier.
5: On allait draguer aussi.
4: On a des dossiers ce soir. Non, mais c'est un décor, je veux dire, c'est un écrin aussi quand on est un môme de grandir comme ça dans un lieu comme celui-ci.
5: Oui, oui, parce qu'on grandit. Et ça donne une idée de l'histoire du lieu dans lequel on a vécu, mais et même au-delà. Oui. Du pays dans lequel on a vécu, parce que quand à l'école, eh bien, on commence à apprendre le Moyen-Âge, les châteaux forts, bah, fatalement, ça parle et ça permet de fixer durablement certaines idées.
4: Qu'est-ce qu'ils faisaient vos parents en Vendée ? Ils sont eux-mêmes Vendéens ?
5: Ils sont eux-mêmes Vendéens.
4: Voilà. Donc ils se sont rencontrés en Vendée.
5: Exactement, tout à fait dans le bocage vendéen.
4: Votre papa, il est fondateur du groupe Orvia, que votre frère va reprendre à la présidence quelques années plus tard. Vos premiers souvenirs, Jamy Gourmaud, c'est effectivement, donc on vient de l'évoquer, le bocage vendéen. C'est aussi des oncles, c'est aussi des tantes. Vous avez eu la chance d'avoir une grande famille et de connaître aussi vos grands-parents.
5: Oui, j'ai eu la chance de grandir dans une famille où il y avait énormément d'agriculteurs. Mes deux parents sont issus de familles agricoles et j'avais une multitude d'oncles et de tantes des deux côtés, oui. De cousins aussi qui étaient agriculteurs. Donc les week-ends, les dimanches, les vacances, c'était très souvent à la campagne, oui. Chez mes cousins, chez mes oncles et tantes, dans les champs, dans les étables, sur un tracteur. Voilà,
4: Si je feuillette vos albums photos, je vous vois sur un tracteur.
5: Mais
4: la photo existe.
5: Alors, c'est un truc complètement dingue ce que je vais vous dire, parce que ça ne se fait plus. Ça ne se ferait plus, c'était dangereux. Mais mon grand-père me faisait conduire son tracteur.
4: Sûr. Mais moi aussi.
5: À l'âge de 7 ans.
4: Ah, mais moi aussi. Même avant, moi. On est des fous. Mais oui, mais ça va parler à plein de gens, parce qu'on l'a tous un peu fait si on a évolué effectivement dans ce type de lieu. Alors. Il y avait aussi un rituel en famille, c'était la forêt. Parce que vous l'avez dit, vous êtes entouré d'un environnement magnifique. Mm-hmm. Petit coin champignons, je crois que vous y alliez souvent avec papa. Hein.
5: Alors, on est en automne, oui. Et je me souviens qu'à partir du 15 septembre, eh bien, on passait une partie de nos week-ends à aller cueillir les champignons dans les prés, dans les bois, et ça, c'était merveilleux, parce que on démarrait très tôt le matin, le soleil se levait à peine, et on partait justement dans ces prairies, dans ces bois, il y avait la rosée, des odeurs, enfin, tout ça, c'était un pari, hein, on ne savait jamais sur quoi on allait tomber, mais en général, on rentrait avec les paniers pleins.
4: Bon, puis il y avait le bord de l'eau qui n'était pas très loin non plus.
5: Et il y avait la mer. La Vendée, c'est tout son charme. C'est le bocage d'un côté et puis le marais de l'autre et à l'extrémité du marais, la mer qu'on entend là.
4: Bien sûr.
5: Le sac et le ressac.
4: Et au goûter, il y avait une bonne brioche vendéenne.
5: Voilà.
4: Absolument. Et votre famille, vous faisiez pour les grandes occasions fabriquer une brioche vendéenne.
5: Alors il y avait une tradition à Pâques dans les villages et ensuite dans les villes. Enfin c'était comme ça à Montaigu chez nous. Eh bien on faisait de la brioche, mais c'était de la brioche maison. Et je garde un souvenir très très présent et très ému de cette brioche que confectionnait mon papa, parce que il s'y mettait le vendredi soir et puis il se levait la nuit pour regarder si la brioche était assez levée et puis la mettre. On se levait le matin avec cette odeur,
4: un émerveillement
5: de brioche, de fleurs d'oranger, c'était merveilleux.
4: C'est votre brioche de Proust.
5: On va l'appeler comme ça.
4: On va retourner en Vendée. On a encore plein de choses à se dire, mais l'heure est venue de s'intéresser à la Revue des Merveilles. Avec Benoît Prospero, on passe en revue les merveilles de celles et ceux qui consacrent leur vie au monde du vivant. Et aujourd'hui, nous partons à l'école pour découvrir un moyen de transport un peu original.
6: Ah ben voilà, on a fait l'appel et a priori tous les enfants sont là. Donc le bus peut partir direction l'école. Sauf que le bus ici, ah ben il est un petit peu particulier. Nous sommes avec ICI Paris-Île-de-France dans l'Essonne à Bièvre. Et ICI, le bus scolaire, c'est un vélobus, le Castor Express. Alors pour faire simple, ben c'est comme un bus, c'est-à-dire que c'est un véhicule assez long. Sauf que les enfants ne sont pas seulement assis. Tout comme le conducteur, ils doivent pédaler. Et la chef de projet développement durable, c'est Camille Fénodeau. Explication.
7: Un vélobus assis électrique avec donc l'assistance qui est pour le conducteur et ensuite on a 8 places derrière avec des pédaliers, donc c'est-à-dire que tous les enfants doivent pédaler pour aller à l'école. Et donc pour la direction, un peu comme un vélo électrique, et qui peut aussi aller sur les pistes cyclables parce qu'il est très étroit.
6: Ah ben voilà, et puis au-dessus il y a un toit aussi, hein. Ah ben oui, on peut même ranger du matériel.
7: Tout à fait, donc là on voit que nous on donne des casques à disposition pour les enfants qui n'en auraient pas, on sollicite les enfants à ramener le leur. Tout le monde prend son petit gilet jaune, s'équipe, fait ses petits réglages sur la hauteur de selle et après on y va.
6: Et qui utilise le vélo-bus ? Ah ben tous les enfants à partir du CE2. Ah ben oui, parce qu'il faut quand même une taille minimum. Et la question alors la plus importante, et les enfants, ils en pensent quoi ?
7: Bah, c'est super chouette parce que déjà quand on se balade dans le vélo-bus, tout le monde nous sourit parce que c'est tellement atypique comme véhicule que voilà, donc c'est rare hein, qu'on nous sourit dans la rue. Donc il y a ce côté-là, il y a le côté aussi de faire du sport avant d'aller à l'école. De se retrouver aussi, il y a bien 10 minutes on va dire de trajet, donc ça discute avant de venir. Et puis ça, quand ils arrivent à l'école, c'est pour se poser un peu parce que ils ont pris un grand bol d'air frais, donc je pense que ça a plusieurs vertus.
6: Et non mais vous imaginez les souvenirs pour les enfants, et puis c'est quand même hyper inspirant. Et d'ailleurs, si vous êtes dans une commune et que vous vous demandez si ça pourrait marcher chez vous, eh ben écoutez.
7: C'était un projet pas facile à porter pour une commune parce que c'est atypique et en fait on se rend compte que c'est super. Enfin, les parents, les enfants, tout le monde qui rencontre le vélo-bus est joyeux de le voir.
6: Eh ben voilà, ben c'est normal. Allez voir ce vélo-bus hein, sur les réseaux sociaux de Ici Paris Île-de-France. Vous verrez, c'est une merveille. Merci à Camille Fénaudot et à la ville de Bièvre dans l'Essonne.
8: Merci Benoît Prospero, Jamy Gourmaud, quand vous alliez à l'école amirale de Chaffaut à Montaigu, vous avez fait votre scolarité, vous y alliez comment, en vélo-bus ?
5: Alors j'y suis allé à pied, j'y suis allé à vélo, mais je connais ce vélo-bus, je l'ai même piloté, parce que pour un monde de Jamy, on avait évoqué tous ces moyens de transport, de transition, et je l'ai vu. Alors, c'est assez drôle parce que c'est très convivial comme moyen de transport. Ouais. On parlait il y a quelques instants de Saint-Jean-de-Mont quand j'étais enfant. On n'appelait pas ça des vélobus. On appelait ça des Rosalie.
8: Oui, des Rosalie, bien sûr.
5: Voilà, mais
8: ça existe encore.
5: Hein, ça existe encore. Mais villes. C'est un vélobus.
8: Voilà. C'est vrai.
5: Voilà. Et on utilisait ce moyen de transport pour s'amuser.
8: Avec un toit qui vous permettait aussi de vous protéger. C'était ça, la Rosalie. Et il y en a encore. Jamy Gourmaud, restez avec nous. On va parler peut-être du lycée Saint-Gabriel à Saint-Laurent-sur-Sèvre. Mm-hmm. Des souvenirs plus difficiles, parce que là, pour le coup, c'était un pensionnat. Mais en tous les cas, on va continuer à se balader à travers les lieux qui vous ont construit jusqu'à aujourd'hui. Restez avec nous sur Ici. On est ensemble jusqu'à 21h.
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8: Avec Genesis et I Can Dance, souvenir de 1991, sur Ici.

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2: Non, il y a Jamy Gourmaud aussi qui est avec nous depuis 20h. Vous verrez dans un instant que Paris compte aussi pour lui. Il est journaliste, il est écrivain, il est youtubeur, comme on dit, animateur de télévision. Il se plaît depuis des années à être un vulgarisateur. Il rend populaire notamment tout ce qui est scientifique dans le monde de Jamy, dont C'est pas sorcier il y a quelques années. C'est un amoureux de la brioche, on l'a découvert il y a un instant, c'est normal, il est vendéen. C'est un concentré de savoir qu'il nous propose avec un almanach qui vient de sortir, un concentré illustré notamment qui va nous permettre de nous évader, de mieux comprendre le monde qui nous entoure. On en parlera avant 21h. C'est aussi finalement un beau résumé de la vie de Jamy Gourmaud. C'est vrai, mieux comprendre le monde qui nous entoure, c'est ce que vous faites depuis toujours.
3: Bah oui, c'est mais c'est extraordinaire.
2: C'est un joli constat. Hein.
3: Bah oui, mais faire des questions que l'on se pose un métier, c'est quand même génial. J'ai cette chance-là.
2: Et d'où vient cette curiosité? Parce que quand on retrace un peu ce parcours, on voit que vous êtes curieux du A à Z, quoi. C'est tout vous intéresse.
3: Bah tout m'intéresse, mais je pense que ça vient. Il y a deux choses. Il y a la curiosité et l'écriture. Très tôt, j'ai aimé écrire. Alors quand je dis très tôt, j'ai aimé écrire. À 12 ans, j'écrivais pas des romans, mais à 12 ans. J'adorais envoyer une carte postale à mes grands-parents. Je choisissais les mots, ou à mes parents. J'adorais écrire à mes petites amies, en faisant très attention au vocabulaire que j'utilisais.
2: Vous n'avez pas un prof qui, justement, vous a donné un peu confiance en mettant en avant ou en ayant repéré ce talent d'écriture quand vous aviez cet âge-là, à peu près 12-13 ans?
3: Si, alors quand j'étais en seconde, en fait.
2: Oui, voilà, c'est important. Hein.
3: Voilà. Oui, un prof de français... Denis Bagnard. Alors, je salue sa mémoire parce que malheureusement, il n'est plus de ce monde. Mais j'aimais cette écriture. Je ne savais pas quoi en faire. J'avais une vague idée de faire du journalisme, mais j'étais très hésitant parce que voilà, c'était un petit peu présomptueux de dire ah, je veux devenir journaliste. Ouais. Mais il m'a mis en confiance. Ouais. Voilà, c'est l'un des premiers à qui j'ai dit que j'avais envie de faire ce métier. Et il m'a dit que c'était un bon choix.
2: Et c'était au lycée Saint-Gabriel.
3: Absolument.
2: C'était là, à Saint-Laurent-sur-Sèvre. Alors, vous allez, pendant cette période, aussi découvrir autre chose que la Vendée, parce que je crois que voilà, vous avez des possibilités de sortir un petit peu. Il y a des régions comme ça que vous allez découvrir, comme la Bretagne, et je crois que vous avez un souvenir de Carnac, notamment.
3: Oui, bah, quand on était au lycée, au pensionnat Saint-Gabriel, on faisait de temps en temps, il y avait des sorties.
2: Et heureusement.
3: On partait pour plusieurs jours à un endroit ou à un autre. Je me souviens d'avoir fait le Mont-Saint-Michel, d'avoir fait la Bretagne et en Bretagne, d'avoir visité le Carnac. Ouais. Voilà, toutes les menhirs de Carnac. Voilà, c'est un souvenir qui restait gravé parce que c'est vrai que aujourd'hui ça semble assez simple d'aller d'un point à un autre. Il y a une quarantaine d'années, c'était pas aussi évident comme ça de parcourir ne serait-ce que 250 km. Il fallait prendre un bus et puis il y avait toute une organisation à mettre en place quand on voulait déplacer une classe.
2: Les Pyrénées. Alors les Pyrénées, c'est un peu les vacances, peut-être avec vos parents. C'est la montagne. C'est aussi peut-être une période de camping. C'est peut-être des copains.
3: Alors, c'est ce que les Pyrénées. Les Pyrénées, ce sont les vacances avec les parents.
2: Avec les parents.
3: Voilà. Pourquoi les Pyrénées? Je l'évoquais tout à l'heure. Moi, j'ai grandi dans une ville qui était à une cinquantaine de kilomètres de la mer. Donc, quand on pense vacances. Eh bien, on pense pas à plage, on pense plus montagne.
2: Oui.
3: Vacances, c'est fait pour
2: voir autre chose.
3: Donc, les premières vacances avec mes parents, ce sont effectivement ouais. Les Pyrénées.
2: Voilà, le café de la paix, ça c'est le café des copains, parce qu'on a tous eu un café où je le dis souvent, on venait à 10 et on demandait une bière ou un café pour 10. Voilà, le barman ne faisait pas son affaire, quoi. Vous, ça s'appelait donc le café de la paix, c'était le point de rencontre. Vous vous souvenez de ce lieu? Il existe toujours d'ailleurs.
3: Il existe toujours.
2: Ça et
3: alors, on ne disait pas on va au café de la paix, on disait on va chez Jean-Yves et Marino. Ouais. Voilà, Jean-Yves et Marino, c'était les propriétaires. Voilà, qui était très très sympa. qui était un peu un grand frère et une grande sœur hein, pour nous tous. Mais c'était vraiment l'endroit où on se retrouvait, où on passait des soirées entières à refaire le monde.
2: On a tous fait ça. Hein. Mmh. Alors, toujours en Vendée, il y a aussi Le Revoir.
3: Ah,
2: ça, c'est la boîte de nuit. Vous avez beaucoup parlé de ce lieu de rencontre. Hein. Je crois que vous dansiez très bien le rock.
3: Alors,
2: Jamy Gourmand, c'est vrai ou pas?
3: Je le dansais sûrement. Je ne vais pas dire très bien, ce serait présomptueux. Là aussi,
2: à l'aise, non, mais
3: j'étais à l'aise et j'aimais bien ça.
2: Ouais.
3: Voilà. Et j'en jouais sûrement aussi un peu.
2: Bien sûr. Parmi les premiers boulots, vous étiez chauffeur-livreur. Il y avait déjà le camion, du coup.
3: Il y avait déjà un camion, un plus petit, parce que je n'avais pas mon permis poids lourd.
2: Ouais. Voilà. Alors, après, vous allez partir au lycée Notre-Dame de Toute-Aide.
3: Alors,
2: ça,
3: c'est une petite erreur. Je ne suis jamais allé dans ce lycée.
2: C'est à Nantes. Jamais.
3: Ah, c'est à Nantes, jamais.
2: Vous connaissez Nantes?
3: Je connais Nantes.
2: Il est temps de rectifier aujourd'hui.
3: Tout à fait, tout à fait.
2: Vous avez passé votre bac où alors?
3: Mais à Saint-Gabriel.
2: Ouais.
3: Le bac ne se passait pas ici, il se passait à La Roche-sur-Yon, mais j'ai fait tout mon lycée à Saint-Gabriel.
2: Des études de droit, c'est où alors?
3: Les études de droit, justement, c'est à Nantes.
2: Ah bah voilà.
3: Voilà.
2: Donc vous allez vous installer à Nantes ou vous faites des allers-retours?
3: Je m'installe à Nantes.
2: Ah bah donc vous découvrez la ville, c'est une belle ville
3: voilà.
2: Aussi.
3: Je m'installe à Nantes, mais...
2: Qu'est-ce qu'il y a? Ça vous plaît pas?
3: Non.
2: Ah mince. Vous préférez la Baule, c'est pas très loin? C'est pourquoi? Parce qu'il n'y a pas la mer, il y a un beau château à Nantes.
3: Oui, oui, mais étonnamment, alors je crois savoir un peu pourquoi.
2: Les études qui vous ont pas plu, donc vous avez associé ça à la ville.
3: Sûrement, je débarque en fac de droit, comme beaucoup de facs d'ailleurs, c'est très impersonnel.
2: Ouais.
3: Je sors de cette école Saint-Gabriel, pensionnat, où il y a une très forte solidarité entre les élèves, beaucoup d'associations, on fait beaucoup de sport, il y a une salle de ciné, on fait de la photo, on fait du judo, on fait plein de trucs, et on est très encadré. Je débarque dans cette fac et je suis un peu perdu.
2: Oui, mais c'est aussi peut-être l'âge, c'est le 18 voilà. ans, 19 ans, c'est pas forcément une période.
3: On se pose
2: des questions, il y a des incertitudes. Mmh. Mais vous allez voir, en restant avec nous, que la radio va arriver, il va y avoir Presse Océan, il va y avoir Bordeaux aussi, vous allez faire de la radio, je crois, du côté de Bordeaux. Mmh. Et puis, il va y avoir les études de journalisme qui se feront du côté de Paris. Jamy Gourmand est avec nous jusqu'à 21h. On parle beaucoup de l'avenir de nos enfants et c'est aussi le cadre d'une thématique d'une grande consultation, dites-le ici avec votre radio menée avec Odoxa. Et justement, on s'y intéresse avec Catherine. Ici, ça entreprend, Catherine Quicandon. Plusieurs millions de cahiers de vacances sont vendus chaque année. On a beaucoup entendu parler cet été. Catherine, aujourd'hui, vous en avez trouvé un peu différent.
4: À Bordeaux, faire ses devoirs, c'est du sport. Et pas qu'un peu. Voici le cahier sportif. Le cahier qui vous aide à réviser le programme scolaire grâce au sport. Comme nous l'explique Angélique Baldin-Perletti, la directrice commerciale.
5: On donne envie aux enfants de faire plus de devoirs de vacances de manière sympathique en transformant les exercices qui sont conformes au programme de l'éducation nationale et réalisés par des professeurs. On transforme les exercices en lien avec leur sport.
4: Et bizarrement, ça intéresse plus les enfants et les parents aussi, qui rechignent moins à aider leur progéniture. Il y a des cahiers par exemple Tour de France, FC Nantes, En Avant Guingamp, PSG. Il existe 4 niveaux qui vont de la grande section de maternelle à la 5e. Chaque année, ils sont réactualisés selon le programme scolaire officiel et ils couvrent toutes les matières comme le français, les mathématiques, l'anglais, les sciences, l'histoire-géographie, etc. Une équipe pédagogique transforme les exercices en lien avec les sports proposés, sans oublier les valeurs du sport, le respect, la solidarité, l'esprit d'équipe. Le cahier sportif est un cahier de vacances, mais pas seulement.
5: Mais on a aussi beaucoup d'entités sportives qui l'utilisent tout au long de l'année comme cahier de révision. Pour les mercredis aussi, pour les clubs qui accueillent les jeunes, ils ont des animateurs qui gèrent le sportif, mais qui du coup ont besoin d'un support aussi éducatif et pédagogique. Et aussi voilà pendant les stages, à d'autres moments en fait, et même pour des événements sportifs en particulier.
4: Oui, bien sûr.
5: C'est un goodies différenciant qui permet... de maintenir le lien avec cet événement.
4: Le concept de ce cahier entièrement personnalisé aux couleurs d'un club ou d'une fédération a été créé en 2021 par Simon Carrère et Simon Doursa. Les deux premiers ont été aux couleurs de l'UBB, l'Union Bordeaux-Bègles, et aux couleurs de Brive. imaginés en Gironde. Ils sont rédigés et imprimés en France. Ils sont offerts par des clubs où vous pouvez l'acheter à l'unité 8,50 €. Plus d'infos sur lecahiersportif.fr. Merci à Ici Gironde pour cette idée qui fait travailler nos enfants en les captivant. Ici, ça entreprend à Bordeaux avec le cahier sportif, un cahier d'exercice qui allie sport et éducation avec passion.
2: Merci beaucoup Catherine Quicandon, Jamy Gourmaud et votre invité ce soir dans Il n'y a pas que Paris dans la vie. Et pourtant, vous allez y aller à Paris. Pour l'Institut pratique du journalisme, vous en êtes diplômé en 1988. Et d'ailleurs, on en reparlera, mais en 1986, c'est à ce moment-là que démarre un peu votre carrière, ça fait 40 ans.
3: Voilà, il y a à peu près 40 ans jour pour jour, je débarque à Paris pour rentrer à l'IPJ. Je m'en souviens comme si c'était hier.
2: Eh ben, on va en parler dans un instant avec vous. Jamy Gourmaud est avec vous tous ce soir jusqu'à 21h sur Ici.
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2: Et pourtant, pour elle, il y a Paris dans la vie, mais là c'est pour la bonne cause. Céline Dion a choisi Paris pour se produire devant la France entière et accueillir l'Europe pour une résidence et une série de concerts à la Plénitude Arena de Nanterre. Une des toutes nouvelles chansons signées Icar, la voici. Bonjour, pardon, merci, Céline Dion est sur Ici.

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4: Coup de cœur pour deux événements, d'ailleurs à vivre de l'intérieur en direct avec Ici Besançon dans les jours qui viennent. Le premier, c'est à partir de demain jeudi et pour 4 jours, la foire de Lure, jeudi, vendredi, samedi et dimanche donc, pour y rencontrer exposants, commerçants, artisans, tout en profitant des animations pour toute la famille. En clair, bonnes affaires et convivialité, la foire de Lure, c'est à partir de demain jeudi et jusqu'à dimanche, 4 jours à ne pas manquer. Pendant ce temps-là, toujours à vivre avec Ici Besançon et presque à l'autre bout de la région, Dole s'apprête à vivre une nouvelle édition du week-end de gourmand du Chat-Perché. C'est vendredi, samedi et dimanche. Le centre-ville se transforme en véritable terrain de jeu pour les curieux et les gourmands, le tout avec spectacle et animation. Cette 12e édition met l'accent sur les terroirs de Bourgogne avec notamment le Beaujolais et Charolles en invité d'honneur. Le week-end de gourmand du Chat-Perché, 3 jours pour savourer Dole de toutes les manières et autrement.
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5: C'est un conteur d'histoire, un homme curieux, ancré dans notre quotidien, qui nous donne les clés pour mieux comprendre notre monde. Il le fait depuis des années, avec bonne humeur, avec humour aussi. Ce soir, il vient aussi nous présenter cet almanach dont nous parlerons dans quelques minutes. Toute une année avec Jamy, on en apprend tous les jours, publié chez Nathan. Il y a quelques jours, il vous livre les déclics de sa passion ce soir, sur Ici, à travers les lieux qui ont compté pour lui, de la Vendée à Nantes, de Nantes à Montaigu. Allez que je la fasse, celle-là. Parce que vous êtes pas né à Montaigu, mais en tous les cas, vous avez grandi à Montaigu, en Vendée. Merci encore une fois, Jamy, d'être avec nous. J'ai évoqué ce parcours, il y a eu Presse Océan. Il y a eu de la radio à Bordeaux également. Vous avez travaillé où, à Bordeaux?
6: Alors, j'ai travaillé chez vous, à Radio France, à l'époque...
5: Radio France Gironde, à l'époque.
6: Alors, c'était Radio France Bordeaux-Gironde.
5: Radio France Bordeaux-Gironde. On salue l'équipe d'ici Gironde.
6: Ça, c'était en 88, en août 88. Et puis, j'ai travaillé aussi, à peu près à la même époque, à Fréquence Nord, à Lille.
5: Ah ouais.
6: Voilà, donc je...
5: Ancêtre aussi de notre radio. Hein,
6: absolument, donc, tout à fait, tout à fait.
5: Je salue les équipes d'ici Nord également, et ici Gironde, qui ont fait beaucoup cet été dans la mobilisation aussi par
6: évidemment,
5: rapport aux événements et ce qui s'est passé. Il y a Angers aussi dans votre vie?
6: Non, je suis...
5: Ah, me dites pas non à chaque fois, hein, parce que vous avez reçu un prix.
6: Ah hein,
5: prix de jeune reporter au Festival International du Scoop, pour une émission que vous aviez fait sur les maternités roumaines.
6: Absolument.
5: Et c'est à Angers que ça se passe.
6: Absolument, tout à fait. Le Festival du Scoop d'Angers.

0: Vous avez un souvenir d'Angers ? Une ville que vous avez découvert, vous n'avez peut-être pas eu le temps.
1: Non, ce jour-là, je n'ai pas eu le temps de découvrir Angers, même si là aussi, il y a un très beau château, le château du roi René, qui est magnifique.
0: On revient toujours au château. Je rappelle le château de votre enfance à Montaigu. Alors, on remonte un petit peu le temps. On vient de parler du fait que vous installez à Paris pour des études de journalisme. Vous installez où à Paris, dans quel quartier ?
1: Alors, je suis d'abord allé dans le 17e arrondissement. J'étais à La Fourche. Voilà. Brochant, exactement.
0: La ligne 13, pour ceux qui connaissent.
1: Brochant, rue Truffaut.
0: Mais il arrivait à Paris, c'est un choc d'émotion ?
1: Ah, c'était un bonheur. Un bonheur. Je quitte la région nantaise où je m'ennuie un peu et je me revois débarquer à Paris. C'est presque Rastignac.
0: C'est Eugène Rastignac. Je me voyais déjà. Et à nous deux Paris maintenant.
1: Il y a vraiment cet enthousiasme. J'arrive, je bois cette ville.
0: Oui.
1: Je bois, mais parce que j'adore les avenues, les rues parisiennes, les monuments parisiens. Je passe mon temps à me balader. Je ne m'ennuie jamais. Et je me sens bien. J'ai l'impression, en fait, c'est assez étrange, mais j'ai l'impression de rentrer dans une sorte de village.
0: Donc, des fois, certains disent que Paris est un grand village.
1: Hein. Non, mais je vous promets, je me sens, je me sens dans un cocon. Je me sens bien.
0: Oui, mais il n'y a pas les huîtres de Noirmoutier que vous aimez. Elles ne sont pas là. Il manque quand même des choses. Il n'y a pas la brioche vendéenne.
1: Voilà, mais j'en suis pas loin non plus.
0: Il y a une rencontre qui change votre vie, c'est Fred Courant.
1: Oui, Fred, absolument. Ouais.
0: À quelle occasion vous rencontrez ?
1: On se rencontre en 1989. Lui est rédacteur en chef d'une chaîne de télévision qui s'appelle Canal Santé. C'était une chaîne qui était diffusée par satellite et accessible aux professions de santé. Et donc, il est rédacteur en chef. Moi, je suis, après mon épisode radio, je suis redevenu pigiste. Je fais surtout de la presse écrite et un peu de télévision.
0: Vous faites une rubrique à ce côté, je crois.
1: Et donc, on va faire quelques reportages ensemble. C'est avec lui, d'ailleurs, que je monte cette expédition-là en Roumanie. Et puis, on va plus quitter. Et quelques années plus tard, on travaille sur une émission de science, un magazine de science, et un magazine assez classique. En travaillant sur ce magazine, on se dit il y a des choses à améliorer, etc. Et on imagine comme ça le midi quand on est au resto des notre magazine de science idéale.
0: C'est celui-là ?
1: C'est celui-ci.
0: On peut pas ne pas parler de C'est pas sorcier qui fait évidemment partie de votre vie, votre prolongement, c'est Fred, vous êtes tous les deux un peu le rôle ingrat, vous, parce que vous êtes dans un décor, à l'intérieur du camion, décor qui va tourner quand même en France aussi. Et Fred, lui, c'est l'extérieur, lui, c'est l'ailleurs, parce que vous vulgarisez les choses, vous nous les expliquez, et lui, il est dehors. Vous l'avez bien vécu de pas voyager comme il a pu le faire ?
1: Ah mais très bien, très bien, parce qu'au départ, c'est un choix. Moi, j'avais été JRI pendant plusieurs années. Fred était au desk à la rédaction et à un moment donné, alors il se trouve que j'allais devenir papa. Et donc, j'avais envie
0: de rester.
1: Voilà. Donc, ça a sûrement aidé. Mais j'avais envie de tenir ce rôle. Autour de l'explication. C'est vraiment quelque chose dont j'avais
0: envie. Vous êtes l'expert scientifique.
1: Chacun, je pense que chacun a choisi la place qui lui convenait.
0: Quand on entend ça, on voit le camion, un Kenworth W900. Et on a les images en tête, aériennes, en plongée. C'est en Lozère, c'est sur le plateau de l'Aubrac.
1: C'est sur le plateau de l'Aubrac, absolument.
0: Mais vous n'y étiez pas, là, à ce moment-là, c'est les images qu'on a
1: découvertes.
0: Ah, vous étiez là, à ce moment-là ?
1: Là, on a, pour le générique, on a participé. D'ailleurs, on nous voit quand
0: je ne revois que le camion.
1: Vous voyez le camion, mais il y a un moment, il y a une image, on voit le camion qui rentre dans le champ, la cabine du camion qui rentre dans le champ, et on s'avance tous les deux vers le pare-brise, Voilà. On est à bord du camion.
0: Je vais regarder à nouveau. Voilà. Alors, pour les fans, c'est entre Rieutort-d'Aubrac et le pont de Marchastel.
1: Absolument.
0: Ouais. Ouais. C'est dingue. Vous vous souvenez ce jour-là?
1: Ah, mais je m'en souviens comme si c'était hier. On n'est pas très loin de la gueule.
0: Ouais. Hein.
1: Et pour l'anecdote, quand on a tourné, donc il y avait ce camion, les images ont été tournées en hélicoptère. Quand la productrice a réservé un hôtel qui était juste à côté, qui était en pleine campagne, elle demande à l'hôtelier s'il y avait un grand parking. Il lui répond oui, elle lui dit oui, parce qu'il va y avoir un camion américain. Il dit vous foutez de moi, et il raccroche. Bon, elle le rappelle. Elle dit, non, je ne me moque pas de vous. Ouais, vous êtes sûr, c'est un camion de la radio. Il y a un grand parking, vous pourrez mettre un camion américain. Les routes sont tout petites. Elle dit, j'ai pas fini. Est-ce qu'on peut faire atterrir un hélicoptère? Et il raccroche, évidemment.
0: Bien sûr.
1: Il a fallu le convaincre que vraiment, il y avait un hélico qui allait se poser sur le parking de son hôtel et à côté d'un Kenworth.
0: Combien d'années? Combien de saisons? Combien d'épisodes?
1: 570 épisodes, 19 ans.
0: C'est énorme. On va continuer de parler de cet univers. Il y a eu des prolongements, il y a eu le monde de Jamy, et puis il y a encore plein de choses aussi par rapport à votre actualité. Jamy Gourmaud, ça marche ici, qu'en pensez-vous? Je quitte la Lozère un instant pour aller dans la Drôme. Imaginez un logement étudiant pour un loyer de 0 euro par mois. Rêve. Vous vous dites que c'est impossible ou qu'il s'agit d'une arnaque? Eh bien, pas du tout. Figurez-vous que ça existe bel et bien. Votre radio ici a trouvé ce bon plan dans la Drôme, je vous le disais, avec Robin Bernot et Florence Gauthier. Reportage.
2: Un logement étudiant gratuit en échange de quelques heures de bénévolat auprès des seniors.
3: C'est gagnant-gagnant, je trouve.
2: À Valence, le groupe de résidence pour seniors Domitis propose à des étudiants de se loger gratuitement en échange de quelques heures passées aux côtés des résidents. Inès, 18 ans, vient par exemple d'emménager dans l'un de ses appartements. Florence Gauthier est allée à sa rencontre.
4: Mes parents, ils auraient pu payer un logement étudiant, mais au final, là, j'ai un appart qui est beaucoup mieux. Comparé au logement étudiant, je fais des heures de bénévolat pour pouvoir me le payer, donc c'est mieux pour mes parents et pour moi.
2: L'appartement d'Inès est un T2 tout équipé, déjà meublé, climatisé, lumineux. Il dispose même d'un balcon, le tout pour 0 euro de loyer en échange d'une quinzaine d'heures de bénévolat chaque semaine auprès des résidents. L'étudiante s'engage par exemple à organiser des ateliers de pâtisserie, des sorties au marché ou encore des jeux.
5: Pompiers et militaires. Ouais, c'est facile. Tu croyais être tranquille avec des vieux, hein?
2: Pour Denise, 81 ans, c'est un lien intergénérationnel très précieux.
6: C'est amusant parce que des fois, on dit des choses. Ah non, je sais pas, j'étais pas née. Et elle-même en bénéficie de notre savoir aussi. C'est dans les deux sens.
2: Alors ici, dans la Drôme, ça marche. Mais vous, qu'en pensez-vous? Je suis allé en discuter avec Fabien qui salue l'initiative.
7: Ouais, c'est une bonne initiative pour permettre aussi aux jeunes étudiants, s'ils galèrent à trouver un logement, de pouvoir se loger et en même temps de faire une bonne action.
2: Et au-delà du logement, cette solution permet aussi de créer du lien entre les étudiants et les seniors, un aspect important pour Fabien.
7: Totalement, parce qu'on se rend compte qu'il y a de plus en plus aussi de personnes âgées qui se trouvent abandonnées par leur famille parce que trop loin, à la distance ou autre, et qui se retrouvent seules. Et donc je trouve ça bien aussi de permettre à ces personnes âgées d'avoir une activité, des contacts et du lien avec des jeunes.
2: Aujourd'hui, avec cette solution, Inès économise plus de 500 euros chaque mois et ce dispositif Génération Partage a déjà permis à plus d'une centaine d'étudiants de se loger gratuitement.
5: Et c'est là qu'on n'en trouvera pas.
0: Voilà, et cette année, pour la 10e édition de Génération Partage, 44 résidences Domitis participent. Il y a encore des places disponibles sur ces résidences seniors, notamment à Berck, dans le Pas-de-Calais, à Amiens, dans la Somme, à Vierne, dans la Loire, à Moulins, dans l'Allier, ou encore à Gap, dans les Hautes-Alpes. Jamy Gourmaud, vous restez avec nous?
1: Bien sûr,
0: avec plaisir.
1: J'ai aucune envie de m'en aller.
0: Le camion est garé, le camion américain. Il est avec vous, Jamy, et il prend le temps de se raconter ce soir à travers ses villes, ses lieux, ses régions. C'est déjà bien baladé, hein. Mais on va continuer de le faire jusqu'à 21h.
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0: Seal et Kiss from a Rose s'invitent chez vous, sur Ici.

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2: Avec Jamy Gourmaud, depuis 20h, il est pris de chef d'état-major de la marine, docteur honoris causa de l'université de Mons en Belgique, papa de deux enfants, me semble-t-il, qui, je crois, comme par hasard, se sont plutôt destinés à une carrière scientifique. Jamy Gourmaud est votre invité entre deux plateaux et entre deux livres dont on va parler ce soir sur Ici. Il n'y a pas de hasard, je crois que Alex et Oscar, je ne dis pas qu'ils n'avaient pas le choix, mais vos enfants qui sont grands maintenant,
3: oui, ils sont très grands.
2: Ils sont allés dans ces cas. Qu'est-ce qu'ils font d'ailleurs, sans indiscrétion?
3: Alors il y en a un qui est ingénieur et l'autre qui, ça va vous amuser, qui est prof de physique-chimie.
2: Il n'y a pas de hasard, c'est bien ce qu'on se dit. Tiens, il y a un autre lieu que j'ai repéré, c'est Chasse-Neuil du Poitou. Alors là, vous dites, où est-ce qu'il m'emmène?
3: Je cherche à Chasse-Neuil.
2: Oh, je ne vais pas vous faire langage longtemps. C'est le Futuroscope.
3: Ah, mais oui.
2: Vous avez prêté votre voix à une attraction Futuroscope. C'est génial.
3: Oui. Et c'était super. En plus, c'était pour une animation qui a duré quand même quelques années sur l'évolution. Ben voilà. Pour expliquer les grands principes de l'évolution.
2: De toute façon, vous êtes énormément diversifié. Je pourrais citer un jeu d'aventure que vous avez fait au Mexique, Mission Millennium, Enquête d'archéologie, ça c'était une émission qui était consacrée à Nefertiti, vous êtes un des premiers d'ailleurs à l'avoir fait. Et puis en mars 2020, je dis pas que vous avez la bonne idée, parce que le moment s'y prête pas, mais en tous les cas, vous avez raison de le faire en pleine pandémie du Covid, sur France 2, dans un premier temps. Il y a un lieu qui est plutôt intéressant et que vous allez tenter de vulgariser, de nous expliquer, c'est l'Institut Pasteur.
3: Oui.
2: Vous y rendez et vous expliquez ce qui est en train de se passer.
3: Oui, j'explique ce qu'est un vaccin, et à quoi pourrait ressembler le futur vaccin contre la Covid-19. C'est début mars, on n'est pas encore confiné. Et là, plusieurs chercheurs m'expliquent qu'on sait très bien lutter contre ce virus. On a déjà le principe pour fabriquer un vaccin.
2: Je vous parle de ça non pas pour s'y arrêter, mais juste pour dire que c'est aussi un peu à ce moment-là que vous venez youtubeur, que vous vous installez sur les réseaux sociaux, sur Instagram, vous vulgarisez une fois encore ce qui pour nous est un peu flou. Et du coup, alors aujourd'hui, vous cumulez des millions d'abonnés avec Épicurien, on pourra en parler. Épicurieux, vous voyez, je me suis fait avoir. C'est parce que vous avez donné tout ça à la France, que vous êtes officier de l'Ordre National du Mérite et chevalier de la Légion d'honneur, Jamy Gourmaud.
3: Je ne sais pas. Pourquoi, vous savez, c'est... C'est une distinction, deux distinctions qu'on m'a remises, peut-être parce que finalement tout ce que j'ai expliqué, raconté a été beaucoup utilisé dans les écoles, en dehors des écoles aussi. Voilà, donc je le prends comme
2: ça. Je ne suis pas surpris qu'une école porte votre nom un jour.
3: Non, il n'y a pas d'école, mais il y a un petit chemin. Et ça, c'est merveilleux.
2: C'est pas vrai. Il est où?
3: Il est dans une petite ville qui s'appelle Paradou.
2: Et qui est où?
3: Dans les Bouches-du-Rhône.
2: Mais alors pourquoi?
3: Les élèves, à un moment donné, il y a eu... l'école a été rénovée, et puis ils ont fait un petit chemin d'accès à l'école depuis un autre quartier du village. Et puis il a fallu donner un nom à ce chemin. Et ce sont les élèves qui ont
2: choisi
3: de l'appeler le chemin de Genève.
2: C'est extraordinaire, ça. Alors, vous me permettez justement de parler des enfants, parce que l'avenir de nos enfants, Jamy, c'est l'une des thématiques de la grande consultation, dites-le ici, menée par Odoxa, une initiative qui vise à donner la parole aux Français partout sur le territoire pour identifier leurs priorités, leurs attentes, leurs espoirs, en vue du prochain mandat présidentiel. Ici, à installer des isoloirs un peu partout en France, si vous voulez savoir où ils sont, vous allez sur ici.fr et vous pouvez vous exprimer. On se rend compte que 9 Français sur 10 comprennent que l'on puisse ne pas vouloir d'enfants dans le monde actuel, à cause du coût de la vie, de la montée de l'individualisme, du dérèglement climatique, les Français se montrent plutôt inquiets pour l'avenir de leurs enfants. Vos enfants sont plus âgés, mais est-ce que vous partagez cette inquiétude?
3: Je peux la comprendre, mais j'ai du mal à la partager, parce qu'un enfant, la venue d'un enfant, c'est probablement la plus belle chose que j'ai vécue dans ma vie. Et se priver de la venue d'un ou de plusieurs enfants, c'est se priver d'un bonheur qui est indescriptible. Et attention à ne pas le regretter. On connaît tous des couples qui rêvent d'avoir un enfant, qui luttent pour avoir un enfant, pour goûter ce bonheur, de voir pousser ces enfants, de leur apprendre, de les faire rentrer dans la vie.
2: Oui.
3: Alors certes, je sais que l'ambiance n'est pas extraordinaire, mais il va bien falloir des gens, du monde, pour que cette ambiance redevienne agréable. Et sans enfants, je ne vois pas comment faire.
2: Les Alpes?
3: Oui.
2: Découvert récemment?
3: Découvert il y a une vingtaine d'années grâce à un ami. Et il me fait découvrir cette région, ces montagnes hein, qui sont dans le prolongement du Vercors, une montagne calcaire. On est au bord de la Camargue, hein, les Alpilles, c'est vraiment un petit massif montagneux qui fait le joint entre la Camargue et la Drôme. Oui. Voilà. Donc c'est quelque chose de très particulier. Moi, ça me fait toujours penser à un jardin japonais parce qu'on a cette structure calcaire là qui se dresse. Ça ressemble à une montagne, mais c'est tout petit. Hein, c'est 496, ça culmine à 496 mètres de hauteur. Donc c'est vraiment minuscule. Et puis une lumière, un ciel. Vous savez, un ciel d'un bleu très particulier. C'est Van Gogh qui avait décrit ce bleu. Il parlait de bleu cobalt. Et c'est vraiment un bleu très particulier. Moi, il m'arrive, il m'est encore arrivé il y a quelques jours, d'être allongé, de regarder ce ciel et de mesurer la profondeur de ce bleu.
2: Ce bleu, je le vois aux couleurs de la radio aujourd'hui. Oui. Je le vois aussi à la une de cet almanach. Ça, c'est pour que nos auditeurs se rendent compte qu'on a, c'est pas un livre de poche. Il y a du pavé.
3: Il faut des rangs de poche.
2: Je ne l'ai pas abîmé. Toute une année avec Jamy, on en apprend tous les jours. C'est sorti vendredi dernier chez Nathan. Alors encore une fois, voilà, c'est un document qui est super intéressant. 1500 articles inédits, c'est gourmand. Hein. Il y a plus de 1000 photos, c'est colossal ce travail.
3: Oui, c'est presque 2 ans de travail. L'écriture de cet almanach, d'abord choisir les sujets, choisir les thématiques, et puis dans chaque thématique choisir les 3 ou 4 sujets. Alors on peut se dire bah oui, mais autour d'une thématique c'est facile de trouver 3 ou 4 ouvertures. Ben il faut que les ouvertures soient attrayantes, parce que chaque article doit être agréable à lire, doit être surprenant, doit émerveiller. On doit aussi apprendre peut-être sans vraiment s'en rendre compte. C'est vraiment le genre d'ouvrage, moi je dis, c'est un bouquin, on le pose sur la table du salon et puis on le feuillette quand on en a envie.
2: C'est exactement ça. Hein. Alors en plus de ça, vous y ajoutez des témoignages de femmes, d'hommes, je crois qu'ils sont une dizaine, vous allez pouvoir en citer quelques-uns, qui apportent aussi leur regard particulier.
3: Oui, alors ça c'est la particularité de ce nouvel almanach, parce que c'est le troisième almanach. Chaque mois démarre par l'interview d'une personnalité moi, que je trouve structurante.
2: Alors, il y a qui ?
3: Alors, il y a Eric Orsena, il y a Marc Lévy, il y a Isabelle Nanty.
2: Exact.
3: Il y a Yasmine Abelkaïd, la directrice de l'Institut Pasteur. Il y a Marc-André Sellos, qui est biologiste au Muséum National d'Histoire Naturelle. Des gens qui viennent nous raconter leur rapport au savoir et à la connaissance. J'avais envie de leur témoignage parce que on a beaucoup parlé il y a quelques jours du rapport PISA. Et ces témoignages de personnalités viennent tous nous dire le bonheur qu'ils ont eu à apprendre, à découvrir. Et moi, c'est ce qui me fait le plus de mal quand je vois les résultats de ce rapport PISA, c'est se dire que autant d'adolescents passent à côté de ce plaisir que peut générer la culture générale.
2: Et au-delà de ça, on va découvrir vos coups de cœur à vous dans ce troisième almanach, les inventions du concours Lépine qui vous touchent, vos papillons préférés par exemple, on va découvrir vos tops, depuis quand va-t-on à la piscine, la guerre des gaufres, depuis quand vote-t-on dans un isoloir, tiens on en parlait à l'instant. Il y a plein de questions comme ça, pourquoi l'aérotrain n'a pas vu le jour, c'est très illustré, je l'ai dit, tiens je pourrais m'arrêter au 17 janvier, tout à fait par hasard, puisque vous êtes né le 17 janvier, et là on pourra découvrir... Bah, depuis quand on fête nos anniversaires? Pourquoi les bougies magiques se rallument-elles?
0: C'est
2: génial, je ne vous dis pas, je ne veux pas spoiler, mais ça on le découvre. Ou encore la taurine, que l'on utilise, hein, en tous les cas que l'on consomme, qui est dans nos cellules, et qui nous empêche de vieillir. C'est génial. Merci beaucoup, Jamy Gaumont. On pourra en parler longtemps. Vous êtes un épicurieux, je l'ai dit. Ça, c'est aussi une plateforme que vous avez créée avec des millions d'abonnés, on l'a dit. On consacrera peut-être une autre émission pour en parler.
0: Why not?
2: Toute une année avec Jamy, on en apprend tous les jours. Troisième almanach, publié vendredi chez Nathan. Le livre qui est sorti en avril, on peut redonner son titre.
3: Les ailes de la forêt, chez Albin Michel.
2: Ça, si vous ne l'avez
3: ça,
2: pas
3: c'est
2: lu.
3: Ça, c'est un roman.
2: Ça, c'est un roman, effectivement, que vous pouvez aussi vous le procurer. J'étais ravi de cette balade. Il y a encore plein de chapitres qu'on n'a pas eu le temps d'ouvrir. Vous reviendrez?
3: Ah oui. Ben c'est comme ça, hein, puisque dès qu'on s'intéresse à la vie de quelqu'un, il y a forcément plusieurs chapitres.
2: Alors, à vite pour le prochain. Merci Jamy Gaumont d'être venu sur ICI.
3: Merci beaucoup Eric.
2: ICI.fr pour écouter l'émission. On se donne rendez-vous demain avec un autre parcours, un autre voyage et un autre invité. Portez-vous bien, salut.
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2: Avec ce souvenir de 1974, signé Michel Jonas. 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
1: Passez une excellente soirée. Vous écoutez ici, il est 21h. Laurent Petit-Guillaume pour 100% années 80. Salut et belle soirée.
2: Bonsoir à tous, bienvenue si vous nous rejoignez à l'instant, que les choses soient claires jusqu'à 22h. On remonte le temps en musique, c'est du 100% années 80 et ça commence comme ça.

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1: Ah, pas facile d'être le fils d'eux. En plus, David, lui, il avait la double peine. Père et mère ultra star. Mais quand la passion et le talent sont là, on peut se faire un prénom et tracer sa propre route. Ce high l'a installé en haut des classements, c'était en 1988. Autre exemple de fils d'eux qui a réussi à se faire un nom. Rockwell, fils du créateur du label américain La Motown, son père ne voulait pas qu'il chante. Il a quand même été numéro 1 en 83 avec Somebody's Watching Me.

Be Good, c'était Nick Kershaw. Premier succès pour ce jeune anglais au look inimitable. Ah bah oui, on est en 1984. Alors là, il faut de la chemise couleur éclatante, un brushing bien gonflé. N'empêche que ce Wouldn't It Be Good est devenu un classique. Et encore aujourd'hui, Nick Kershaw se produit à travers le monde, souvent à l'occasion de festivals années 80, aux côtés des Bananarama ou de Human League. Allez, revenons à la chanson française avec un titre paru quelques semaines après la disparition de Daniel Balavoine. Aimer est plus fort que d'être aimé. C'était en 1986.

0: Sandra in the Heat of the Night. Véritable légende en Allemagne où elle continue à se produire très souvent, Sandra, c'est plus de 30 millions de disques vendus pendant la décennie des 80. Dans les années 90, elle participera même au projet Enigma créé par son mari Michael Cretu, qui écrivit la plupart de ses tubes, dont ce Heat of the Night. Dans un instant, place au Culture Club, Do You Really Want to Hurt Me, juste après ça.
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0: Parson Project, c'était High in the Sky.
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0: Le plus grand succès de ce groupe britannique sorti en 1982. Tiens, allez, on en profite. Petits repères historiques. 1982, c'est le premier Champs-Élysées de Michel Drucker sur Antenne 2 en direct du pavillon Baltard. Et ce soir-là, il reçoit Michel Sardou, Alain Souchon, un jeune groupe Police et l'actrice italienne Ornella Muti. Évidemment, Michel explose des compteurs des audiences. On revient à la musique tout de suite. Freddie Mercury, The Great Pretender.

Toto, c'était Africa. Et c'est après avoir regardé un documentaire à la télé sur le continent africain que David Paich, du groupe Toto, écrit ce texte. Et quant à la musique, il explique qu'elle est arrivée toute seule, comme si Dieu le guidait en 10 minutes. Résultat, tube mondial en 82. Alors lui, quand il décrit et chante les paysages, les pays, c'est qu'il y est vraiment allé. Il ne triche pas. Bernard Lavillier, il est toujours on the road again.

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1: Des tubes, des anecdotes sur les années 80. Allez, je vous promets, j'en ai d'autres en réserve. On se retrouve du coup demain dès 21h. Dans un instant, place à 100% chansons françaises. Belle fin de journée avec ici votre radio. Il est 22h.
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3: Avec Louxor J'adore, Philippe Catherine rend un hommage improbable au DJ de son adolescence en Vendée.
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4: J'adore. Regardez danser les gens.
3: C'est le tube le plus déjanté de 2005. Sa source d'inspiration, un type qui, au club Le Louxor, à Clisson, coupait brutalement le son en plein milieu des morceaux pour énerver la foule. Philippe Catherine en tire un gimmick légendaire basé sur la frustration. Résultat, un hymne absurde et jubilatoire qui a fait danser la France entière en criant « Et je coupe le son !»
4: Je coupe le son.
3: Et moi maintenant, je suis au regret de vous dire que je coupe vraiment le son.
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2: C'est l'un des plus grands succès de 1985. Et pourtant, Jean-Jacques Goldman a failli jeter à la poubelle le titre « Je marche seul ».
0: Les secrets de vos chansons préférées, Johan Guérin.
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2: Jean-Jacques Goldman n'était pas satisfait du rendu. Perfectionniste à l'extrême, il écrit 10 versions avant de capturer ce moment de trop-plein où l'on claque la porte pour retrouver la paix.

0: une balade urbaine, cette chanson devient sa déclaration d'indépendance. Une manière de dire qu'au sommet de la gloire, il garde sa liberté intérieure. Un exutoire devenu un hymne à la solitude choisie.
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2: On prend de l'altitude pour découvrir la ferme du Pré de Mazan et ses vaches laitières qui pèsent paisiblement sur une quarantaine d'hectares au Croc de Géoran, dans la région des sucs volcaniques de la montagne ardéchoise. François et Camille ont choisi la monotraite pour concilier vie à la ferme et vie familiale, car pour Camille, originaire de la région parisienne, ce choix d'élevage lui a permis de vivre son rêve, s'installer près des volcans avec des vaches.
3: Tiens, salut ma mère. Elle est magnifique, hein ?
4: Ouais, c'est la plus grande.
3: Rutabaga, c'est son nom.
4: Rutabaga, ouais, c'est une croisée Montbéliard et Vosgien. On a fait quelques croisements pour avoir un peu plus de rusticité sur le troupeau, parce que comme on essayait d'avoir toutes les vaches qui veulent au même moment, on avait besoin qu'elles soient très fertiles. Et en fait, on se rend compte qu'en faisant de la monotraite, finalement, elles sont aussi fertiles les unes que les autres, parce qu'on leur tire pas sur la couenne, quoi.
3: La monotraite, c'est une traite une fois par jour.
4: Alors, on peut le faire que pendant un certain temps de la saison. Au départ, on traisait deux fois par jour jusqu'au mois de juillet. Et quand l'herbe était plus dure, on passait en monotraite jusqu'à la fin de la saison. Et depuis qu'on a eu le deuxième petit garçon, on est passé en monotraite intégrale. On dit intégrale parce que du début à la fin de la lactation, on traite qu'une fois par jour.
3: Toi, tu as toujours rêvé d'habiter près des volcans.
4: Oui, alors quand j'ai fini le lycée, je suis rentrée en classe préparatoire à Paris. Et j'ai étudié la géographie comme matière principale. Et j'ai étudié une des premières cartes que j'ai commentées. Je faisais des commentaires de cartes à l'époque. C'était la carte du Monastier-sur-Gazeille. Et autour, il y avait tous ces petits ronds. Et donc, j'ai appris que c'était des volcans, des sucs. Donc, pour faire mon commentaire de carte, j'avais 48 heures pour le préparer. J'ai dû lire beaucoup de choses sur le secteur. Donc, j'ai appris l'existence de la burle, des congères, de la forte exode rurale qu'il y avait eu ici. J'avais toujours dit que je viendrais vers 40 ans m'installer sur la montagne ardéchoise avec deux vaches pour faire ma deuxième partie de vie ici. Puis finalement, je suis arrivée un peu plus tôt.
3: Et puis la monotraite, ça te permet aussi d'avoir plus de temps. Ça vous permet, avec François, d'avoir plus de temps pour les enfants, pour tout.
4: Bah oui, quand on a fini la traite et la fromagerie, on a du temps pour faire tous les autres travaux de la ferme. Les réparations, les clôtures, d'autres travaux qu'il peut y avoir sur la ferme. Et puis aussi, on n'a pas l'astreinte. Donc on peut aussi prendre du temps pour nous, sortir avec les enfants l'après-midi. Le soir, on n'a aucune contrainte horaire sur la fin de la journée, à part le coucher des enfants. Et donc voilà. Moi, je pense que si je n'avais pas fait la monotraite, j'aurais pas réussi à tenir le coup en faisant la traite deux fois par jour toute l'année.
2: Un bel exemple pour concilier, je trouve, l'utile à l'agréable. Je vous ai mis des photos pour illustrer ce bonheur. C'est sur notre site internet à la rubrique « Gens d'ici ».
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5: Vous passez sans doute devant pour aller faire les emplettes à Bourganeuf, le pôle des énergies. Ce musée raconte comment l'électricité est arrivée ici en 1886. Mais c'était quoi avant ?
6: Lucie de Royer-Dupré. Avant le pôle des énergies, ce bâtiment, il accueillait le musée de l'électrification de Bourganeuf, qui était un musée très technique, sur l'électricité, sur l'électrification vraiment de Bourganeuf, comment l'électricité est arrivée, sous quelle technique, les rebondissements, etc. Et puis, je crois qu'il y avait aussi toute une partie sur l'hydroélectricité, le fonctionnement des barrages. Je sais qu'il y a eu une manufacture dans le bâtiment juste là à côté. Donc, il y avait des tapisseries d'Aubusson faites à Bourganeuf. C'est vraiment intéressant, en fait. Même si, voilà, en général, l'histoire industrielle, on peut trouver ça un peu barbant. Et en fait, c'est vraiment intéressant de voir comment l'histoire du pays s'imbrique dedans. Et voilà.
7: Marie-Hélène Pougé-Chauva. Le pôle des énergies a été inauguré en 2022. Vous voyez, il est tout neuf.
5: Sur cette photo en noir et blanc là que vous nous montrez, cette photo qui date de
7: 79 exactement.
5: Manufacture
7: de tapisserie coupée. Ça a été une très grande manufacture de tapisserie d'Aubusson, hein, de la Savonnerie, qui a été créée en 1909. Bien sûr, on était estampillé Aubusson ici, mais il y avait une vraie entreprise de tapisserie internationalement connue, Coupé, puisque c'est eux qui ont fait les tapis du Normandie, le grand paquebot. Y compris une tapisserie dans l'Empire State Building à New York.
5: Pourquoi pas un musée aussi de la tapisserie ?
7: On ne peut pas parler à la place des élus de l'époque, mais vraisemblablement, on s'est mis à reparler. Ces événements fabuleux pour Bourganeuf sont ressortis. Et donc, les élus de l'époque ont dû se dire, c'est le moment de faire un musée de l'électrification. Tout a été refait, on a gardé les quatre murs et le toit, c'est tout.
5: Donc, on ne voit pas de tapisserie, il n'y a pas de tapisserie cachée sous nos pattes.
7: Et non, et puis les tapisseries, elles avaient toutes été vendues. Et une grosse partie des cartons ont été donnés à la Cité internationale de la tapisserie.
5: Comme nous l'indique Marie-Hélène, rendez-vous à Bourganeuf pour en savoir plus sur l'histoire de l'électricité et rendez-vous à Aubusson pour connaître l'histoire de la tapisserie.
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9: Cluc.
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11: Kaikaouzout le mot Cluc. Ça veut dire lunettes. Ken R. Maynat. Kem disem toustem den liba la miyash Cluc. Quand j'étais petit, on me disait toujours d'enlever mes lunettes avant de faire le sport. Et un jour, Udi n'ai pas tirat la miyash Cluc. Je les ai pas enlevées. Et Balou qui aimait ce Yaribat en cap et Masclouk qui est son copate. Il y a eu un ballon qui est arrivé dans ma tête et elles se sont cassées.

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1: Là, on est vraiment dans l'ambiance. Hein.
2: Voilà.
1: Pour découvrir...
2: On va passer par là.
1: Oh. Bonjour. Donc là, parmi les bruits que vous entendez, on est vraiment dans l'ambiance du début de vinification dans un domaine viticole en Bourgogne. Alors, Nathan Drouin, on est chez vous et on est un petit peu pas chez vous.
3: Exactement, ouais. On est chez Vincent Girardin, donc au 5 Impasse des Lampennes, à Meursault. Et donc, j'ai la chance de pouvoir vinifier ici, dans cet espace, chez, du coup, mon patron.
1: Tout a été mis en tonneau déjà.
3: Oui, tout à fait.
1: De ce millésime 2025.
3: Exactement. Pour l'instant, seuls les aligotés sont en fermentation. Et les Saint-Romain et les Hauts-Cédurès, qui ont été récoltés un petit peu après, eh ben, eux ne sont pas encore partis en fermentation. Ah. Ils sont en demi-muit, en fait. Ouais. C'est pas la pièce traditionnelle bourguignonne, mais c'est des fûts de 500 litres. Pour pas justement marquer trop le vin et donc avoir vraiment la fraîcheur de la ligotée sur ce que je recherche.
1: Le fait d'avoir son petit rond de serviette.
3: Oui.
1: Dans un domaine a priori assez gigantesque, hein, parce que là on est vraiment dans une forêt de tonneaux.
3: On est bien équipé, et c'est ça la chance.
1: C'est ça en fait, voilà, parce que le fait de démarrer une activité viticole aujourd'hui en Bourgogne, ça vous aurait demandé des millions d'euros, j'imagine.
3: Oui, beaucoup d'investisseurs, beaucoup d'investissements de ma part aussi. Et donc là, c'est vrai que j'ai la chance d'avoir les vignes et de me consacrer aux vignes et d'avoir cette partie-là pour vinifier. Donc oui, très chanceux et très reconnaissant aussi.
1: Est-ce que d'un point de vue organisation, ça ne doit pas forcément être facile non plus? Je me dis, vous partagez quoi? Un calendrier, un tableau Excel sur « Attendez, je viens bosser tel jour pour moi, je viens bosser
3: non,
1: tel jour pour le domaine ?»
3: Non, je travaille au domaine et puis le soir, ben, je fais mes petites cuvées ou le matin en arrivant, je m'organise comme ça. Ou entre midi et deux aussi.
1: Sur vos temps de pause.
3: Exactement.
4: Vigneron pour son domaine en dehors de ses horaires de travail, dans un autre domaine viticole, c'est le quotidien de Nathan à Meursault. 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
5: Bonjour, je me présente, Pascal, j'ai 63 ans, j'habite à Bardos.
6: Bonjour Pascal, vous nous recevez chez vous, où il y a beaucoup d'amour, mais un amour qui se mesure avec de la patience, de la constance et de la présence. Vous pouvez nous expliquer pourquoi?
5: Pourquoi? Ben, je m'occupe de ma femme, c'est tout. Je m'occupe, j'essaie le mieux possible de m'occuper d'elle.
6: Et qu'est-ce qu'elle a votre femme?
5: Un Alzheimer précoce qui ont détecté à 58 ans.
6: Quand on a le diagnostic qui arrive, qu'est-ce qui se passe dans sa tête?
5: On va dire que la Terre s'arrête de tourner, on sait pas trop où on va, qu'est-ce qui nous arrive. Pour notre cas, après ça, on est resté sur ce sujet-là pendant 2 ans tout seul. Et ensuite, j'ai appelé France Alzheimer à Pays Basque. Enfin, l'union fait la force, on est plus costaud à plusieurs. C'est moins compliqué, si je peux dire.
6: C'était quoi votre vie avant avec Marie-Rose, donc votre épouse?
5: Bon, on travaillait comme tout le monde. Hein. On était, après, dès qu'on avait un moment de libre, on essayait de sortir. Les vacances ont bougé beaucoup plus. Maintenant, tout est devenu plus compliqué.
6: Aujourd'hui, 5 ans après la découverte de cet Alzheimer, l'autonomie de Marie-Rose, c'est quoi?
5: Ben, si elle est toute seule, elle ne boit pas, elle ne mange pas, elle regarde la télé.
6: Comment on tient?
5: Alors, un mystère, je ne sais pas comment je tiens. Bon, après, j'ai des cachets hein, pour tenir un peu. Après, c'est dur, c'est pas tous les jours comme ça. Il y a des jours où c'est plus compliqué que d'autres. Il y a des jours, ben, on m'a dit que j'étais humain, que j'en ai marre aussi, que je voudrais tout arrêter. Donc, on m'a dit que c'était normal. Après, honnêtement, je fais ce que je peux. Bon, mais je peux parler du ménage, je fais le ménage, je fais des fois j'en ai marre, c'est pas que j'en ai marre, c'est que je m'assois et puis j'attends que le temps y passe.
6: Oui.
5: C'est plus un regret de la vie d'avant. C'est plus ça que je pense que c'est ça le plus dur. Enfin, alors c'est pas par jalousie, c'est la vie des autres, vie des autres couples. Puis ouais, pourquoi elle? J'ai pas dit qu'il faut que ça soit pour les autres.
6: Non, bien sûr.
5: Mais pourquoi elle? Ça, si un jour quelqu'un peut me répondre, il est le bienvenu. Je voudrais qu'elle redevienne comme avant. Mais quitte à ce qu'elle m'engueule souvent, mais qu'elle revienne comme avant.
6: Vous m'avez dit qu'il y avait des amis qui vous ont tourné le dos.
5: Alors je sais pas si on peut appeler ça amis. Je pense que ça s'attrape pas. Je me demande si même des fois quand dans un couple il y a quelqu'un qui est malade, ça serait bien d'aller les voir. Discuter même de temps en temps, ça fait du bien pour pour les deux, hein. Si bien les dents que les dés. Hein.
6: Ça vous a changé justement cette maladie de votre épouse?
5: On est plus humble. Ouais. Après, je reste quand même une personne, donc je peux m'énerver en voiture ou quoi que ce soit. Peut-être que je me défoule ailleurs. Mais après, on reste plus humble. On comprend mieux certaines choses.
6: S'il y a des gens qui nous écoutent, qui viennent d'entendre, d'apprendre l'Alzheimer d'un proche, qu'est-ce que vous pourriez leur dire?
5: Ils ne sont pas tout seuls. Qu'ils prennent contact avec une association France Alzheimer. Je pense qu'il y en a dans tous les départements. Il faut aller chercher de l'aide. Il ne faut pas rester tout seul, parce que je pense que c'est ce qu'il y a de pire.
6: Qu'est-ce que je peux vous souhaiter, Pascal?
5: Je ne sais pas, honnêtement. Je ne sais pas. Si vous pouvez me rendre ma femme.
6: Merci beaucoup, Pascal.
5: Merci, au revoir.
6: Belle journée.
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4: Eh bien, on va commencer avec les paroles d'une chanson portugaise, Uma Casa Portuguesa, com certeza, é com certeza, Uma Casa Portuguesa.

0: Fernando Pereira, bonjour.
1: Bonjour.
0: Devrais-je dire bon dia?
1: Muito bom dia.
0: Bon dia, bon, c'est un bail. C'est un titre que vous connaissez par cœur, comme
1: forcément,
0: tous les Portugais, j'ai envie de
1: forcément.
0: Dire.
1: Forcément, c'est l'hymne d'une vie portugaise, quoi. C'est du bonheur, c'est de la joie, c'est de la musique et de la fraternité entre les gens, c'est ça qui est important.
0: Vous aviez 5 ans quand vous avez posé les pieds pour la première fois en France, issu de l'immigration portugaise des années 60.
1: On a passé 2 années difficiles entre 66 et 68.
0: Pour quelle raison?
1: Parce que j'avais un père qui était généreux, qui était ouvert aux autres. Donc il est arrivé en France en 66 pour venir nous chercher quelques semaines après. Mais bon, il a mis 2 ans quand même. Hein,
0: il s'est perdu en route.
1: Il a oublié qu'il avait femme et enfant. Et donc s'est débrouillé. Ma mère s'est débrouillée parce que moi j'avais que 5 ans.
0: Donc vous avez souffert de ça?
1: Énormément,
0: forcément.
1: Énormément. Quand on allait ramasser déplacer des fruits d'un endroit à l'autre.
0: Hein, déplacer voler. Des fruits, c'est joliment dit.
1: Mais si on se faisait prendre, on prenait une raclée monumentale. C'était encore sous le régime Salazar. Chasser les moineaux, on les attrapait comme on pouvait.
0: Vous avez des souvenirs encore là aujourd'hui, Fernando, de ça?
1: Ah ben forcément, parce que c'est marquant. Hein. Quand vous avez faim, mais c'est un truc de dingue. Mmh. Vous pensez qu'à ça?
0: C'était une obsession.
1: Exactement. Manger les jeunes pousses de vigne, les pousses de rosier, ce qu'on pouvait, vraiment.
0: Et donc le papa, lui, il était en France, il découvrait France, une nouvelle vie. Il ne vous envoyait même pas un petit peu d'argent subvenir aux besoins de la famille.
1: Non. Pris de remords quand même, en 68, il est venu nous le chercher. Parce qu'il est arrivé, bon, il voulait un peu se racheter avec des bonbons, tout un tas de bazar. On n'avait jamais vu des bonbons de notre vie, nous. Mmh. Et on disait à ma mère, va dire au monsieur qu'il me donne encore un petit peu de bonbons.
0: Et oui, le monsieur, forcément.
1: On ne le connaissait pas.
0: Et oui, c'était pas pour vous, votre papa.
1: Non, voilà, c'est ça.
0: Et donc, vous êtes enfin arrivé en France, 2 ans après lui.
1: Oui, à Langlade, petit village au-dessus de Vic-le-Comte. On regarde autour de nous, il n'y avait pas de murs dans les vergers, il y avait des fruits partout, c'était en septembre, des fruits partout.
0: L'abondance de fruits, quelle merveille.
1: Incroyable, on a des yeux grands ouverts, on voit des vaches, mais énormes. Parce qu'au Portugal, la peau et les os. Les vaches étaient dans le pré à côté à 50 mètres. On se glisse sous les vaches et on buvait le lait comme ça.
0: Non.
1: Les gens sont tous sortis, on dit, mais c'est quoi ces sauvages?
0: C'était la faim, c'était l'envie, la gourmandise.
1: Oui, c'était la gourmandise, c'était profiter du moment parce qu'on ne sait pas si ça va durer, quoi.
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1: Un début de conversation pour vous aider dans l'apprentissage de la langue bretonne aujourd'hui et puis après un nom de famille qui permet de faire front.
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1: Alors, c'est pas évident d'apprendre la langue à la radio. J'essaie de vous donner quelques clés chaque jour, mais pour ça encore faut-il être à l'heure pour écouter les chroniques. Donc, pour ne pas rater l'heure, il y a une question que vous devez connaître. Une phrase. Pédere. Je suis sympa, c'est une phrase courte. Trois mots. Pédere. Et ou EO, si vous voulez. C'est facile à traduire, c'est quelle heure est-il? Ped, c'est un mot interrogatif qui signifie combien? Ped, à retenir évidemment, ça sert dans plein d'utilisations. Pedeur, quelle heure? Et à la fin, EO, c'est une des formes du verbe être en breton conjugué. Pedeur EO, pedeuré, quelle heure est-il? Retenir cette phrase vous permettra de ne jamais rater vos rendez-vous de toutes sortes et surtout vos rendez-vous radiophoniques. Pedeur EO, quelle heure est-il? Alors pour répondre s'il est midi par exemple, bah vous répondrez Christeis eo. Midi il est. Et on n'oublie pas le verbe à la phrase, on ne dit pas juste Christeis, on dit Christeis eo. Peder eo, quelle heure est-il? Christeis eo. Il est midi. Bon, dites pas ça une autre heure qu'à midi, ça marchera moins bien.
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1: Et un patronyme frontal aujourd'hui, ou un nom qui fait front comme je vous le disais, ou même plusieurs, Taldir ou Talourne. Deux mots commençant avec le préfixe tal, T-A-L. Et tal, qui n'est pas la chanteuse en breton, a plusieurs sens. En premier, c'est le front humain, évidemment, tal, antal, le front, tal, antal et begarpen, le front en haut de la tête. C'est mieux s'il est là, d'ailleurs. Et donc, si votre nom de famille est Taldir ou Talouarn, eh bien, mieux vaut ne pas donner de coup de tête au risque de casser celle d'en face, car Taldir veut littéralement dire front d'acier. Rien que ça. Et Talouarn, c'est pas en reste non plus. Talouarn, c'est le front de fer. Alors encore un nom ramenant une époque où les hommes se faisaient remarquer sur les champs de bataille ou dans les mêlées. Et les Taldir ou Talouarn étaient visiblement pas mauvais pour donner ou amortir les coups. C'est pas une raison pour faire pareil. Moi je vous dis à demain, même heure.
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3: Il est presque 7h40, l'heure de la nécessaire minute comptoise d'Arnaud Fromage, que je ne vois pas pour l'instant. Arnaud, vous êtes là? Je vous sors du lit là, il faut vous réveiller maintenant, hein. c'est l'heure de la chronique là.
4: Vabandoust, et und negin. Pardon, je rêvais. Puis c'était très bizarre parce que dans mon rêve, je parlais super bien estonien. Bon, je sais pas si ça vous est déjà arrivé, mais il paraît que c'est pas si rare de rêver dans une langue qui n'est pas la nôtre, voire même d'une langue que vous ne connaissez pas du tout, comme moi avec l'estonien. Et ça porte un nom d'ailleurs, ça s'appelle la xénoglossie. Et sur le site de Babel, l'un des sites qui propose des cours de langue en ligne, eh bien j'ai trouvé un article à ce propos. Alors il y a plusieurs types de xénoglossie. L'article prend l'exemple de quelqu'un qui avait reconnu de l'hébreu dans son rêve, mais en cherchant bien, il s'était souvenu qu'il avait fait quelques cours d'hébreu quand il avait 13 ans et que c'était probablement de là que ça remontait. Mais il est tout à fait possible de rêver dans une langue qu'on ne connaît pas du tout. Notez qu'on peut aussi penser que c'est cette langue-là, alors qu'il n'y a pas un mot qui est bon, c'est juste nous qui inventons un charabia en se disant que ça doit être du malgache ou du portugais.
3: Mais il y a aussi des cas cliniques beaucoup plus rares et plus impressionnants, hein.
4: Oui, qui se déclenche généralement après un accident grave ou un AVC. Par exemple, en 2015, en Chine, une ancienne prof d'anglais retraitée, âgée de 94 ans, est victime d'un AVC. À son réveil, après 2 semaines de coma, elle a totalement oublié le mandarin, sa langue maternelle, et ne parle désormais plus qu'anglais, qu'elle n'avait plus pratiqué depuis 30 ans. Autre cas, et cette fois c'est l'inverse, ça se passe en Australie. Un jeune homme de 21 ans, victime d'un accident de la route, se réveille à l'hôpital en étant totalement incapable de parler anglais. Il ne se souvenait plus que du mandarin qu'il avait étudié à l'école quelques années avant. Détail amusant, il est par la suite allé en Chine, où il est devenu présentateur d'une émission de télé sur place. C'est dire son niveau.
3: Bah dis donc, mais Arnaud, il y a une explication rationnelle à ça?
5: Pour le cas des rêves, l'explication la plus plausible, c'est que le subconscient aurait retenu quelques bribes d'une langue sans qu'on s'en soit vraiment rendu compte consciemment. De quoi appeler Freud au secours. Pour les cas cliniques de gens ayant totalement oublié leur langue maternelle après un choc, l'explication se niche dans la latéralisation du cerveau. Et oui, vous n'êtes pas sans savoir qu'on a deux hémisphères là-dessous. Or, notre langue maternelle est stockée dans l'hémisphère gauche du cerveau, quand les langues que nous apprenons par la suite sont stockées, elles, dans l'hémisphère droit. Ainsi, si la partie gauche du cerveau est atteinte par une lésion quelconque, dans certains cas, il est possible d'oublier sa langue maternelle. Vous ne vous souvenez plus alors que de celle qui se trouve stockée dans l'autre hémisphère, l'hémisphère droit qui n'a pas été atteint. Ça reste néanmoins fascinant et impressionnant, heureusement que c'est très rare. Mais voilà en tout cas un nouveau mystère du cerveau résolu et sur ce, moi je vais me recoucher. Allez, Omenaeme, ça veut dire à demain en estonien.
3: Ah bon, eh bien bonne nuit, j'ai envie de vous dire. Hein. Arnaud, ça me donnerait presque envie de bailler, c'est pas très gentil. Et j'espère qu'il m'arrivera rien parce que si je dois parler anglais toute ma vie, autant vous dire que ça va être très difficile parce

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2: Bonjour Johan.
3: Salut Manu.
2: Merci de nous recevoir avec un service de céramique.
3: Ah oui, la céramique, c'est quelque chose d'important dans l'histoire de l'art pour moi. Quand ce n'est pas un vase ou une pièce de décoration, c'est usuel. Donc, je te présente ce service. C'est un service qu'on n'a pas l'habitude de voir. C'est un service qui a été créé par Robert Picot, qui était un céramiste valoriste extrêmement connu. Robert Picot, il fait partie de l'entourage des Roger Capron, des Jean Marais, des Picasso, de tous ces grands céramistes qui se sont tous installés à un moment au milieu du 20e à Valoris, dans le sud de la France. On le connaît surtout pour ses céramiques, pour ses pichets. Tu vois, par exemple, celui-là, c'est un pichet aussi de Robert Picot.
2: RP.
3: Et avec RP au fond, eh ben, il n'y a pas de doute, c'est Robert Picot. Robert Picot, très grosse production en vaisselle, en pièces de forme, etc. Il est vraiment connu pour sa vaisselle. Donc là, tu vois, on a un service d'une vingtaine d'assiettes. On a les plats de service, le saladier. La particularité de ce service-là, c'est qu'il n'est pas justement dans les fonds verts comme on connaît chez Picot. Il porte un fond blanc et un décor de fleurs bleues et jaunes.
2: Ouais.
3: Ça, c'est important de le signaler. C'est pas courant. C'est un service qui est très très en vogue. On est vraiment dans la tendance de l'utilisation de la céramique à table, sur les tables aujourd'hui, qu'on utilise tous les jours. Donc c'est quelque chose de très usuel et de très pratique. Je suis très content. J'ai eu la chance de pouvoir l'acquérir. Dans Affaires conclues sur le plateau. On a beaucoup de céramique de Robert Picot sur le plateau. Et moi, quand je peux en emporter, boum, je ramène à la maison parce que j'ai envie de proposer cette belle céramique des années 50 à la maison.
2: La valeur.
3: 4 plats de service, un saladier, une vingtaine d'assiettes. On est autour de 700 euros. Affaires conclues, cher monsieur. Bon, tu valides ?
2: Je valide.
3: Allez, c'est parti.

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1: Mais oui, ces toitures typiques que l'on trouve dans de nombreuses régions de France, et notamment dans le Val de Serre et la Hague. Leur particularité, ce sont des toitures composées de pierres plates de pays en schiste, des toitures très chères à faire réparer. C'est la raison pour laquelle le château de Vauville a besoin de soutien financier. Je vous propose d'aller dans les combles du château avec Éric Pellerin, son propriétaire. On baisse la tête.
2: Attention la tête. La tête, c'est juste une chauve-souris.
1: Ah, où ça y est, une chauve-souris?
2: Il y en a une là, il y en a une qui dormait à l'autre palier aussi.
1: Ah, tu vois comment la dérange trop. Ah oui,
2: c'est protégé. Ce qui montre aussi que Vauville, c'est bien un lieu aussi de conservation, parce qu'on a dans le jardin plus de 25 espèces d'oiseaux différentes. Dans les combles du château, on a les chauves-souris qui sont protégées. Et on a beaucoup de petits reptiles. On a la mare de Vauville, donc nous, ici, entre les Landes et le jardin, beaucoup de tritons, beaucoup de grenouilles aussi, et pas mal de salamandres aussi dans le jardin.
1: Là, on va passer une toute petite porte. Il y a des araignées. Ah oui, donc là, effectivement, il y a quelques trous dans la toiture.
2: Donc c'est vrai qu'il faut agir. Tout est humide, hein, tout s'effrite. Les chevilles de bois, elles sont plus du tout à 45 degrés.
1: Oui, c'est-à-dire que là, ça risque de tomber aussi.
2: Ah oui, oui, la prochaine tempête, je pense que ça va encore glisser un petit peu. Ce qu'il faut se dire, et c'est toujours ce qui me sauve un petit peu, c'est que cette maison-là, elle existe depuis presque 900 ans. Oui, il y a des problèmes de toiture. Maintenant, je suis là pour m'en occuper. Il y a les couvreurs qui interviennent génialement pour venir bâcher dès qu'il y a un problème, et ça, c'est vrai qu'on est en confiance. La lauce de schiste, quand on voit travailler les ouvriers et les couvreurs, c'est incroyable, parce qu'ils soigneusement enlèvent chacune des tuiles. Pendant 3 semaines, 1 mois, au sol, sous des tentes, ils les retaillent, ils les brossent, ils les toquent comme ça pour voir si la pierre est encore résistante et dure. Ils ont réussi à réutiliser 80% des tuiles qui existait sur la toiture.
1: Mais je crois que ça se trouve plus de toute façon, ces tuiles.
2: Et non, et les couvreurs du Cotentin essayent de garder, voire de racheter, quand ils sont sur tout leur chantier, des tuiles pour pouvoir les réutiliser sur des monuments historiques comme Vauville.
1: Comment est-ce qu'on peut expliquer ce que c'est que la lauze pour celles et ceux qui ne connaîtraient pas? Comment on peut parler de ces toitures?
2: Les lauzes de schiste, c'est comme si vous aviez des grosses tranches d'un centimètre de pierre bleue, d'une pierre qui était extraite des carrières de Tour-la-Ville à côté de Cherbourg. Et quand on se promène dans Cherbourg, on peut voir le schiste dans la maçonnerie des maisons, aussi bien sur la toiture, mais aussi dans les murs. Donc ça, c'est la partie récente refaite cet hiver.
1: Ah oui, effectivement, on voit la différence. Hein. Et alors, il n'y a pas de gouttière?
2: Non, au 15e et au 17e, il n'y a pas de gouttière.
1: Le château de Vauville, première pierre posée au 12e siècle, avec son jardin botanique, son environnement exceptionnel, les dunes, la mare et les landes de Vauville. 80% de sa toiture en lauze de schiste est gravement endommagée, mais on devrait pouvoir remplacer cette toiture grâce à la Fondation du patrimoine et puis tous les soutiens habituels, la commune, la région, le département et l'État.
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3: Alors, j'ai testé pour vous un week-end dans les Cévennes. 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Une escapade insolite et ressourçante, et tout ça à moins de 2 heures de Nîmes. Direction Sumène, au cœur des Cévennes. À notre arrivée, nous avons été accueillis par Emmanuel. C'est la propriétaire d'Escale en Cévennes. L'ambiance est paisible. On entend à peine le chant des oiseaux. Et la surprise, elle a été totale pour les enfants. Dès l'entrée, j'ai été surprise par le confort de cette yourte. On y trouve tout le nécessaire. Et même la connexion 4G. Ceci est un détail qui fait la différence pour 2 ados. Le plus génial pour moi, c'est la vue panoramique sur la nature et les montagnes. Après un bon dodo, le matin, nous avons pris un petit déjeuner sur cette terrasse où on a eu droit à des confitures maison. C'était un vrai régal. Cette parenthèse a été une vraie bouffée d'oxygène. Le calme et la beauté du lieu nous ont ressourcés. C'est l'évasion parfaite pour se sentir loin de tout, tout en étant si proche de la maison. 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J'ai testé, j'ai adoré, c'était Delphine. Je vous retrouve très vite pour une nouvelle découverte locale.
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4: Si le pantalon fait fureur de nos jours chez les filles comme chez les garçons, qu'en est-il de la braie ? B-R-A-I-E. Son ancêtre, le pantalon de l'Antiquité, qui pouvait être serré au niveau des chevilles, serré ou bouffant au niveau des cuisses. La braie a été inventée par les Gaulois. C'est grâce aux Gaulois que les Romains apprirent à connaître la braie. Le mot s'est répandu après dans toutes les langues romanes avant que le personnage de Pantalone de la Commedia dell'arte, le costume du riche Vénitien qui porte un pantalon, ne fasse sensation et répande le mot pantalon sur tout le territoire français. Enfin, sauf un territoire qui résiste toujours à l'envahisseur, les pays occitans, où le pantalon se dit toujours comme les Gaulois, l'obraio o l'obraso. Ne dit-on pas que ce gouya est toujours débraillé ? Cela vient de la même origine, mal pantalonné, mal fagoté. Tu pouvais pas tourner monta ta braguette, te plaise ? Tu ne peux pas remonter ta braguette, je te prie. Même origine. Oups, pardon. Anéadiou.
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1: C'est un événement littéraire dont on vous parle dans Toujours à la page, la sortie du nouveau roman de Marion Fayolle, autrice et illustratrice dromardéchoise, plusieurs fois primée au festival d'Angoulême. Marion Fayolle a rencontré l'année dernière un immense succès avec son premier roman, poétique et poignant, Du même bois, dans lequel elle évoquait l'histoire d'une ferme ardéchoise, génération après génération. Petit fruit, c'est le nom de ce second titre, est paru chez Gallimard. Et c'est l'histoire d'une femme à qui, mois après mois, la nature refuse d'offrir un enfant. Tandis qu'elle brasse questionnement, chagrin, culpabilité, son mari reste imperméable à ses émotions. Jusqu'au jour où s'impose chez eux un inconnu, un étranger, un homme qui dit pourtant reconnaître en la femme son amour de jeunesse perdue. D'ailleurs, c'est étrange, ses mains à lui sont de la couleur de la robe de la femme. Et il ne cesse de vouloir la dessiner, la croquer sous tous les angles. En résulte un curieux ballet, un poétique triangle amoureux auquel nous allons assister. Marion Fayolle.
2: Le livre parle en effet du désir d'enfant, même si je pense qu'il parle du désir, du manque, de l'absence, de manière peut-être beaucoup plus large que simplement le manque de l'enfant. En tout cas, cette femme, elle est en proie à une forme d'obsession. Chaque mois, elle a envie d'avoir un bébé dans le ventre et chaque mois, c'est un échec. Et dans son couple vient apparaître une sorte d'étranger. Donc, elle attend un enfant et l'enfant n'arrive pas. Et il y a quelqu'un qui vient se glisser dans leur maison alors même qu'ils essaient de le rejeter. Donc, c'est aussi une sorte d'ambivalence entre ce qu'elle désire et qui vient pas et ce qu'elle rejette et qui vient. Et pour moi, les trois personnages du livre sont tous des personnages qui sont un peu enfermés. Ça m'intéressait d'avoir trois personnages qui finissent par se parler par quelque chose de commun. Et ce commun, je pense qu'il est à la fois la question de l'obsession et la question de l'absence ou du manque ou du fantasme aussi.
1: Il y a quand même quelque chose d'un peu surnaturel qui relève du conte ou de la poésie dans ce que vous écrivez.
2: Quand j'écris, je me sens proche de la poésie plus que du roman d'une certaine façon. Et c'est très important pour moi que l'espace du livre, comme dans l'espace des dessins, soit pas exactement l'espace de la réalité, en tout cas qu'il y ait toujours une part de symbolique ou de surréalisme qui vienne créer un espace qui est celui du livre et qui est un petit peu à côté du réel pour peut-être être plus réel que le réel. Et c'est important pour moi que mes livres contiennent plusieurs discours, enfin qu'en tout cas on puisse les lire, et puis on puisse les relire, et puis encore les relire comme s'il y avait plusieurs couches, et que le lecteur puisse aussi glisser sa propre voix à l'intérieur de ce que je propose.
1: On ne sait précisément où l'action se déroule, ni à quelle époque, mais comme toujours avec Marion Fayolle, la nature est partout. Elle traverse les personnages, et son écriture pose des images, des émotions, un rythme aussi. Elle offre comme un moment en suspens, hors du temps. Marion Fayolle révèle une nouvelle fois que son talent d'écrivaine n'a rien à envier à celui de dessinatrice dans ce petit fruit paru chez Gallimard.
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3: Bonjour.
1: Alors, on est où ici, Philippe?
3: On est sur mon exploitation, dans la miellerie.
1: Ici, à Boulternère.
3: À Boulternère.
1: Et Philippe, vous avez donc une miellerie, vous avez aussi des vergers.
3: Beaucoup de produits différents, on fait des pommes, des amandes, des abricots, du jus de pomme, du nectar.
1: Il me semble que j'ai vu aussi des pieds d'avocat.
3: C'est pas en production.
1: C'est un essai.
3: C'est un essai, on verra si la météo devient un peu plus clémente dans les années à venir.
1: Et là, vous avez donc la mise en pot ici, dans votre miellerie de Boulternère.
3: Vous pouvez me faire goûter, c'est vous.
1: Ah ben, je veux bien, oui.
3: Je suis déjà très fier de mes abeilles, surtout.
1: Et alors, quel est le miel que vous préférez, vous?
3: Moi, je les aime tous. Après, je ne sais pas si vous connaissez peut-être des miels un peu particuliers, comme la bruyère calune.
1: Eh ben, allons-y. Très subtil, hein, comme parfum.
3: Oui, c'est un miel qui est très particulier, peu récolté parce qu'il est très difficile à extraire. Et par contre, très prisé dans l'Europe du Nord. Celui-là, il vient de la réserve naturelle de Pie.
1: Donc ça sent très très bon, le miel dans la miellerie. On va aller peut-être du côté des pommes. Donc là, Philippe, on se dirige vers votre verger. À notre droite, tous les pommiers.
3: Oui, voilà, différentes variétés. Gold Rush, un petit peu de fugit aussi. En fait, si vous voulez, on a mis des pommes qui ne pouvaient pas aller à la montagne. Ici, on a gardé des pommes qui se récoltent tard, comme la fugit ou la Gold Rush. Et après, celle qu'on a vue la première, c'est une primeur, une gala. Qui elle aussi, elle est mieux ici qu'à Sahara.
1: Oh là, monsieur, vous avez fait provision, là?
4: Ah oui, monsieur Torrent est très connu dans le coin.
1: Alors, combien vous en avez acheté de pommes? Combien de kilos?
4: Oh, j'en sais rien, il y en a 3, 4, 5 caisses.
1: Ah ouais, quand même, c'est pour
4: plus,
1: tout l'hiver.
4: Plus les noix.
1: Bonne dégustation.
4: Merci.
1: Ça sent bon, la pomme. Et alors, est-ce que vous pouvez, s'il vous plaît, Philippe, me montrer la variété endémique du Roussillon, la coquette?
3: Voilà, ça c'est coquette.
1: Voilà, sa particularité, c'est qu'elle est un petit peu rosée.
3: Voilà, un petit peu rosée. C'est une variété voilà, qui est présente avant que la Golden arrive. Donc c'est dans les années 50. Et elle a été au fur et à mesure supplantée par les Rennais du Canada, là-haut, les Golden. Parce que c'est un arbre qui est très alternant. C'est-à-dire qu'il produit qu'une année sur deux. On est plus très nombreux à avoir de la coquette.
1: Donc c'est une chance de pouvoir la goûter.
3: Ouais, vous voulez goûter?
1: Allez.
3: Je vais goûter.
5: Allez.
1: Elle est trop trop bonne. Je vois qu'il y a aussi des noix. Ça, c'est pas votre production, c'est un copain à vous?
3: Voilà, c'est M. Retch à Boule Ternaire. Pareil, pour faire face un peu à la disparition des pêchers, tout le monde s'est diversifié à mettre des olives, des grenades, des noix. On a cherché des cultures alternatives.
1: Et dites-moi, Philippe, vous avez les pommes et vous avez le jus de pomme.
3: On a un petit atelier, on se fait nous-mêmes le jus de pomme, voilà.
1: Et ça, c'est pour ça que vous avez plein de clients aussi, parce que vous avez plein de bons produits.
3: Ça fait 43 ans qu'on fait du jus de pomme.
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6: La Côte de Lumière en Vendée, Côte de Jade au sud de l'estuaire. Pourquoi ces jolis noms pour parler de nos côtes? La réponse avec Lucie Miossec et son pourquoi des choses.
7: Et oui, on connaît la Côte d'Azur dans le sud, qu'on appelle comme ça pour le bleu azur de ses eaux. On connaît la Côte de Granit Rose, qu'on appelle comme ça... Je vous fais pas de dessin parce qu'il y a du granit rose, voilà. Mais alors, la Côte de Jade, vu qu'on n'y trouve pas de jade, d'où peut venir ce nom? Eh bien, apparemment, d'une paire de chaussettes. Je vous explique ça juste après. Mais déjà, il faut savoir pourquoi on donne des noms aux côtes. Pour ça, retour au début des années 1900.
6: Les lignes de chemin de fer se développent en France, Lucie, et avec elles arrivent les touristes.
7: La France est bordée de côtes qui font rêver, alors chaque région cherche à faire rêver encore plus les touristes pour les faire venir. C'est pour ça qu'on se retrouve avec des côtes qui s'appellent comme des pierres précieuses ou des métaux précieux. Argent, émeraude, améthyste et jade. Allez, chose promise, chose due, vous allez rigoler, c'est à cause ou grâce à des chaussettes que la Côte de Jade s'appelle la Côte de Jade. Parce qu'au moment où toutes les côtes alentour avaient déjà un nom, il a fallu trouver un nom à celle qui s'appelle aujourd'hui la Côte de Jade. Ça, c'était dans les années 30. Le maire de la Bernerie, Louis Gauthier, avant d'aller au conseil pour voter justement sur le fait d'avoir un nouveau nom pour cette côte, eh ben, il aurait regardé ses chaussettes et il aurait eu une illumination. Mes chaussettes sont de la même couleur que l'eau de la côte. Et là, à ce moment-là, il aurait demandé à sa femme, mais de quelle couleur sont mes chaussettes? Et là, sa femme aurait répondu, bah, c'est couleur jade. Bim, bam, boum, voilà comment la côte de Jade est née. Jade, parce que l'eau de cette côte est caractérisée par ses nuances de vert. Vert clair, vert foncé, selon le temps, selon les saisons. C'est quand même très joli comme nom. Alors on peut se réjouir que le maire de la Bernerie ait eu des chaussettes vertes ce jour-là.
6: Oui, vous avez raison Lucie Messec, et des fois voilà, ça ne tient pas à grand-chose.
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2: Tous les jeudis, vous partagez avec nous un lieu de Provence. Et ce matin, vous allez nous faire découvrir une source.
3: Eh ben non.
2: Ah bon?
3: Non.
2: Mais qu'est-ce que vous m'avez écrit alors?
3: Ben, c'est faux ce que non, vous... mais sur le coup, je voulais, puis après je me suis dit non, une source, ça se dit pas.
2: Vous faites un peu comme vous voulez.
3: Exactement. Non, ça se dit pas une source. Alors c'est pas moi qui le dis, c'est l'île des Bellans dans le château de ma mère.
2: Oui.
3: Voilà. Mais je vais quand même vous parler de source à travers ces gentils Manon. Oui. Hier, vous vous rappelez, je vous ai parlé de l'expression patin couffin.
2: Oui.
3: Hein, qu'on emploie dans le sens de etc. Et j'ai mentionné l'expression et le con de Manon. Et pour n'offenser personne, j'ai dit ne le prenez pas pour vous les Manon, c'est juste une expression. Et j'ai ajouté on vous aime d'amour. Ok. Le problème, c'est qu'à peine ma chronique finie, ma chérie m'a demandé c'est qui cette Manon que tu aimes d'amour? C'est vrai. Alors je lui ai dit mais personne, c'est une expression. Et elle me dit mais pourquoi tu me dis que tu l'aimes d'amour? J'ai dit mais non, mais tu as pas la ref, c'est Pagnol, c'est Manon des Sources, c'est Hugolin, hein. Vous savez, Manon, je t'aime d'amour.
2: Oui. En fait, c'est non, Eric.
3: Manon, je t'aime d'amour.
2: Je t'aime, Manon.
3: Voilà, on est d'accord, voilà. Mais désolé, on va quitter la poésie bucolique et romantique de Manon des Sources et les collines pour que je vous explique cette expression, le conte de Manon. Alors pour tout vous dire, on sait pas trop d'où elle vient, elle semble pas typiquement provençale, en tout cas on la connaît dans le sud-ouest, jusqu'à chez Francis Cabrel, même si elle est très attachée à la Provence, notamment à travers l'œuvre de Pagnol, bien sûr. Comme je vous l'ai dit, on l'emploie pour exprimer là aussi une suite que l'on n'énumérera pas, comme vous direz, etc. Exemple dans un roman de Jean-Paul Delfino, et tout le con de Manon et tout le tremblement. Ou encore chez Maurice Gouirand, il regrettait la prospérité de Marseille, mais aussi le respect de la religion, de la morale, de la discipline, du patin couffin et du con de Manon. Oui, le con de Manon, c'est l'équivalent de patin couffin et tutti quanti. Autre subtilité décrite par Ivo Nora dans son dictionnaire des parlers régionaux, l'expression serait utilisée pour couper court aux exigences de son interlocuteur. Exemple, et le con de Manon, non, pendant que tu leur dire, allez, c'est bon, hein, arrête-toi, tu m'as gonflé. Dans la lignée des fatio de, fan de chichou, fan de pute, ou même, autre expression avec d'autres prénoms, je suis désolé, la putain d'Adèle ou la putain de la Caroline, c'est, on va avoir des problèmes.
2: Je pense, oui.
3: Cette interjection est aussi utilisée pour marquer la surprise. En voici un exemple sous la plume de Maurice Gouirand, cette fois dans le théorème de Langambi, le con de Manon, mais c'est mon riri. Et on la trouve aussi chez Gilles Del Papas, sous la variante la con de Manon. Selon Robert Bouvier, dans le parler marseillais, l'expression exprime aussi le dépit ou l'irritation, hein, et il donnait cet exemple, le con de Manon, ça a encore foiré. On trouve aussi des variantes avec le con de Madon, et on vous aime aussi d'amour, les Madons. Non, je vais rien dire, parce que je vais avoir des problèmes avec Magaté. Magaté, c'est toi que j'aime d'amour. En tout cas, tous les auteurs s'accordent à dire que Manon est sûrement là juste pour la rime, sans aucun lien avec une quelconque Manon qui aurait existé.
2: Mais bien sûr.
3: Et je vous le confirme parce que j'ai vérifié toutes mes sources.
2: Parfait. Un petit bonjour à votre gâté qui nous écoute ce matin.
4: Manon des Sources.
2: Oui, non, mais c'est pardon.
4: Il l'a dit Manon des Sources.
3: Non, j'ai vérifié mes sources. Manon, je ne sais pas s'il l'a vérifié.
2: Oui, non, mais bien sûr. Bien sûr. Mais vous me prenez.
3: On vérifie.
2: C'est possible, ça.
3: C'est comme ça.
2: Non, mais si vous voulez, je vous laisse.
3: Mais non, t'as pas d'amour, Eric.
2: Bon, donc un petit bonjour à votre gâté. Oui. Je le confirme, mais Eric est sage comme une image.
3: Mais exactement.
2: Enfin, chérie, je t'aime.
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6: Quelle qualité doit avoir un sportif de haut niveau?
7: Des forces, des muscles, manger sain et beaucoup boire.
8: Il faut beaucoup, beaucoup s'entraîner pour... faire le sport qu'on veut.
9: Pour faire marcher ses muscles.
8: On s'entraîne beaucoup, genre on fait de la muscule, prendre des poids de genre 40 kilos sur ses bras et tenir le plus longtemps pour avoir des muscles.
6: Et vous connaissez des sportifs de haut niveau?
9: Ah oui. Cristiano Ronaldo,
8: Teddy Riner, Kylian Mbappé,
9: Lionel Messi,
8: Léon Marchand,
9: Félix Lebrun et Alexis Lebrun.
6: Et ils faisaient quoi eux?
9: Du ping-pong.
6: Vous les avez regardés pendant les JO?
9: Oui, de temps en temps.
8: Moi, je les ai pas regardés, mais
9: j'ai vu surtout.
8: J'ai vu juste Teddy Riner parce que j'aime bien karaté, mais j'ai arrêté.
9: Moi, j'ai vu beaucoup plus de fois Léon Marchand, même si je préfère beaucoup plus le ping-pong. Il faisait vraiment des trucs magnifiques.
10: Will Bayama, je crois, pour la France, le basketteur. Et après, il y avait un Américain. Après, je sais pas comment on l'appelle, mais ma belle-mère, elle avait crié le King. Mais je crois pas que c'est son prénom.
6: Est-ce que vous aimeriez être un sportif ou une sportive de haut niveau, vous?
10: Oui. Non.
9: Parce que ça demande trop d'exercice.
4: Faire de la piscine, j'aime bien. Ça fait marcher les bras, les jambes en même temps. Et ça demande beaucoup d'entraînement, du coup j'adore.
9: Moi, oui, parce que j'aimerais bien faire beaucoup de ping-pong. Parce que c'est mon sport préféré et Félix Lebrun, il m'a donné un bon coup d'énergie. Maintenant, j'en fais un club et voilà.

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1: Raymond Coppa, il évolue au Stade de Reims entre 1951 et 1956, des années qui ont marqué l'histoire du foot rémois et aussi l'histoire du foot français. Dès son arrivée, il se distingue par sa technique, son flair et sa vision du jeu. Sous la direction d'Albert Batteux, il devient la pièce maîtresse d'une équipe rémoise qui domine le foot français. Il remporte plusieurs titres de champion de France et la Coupe de France. Mais c'est en Europe que Reims, avec Coppa, va se faire un nom. En 1956, l'équipe atteint la finale de la Coupe d'Europe des clubs champions, où elle s'incline face au Real Madrid, mais s'impose comme une équipe de classe mondiale. Coppa devient une star, non seulement en France, mais aussi à l'international, grâce à ses performances exceptionnelles en compétition européenne. Son départ pour le Real Madrid marque la fin d'une époque dorée à Reims, même si Coppa veut revenir au Stade de Reims entre 1959 et 1968. Il est né Raymond Kopaszewski en 1931, Neulémine, dans le Pas-de-Calais, dans une famille de mineurs polonais. Milieu offensif, au talent précoce, petit par la taille mais immense par la vision du jeu, il débute sa carrière pro à Angers avant d'exploser au Stade de Reims. Sa technique fine, sa vitesse et son sens du collectif séduisent bien au-delà des frontières. Le Real Madrid le recrute, aux côtés d'Alfredo Di Stefano et de Ferenc Puskás. Coppa participe à l'âge d'or du club espagnol. Il remporte 3 Coupes d'Europe consécutives. En 1958, il décroche le Ballon d'Or. C'est le premier Français à recevoir cette distinction. En équipe de France, Coppa brille lors de la Coupe du Monde 58 en Suède. Les Bleus terminent 3e, portés notamment par le duo Coppa-Just Fontaine, autre légende rémoise. À la fin de sa carrière, Coppa s'engage pour la reconnaissance des droits des joueurs professionnels. Il devient aussi consultant pour la radio et la télévision. Raymond Coppa s'éteint le 3 mars 2017. Son héritage perdure dans le cœur des passionnés de foot et pas seulement dans celui des supporters du Stade de Reims. Et c'est l'un des trésors de Champagne-Ardenne.
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2: Itinéraire bis à Saint-Fargeau cette semaine. Aujourd'hui, j'ai décidé de m'arrêter chez Europe Militari. Antoine Guyot, bonjour.
3: Bonjour.
2: Europe Militari, c'est quoi Antoine ?
3: Europe Militari, c'est une entreprise que j'ai créée il y a plus de 15 ans, l'année de mes 20 ans, et où nous rachetons du matériel militaire aux armées françaises, que nous reconditionnons et que nous vendons majoritairement à l'export.
2: Ici, on ne parle pas de surplus militaire. Hein.
3: Non, on ne parle pas de surplus militaire parce qu'on ne vend pas d'accessoires, d'habits, de treillis ou autres. Nous, on stocke des véhicules et de la pièce détachée.
2: On peut donner une idée à nos auditeurs, combien de véhicules, qu'est-ce qu'on a comme véhicules également ?
3: La gamme de véhicules va de la moto au blindé, en passant par les véhicules logistiques. Tout dépend des flux entrants et sortants, mais on peut stocker en moyenne entre 500 et 800 véhicules.
2: Voilà. Qui sont vos clients ?
3: Pour les petits véhicules, on a beaucoup de clients, agriculteurs, chasseurs, résidents secondaires pour ce qu'on appelle les Peugeot P4, un petit véhicule polyvalent 4x4. Ça, on en vend, c'est constant, on en vend une 60aine par an en France depuis une 15aine d'années. Et tout le reste, c'est l'export. C'est l'export hors Europe, donc pour des pays souvent en voie de développement, majoritairement en Afrique, où les routes sont totalement impraticables et où on a besoin de véhicules rustiques, à forte motricité, donc 4x4, 6x6, et qui ont fait leurs preuves pendant leur service aux armées pendant maintenant plus de 35 ans. Et que, d'ailleurs, l'armée française a toujours ces véhicules-là, qu'elle reprolonge sans cesse parce que ce sont de bons véhicules. Voilà.
2: Vous fournissez en temps de guerre ? Mais vous fournissez également après, en temps de paix.
3: Oui, effectivement, nous avons plusieurs clients, dont l'ONU, qui a plusieurs bataillons et détachements partout dans le monde, et notamment en Afrique. Et effectivement, on intervient, on leur vend des véhicules, sont sans électronique, forte motricité, qui peuvent aller partout, et y compris la pièce détachée.
2: L'armée française est client également chez vous ?
3: Oui, absolument. Alors nous, on achète depuis longtemps à l'armée française, quand elle vend, donc on achète, on stocke beaucoup de choses, et il arrive quand même parfois, effectivement, elle ait besoin, alors pas forcément de véhicule, mais de pièces détachées, parce que le véhicule ne va pas sans la pièce détachée, et on a développé, et on a fait fabriquer énormément de pièces détachées, et quand on peut rendre service à l'armée, on le fait, voilà.
2: Oui, ça c'est un autre marché, c'est la pièce détachée également chez vous.
3: Hein. Et oui, vous pouvez pas décemment dire à un client, quel qu'il soit d'ailleurs, français ou à l'export, qu'on vous vend un véhicule et que vous n'avez pas la pièce pour le réparer, ça n'a pas de sens. Donc il faut ce qu'on a développé depuis 6 ans, une vraie infrastructure avec du palettier, un magasinier, et donc on a un vrai service de pièces détachées, on exporte tous les jours, on envoie palettes, petits colis, ainsi de suite.
0: Voilà. 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
2: Itinéraire bis à Saint-Fargeau cette semaine et aujourd'hui j'ai décidé de m'arrêter à la boutique Ardici. Aurélie Boulomier, bonjour.
5: Bonjour.
2: Cette boutique Ardici, Aurélie, expliquez-moi, elle est juste à côté ou dans l'office de tourisme de Puisaye-Forterre ?
5: Elle fait partie intégrante de l'office de tourisme de Puisaye-Forterre depuis 2021. Anciennement, c'était un espace d'exposition et on a décidé de créer un espace dédié à l'artisanat d'art local qui est une réelle identité de la destination touristique et de la Puisaye-Forterre. On compte plus de 130 artisans d'art installés en Puisaye-Forterre, ferronniers, encadreurs d'art, céramistes évidemment, hein, c'est l'identité artisanale locale, des luminaires en papier, des travaux de couture, récemment découvert du dessin à la loupe et le mobilier en béton.
2: Comment vous choisissez les artisans que vous exposez ici ?
5: On lance un appel de candidature à la base de données des artisans d'art qu'on a créé avec la communauté de communes. Et à cet appel de candidature répondent environ une quarantaine d'artisans d'art. Et on les insère soit dans la boutique de Saint-Fargeau, soit dans la boutique de Saint-Amand-en-Puisé.
2: Alors ici par exemple, autour de nous, quels sont les artisans d'art ? Allez, on va en citer quelques-uns. Je vois de très très beaux luminaires juste en face de moi.
5: Effectivement, Ale Casanova qui est basée à Toussy, l'atelier galerie, est là en permanence avec ses luminaires. Elle est la seule sur le territoire à créer ce type d'objet d'art. On a également Isabelle Delin, céramiste en Puisaye-Nivernaise et formatrice au CNIFOP. Coralie Rago, qui est couturière sur le petit village de Trény. Pour la première fois, nous accueillons Annie Carcaillon, qui fait du dessin à la loupe.
2: Et puis des meubles en béton, c'est étonnant ça.
5: C'est assez étonnant, c'est assez exceptionnel. C'est Rudy Baucher, la bétonnerie à Aiglonie.
2: J'imagine que les expositions ventes qui se font ici, elles tournent.
5: On décline 3 sessions d'exposition par an. On a novembre, mars, avril, juillet et août, octobre.
2: On est à quelques jours de Noël. Ici, on peut trouver un cadeau original et à tous les prix.
5: Oui, effectivement. Et réalisé localement, c'est ça l'important.
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2: Itinéraire bis à Saint-Fargeau cette semaine et c'est la pause gourmande comme chaque semaine. J'ai choisi de m'arrêter chez Fléchet, pâtissier, chocolatier, glacier, biscuitier. Mélanie, bonjour.
6: Bonjour.
2: Cette maison, est-ce que vous pouvez nous la présenter ?
6: Alors, c'est mes beaux-parents qui ont créé donc la maison Fléchet, donc Monsieur Patrick Fléchet et Madame Lucette Prost, donc il y a 34 ans de ça. Ensemble, ils ont tout d'abord repris le côté juste pâtisserie. Ça s'est agrandi après en salon de thé. Et dernièrement, en 2019, ils ont ouvert donc le côté boutique des spécialités, où là, on peut retrouver tous nos produits, ainsi que des produits locaux, régionaux, pour agrémenter un peu, faire des paniers garnis, tout ça.
2: Nous sommes dans cette boutique qui est magnifique, avec, on est à quelques jours de Noël, pas mal de chocolat et autres gourmandises. Il y a des pièces très particulières que vous faites pour Noël ?
6: Oui, alors bon, la pièce maîtresse que j'adore, c'est le sapin qu'on fait en chocolat au lait ou chocolat noir dans sa belle petite boîte avec son beau petit nœud. Après, on fait toujours les bonbonnières de différentes manières, en forme de cabosse, en forme de bonbonnières rondes et ovales, qui ont chacune leur particularité de garniture. Après, on peut retrouver le croquet phare des fêtes, c'est le croquet de Noël. C'est un biscuit, donc comme les croquets qu'on fait habituellement, qui est très tendre et friable en bouche, mais avec des épices de Noël dedans, des amandes, de l'abricot et de la figue. Et ça peut très bien accompagner le foie gras comme un petit thé ou un petit café.
2: Vous parlez des croquets, c'est l'une des spécialités de la maison avec le macaron de Puisaye, c'est ça ?
6: C'est ça. Alors on a les croquets tendres qui sont sur différentes versions, noisette raisin, mande orange, citron, chocolat, cranberry ou noix. Et on a le macaron de Puisaye qui est là vraiment le produit phare de la maison. Donc une macaronade à l'ancienne aux amandes, très moelleuse, sur un petit biscuit sablé.
2: Et on ne donne pas la recette, c'est un secret de fabrication.
6: C'est ça, c'est un secret de fabrication. À part Monsieur Fléchet, donc père et fils qui connaissent la recette, sinon personne ne la sait, même pas moi. Je sais juste les ingrédients, mais je ne sais pas la recette exacte.
2: Dites-moi Mélanie, quand on vit dans un univers aussi gourmand, est-ce qu'on résiste encore ?
6: Pas toujours, ça dépend. Bien sûr, on a tous nos petites faiblesses. Moi, ça va être le chocolat, ça va pas être forcément les biscuits. Mais bon, après, il faut quand même goûter un peu pour pouvoir conseiller le client.
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2: Itinéraire Bis à Saint-Fargeau cette semaine et à quelques jours de Noël, eh bien, il fallait que je vous parle. Je suis à Château de Cartes, la boutique Château de Cartes à Saint-Fargeau. Yanis, bonjour.
7: Bonjour.
2: Le Château de Cartes, Yanis, c'est quoi ?
7: Le Château de Cartes, donc, c'est une boutique où vous trouverez des jeux de société, principalement, des jouets, un peu de jouets pour les premiers, pour les petits, pour premier âge. Vous trouverez également aussi quelques produits cadeaux, comme des bougies de charroux.
2: Ces jeux de société, moi je suis restée à l'époque du Monopoly. Il y a eu une grosse avancée dans ces jeux de société.
7: Ah oui, complètement, effectivement. Donc l'avancée a commencé dans les années 2000 déjà, où de nouveaux jeux comme Catan, qui ont révolutionné le genre, sont arrivés. Et depuis, en fait, ça n'a pas arrêté de s'accroître, en fait. Chaque année, on a une quantité phénoménale de jeux de société qui sortent. Ça n'arrête pas. Donc maintenant, il y en a pour tout le monde. En fait, ça qui est bien, c'est qu'il y en a pour tout le monde, tous les âges, des joueurs, des non-joueurs, des enfants, des personnes âgées. Tout le monde y trouve son compte, en fait, maintenant.
2: Il y a combien de jeux ici, dans cette petite boutique sous la porte d'entrée de Saint-Fargeau ? Est-ce que vous les avez comptés, Yanis ?
7: Il y en a environ dans les 400 ou 500, ça dépend du roulement en boutique, mais oui, on doit être dans ces eaux-là. En tout cas, du nombre de références depuis le début qu'on a ouvert cette section, oui, il y en a eu beaucoup en tout cas.
2: Et ça veut dire que chaque jeu, vous le connaissez. Vous connaissez les règles, à qui il peut s'adresser.
7: Alors, on essaie d'en connaître le maximum possible. Une grosse partie des jeux qu'on propose, effectivement, on essaie de les connaître. On en a testé une partie. On ne peut pas tout tester non plus, c'est impossible. Mais évidemment, ce qu'on ne peut pas tester, on se renseigne dessus, on regarde des vidéos, on se renseigne vraiment sur les jeux, qui nous permet après, effectivement, de conseiller au mieux tel jeu pour telle personne.
2: En fait, les jeux qui sont là devant moi, j'ai l'impression que je ne les vois qu'en boutique et dans des boutiques comme la vôtre, qui sont spécialisées.
7: Alors oui, effectivement, ce qu'on essaie de faire en boutique, dans la nôtre, comme la nôtre, c'est de proposer des jeux qu'on trouve idéalement pas en hypermarché ou dans, on va dire, les boutiques un peu, voilà, hypermarché classique. On essaie de proposer des jeux qui ne sont pas forcément connus du public et qui, justement, méritent de l'être.
2: Il y a des jeux pour tout le monde.
7: Ouais, il y en a pour tout le monde. C'est ça qui est bien maintenant, c'est qu'en fait, tout le monde peut y trouver son compte.
2: Contrairement à Internet, le jeu, ça rassemble. C'est ça qui est important à dire aussi.
7: Ah, complètement, oui. L'avantage, c'est qu'on passe de très bons moments en famille, entre amis. Voilà, on vit des sacrés moments qu'on ne vivra jamais forcément sur Internet.
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2: Itinéraire Bis à Saint-Fargeau cette semaine. Et aujourd'hui, eh bien, j'ai décidé de m'arrêter dans un endroit totalement merveilleux. C'est le théâtre du Picuccio. Florent Amar, bonjour.
8: Bonjour.
2: Ce théâtre, racontez-moi son histoire.
8: Son histoire, elle a démarré maintenant, oh là là, il y a 20 ans. En ce qui me concerne, j'ai repris cette salle qui était une salle de cinéma à l'époque et je suis arrivé avec l'envie de transmettre du livre, théâtre. Et du coup, on a commencé à monter une pièce, deux pièces, trois pièces, quatre pièces. Ça a touché des enfants, des adolescents et des adultes. Et aujourd'hui, je suis plus axé sur les adultes, c'est vrai. Mais ce théâtre est merveilleux parce qu'il est parti de zéro. Et que maintenant, il a une petite histoire et qu'il y a des gens qui l'envient.
2: Effectivement, là, on est juste derrière le château, dans un endroit assez magique. Lorsque vous avez poussé la porte de ce tout petit théâtre, qu'est-ce que vous vous êtes dit ?
8: Tout de suite, il y a une harmonie entre le bois, l'ambiance et la disposition de la salle qui offrait, juste pour celui ou celle qui avait un peu d'imagination, de quoi faire, puisque ça fait 20 ans que ça existe. Voilà. Et qu'il y a eu 20, 21 comédiens qui déambulaient sur cet espace qui est magnifique, qu'on appelle la scène.
2: Vous avez commencé avec des ateliers pour les enfants. Aujourd'hui, vous m'avez dit que ce sont plutôt les adultes qui viennent à vos ateliers. Que viennent chercher ces gens dans vos cours de théâtre ?
8: Au début, le plus souvent, ils venaient chercher, régler un peu des comptes avec une certaine timidité. Pour les parents, il y avait deux versions. Ils me prenaient pour un orthophoniste, pour être honnête, pour certains. Et en plus, je pouvais permettre de sortir d'une inhibition, de bouger, de calculer, de mieux phraser, de mieux s'exprimer. Donc du coup, voilà, il y avait cet aspect-là. Pour d'autres parents, c'était plus radical. C'est moins cher que le cheval, c'est moins cher que le tennis. C'était aussi bête que ça. Mais c'était génial parce qu'il permettait quand même à des gamins d'aller voir une activité. Par contre, pour les adultes, eux, ils venaient chercher quelque chose de différent. Déjà du plaisir.
2: Au bout de 20 ans, Florent, vous avez créé de vraies générations.
8: Ouais, il y a eu de tout. Il y en a qui sont devenus artistes, d'autres qui ont ouvert des portes du conservatoire, d'autres qui produisent, d'autres qui font de la scénographie. Puis j'en ai qui deviennent des merveilleux comptables, des merveilleux bouchers. Il y a eu de tout, mais ça a permis vraiment d'impulser, de gagner en assurance pour certains, de découvrir le plaisir du mot, du verbe. Si jamais un jour je devais faire la fête avec tous ceux qui sont passés au Picuccio Théâtre, je crois que ça ferait une bonne moitié du village.
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1: Elles se connaissent depuis toutes petites. Marie Strombogne et Mariano Cesari sont toutes les deux de Cardo. Et elles y ont tous leurs souvenirs. Marie.
2: Alors bon, moi du coup, j'ai toujours habité ici. Ça fait complètement 27 ans que je suis là. Toute ma famille habite au village. Donc on a grandi tous ensemble. Donc bon, avec Marianne notamment, on est allés à l'école toutes les deux à Cardo. Avec en plus en classe unique, donc on s'est complètement en fait élevés ensemble. Pour ma part, je suis vraiment très heureuse d'habiter ici. C'est une chance. C'est un village dans la ville. Et on ne perd pas cette identité de village, contrairement au fait qu'on dépende de Bastia. Et c'est ça qui est génial et qui nous permet encore de créer des liens, donc avec des plus anciens, des plus jeunes, et d'être toujours en fait tous ensemble pour les bons et les mauvais moments aussi. C'est très important.
1: Des souvenirs de jeunesse partagés également par Marianne.
3: Quand on était petit, on était seulement de 2 à 5 ou 6 par classe. C'est vrai que quand on discute maintenant, enfin avec plusieurs personnes qu'on connaît, qui étaient 30 en CM1, 30 en CE2, on était 30 dans l'école entière en fait. C'était vraiment très différent. Et même à côté de ça, enfin, on se voyait à l'école, on se voyait forcément en dehors. Et enfin, c'était toujours des jeux, toujours dans le village. Et on était à la fois voilà, dans le village, mais aussi dans les cabanes, c'est ça, comme le dit Marie, toujours à jouer, à faire des bêtises aussi, hein, c'était normal, ça faisait partie du jeu. Et c'est vraiment ça aussi, c'est que les gens qui ont le même âge que nous, même si on ne se voit pas forcément maintenant tous les jours, il y a quand même ce lien, comme des cousins, cousins germains, cousins éloignés, mais il y a toujours quand même ce lien, je trouve, hein. Même si on se voit pas tous les jours, il y a quand même un tissu social qui subsiste et on échappe quand même à une forme de périurbanisation qui parfois aussi pose les limites de ça, du lien social aussi qu'il y a entre les habitants.
1: Faire perdurer le lien social et l'identité de Cardo, Marie et Marianne, les deux jeunes cardinques, en sont toutes les deux convaincues.
4: L'artiste toulousain Rudy Dez, c'est toi.
5: C'est toi qui me séduis, la belle au teint bronzé. J'ai la caboche endurcie par les brunes passées.
4: Rudy Dez, de la pop teintée de soul et une écriture d'une grande sincérité. Le timbre chaud de l'artiste, parfois fragile, donne vie à des textes qui racontent les élans et les doutes du quotidien sans jamais tricher.

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1: Bonjour Daniel.
2: Bonjour.
1: Alors vous êtes fleuriste, vous êtes installé ici depuis pas très longtemps dans cette boutique, vous étiez un petit peu plus haut avant. Votre spécialité, c'est les fleurs.
2: Voilà, c'est ça, c'est les fleurs, le monde du végétal plus exactement.
1: Alors moi j'ai pas du tout la main verte, j'ai même réussi à tuer un cactus une fois, c'est pour dire. Mais vous allez m'apprendre à faire un bouquet de fleurs. Est-ce que c'est dur à faire un bouquet de fleurs ?
2: Oui, ça peut être difficile. Plus on a de tiges, plus c'est compliqué, oui. On va essayer de vous montrer comment on fait un bouquet. Mais bon, après, on va voir. On va voir si notre animateur préféré est doué en bouquet.
1: Mal barré, mais on essaye, allez, c'est parti. Déjà, qu'est-ce que vous avez choisi ?
2: Alors déjà, j'ai choisi des margots, des herbes un peu séchées, des gerberas, des roses, des craspédias, des astères et puis des aclepsias.
1: Ok, et donc qu'est-ce qu'on va devoir faire maintenant ?
2: Alors là, il y a 17 tiges, et bien à vous de vous lancer.
1: Moi, si ça tenait qu'à moi, je les prends, je les regroupe, je les mets un élastique et c'est fini.
2: Il faut essayer de les assembler un peu harmonieusement quand même, hein, parce que sinon ça ne va pas être joli.
1: Ok, donc là, il faut m'aider.
2: On prend une fleur, on en prend une autre, et puis on voit si ça matche bien.
1: Donc là, admettons, je prends du blanc.
2: Ouais.
1: Le blanc, ça va bien avec le rouge, dis
2: voilà,
1: pas de bêtises.
2: C'est ça.
1: Tac, tac. Ça, je trouve ça hyper joli, il y a un petit côté jaune.
2: Un craspédia, oui, une petite boule jaune. C'est mignon jaune. Comme tout, et ça se fait sécher, c'est ça qui est sympa. Un petit peu plus haut, ton craspédia, peut-être un petit peu d'orange.
1: C'est bien déjà.
2: Voilà, ah, bah, c'est pas mal. Là, bah, on peut mettre...
1: On peut en remettre.
2: Bah là, on en a un, mais on peut le mettre à l'opposé, par exemple. Nickel. Moi, je trouve que c'est pas mal. Hein. C'est pas mal. Bon, après, je viendrai animer la radio.
1: Quand vous voulez.
2: Ah ben, pas de souci.
1: Ça peut être très bien aussi.
2: Alors après, qu'est-ce qu'on peut mettre ? Peut-être un petit peu de blanc pour adoucir toutes ces petites couleurs.
1: Hein. Donc là, ce serait plutôt de l'autre côté, du coup. Vu
2: bah, voilà. Ah, mais t'es quand même délicat, je dois dire.
1: Oula,
2: très bien.
1: Si mes collègues entendent ça.
2: Bah si. Bah, comme ça, il y aura de la bâche pour demain matin.
1: C'est beau.
2: Et puis là, on va couper.
1: Ah, et c'est là qu'on égalise.
2: Alors.
1: Avec le sécateur.
2: Il
1: faut que ce soit tous à la même taille. Hein.
2: Ben voilà. Mais tu coupes tout en même temps.
1: Ah, faut couper tout en même temps.
2: Ah, ben ouais, parce que sinon, là, tu vas y passer la nuit, mon pauvre ami. T'as 50 clients qui t'attendent derrière.
1: Donc, bon. On l'emballe.
2: Alors, on l'emballe dans du papier.
1: Faites ça avec une simplicité.
2: Ben oui, un petit cornet de frites, hein, en fait. Mais avec des fleurs dedans.
1: Ouais, avec moins de frites, du coup.
2: C'est plus digeste. Et puis donc, on va faire un plaisir d'offrir. Plaisir d'offrir, merci, bon anniversaire, merci pour la petite bouffe.
1: Mes condoléances, mais bon, c'est moins drôle.
2: Ah, ça, c'est moins drôle, par contre. Voilà, eh bien, le bouquet, il est pour toi.
1: Ah bah, c'est gentil.
2: Voilà.
1: Bah, merci beaucoup.
2: Je t'en prie.
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1: Sur Ici Picardie, tous les jours, nous accueillons Karen Ponte. Elle est autrice, elle est picarde et elle nous donne son billet d'humeur chaque matin. Karen Ponte s'éparpille. Bonjour Karen.
2: Bonjour. J'ai envie de vous parler aujourd'hui de tous ces bidules qui ne servent à rien, mais qu'on adore collectionner. Vous savez, tous ces petits machins qu'on aligne sur nos étagères et qui nous pourrissent la vie, évidemment, lorsqu'il faut faire les poussières. Moi, la première, je me laisse avoir par les petites frimousses rigolotes, par le côté nostalgique ou tout simplement par les tendances. C'est ainsi que j'ai une étagère pleine de Funko Pop, principalement des Funko Pop de Friends, parce que Friends, c'est la base, mais aussi quelques-unes de Vice Versa, un dessin animé que j'adore. J'ai aussi la Reine de Cœur ou encore la regrettée Reine d'Angleterre. L'année dernière, j'ai découvert les Jellycats. Si vous ne connaissez pas les Jellycats, ce sont des petits objets du quotidien sous forme de peluche, avec des yeux et parfois des mains et des pieds. Sur les étagères de ma bibliothèque, vous trouverez donc un avocat, une goutte d'eau, une cerise, un bol de céréales, une théière, un nuage ou encore une pistache. Ça coûte un bras, mais c'est tellement mignon qu'on ne peut pas résister. Ma dernière lubie en date, les Sony Angel. Est-ce que vous connaissez les Sony Angel? Ce sont des petits personnages, souvent tout nus, mais avec des chapeaux sur la tête, en forme de fruits, d'animaux, de fleurs. Et là où ils font très fort chez Sony Angel, c'est qu'on ne sait pas ce qu'on va avoir comme petit bidule. On ne le sait que quand on ouvre le paquet, une fois qu'on le reçoit. Funko Pop, Jellycat ou encore Sony Angel, ça ne sert à rien. C'est sans doute pour ça qu'on adore. Je vous dis à demain et d'ici là, rappelez-vous, 4 focus c'est bien, mais 4 éparpillés, c'est encore mieux.
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3: Lucas Vanitou, bonjour.
4: Bonjour.
3: Vous êtes le fondateur de l'association Belfortaine Objectif Égalité, qui existe depuis combien de temps?
4: Nous entrons dans notre 7e année. J'ai créé l'association avec mon ancien animateur jeunesse à la ville de Belfort en 2019. Nous avons deux pôles au sein de l'association. Un pôle famille avec lequel nous réalisons des animations socio-éducatives, socio-culturelles, directement au pied des immeubles, et des projets collectifs avec elle. Et puis un pôle jeune solidaire dans lequel nous réalisons des animations plutôt sur la thématique qu'on appelle l'éducation à la citoyenneté, à la solidarité internationale.
3: Quand j'entends international, ça veut dire que vous allez parfois très très loin pour réaliser ces projets.
4: Alors ça nous arrive, oui, tous les deux ans on porte un projet fort qui s'appelle les périples solidaires et culturels, et nous avons déjà financé à distance pour raison Covid, on n'avait pas pu s'y rendre au Cambodge, trois puits aux Philippines. Nous sommes en relation avec une école. Et puis dernièrement en Indonésie, en novembre dernier, avec un nouveau groupe de jeunes, nous nous sommes rendus là-bas.
3: Des jeunes de quel âge et qui ont fait quoi?
4: Alors des jeunes de 16 à 19 ans, dont c'était la première expérience à l'international, qui ont travaillé pendant plus d'un an pour réaliser des actions d'autofinancement, leur permettant de se rendre sur place, certes, mais aussi et surtout de partager vraiment un moment interculturel. Ils étaient en binôme franco-indonésien pour rénover une maison de la nature afin que les enfants de la communauté puissent bénéficier d'apports sur cette thématique.
3: Des projets à l'international, ça c'est OK, avec des jeunes, mais aussi des projets tout près de chez nous et même dans nos quartiers.
4: Tout à fait. Aider au local ne nous empêche pas d'aider à l'international. Donc on a à cœur de privilégier notre territoire également.
3: Quand on se rend compte qu'à Belfort, par exemple, c'est près de 30% de la population qui est en situation de précarité, forcément, ça fait réfléchir et ça donne des idées.
4: Nous, notre enjeu, c'est de travailler avec ces familles-là qui ne se referment pas sur elles-mêmes et donc de continuer à favoriser ce lien qu'il existe entre les publics, précaires ou non d'ailleurs, et de réaliser des interventions.
3: Quel genre d'intervention ?
4: Une rencontre au pied des immeubles avec des ateliers, surtout sur la période estivale, le mardi et le jeudi, sur le quartier des Glacis. On va réaliser des animations de rue et aussi des animations nocturnes le jeudi soir. Et ça, c'est conclu en fin d'été par un grand festival qui s'appelle Clôture de l'été, avec des concerts, de la nourriture, des jeux pour les familles, des rencontres et des conférences sur des thématiques, parce qu'on a toujours cette volonté d'avoir un apport éducatif important de façon à essayer d'émanciper le public. Le but, c'est pas de faire à leur place, mais qu'ils apprennent à le faire, plus tard le répliquer.
3: L'association ne manque pas de projets, du grain à moudre donc pour toutes celles et ceux qui veulent continuer à défendre la solidarité et l'inclusion.
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5: Hélène Rabec, gérante du bar à chat au Petit Chat Gaillard.
6: 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Stéphane Pigato.
5: En fait, j'avais le souhait d'être chocolatière quand j'étais toute petite. J'aimais beaucoup le commerce et le contact avec les clients. Et ma grand-mère ne voulait absolument pas que j'aille en CAP, donc j'ai passé mon bac. J'ai fait une fac de psycho et j'ai passé le diplôme d'assistante sociale. Et donc à 21 ans, j'ai commencé à travailler comme assistante sociale.
7: C'était quoi votre travail à ce moment-là ?
5: Surtout, c'est quand même vraiment un contact avec les gens. Donc à l'hôpital, on va voir les patients, les familles. On s'occupe beaucoup des retours à domicile, des placements en maison de retraite... Voilà, donc c'est vraiment le lien entre la famille et le médecin également.
7: D'accord, et puis aussi peut-être apaiser, aider vos patients.
5: Oui, les patients, oui, bien sûr, c'est être aussi une écoute dans un moment difficile où il y a un changement souvent majeur. Moi, j'étais principalement sur le service de cancérologie à la fin de ma carrière, et du coup, c'est parfois des mamans, des papas, des gens qui sont très jeunes, même des personnes âgées. Enfin, je veux dire, le drame touche tout le monde, et du coup, ils ont besoin d'échanger et d'avoir une écoute à ce moment-là, effectivement.
7: Le drame touche tout le monde. Vous en êtes pas exempte, comme tout un chacun d'ailleurs. Puisque vous avez perdu votre maman. Le travail dans lequel vous officiez, ça n'allait plus non plus. C'était quoi votre état d'esprit dans ce moment
5: En fait, j'ai vraiment eu ce qu'on peut appeler un burn-out professionnel. Non pas que j'aimais plus mon travail, mais vraiment le contexte dans lequel je travaillais. J'avais plus l'impression d'être assistante sociale. Je me sentais plus à ma place, ni avec mes collègues, ni avec les missions qu'on m'offrait. Dans le même temps, c'est vrai que j'ai perdu ma maman très brutalement, ce qui peut nous dire que la vie peut s'arrêter en fait du jour au lendemain. Je savais que je voulais faire autre chose, mais je ne savais pas quoi.
7: Et c'est là que le destin vous donne un petit coup de pouce, si on peut dire, parce que vous allez vous balader en famille à Montpellier et vous découvrez un bar à chat, une vraie découverte pour vous.
5: Exactement, parce que je ne savais pas que ça existait. Il faut savoir aussi que le chat est arrivé dans ma vie assez récemment, justement pendant mon burn-out. Et donc, combiné avec cette visite de bar à chat, je me suis dit, mais c'est fou, c'est vraiment tout ce que j'aime. Le contact client, la gourmandise, je voulais être chocolatière, et les chats, enfin, vraiment une passion pour cet animal qui nous donne énormément et qui m'a fait un bien fou quand j'allais pas bien. Au début, c'est quand même pas très sérieux dans ma tête. J'ai commencé à faire des recherches, comment créer un bar à chat, les diplômes, les formations qu'il faut, et en fait tout me paraissait accessible. Plus ça allait, plus c'est devenu vraiment concret, jusqu'au jour où j'ai demandé une disponibilité à l'hôpital qui a été acceptée. Donc là, j'avais 6 mois en fait pour vraiment aboutir, et j'avais aussi cette urgence-là en fait d'ouvrir. J'ai eu de la chance parce que j'ai trouvé le local, et une fois que j'ai vu ce local, je savais que c'était celui-ci, donc j'ai eu beaucoup de chance aussi, mais ça a demandé effectivement beaucoup d'investissement. De conjuguer le travail, parce que je continue à travailler en même temps, et la création de ce projet.
7: On dit que ça apaise les chats.
5: Ah oui, vraiment, oui. En fait, le ronronnement joue sur notre fréquence cardiaque. Vraiment, ça apporte beaucoup pour la santé et aussi pour le moral.
7: Vous êtes heureuse aujourd'hui ?
5: Oui, vraiment. Oui. Fatiguée, mais heureuse. Et j'encourage les personnes à vraiment tenter leur rêve, parce qu'au début, c'était vraiment un rêve. Je ne dis pas que c'est possible pour tout le monde, mais en tout cas, ça vaut le coup de se poser la question.
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1: Un circuit court à Vals-les-Bains aujourd'hui avec Geoffrey Guillermin, créateur de bijoux uniques et magnifiques, vraiment. Geoffrey a lancé en Ardèche sa marque Gautreau en 2018.
2: J'étais cuisinier, j'ai passé toute ma vingtaine à travailler dans des cuisines, à monter dans les échelons et à voyager, à travailler à l'étranger. Je me suis installé en Écosse, une autre fois en Allemagne. Je suis revenu en France. Et je savais qu'au fond de moi, il y avait quelque chose avec les mains, quelque chose à faire. Puis un jour, j'ai commencé à acheter des outils pour sculpter le bois. J'ai vu que j'avais une certaine facilité, que ça me parlait, quoi, et que j'arrivais à faire des choses qui me plaisaient. Et petit à petit, j'ai pris plus de temps à côté de mon travail pour maîtriser un peu cette partie-là. Et puis quand j'ai découvert, grâce à la résine, on pouvait créer un petit monde à l'intérieur, j'ai commencé à sérieusement penser à créer une marque de bijoux et je me suis lancé comme ça.
1: Et alors ce bois dont parle Geoffrey est vraiment au cœur de chaque création. Ce n'est pas un simple décor. Chaque fibre est une empreinte, chaque vénure un relief. Et avec ces bois choisis pour leur caractère, leur histoire et leur singularité, Geoffrey crée différentes collections de pendentifs et de boucles d'oreilles.
2: Donc il y a une collection qui est faite avec ces deux matières exclusivement. Donc on n'en voit pas trop. Mais c'est une technique qui est super intéressante parce que ça permet de faire des mélanges de couleurs. Moi, j'utilise pas mal d'essences de bois exotiques, des bois rares, mais aussi des bois locaux comme le buis, l'olivier, le cadre aussi dans le futur. Ça permet d'utiliser pas mal d'essences. Ensuite, on a la possibilité de colorer la résine et garder cette transparence. Moi, c'est ce que j'aime bien. Je veux pouvoir voir le bois à l'intérieur. En lui rajoutant de la couleur à la résine, on peut du coup donner un thème. Et ensuite, une fois qu'on a ces deux matières assemblées, c'est sans limite d'une certaine manière, il y a une collection qui est basée sur cette technique-là. La collection entre ciel et terre, donc il y a plein de sous-collections dans celle-là. Donc la nuit d'Islande, le rêve de Dolly, le Zahir. C'est la collection bois, résine et opale de laboratoire. Une alternative à la pierre d'opale qui est super intéressante pour ce que je fais. C'est ça qui va donner cet effet d'un peu d'aurore boréale dans les bijoux ou alors le côté nacré. On a l'impression que le bijou bouge, on a l'impression que les aurores bougent à l'intérieur du bijou à cause de la lumière qui réfléchit à l'intérieur. Et j'adore ça, ça fait voyager d'une certaine manière. Et ensuite, on a la collection bois éternel qui est faite exclusivement avec des bois stabilisés. On voit pas trop en bijouterie, mais qui est utilisé notamment dans la coutellerie d'art. Ça consiste à imprégner le bois d'une teinte et d'une résine ultra liquide et le stabiliser. Ça veut dire que ça va rester bloqué à l'intérieur et solidifier le bois. Donc, ça le rend imputrescible et ça lui donne des couleurs. C'est incroyable, des mélanges de couleurs. C'est folle, on n'a pas l'impression que c'est du bois quand on les regarde, ces bijoux. On croit souvent que c'est des pierres, justement. Sauf que c'est beaucoup plus léger. Utiliser des simples morceaux de bois qui ont, a priori, pas grand-chose qu'on pourrait jeter par-dessus l'épaule. Et puis, en fait, en faire quelque chose où on y voit un monde et puis ça inspire à l'imaginaire, ça fait rêver. Je m'en rends compte avec pas mal de clients lorsqu'ils voient les pièces devant eux, ce que ça leur évoque. Par exemple, dans les nuits d'Islande, il y a des gens qui m'ont écrit récemment en me disant « Oui, on a fait 7 voyages en Islande. » Ça tombe à pic de tomber sur des bijoux comme ça qui nous rappellent ce voyage. Les mille et une nuits qui me rappellent un voyage dans le désert du Maroc. Et là, en fait, dans ces bijoux, on voit comme des dunes avec un ciel de nuit à l'intérieur. Et puis pour d'autres, ça peut aller jusqu'à faire imaginer des mondes sous-marins ou d'autres choses. C'est un peu à chacun son interprétation, j'ai envie de dire.
1: Alors forcément, c'est très visuel, donc je vous invite vraiment à aller faire un tour directement sur le site de Geoffrey Guillermin. Le nom de sa marque, c'est Gautreau. Comme d'habitude, je vous mets toutes les infos qu'il vous faut sur ici.fr, rubrique circuit court.
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3: Des maths la Bretagne, c'est l'heure de la bonne idée 100% pur beurre. Vous avez envie de voir Céline Dion en concert et de faire une bonne action? Alors écoutez bien la bonne idée qu'ont eu les bénévoles du festival Belles Étoiles à passer dans le 35. Pour résorber une dette de 90 000 euros, ils organisent une grande tombola afin de vous faire gagner deux places pour le concert de Céline à la Défense Arena, pardon pour les oreilles, le 12 septembre. 2,50€ le ticket et une probabilité non négligeable de gagner puisque, spoiler alerte, il y a moins de participants qu'à l'Euro Million. Donc si vous gagnez, fait, bah trop bien, bravo, vous pourrez aller vous égosiller sur « j'irai où tu iras ». Mais si vous perdez, rassurez-vous, vous aurez fait une bonne action en aidant l'association. Le festival de musique Belles Étoiles, lancé en 2025 à Passé près de Rennes, avait été un beau succès, il y avait carrément eu le groupe Superbus. Malheureusement, même si la fréquentation était au rendez-vous, ça n'a pas été suffisant pour que les comptes soient à l'équilibre. Alors pour que le festival reparte sur une base saine, il faut que la dette soit épongée au plus vite, d'où cette tombola. Vous pouvez y participer en cherchant Tombola Belles Étoiles sur Google. Vous tomberez sur le site de la plateforme Hello Asso qui gère l'opération. Le tirage au sort aura lieu ce vendredi soir. Il vous reste donc moins de 3 jours pour participer. Faites vite, je croise les doigts pour vous. Et on reste dans le monde des festivals avec le chiffre du jour. Le festival du film insulaire de l'île de Groix a fêté sa 25e édition la semaine dernière. Happy birthday et à demain pour une nouvelle bonne idée.
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4: Pierre Nus s'installe pour les astuces de sa mamama. Bonjour Pierre.
5: Guten Morgen Hubert und salut Bissam.
4: Info pour celles et ceux qui viennent de découvrir peut-être une rayure sur un de leurs meubles.
5: Hop là, je vais d'en passer. Oui, ça arrive, hein. Une dent de chien, une griffe de chat, jouet de bébé. Les roues des camions en plastique, ça laisse des traces des fois. Hein. Bon, un petit choc, ça peut parfois abîmer vos meubles préférés, mais ma maman m'a rassuré. Elle m'a dit d'acheter des noix. Alors c'est pas parce que je porte le même patronyme que j'en fais la promotion, mais le cerneau de noix est riche en huile et graisse naturelle. Mais c'est l'intérieur de la noix. N'y allez pas avec la coquille pour frotter sur le meuble, ça va empirer les choses. Vous frottez le cerneau directement sur la rayure en allant dans le sens du grain du bois. Bon, vous faut un peu frotter, hein.
4: Vous frottez longtemps. Un petit peu quand même.
5: Voilà, faut que l'huile sorte. Et il faut laisser agir l'huile pendant environ 5 à 10 minutes pour qu'elle pénètre le bois. L'huile libérée va dans la rayure, ça aide à nourrir le bois sec qui est exposé par la rayure. Et surtout, les pigments naturels de la noix vont aider à teindre la rayure. Et ça va mieux correspondre à la couleur du bois qui l'environne, ça la rend beaucoup moins visible, cette rayure. Ensuite, vous laissez agir, vous essuyez l'excès d'huile avec un chiffon doux et propre, n'y allez pas avec le côté vert de l'éponge, Gal, et vous lustrez légèrement la zone. Alors ça fonctionne beaucoup mieux sur les rayures peu profondes et sur les bois dont la couleur est proche de celle du cerneau de noix, donc un brun assez clair. Les meubles verts ou rouges, vous oubliez.
4: Oui, bah,
5: merci, ma maman.
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3: Salut à tous, bonsoir, bienvenue et merci de vous être connectés comme vous le faites chaque soir pour partager ce rendez-vous feel good de début de soirée. Une balade dans toute la France qui va mettre en lumière le patrimoine, votre patrimoine, celui de notre pays à travers le regard d'un invité au parcours inspirant. On ira aussi découvrir de belles initiatives à travers ce que vous entreprenez en France. On ira notamment dans le Gard à la rencontre d'un professeur du monde du vivant, un éducateur environnement qui nous donnera envie d'observer ce qui nous entoure. Nous irons faire un tour à Nice pour vous donner la parole en relançant aussi le débat sur la gratuité des transports. Bienvenue jusqu'à 21h. Je reçois ce soir un jeune entrepreneur connecté, créateur de Payotte, un homme passionné qui a su se mettre au service du savoir-faire français et tout ça grâce à un faux départ. Vous allez le découvrir. Comment a-t-il